0: son chevet. Il lui demande de décrire en détail ce qui s'est passé. Dominique est formel. L'obscurité l'a empêché de reconnaître l'agresseur qui semblait posté au loin en embuscade. Les gendarmes de Mauléon rappliquent. À leurs yeux, c'est une vraie tentative d'assassinat. Les blessures de Dominique sont graves. Il aurait bien pu y passer.
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0: L'enquête criminelle débute. Dominique jure qu'il ne se connaît aucun ennemi. Ses affaires sont saines et il est, dit-on à l'époque, de bonne mœurs. Les soins appliqués du docteur Alcat et sa constitution robuste lui vaudront une incapacité totale de travail de 20 jours, mais il se rétablira de ses plaies, fort heureusement. À Barcus, l'affaire jette un émoi certain dans la population, à tel point que les rumeurs les plus folles circulent. Certains disent Dominique Etchegoyenne décédé, quand d'autres désignent déjà le nom de l'assassin présumé. Dans leur procès-verbal, les gendarmes rapportent en effet que des soupçons insistants circulent sur la personne du premier voisin de la victime, un certain Etcheoun, du nom de la maison basque qu'il occupe ici, identifié comme étant Pierre Topet, né au village en 1786. Les gendarmes vérifient. Topet traîne la réputation d'être un mauvais sujet, un repris de justice aussi. À peine quadragénaire, il sort de la prison d'Eis où il a purgé 5 années de prison pour des violences graves sur l'ex-amant de sa femme. Et selon la rumeur, il ne rêvait que d'une chose, se faire justice lui-même et expédier en enfer celui qui l'a envoyé derrière les barreaux, un certain Egiafal, qui a passé lui aussi la journée du 1er mai à la foire d'Oloron. À Barcus, la clameur publique ne parle que de lui. C'est Topet, alias Etcheoun, le suspect, point final. Certains habitants affirment qu'il a guetté le retour de son rival en se postant aux aguets. Trompé par l'obscurité régnant dans ce chemin creux et sinistre, il se serait trompé de cible, tirant par erreur sur Etchegoyenne. Le scénario est séduisant, en apparence.
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0: Les gendarmes ne voient pas qui en voulait au malheureux Etchegoyenne. En revanche, la piste menant à Etcheoun semble beaucoup plus fructueuse. Ces derniers temps, par jalousie ou par haine, toutes les occasions étaient bonnes pour chercher querelle à son rival. Une voisine affirme qu'Etcheoun lui a demandé si Egiafal avait bien l'intention de se rendre à la foire d'Oloron. Étonnante curiosité sur l'emploi du temps de son ennemi juré. Mieux encore, le métayer d'Etcheoun affirme qu'il était bizarrement absent de sa maison la nuit du drame. Et ses enfants, ses propres enfants, le confirment. D'ailleurs, personne ne l'a revu depuis. Pour les gendarmes, les soupçons s'accumulent. Plusieurs villageois rapportent qu'Etcheoun se cacherait dans les bois, sur les sommets de l'Aro. Pourquoi diable pareille fuite s'il n'a rien de se reprocher? Bizarre. Tribunal de Saint-Palais, le procureur du roi, M. de la Régoyenne, discerne dans cette cavale comme un aveu de culpabilité. Il délivre donc un mandat d'arrêt contre le fugitif dont tout le monde parle, mais que personne ne voit. Il faut dire qu'en Soule, la personnalité de Pierre Topet, alias Etcheoun, laisse peu indifférent. Doué d'une âme ardente, d'une susceptibilité que beaucoup disent excessive, l'homme a connu une jeunesse orageuse. Fâché avec ses parents, sa jalousie l'a conduit à suspecter l'infidélité de son épouse et à asséner un coup de hache au visage de son amant supposé, le fameux Egiafal. À l'époque, nombre de paysans basques s'expriment dans leur langue natale. Peu d'entre eux ont eu la chance d'aller à l'école. À la différence d'Etcheoun qui, lui, a appris le français qu'il parle à la perfection.
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0: Au Pays Basque, Etxehun passe pour être un poète. Né en pleine période romantique, il est l'auteur de nombreux chants dramatiques, des poèmes émouvants, dont les vers racontent les principaux événements de sa vie, souvent tragiques, comme son mariage avec une fille de niveau social inférieur, une union qui a déshonoré sa famille alors qu'il n'avait que 20 ans. Vexé, son père l'avait menacé de le déshériter. Couchant ses malheurs sur le papier, le jeune homme devint poète et écrivain. Quand son épouse le trompa, Etxehun se mit à écrire sur le thème de l'amour trahi, un sujet cher aux auteurs romantiques, mais ses écrits vont aussi se retourner contre lui. Alors qu'il est en cavale après les coups de feu tirés le 1er mai contre son voisin Etxegoyen, le poète se console en écrivant quelques vers. Planqué dans une cabane de berger, il compose un chant qui deviendra célèbre et dont voici le dernier couplet. Dans le village de Barcus, ne cherchez pas Etxehun. Vous qui, désirant l'arrêter, êtes à sa poursuite, il compose des chants à Iguelou, désignant ainsi le lieu de sa cache. Il n'y a pas de plus beau pâturage en Soule, conclut-il. Mais quand les gendarmes mettront la main sur ce poème, ils vont l'utiliser contre lui comme une pièce à conviction, à charge. Etxehun est en effet interpellé 4 mois plus tard chez un notaire de Tardets alors qu'il s'apprêtait à signer un acte de vente par lequel il tentait de mettre sa propriété de campagne à l'abri de ses créanciers. Redoutait-il que la justice la confisque au cas où il serait reconnu coupable de la tentative d'assassinat sur Etxegoyen, son voisin, la nuit du 1er mai 1827 ?

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1: Son procès aux assises s'ouvre le 18 août 1828 dans les murs du Parlement de Navarre, à deux pas du château palois. Vu la personnalité de l'accusé, l'audience défraie la chronique judiciaire. Ce n'est pas tous les jours, en effet, qu'on juge un poète écrivain. Face aux 12 hommes tirés au sort comme jurés, l'accusé a préféré s'habiller avec de misérables haillons. Lui qui est propriétaire de sa ferme, un luxe rare pour l'époque, il joue le pauvre. Une foule de dames élégantes se masse dans les rangs du public. Face à l'exposé de l'avocat général, M. Lamothe Duncan, Etcheoun ne varie pas. Il est innocent, voire persécuté. Ses malheurs datent de son mariage, clame-t-il, dans un français excellent. Et tandis qu'il purgeait une peine de prison, sa femme a, dit-il, continué à le tromper avec son rival, le sieur Égiafale. Une fois libéré de la prison d'Eis, Etcheoun trouva l'amant de son épouse installé dans son propre lit, régnant en maître chez lui. Il le mit certes à la porte, mais l'accusé poète peinait à calmer sa peine. « Scélérat, tu buvais mon vin, tu mangeais mes jambons, tu devrais être à ma place » lance-t-il plein de haine à Égiafale, qui est cité comme témoin à la barre de la cour d'assises. Pour l'accusation, ce récit de souffrance, de haine, illustre à merveille le mobile du crime. Le soir du 1er mai 1827, selon l'avocat général, Etcheoun voulait faire la peau à Égiafale, et il l'a patiemment attendu, en guet-apens. Et c'est par erreur, parce qu'il faisait nuit, qu'il s'est trompé, faisant feu sur Dominique Etchegoyen, qu'il faillit bien tuer. En leur intime conviction, les jurés vont pourtant absoudre le poète sultan aux mille malheurs. Etcheoun est acquitté. Il rentre à Barcus le soir même.
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1: 1er mai, jour de foire. C'était ce rendez-vous avec l'histoire en 1827 du côté de Barcus. Je vous retrouve dans un prochain numéro à la rencontre de la Deuxième Guerre. La Deuxième Guerre mondiale et un épisode qui s'intitulera « Mort aux traîtres ». Nous sommes en février 45. Les Allemands ont quitté le Béarn, le Pays Basque. Et pourtant, on juge à Pau un traître qui a livré aux Allemands les deux frères du célèbre cancérologue Léon Schwarzenberg. De quoi s'agit-il ? Réponse dans un prochain numéro. À bientôt.
2: 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Wikizef, petit guide à l'usage des étrangers du sud du péage d'Arras en vacances dans notre belle région.
3: Votre cousine a décidé d'organiser son anniversaire, seulement les temps sont durs. Elle voudrait réunir la famille, mais faire ça à moindre frais. Vous savez, les réceptions dans les grandes familles, ça fait vite cher, hein. Rien que la famille proche, ils sont 25. Deux, trois cousins en plus avec les gosses, on monte vite à 50. Alors elle a une idée. Elle se dit, je vais faire à manger des pentières au four avec des saucisses au barbecue. Et ils ramèneront chacun une ou deux bouteilles. Et là, votre cousin, il dit, Vadius, ça va faire une paire de bouteilles. Ne paniquez pas, Wikizef est là pour vous aider. Votre cerveau s'est mis en route à essayer de compter. Et vous ne parvenez pas à trouver comment une trentaine d'adultes en ramenant une ou deux chacun, voire trois, on arrive à une simple paire.
4: Définition.
3: Une paire de bouteilles ? Beaucoup de bouteilles. C'est simple, hein. Mais attention, quand on dit une paire de bouteilles, c'est quand on sait qu'il va y en avoir beaucoup, peut-être même de trop, mais on ne sait pas combien. Et en acceptant ce qui va par paire naturellement, les chaussures, les tototes, les chaussettes, les prunes et les jumeaux. Par contre, à un colloque de jumeaux, on peut dire, des jumeaux là-bas, il va y en avoir une paire. Et si on va par là, dans le dressing de votre femme, je suis sûr que des chaussures, il y en a aussi une paire.
4: Exemple.
3: Une paire de manifestants selon la police, une belle paire de manifestants selon les syndicats. Je crois qu'on a fait le tour. Depuis le temps des Wikizef, je crois, j'en ai fait une paire, je suis sûr.
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5: on a l'honneur et la chance d'avoir le copain Tom Aubry en studio. Salut Tom.
6: Salut Richard, bonjour à tous.
5: Mille raisons d'aimer la Côte d'Azur. Chaque jour, un nouveau chapitre, une nouvelle page qui s'ouvre. C'est parti.
6: Et une nouvelle aujourd'hui, c'est parti. Voilà, raison 480, les trains et la Côte d'Azur. Alors, si on est râleur, et je le suis, on peut dire que les trains sur la Côte d'Azur, c'est pas un long fleuve tranquille. D'ailleurs, est-ce que vous êtes déjà demandé pourquoi est-ce qu'on longeait le bord de mer, ou comment marche le réseau ferroviaire azuréen, et quel était le train le plus luxueux qui ait jamais circulé dans les Alpes-Maritimes?
5: Bon bah, je suppose que tu vas nous expliquer tout ça.
6: Tout juste, Auguste, mais pour tout comprendre, il faut que l'on remonte un peu dans le temps. En France, en 1820, les trains se développent autour de Saint-Étienne, où se trouvait un bassin minier. L'enjeu à cette époque est donc de relier un pôle industriel à une ville ou à un port.
5: Et c'est après que les trains révolutionnent le tourisme.
6: Et oui, durant la seconde moitié du 19e siècle, dans les Alpes-Maritimes, la révolution du chemin de fer permet de désenclaver les territoires et de transporter un nombre toujours plus grand de marchandises et de voyageurs. La compagnie internationale des wagons-lits va d'ailleurs plus loin en proposant des voyages alliant confort, vitesse et sécurité. En 1886, le train bleu reliait Londres à Menton.
5: Ah ouais.
6: Et les voyageurs peuvent pour la première fois se déplacer à bord, se faire servir des repas à table et surtout dormir correctement.
5: Et alors, quel impact ça va avoir chez nous ?
6: Eh bien, le rail accompagne la construction des palaces, l'essor des villas et en bref, la naissance de la Riviera. Sans le train, la Côte d'Azur n'aurait probablement jamais connu un tel développement touristique.
5: Mais alors, pourquoi est-ce que ces rails longent le bord de mer ?
6: Alors ça, c'est pour une raison géographique. Dans les Alpes-Maritimes, la mer borde directement des reliefs abrupts. Et donc, à partir des années 1860, les ingénieurs n'avaient pas d'autre choix que de construire des lignes de chemin de fer sur la bande côtière. Car oui, il faut construire sur un terrain plat et avoir un accès direct aux villes portuaires.
5: Et donc, la géographie impose ce tracé.
6: Oui, finalement, si le train longe la mer, ce n'est pas seulement à cause de la géographie. C'est parce que depuis 150 ans, la Côte d'Azur avance au rythme du rail. C'est une carte postale en mouvement, c'est un balcon sur la Méditerranée. Et ça, franchement...
5: Bah, c'est une très belle raison d'aimer la Côte d'Azur.
6: En plein dans le milieu, là.
5: Et franchement, on va pas se mentir, on a quand même la chance d'avoir l'un des plus beaux tracés au monde.
6: On est bien d'accord. On peut être penseur dans le train.
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1: Patrice, 69 ans, vous en.
2: Vous avez créé des meringues tatin, la confiture tatin et même un torchon qui raconte l'histoire de la tatin.
1: Ah oui, c'est une vraie passion la tarte tatin. Dans ma jeunesse, j'ai toujours été passionné de cuisine, notamment de pâtisserie.
2: Quand on est seul oignon, on en mange combien des tartes tatin à la semaine?
1: Oh bah de temps en temps, non, c'est pas régulier, mais seulement quand on a du monde, des invités, oui, on fait une tarte tatin, c'est obligé.
2: Vous faites partie des ambassadeurs de la tarte tatin de la mode Beuvron. Oh. Vous avez un record mondial.
1: En 2019, oui, on a réalisé la plus grande tatin du monde qui faisait 308 kilos. Et 3 mètres de diamètre. On a épluché, donc avec les bénévoles, plus de 500 kilos de pommes.
2: Et au niveau de la pâte, ça devait être une dinguerie?
1: Alors la pâte nous a été offerte par le Festival des Pins. Oui, il y avait quelques kilos de pâte. Oui. 40 kilos de pâte de mémoire.
2: Ça représente quoi pour vous, la pâtisserie ou la cuisine?
1: Moi, je me lève le matin, je pense qu'à une chose, c'est cuisiner.
2: Et je reviens sur la meringue tatin. Vous rajoutez du caramel dans les blancs d'œufs?
1: Je ne rajoute pas du caramel, je rajoute de la pomme confite.
2: Elle est venue comment, cette idée?
1: Genre, en réfléchissant, il fallait que je trouve quelque chose.
2: Pour vous occuper?
1: C'est ça, j'avais rien à faire, donc j'ai dit, je vais faire des meringues. Et par contre, ça a beaucoup de succès. Depuis la création des ambassadeurs, en pot de confiture, on en a fait plus de 1500. On est présent, par exemple, à Musée du Braconnage à Chon.

0: On est à la Maison des Étangs aussi à Saint-Viat.
1: Il y en a combien des ambassadeurs de la tarte à thym du côté de la Motte Beuvron?
0: Alors au niveau du bureau, nous sommes 8 et nous avons une trentaine d'adhérents.
1: Okay. Ça va être quoi votre prochain défi culinaire, Patrice? Maintenant que vous êtes recordman du monde de tatin.
0: Ah, ben on attend que quelqu'un nous pique la vedette pour recommencer, on attend que ça.
1: Ah ouais, et c'est quoi le record à battre déjà?
0: Alors c'est 308 kilos.
1: Et vous pensez que vous pouvez aller jusqu'à combien au maximum?
0: Oh ben là, je pense qu'on peut aller à 400, ça c'est sûr.
1: Il va y avoir assez de pommes en Sologne?
0: Ah oui, il y a ce qu'il faut. Non, on a des mains, on a tout ce qu'il faut. Non, là, il n'y a aucun problème. On est prêt à relever le défi sans souci. Par contre, il va falloir qu'ils se dépêchent parce que la pendule tourne. Alors, l'origine de la tarte tatin, donc, c'est bien la Motte Beuvron. Et d'ailleurs, les sœurs tatin sont enterrées au cimetière de la Motte Beuvron.
1: Ah oui. Donc, oui, parce qu'il y a les Normands qui ont essayé de vous prendre.
0: Les Normands, bah, disons qu'ils ont le beurre et les pommes, donc ils se sont un peu appropriés la tarte tatin.
1: Le mot tarte tatin, il n'est pas déposé?
0: Alors, le mot tatin n'est pas déposé. Donc aujourd'hui, tout le monde peut se l'approprier. Et c'est vrai qu'aujourd'hui, on trouve des tartes tatin aux pommes et maintenant des sucrés, des salés, aux poires, aux endives, aux aubergines.
1: Et ça, est-ce que ça vous révolte?
0: Oh, après, il y a de la place pour tout le monde. On peut faire tout ce qu'on veut du moment qu'elle est retournée. C'est une tarte tatin.
1: Et après, on caramélise tout ça, les endives.
0: Vous mettez un peu de sucre. Ah oui, alors, tatin d'endives, c'est délicieux. Pour avoir essayé, c'est délicieux.
1: Ah ouais,
0: vous mettez du sucre dans le fond des endives, ça demande un petit peu de sucre. Pareil, du beurre, hop, au four, une pâte par-dessus, on tourne, ça fait une super tatin d'endives.
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3: La cabine minute sur Ici Picardie, votre chronique de la joie et de la bonne humeur. Comment ça va les amis? Est-ce que parmi vous, il y en a qui regardent des séries télé? Moi j'adore les séries. Aujourd'hui, je vais vous parler d'un fléau moderne. Un truc qui nous bouffe la vie, qui nous use la patience, qui nous fait vieillir plus vite que le temps qui passe. Les séries qui prennent 3 plombes à sortir la saison suivante. Non mais sérieux, on vit à une époque où on peut envoyer une fusée sur Mars avec un drone qui filme en 4K. Et il filme en 4K la fusée sur Mars. On a des voitures qui conduisent toutes seules, des robots qui font le ménage. Mais on n'est toujours pas foutu de sortir la saison 2 d'une série avant que ton neveu passe le bac. À la fin de la saison 1, il avait 12 ans le frérot. Les séries télé, comment vous faites? Vous disparaissez comme ça sans prévenir? Ils te mettent la tête dans une saison, dans une série, t'es à fond, tu attends la saison 2 pendant 4 ans. Et toi comme un con, tu les attends vraiment pendant 4 ans. Il y a des gens qui meurent durant les 4 ans. Ils ne voient même pas la fin de la série, c'est dégueulasse. Et nous, la génération années 80-90, on a assez attendu. Par exemple, avec Beverly Hills, c'était un peu notre HPI à nous. Tout le monde regardait Beverly Hills. Et quand une saison se terminait, pendant 2 ans, TF1, ils te rediffusaient les vieux épisodes. Et ils mentaient sans honte dans les publicités. Hein. Ils te disaient, la semaine prochaine, des nouveaux épisodes inédits de Beverly Hills. Ah, toi, t'es à fond, là. Le samedi, là, tu t'assois avec tes frites, ton hamburger fait maison pour mater Beverly Hills. L'épisode commence, tu te dis, mais j'ai déjà vu ça. Ah oui, bien sûr. Après, ils vont embrasser Kelly. Des escrocs! Et de nos jours, ça recommence. Sur des séries sur Netflix, Amazon Prime, t'es là, t'es à fond, tu mates la saison 1, tu mates la saison 2, t'as pas dormi depuis 3 jours, t'as des cernes de panda en dépression, et là, boum, dernier épisode, gros cliffhanger, t'as le cœur qui bat à 200, et là, paf, l'épisode est fini. Mais il est mort ou pas le mec? Non mais à la fin de l'épisode, là, il est mort ou pas? Et là, Netflix te répond, rendez-vous en 2029 pour la suite. Il y en a marre, c'est beaucoup trop long. Moi, je vous dis la vérité. Aujourd'hui, on a 1000 plateformes, 1000 séries, mais on a toujours le même problème de lenteur. Les gars, on parle en ce moment d'intelligence artificielle, de deep learning, de robots qui écrivent des scénarios en 2 secondes. Moi, je vous le dis, si un jour, les séries faites par l'IA, elles sortent plus vite que les autres, je vous lâche.
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4: Observer, analyser, décortiquer, reproduire, 4 verbes qui résument le mode de fonctionnement et une bonne partie de l'enfance de Jacques de Vaucanson. Né le 24 février 1709 à Grenoble et 10e enfant d'une famille de gantiers, quand la mère de Jacques, très pratiquante, va voir son confesseur, il passe ses dimanches dans une pièce quasi vide où trône seulement une vieille et immense horloge.
5: Il est 8 ans.
4: C'est comme ça que le petit Jacques va comprendre son fonctionnement jusqu'à en reproduire une avec un couteau et quelques bouts de bois.
6: Alors il faudrait pas dire le bout de bois, mais les deux bouts d'un bois.
4: C'est le début d'un long voyage dans l'ingénierie qui mettra pourtant un moment avant de prendre son rythme de croisière. Influencé par sa famille, Jacques est pendant longtemps tiraillé entre la vie religieuse et les recherches scientifiques. Mais à l'âge adulte, l'attrait de la technologie est le plus fort.
7: J'ai fait mon choix.
8: Ouais.
7: Il est quand même trop tôt pour le faire.
4: Après plusieurs années d'études et la perte de ses économies, un de ses cousins l'envoie en Normandie pour lui faire passer l'envie de continuer dans ce domaine. Mais c'est là que Jacques va faire une rencontre qui va annihiler les espoirs de sa famille.
8: Les calculs sont pas bons, Kevin.
4: Celle du chirurgien médecin Claude-Nicolas Leca, superstar de la médecine à l'époque. C'est comme ça que va se confirmer l'une des ambitions de Vaucanson, recréer avec un automate les fonctions vitales humaines, comme la circulation du sang, la respiration ou encore la digestion.
9: On commence toujours par un petit jus pour bien se purifier de l'intérieur.
4: Il lui faudra une petite dizaine d'années pour présenter ce qui fera sa renommée. Nous sommes en 1738 et malgré un coût exorbitant, le tout Paris se presse pour observer le joueur de flûte traversière, l'automate de Jacques de Vaucanson.
10: Son histoire parle d'humanité et de son voyage pour trouver sa place parmi les hommes.
4: Jacques conçoit un ingénieux système stocké dans le socle, un cylindre en bois garni de picots qui entraîne des leviers, des chaînes et des câbles. Un mécanisme qui pouvait modifier le débit d'air, la forme des lèvres, le mouvement des doigts. Même l'Académie des sciences est bluffée. L'année d'après, Jacques de Vaucanson récidive non pas avec un, mais deux automates.
11: Oui, les tomates, elles restent parallèles, il n'y a aucun problème.
4: Un nouveau musicien, le joueur de tambourin, et surtout ce qui deviendra son chef-d'œuvre, le canard digérateur. Une réplique de l'animal capable de cancaner, simuler la nage, manger et digérer. Le mécanisme de la digestion était d'ailleurs laissé visible pour que chacun se rende compte de la complexité de l'œuvre. Même si l'existence d'une vraie digestion est contestée par certaines sources, elles s'accordent toutes sur la perfection technique de l'animal. C'est la consécration pour Jacques.
12: Tu vois cet homme-là ? Il est très connu. Par contre, avant ça, c'était un parfait inconnu.
4: Il se retrouve nommé par l'État français inspecteur général des manufactures de soie. La soie, à cette époque, c'est une industrie florissante mais qui a besoin d'être modernisée. Ce à quoi Vaucanson travaillera jusqu'à la fin de sa vie en développant notamment un prototype de métier à tisser.
10: Si mes calculs sont exacts, attends-toi à voir quelque chose qui décoiffe.
4: La machine, basée sur ses automates, est trop complexe et trop en avance sur son temps. Mais notons qu'elle sera reprise plus tard par un certain Jacques-Joseph Jacquard, dont le métier à tisser révolutionnera le monde. À sa mort en 1782, Jacques de Vaucanson lègue tous ses travaux et ses machines. Ce legs permettra la création du toujours actuel Conservatoire des Arts et Métiers. Voltaire disait de lui « Le hardi Vaucanson, rival de Prométhée ». L'un des plus grands génies du XVIIIe siècle était un Isérois, illustre Isérois.
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1: Le vin, ça prend du temps. 18 mois en général en Bourgogne avant d'être mis en bouteille. En ce moment, le millésime 2024 finit son élevage en fût comme à Beaune chez Philippe Pacalé. C'est dans le calme de ses caves qu'il nous raconte les notes aromatiques de son Gevrey 2024.
2: Donc là, on a changé de cave. On est plutôt sur du 2024, c'est ça ?
3: On est sur des 2024 rouges.
2: Attendez, vous voulez que je prenne votre micro ? C'est peut-être plus pratique. Hop, voilà. Donc là, vous avez ouvert le tonneau. Vous plongez la...
3: la pipette. Et on se retrouve avec un misime classique, c'est pour ceux qui ont voir. Une belle robe rubis, Gevrey Village. C'est quatre parcelles différentes. Gevrey, c'est toujours beaucoup de fruits. Hein. Ça fait un vin assez gourmand et toujours beaucoup de structure. Il y a les deux. Si on prend 10 personnes, il y a toujours 7 qui l'apprécient. On va les soutirer pour les mettre en bouteille l'année prochaine.
2: Quand vous dites préparer, ça veut dire que...
3: on a mis un bouchon.
2: Ça, enfin. Donc là, c'est le bouchon qui est à l'intérieur du...
3: Voilà, après on met le robinet.
2: D'accord.
3: Parce qu'on n'utilise pas de pompe, on fait par gravité. Ça évite d'aspirer le vin, c'est moins stressant.
2: C'est plus doux.
3: Voilà.
2: Ah, on peut stresser des vins.
3: Ouais, c'est de la matière vivante. Ouais. C'est comme nous, ça évolue. C'est un peu à l'image de l'homme, le vin. C'est un produit culturel. Il y a beaucoup de points communs.
2: Donc il faut lui apporter beaucoup de douceur. Voilà.
3: Même si la forme du vin, là, c'est le tonneau après la bouteille. Nous, on a un squelette, c'est différent. Mais c'est une construction différente.
2: Oui, mais nous, on se trimballe avec le même squelette toute la vie.
3: Voilà.
2: Et eux, ils changent de squelette, quand même.
3: Mais on ne grandit plus à partir de 21 ans, normalement.
2: Non.
3: Et les vins, dès qu'on les a mis en bouteille, ils grandissent, mais différemment, parce qu'ils sont aussi coincés dans cette bouteille.
2: C'est pour ça qu'on a cette forme de tonneau, finalement, parce qu'on aurait pu mettre ça dans des cubes, finalement.
3: Enfin... c'est un œuf coupé au debout. L'œuf sous la terre, la gestation, enfin, il y a toujours une jolie philosophie avec tout ça, mais il y a un sédiment qui se forme au fond du tonneau, qui s'appelle la lie, donc quand vous remuez le tonneau, ben, ça remélange, ça dynamise, quoi. C'est un peu comme un bébé avec son placenta, quoi. Il y a une naissance et ça protège le vin, donc ça dure un certain temps, c'est pour ça qu'on doit soutirer. J'ai un rôle protecteur et nourricier, c'est bien fait quand même.
1: Philippe Pacalé à Beaune est le papa de 50 000 bébés quand même, bouteilles par an, c'est pas rien et ça fait partie de la fierté de notre région.
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4: Bonjour Médéric Gasquet-Cérus.
5: Bonjour Philippe, bonjour tout le monde.
4: Notre linguiste marseillais, Médé, vous avez un joli menu à nous proposer aujourd'hui.
5: Ah oui, il y a quelques semaines, on a beaucoup parlé de ce chiffre, vous vous souvenez. Les trois quarts des établissements de restauration du 15e arrondissement de Marseille sont des fast-food.
4: Ouais.
5: Ce qui pose bien sûr plein de questions, et notamment en termes de vie de quartier, de sociabilité et d'économie, et bien sûr de santé, car on est ce que l'on mange. Et souvent, ce que l'on mange, ben, c'est pas bon. Pas bon au goût, mais surtout pas bon pour la santé. Colorants, additifs, sorbate de trompatium, acide trichlidrique, j'invente, trucs en tox ou plastoc, plats réchauffés dans des barquettas au goût fadas. On trouve ça dans certains fast-foods, bien sûr, mais pas tous, meuf, ne pas tout confondre, mais aussi dans beaucoup de cantines où vont manger les minots, dans les rayons de supermarché, mais aussi dans la restauration collective, mais aussi dans certains restaurants, oui, attrape touriste ou attrape couillon, ou resto plus ou moins branché, ou brasserie de cake, mais qui gratte sur la qualité. Et j'ajoute, je pense aussi à cette boulangerie-pâtisserie que je ne nommerai pas, mais où j'ai acheté récemment des bugnes, des mini-bugnes, vous voyez, toutes petites comme ça, là, 1 euro pièce déjà. Ouais. Franchement, j'étais là-bas pour acheter 8 bugnes. Qui étaient grasses, mais grasses, grassasses, pas bonne, écœurante, et ça m'a fait rouméguer quand je pense que mon grand-père était boulanger. Bref, voilà.
4: Ouais.
5: Je pense aussi à ces platées de pâtes trop cuites ou de ricolés estouffés gari. Je pense à ces carottes râpées orange fluo qu'on dirait qu'elles sont surlignées ou surligneurs, vous voyez. Je pense à ces choux qui sentent les scaoufis. Je pense à cette salade rasqueuse qui n'a jamais vu la terre et qu'on vous met dans un coin d'assiette comme ça, à côté du steak rasqueux lui aussi. Je pense à ces brocolis mouligas, ces gorgées d'eau. Je pense à ce surimi orange fluo lui aussi qui contient tout sauf du crabe et il a plus la tête des cheveux de Trump qu'autre chose. Je pense à ces desserts goût fraise, sans que jamais aucune fraise n'ait ben justement ramené sa fraise dans l'emballage.
4: Ouais.
5: Bon bref, voilà. Il y a un moulon d'autre chose aussi appétissante que les fameuses cigarettes de bordille de cigalon, de pagnol, hein, cigarettes de bordille, autrement dit, les cannellonis dans lesquelles on refourgue tout ce qui n'a pas été mangé de la semaine. Tout ça n'a aucun goût. Ou comme le chante le groupe Quartier Nord, en utilisant l'expression de chez nous, ça n'a ni goût, ni gouste.

0: vous dire. Nicoli Costa, Nicoli Costa,
1: Nicoli Costa. Dans notre parler, nigou nigouste, c'est une expression qui veut bien dire ce qu'elle veut dire, et une tournure qui insiste sur la fadeur d'un plat, d'un aliment ou même d'un événement. Hein. Nigou nigouste, avec prononciation du S originel que l'on retrouve dans le provençal gustus, goûteux, et qui a été remplacé depuis par l'accent circonflexe dans notre orthographe moderne. Le tout venant de la locution provençale nave nigou nigouste. Et pourtant, en Provence, nous en avons des choses qui ont du goût, de bons produits, de bonnes recettes traditionnelles, des plats gustus comme les pieds paquets, la daube ou l'aioli, même si Pierre Blasi donne comme exemple son aioli. Il avait ni goût ni gouste. Ouais, il faut le faire, un aioli sans goût quand même. Hein. Oui, c'est ce qu'on appelle chez nous, désolé, aussi un aioli de parisien. Mais méfie de ne pas tout mettre dans le même panier. Il y a des fast-food de qualité qui font de très bons burgers, des snacks où l'on mange de très bons sandwichs, de très bons kebabs. Et merci à eux d'être là le midi ou en fin de soirée ou quand on rentre du stade. Moi, j'apprécie. Chacun ses goûts, mais parfois chacun ses dégoûts, voire ses égouts. Vive le bon goût, car le fada, ça rend fada.
0: Pour vous dire,
2: ah, c'est un bonheur. C'est aussi bon que l'aïoli. C'est Médéric Gasquet-Serré sur Marseille tous les matins. À demain, Médé.
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4: Bonjour, je suis Julie Serrano, nîmoise. Ma passion, du coup, c'est le flamenco et j'ai la grande chance d'en faire un métier passion. Le flamenco, c'est un art de vivre, c'est vraiment tout ce qui nous permet de vivre au quotidien. On respire flamenco, on se lève flamenco. C'est vraiment toute une ambiance qui nous suit dans nos journées. Je me lève, j'écoute du flamenco, je me couche avec du flamenco en tête. Une mélodie de pas que je me dis, attends, je pourrais faire ça, ça ferait bien. Et du coup, le lendemain, on se réveille, on a toujours cette mélodie en pantoufle, on fait ça. Et encore plus quand on est avec Tata à table, c'est vraiment tout le temps ça. Entre deux plats, on fait des palmes, c'est tout le temps. Ma tata, du coup, Christine Serrano, une danseuse emblématique de Nîmes. J'ai commencé les cours avec elle quand j'avais 4-5 ans. On m'a mis au cours avec tata comme dans la marmite. Et au fur et à mesure, ça grandit la passion. Au début, on est là parce que c'est tata. Et après, ça nous plaît de plus en plus. Et c'est pour ça que je suis partie à l'étranger faire des études à la base, où j'ai pris des cours de danse en même temps là-bas. Et après, j'y suis partie réellement un an et demi à Séville juste pour prendre des cours de danse.
5: Le flamenco, c'est une discipline qui est très traditionnelle, qui a ses codes, mais j'imagine que chaque danseuse se l'approprie. Qu'est-ce qui se passe en vous quand vous dansez? Qu'est-ce qui s'exprime dans votre corps?
4: C'est vrai que la danse, j'ai l'impression en tout cas d'être le seul moment où je suis vraiment moi, où il n'y a pas de filtre, il n'y a pas de masque, et j'ai le droit d'être vulnérable, moi et mes émotions. Parce que le flamenco, c'est surtout ça, c'est surtout transmettre des émotions. Et c'est vrai que la société d'aujourd'hui, elle nous empêche un petit peu de vraiment les vivre à cœur ouvert. Et la danse, ça permet ça. Le flamenco, en tout cas, il nous permet vraiment de libérer qui on est vraiment, sans avoir à se cacher. Voilà, la danse, ça me rapporte de la joie de vivre et aussi cet espace de j'ai le droit d'être triste et j'ai le droit d'être en colère. Cet art, il mérite d'être connu au fin fond de toutes les planètes.
6: Olé!
4: Olé!
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1: En 1994, c'est bien simple, en cette journée du 4 juin, c'est tout Carpentras qui attend la rockstar. Allez vous enfiler votre blouson de cuir, montez sur votre Harley Davidson, la balade commence. Et il faut remonter à 1992 pour bien comprendre la venue de Johnny Hallyday chez nous. C'est à cette date qu'il fonde avec un ami son premier groupe de bikers, les HDC Desperados. Ouvert à tous, et tous ceux qui ont une Harley Davidson, l'association va se rassembler à Carpentras pour la première fois, donc 2 ans plus tard, en juin 1994. Carpentras, bah oui, parce que l'un des meilleurs amis de Johnny Hallyday, c'est Joe Rodriguez. Alors, son nom ne vous dit peut-être pas grand-chose, mais ce carpentracien de naissance est le garde du corps de Johnny Hallyday pendant 5 ans. Et c'est vrai qu'ils partagent, comme Johnny, la passion des Harley. Ils ont même des tatouages en commun. En ce 4 juin 1994, notre ami Joe Rodriguez se marie.
2: Au nom de la loi, je vous déclare unis par le mariage.
1: Et il choisit qui en témoin? Bah Johnny Hallyday. Et voilà, c'est comme ça que Carpentras voit arriver depuis le Var des milliers de motos, tour de ville, mairie de Carpentras, centre-ville, c'est juste la folie. Ce que vous entendez là, c'est un extrait du reportage d'une chaîne câblée de l'époque qui suit le voyage de Johnny et de ses copains bikers. Cette visite aux allures de chef d'État impressionne une partie des Carpentrasiens. Et d'ailleurs, il suffit de parler aux commerçants et aux habitants d'aujourd'hui pour comprendre ce souvenir de cette journée juste dingue. En fin de journée, Johnny, au bras de son épouse à l'époque, Adeline Blondeau, et de son producteur Jean-Claude Camus, prend la direction de l'hippodrome Saint-Ponchon où se déroulent les courses hippiques. Là-bas, c'est presque 30 000 personnes qui l'attendent. Un mini-concert est organisé et Johnny, bah, faut le dire, il s'éclate. 6 titres chantés par la star, qui est ensuite rejoint par le guitariste Paul Persson. À l'époque, c'est l'animatrice Sophie Favier qui présente ce concert. L'entrée est de 50 francs et pendant 3 jours, c'est juste la folie, la fête ne s'arrête pas. Johnny partira avec Adeline en hélicoptère à la fin de ce week-end. Alors figurez-vous que j'ai pas mal cherché et ce n'est pas la première fois que Johnny chante à Carpentras. Il était déjà venu en 1961. À l'époque, il se produisait place de la mairie dans un tour de chant organisé par l'association des commerçants. Il était alors âgé de 18 ans.
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3: Wikizef, petit guide à l'usage des étrangers du sud du péage d'Arras en vacances dans notre belle région.
4: Je suis sûr qu'il vous arrive dans la vie de ne pas être en forme et même d'être carrément chafouin, sans raison précise. Et là, ma grand-mère vous aurait dit « je sais pas ce que j'ai, mais je bâtirai comme nombre ». Ça veut dire « je suis tellement de mauvaise humeur que je me disputerai avec mon reflet ». J'ai pas toujours tout expliqué non plus, hein, c'est vrai. Hein, et puis c'est pas le jour, je vous préviens, je suis pas d'humeur. Et puis ça m'énerve et je sais pas ce que j'ai, de toute façon tout m'énerve. Ah, il y a jamais rien qui va, vous voyez ? C'est ça. Et pour illustrer mon propos, là, vous êtes dans un estaminet, tranquille, en famille, et la serveuse n'est pas des plus aimables. Ça arrive. Et avant de partir, vous entendez le patron lui dire « Tu vas faire chier les clients en force de faire un nez comme une bottine !» Ne paniquez pas, Wikizef est là pour vous aider. Le sens profond de cette phrase est évident, c'est la forme qui est troublante. Parce qu'une bottine, c'est fait pour aller sur les pieds. Et quelquefois, des précautions olfactives vous empêchent de les approcher de votre nez. Alors, comment est-ce possible ?
3: Traduction.
4: Eh bien, prenons notre serveuse de ce joli estaminet des Flandres, vous voyez, avec des assiettes pendues aux poutres et des fleurs de houblon qui pendoulent. Imaginez à cette serveuse son visage que si elle sourit, elle serait plus jolie. Sourire de mai, rendez-moi ma jeunesse, comme on dit. Ensuite, vous prenez une bottine à bourron, comme au temps où la mode était de mettre des Rangers de GI. Vous pliez la bottine, ça fait quoi ? Des fronces. Bah, faites pareil avec votre nez. Voyez, ça fait des fronces et vous avez un nez comme une bottine. Et on dirait que vous faites la gueule. Enfin, moi, je dis ça. Je dis rien. D'ailleurs, j'arrête.
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5: Une main dans le pop-corn, le ticket dans l'autre, vous entrez dans l'une des salles du Sénéchal. Mais avant d'être le cinéma de Guéret, c'était quoi ?
6: Et voici Daniel Domecq. Je suis passionné de cinéma. À l'origine, c'était un bâtiment qui était en déshérence depuis un certain nombre d'années et qui était une école. C'était l'école Jean de Sessac, un grand bâtiment qui n'avait plus de fonction et dont il a été décidé de le transformer en cinéma à la demande d'un groupe qui s'appelait le groupe Raymond, qui est plus connu aujourd'hui sous le nom du CGR. Donc il y a des salles un petit peu partout en France et c'est donc cette société-là qui a réalisé les travaux avant 1983 puisque le Sénéchal sur cet endroit ouvre fin décembre 1983. À Guéret, on a du cinéma depuis 1897, première séance 23 mai 1897 et la première salle fixe, puisque avant il a été porté par des itinérants, première salle fixe qui ouvre en 1919, à un endroit qui maintenant est complètement détruit, je veux parler de ce qu'on appelle l'îlot Carnot, et c'est là qu'était le premier cinéma de Guéret. Le Café Continental possédait une salle des fêtes à l'opposé d'un grand jardin. Dans cette salle-là ont eu lieu des séances de cinéma. Et le propriétaire qui a acheté tout ça en 1919 en a fait un cinéma. Un grand cinéma de 350 places avec balcon qui va fonctionner de 1919 à 1934. Si on a beaucoup d'autres façons de regarder des films, ce qui est tout à fait louable et respectable, je crois vraiment que la dimension lieu de rencontre et de convivialité et la qualité surtout des images projetées et du son que l'on entend sont à mes yeux irremplaçables.
7: Bonjour.
8: Guillaume, je suis directeur du cinéma Le Sénéchal. J'ai grandi avec ce cinéma dès mes 7 ou 8 ans, on va dire.
7: Est-ce que ça fait maintenant d'en être le directeur ?
8: Waouh ! Un choc ! Non, ça fait bizarre et en même temps, il y a une sorte de logique, quelque part.
7: Si vous pouviez dire quelque chose au Guillaume, qui a 7 ans ?
8: Je pourrais lui dire, tu vas voir, il va y avoir plein de nouvelles choses excitantes dans le cinéma, et plein de choses auxquelles tu ne pensais pas encore, qui vont arriver et qui vont émerveiller tout le monde.
7: Maintenant, vous pourrez plus vous faire de films sur ce qu'était le Sénéchal avant. C'était une école.
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9: C'est le bar du village. Situé au bord de la route départementale 80 au cœur d'Herbalongue, le bar chez Jeannot est l'établissement historique de la commune de Brande. Pasqua Sanguinetti a décidé de perpétuer la tradition familiale.
10: C'est mes grands-parents, Jeannot et Jean-Baptiste, c'est pour ça que le bar s'appelle chez Jeannot, qui ont repris le bar en 1971. Du coup, depuis ce jour-là, c'est que des membres de la famille qui ont travaillé dans ce bar. Et mon oncle travaillait dedans. Et moi, depuis, je ne sais plus, mais ça fait quelques années que je suis là en tant qu'employé, bien sûr. Et du coup, voilà, on perdure le commerce familial, comme ça. On essaye d'améliorer les choses comme on peut.
9: Et la recette d'antan marche toujours.
10: Avant, on est resté un peu sur nos acquis, c'est vrai. Le bar a toujours marché comme ça, donc on ne veut pas trop changer l'ambiance bistrot du village, ambiance village. Juste moi, je vais essayer d'améliorer un peu l'hiver. L'été, on fait de la restauration rapide. Ça marche très bien, on se plaint pas. Et l'hiver, je voudrais aussi faire à manger l'hiver, faire des trucs tout simples, pas chers, pour les ouvriers de passage, pour les gens qui travaillent autour à la poste et tout ça. Donc on va essayer d'améliorer un peu comme ça.
9: Et les clients sont essentiellement originaires du village.
10: On a ouvert toute l'année, du 1er janvier au 31 décembre. On n'a pas un jour de fermeture. C'est parce que ça fait vivre le village. Hein. C'est un peu du social aussi qu'on fait. Hein. Parce que des fois, l'hiver, il n'y a pas grand monde. Mais bon, c'est bien que si quelqu'un veut boire un café, sortir de chez lui, il sait que le bar est ouvert et qu'il va rencontrer des gens, discuter. Donc c'est un peu du social aussi qu'on fait. On a les gens de passage, les gens du Cap surtout, qui s'arrêtent pour faire deux courses ce soir à côté. Donc du coup, ils s'arrêtent pour boire le café avant de rentrer chez eux. Après l'été, il y a pas mal de touristes, mais oui, il y a beaucoup de gens de passage aussi du Cap. Je pense qu'il faut bien travailler l'été pour que l'hiver soit plus tranquille. Parce que l'hiver, forcément, il y a beaucoup moins de monde que l'été. Mais bon, ça va, on arrive quand même à vivre bien.
9: Attirer plus de gens de l'extérieur, proposer un service de restauration hors saison, tels sont les projets de Pasqua Sanguinetti pour le bar chez Jeannot à Herbalongue.

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4: Il a été notre invité il y a quelques semaines à l'occasion de la sortie de son cinquième album Nouveau Souffle. Claudio Capeo est en tournée et au début du mois de mars, vous allez pouvoir déguster un Ici Live qu'il a offert rien qu'aux auditrices et aux auditeurs d'ici. Alors on est ravis de le retrouver en ce samedi soir avec ses chansons préférées. Les chansons préférées de Claudio Capeo. Vous vous demandez ce que c'est ? Vous avez raison de vous poser la question parce que j'ai rarement vu une sélection aussi éclectique. Salut Claudio !
5: Salut, tu vas bien ?
4: Très très bien, merci.
5: C'est vrai que c'est un foutoir. Hein. Quand je revois la liste, je me suis dit... Mais je voulais vraiment donner un peu de tout. C'est un peu toute ma vie en fait, tout ça quoi.
4: Alors c'est ça qui est super. C'est quand on demande à un artiste de choisir une dizaine de chansons, au début il nous dit « Ah bon, c'est difficile d'en choisir que 10 ouais. ».
5: Après on ne peut plus s'arrêter quoi.
4: Voilà, mais après ça permet aussi quand même de te raconter et voilà, et de raconter aussi ton parcours. C'est super éclectique et on va vraiment se régaler ce soir jusqu'à 21h. Claudio, je rappelle tout de même que ton album Nouveau Souffle est disponible et que j'ai choisi des petites chansons à toi qu'on pourra écouter aussi pendant l'émission, puisque pas de raison, t'es là, donc on a envie de t'entendre chanter quand même. Yes. Voilà, c'est important. Alors, parlons peu mais parlons bien. On commence par un classique rock français, c'est Téléphone. Ça, c'est vraiment toi. C'est quoi ton souvenir avec cette chanson ?
5: Mais écoute, tout simplement, comme tu l'as dit, c'est un classique, c'est le patron, voilà.
4: Ah
5: oui, tu sais, quand on se retrouve aux Enfoirés et tout, quand il prend sa guitare, ben Jean-Louis, c'est le patron pour moi, quoi. Tu sais, il pose son truc, il pose le décor, il y a tout le monde qui se lève.
4: C'est vrai, un
5: joyeux bordel. Et puis même nous, les artistes, tu sais, pendant ces interludes, donc c'est entre ce que tu vois à la télé pendant le show, ben ouais. Nous, tous les artistes, on monte sur scène et on chante pour faire passer le temps aux gens et pour passer du bon temps avec eux. Et voilà, et puis Jean-Louis, il arrive avec sa guitare et il claque le premier accord et puis voilà, ça part en...
4: C'est fou, hein ?
5: Ouais, c'est fou furieux, quoi. Tu sais, c'est juste énormissime. Donc voilà, il devait commencer par ça, en fait, quoi. Parce que c'est le rock français, parce que c'est fort, parce que ça fait du bien, parce que c'est dans l'ADN, quoi. Voilà.
4: Vous l'entendez ? Il a envie de l'écouter, cette chanson.
5: Eh oui ! Eh oui !
4: Alors, ça... C'est vraiment toi. Téléphone sur votre radio ici. Premier choix de la soirée pour notre invité, Claudio Capeo.

0: c'est le départ, ça c'est vraiment toi, téléphone, ça y est, vous êtes chaud les amis, on passe une heure en compagnie de Claudio Capeo qui choisit la musique, et comme vous l'entendez, Claudio est suédois. Non, c'est pas ça. Il est italien, évidemment.
1: Hey, buongiorno a tutti. Voilà, le Claudio, l'italiano.
0: Se pasta, c'est una bella canzone. Évidemment.
1: Qu'est-ce que ça fait du bien.
0: T'allais nous mettre un Italian lover.
1: Ah, mais ben oui.
0: Et t'as choisi oui. Eros Ramazzotti.
1: Ouais. Tu sais, ouais, parce que il y a cette partie, disons moi, qui est en Italie, qui reste en Italie. Mais tu sais, il y a ce voyage qui est constant, c'est tout le temps comme ça, ouais. Tu sais, c'est la pasta, c'est la mamma, c'est la France avec moi en Alsace, la choucroute. Mais c'est juste que voilà, parce que ça fait partie intégrante de ma vie. C'est toutes mes vacances, encore une fois, c'est le sang qui coule dans mes veines. C'est quelque chose que je ne pouvais pas passer à côté de ça. Et puis voilà, c'est des moments de... je sais même pas quoi te dire, en
0: fait. Non, mais
1: quoi.
0: C'est de la nostalgie.
1: C'est totalement naturel, en fait.
0: Quand tu grandis dans une famille italienne, c'est sûr. Et Eros Ramazzotti, enfin, tous les Italiens, on a tous une maman ou une tati, déjà, qui est amoureuse de Eros.
1: Eh ben oui.
0: Déjà, c'est géré. C'est qui chez toi? C'est qui chez toi, Claudio?
1: Oh, c'est tout le monde. On est tous amoureux
0: d'Eros Ramazzotti.
1: Mais bien sûr.
0: Non, en plus, c'est vrai, il est beau, il est classe, il a cette voix et tout. Mais au-delà de la nostalgie, est-ce que ils ont une façon de chanter quand même, les chanteurs italiens, avec la voix rauque et tout. Et il y a quelque chose chez toi comme ça aussi.
1: Oh, je sais pas, en tout cas, tu sais, ils prêchent l'amour, ça parle énormément d'amour, et puis ils le font tellement bien, ça. Enfin, faut leur laisser, quoi. Ouais. C'est les champions du monde pour tout ça. Et puis, tu te laisses toujours transporter par tout ça. Et puis, moi, je continue, tu sais, le matin, quand j'ai envie d'être un peu frais, sous la douche, je mets toujours des chansons italiennes. Je sais pas pourquoi, mais c'est un truc. Tu vois, c'est ça.
0: Tu chantes des chansons italiennes sous la douche?
1: Mais totalement. Oh, aïe, aïe, aïe. Ouais, parce que j'aime ça, parce que ça fait du bien. Après, tu vois, on va continuer la liste. Oui. Ouais, je peux mettre du rap comme je peux mettre du métal, hein, tu
0: d'accord.
1: Sais.
0: Mais
1: voilà, quand il y a un beau soleil, on a envie de se pimper un peu pour sortir et se trouver beau, tu sais. Moi, c'est Italia, tu vois, ça me fait du bien.
0: Alors, c'est parti, Eros Ramazzotti, pour toutes celles et tous ceux qui sont amoureux. C'est basta, c'est

0: très très bien hein, cette soirée avec Claudio Capeo. On te demande des fois de faire le DJ comme ça, de choisir des chansons, tu fais ça bien hein.
1: Non, non, pas, non, en fait pas si bien que ça au final hein, tu vois.
0: Faire ça,
1: là c'est parce qu'on est ensemble, tu m'accompagnes, tu vois, du coup, voilà, c'est un travail de groupe, du coup c'est vachement plus simple parce qu'à deux on est plus fort. Mais...
0: C'est vrai.
1: Mais voilà, mais pour vous, pour toi, on s'en sort plutôt pas mal, je trouve.
0: Carrément. Alors après deux énormes tubes, Téléphone et Eros Ramazzotti, là c'est une découverte que tu nous proposes, ouais. Claudio. Mima, ça s'écrit M-I-M-A-A, et la chanson VFC, là il va falloir décoder pour celles et ceux qui en entendent parler pour la première fois.
1: Ouais, je peux le dire ou pas?
0: Tu dis tout ce que tu veux.
1: C'est Vafan Cool, tu vois, c'est tout simplement, on est encore dans un truc italien, tu vois.
0: C'est
1: vrai que c'est une découverte.
0: C'est la culture italienne.
1: Ouais, bah c'est comme ça.
0: Cool,
1: mais tu sais, on peut le dire avec un grand sourire et puis tout va bien.
0: C'est vrai.
1: Et c'est ce qu'elle fait dans sa chanson. Et c'est vrai que c'est une découverte. J'ai envie de te dire, c'est un jeune talent alors que je me suis un peu renseigné. Ça fait comme très très longtemps qu'elle veut être artiste, qu'elle fait de la musique.
0: Je la connaissais pas moi.
1: Ouais, ben tu vois, moi je la connais depuis pas longtemps et je suis tombé amoureux de sa musique, de la personne, de ses potes qu'on voit sur les clips, les trucs. Parce qu'en fait, tu sais, je trouve qu'il y a, il y a une belle énergie. Il y a un renouveau, quelque chose qui fait du bien. Et il me devait de faire en sorte qu'elle soit présente dans cette playlist aujourd'hui.
0: Merci,
1: parce que tu sais, des fois, les jeunes talents, ça... J'aurais aimé qu'on me lance, moi, à l'époque, comme ça. Personne n'a... Enfin, je l'ai fait ou pas, je ne sais pas. Mais en tout cas, j'oublie pas tout ça. Dès que je peux aider un peu, je le fais. Voilà, tu sais, on se connaît pas du tout, mais...
0: Comment tu découvres, toi, la musique? Là, par exemple, Mima, t'as découvert quoi? Sur Spotify?
1: Sur Instagram, en scrollant.
0: Sur Instagram.
1: Au Mongolito, hein, tu vois, comme ça. Et je suis tombé dessus. Ensuite, à force de regarder, je fais un partage d'amis, de trucs qu'elle m'a écrit. Elle m'a dit, non, mais c'est incroyable. Non, c'est moi qui lui ai écrit en disant, ouais, j'adore ce que tu fais, très cool et tout. Non, c'est dingue, Claudio, non, vraiment. Yo, voilà.
0: Ah, c'est tout simple.
1: Ouais, c'est tout simple. C'est, voilà, c'est comme, ouais, comme tout le monde, quoi.
0: Mima.
1: Voilà, on l'adore.
0: M-I-M-A-A, comme Claudio Capeo. Allez lui donner de la force, pourquoi pas sur Instagram, oui. Sur ses réseaux sociaux. Et donc, répétez après moi le son de italien, niveau 1, Vafanculo.
1: Eh.

0: C'est, tu sais, on a eu le patron, on a eu le taulier, ça c'est vraiment toi avec téléphone, et puis là cette fois-ci on a le monument quoi avec un grand M. C'est on a juste le droit de faire une seule chose, c'est l'écouter et puis se taire et puis parce que tout est beau, parce que ces chansons sont des peintures, parce que t'arrives à te projeter dans sa cuisine quand il chante dans n'importe quelle chanson, tu sais exactement où est-ce qu'il va.
1: Oui.
0: Tu fermes les yeux et tu comprends tout, quoi.
1: C'est comme des petits films.
0: C'est assez merveilleux, quoi. Tu sais, je lui dis, putain, il s'en est donné de la peine et il l'a bien fait parce que on continue à rêver en écoutant ses chansons. Ça nous fait du bien.
1: C'est intéressant ce que tu dis. Il s'est donné de la peine parce que il a toujours été là, Aznavour. Ouais, quand on était petit, il était déjà vieux. Et donc, on sait jamais. Non, mais voilà.
0: Ouais,
1: et
0: ouais.
1: En fait, en regardant, alors, notamment le film de Grand Corps Malade qui raconte la vie de Charles Aznavour, qui est génial, avec Tahar Rahim dans le rôle d'Aznavour, on se rend compte à quel point il a galéré au début.
0: Bien sûr. C'est vrai qu'il est arrivé assez tard. Hein.
1: Mais oui.
0: Tu vois.
1: Et que l'on lui disait qu'il était trop moche, et puis qu'il avait une voix pas possible. Enfin, il se prenait vraiment des critiques terribles et tout. Le mec n'a rien lâché. Donc ça aussi, c'est inspirant, mine de rien, de se dire qu'un mec qui est devenu une légende, au début, il n'était pas très bien traité, quoi.
0: Bah ouais. Mais après, tu sais, c'est la vie de chaque artiste. Et puis, faut passer par ces moments-là. C'est ça qui peut-être qui l'a rendu plus fort.
1: Ouais.
0: Mais quand même, pour la petite histoire, il a toujours été presque incapable, non, c'est pas comme ça que j'ai envie de le dire, mais de chanter deux fois la même chanson de la même façon, quoi. Tu sais, ça a toujours été. Tu vois, quand il le sentait pas, en fait, en répétition et tout, il arrêtait, quoi. C'était pas on va réessayer pour un titre, c'était du one shot. Donc la chanson, elle enregistrait, c'était tout d'un coup, quoi. C'est pas comme aujourd'hui où on coupe le petit mot, là, on va récupérer celui-ci de la prise d'avant, et tu sais, on triche un peu, quoi. Tu vois, on est devenu un peu.
1: Peut-être on est devenu un peu paresseux. On se dit, voilà, tiens, le premier couplet, là, dans mon premier enregistrement, il était bien. Ensuite, on prend le refrain ailleurs.
0: Voilà, et tout, exactement. Et de ce que je sais de lui, c'est que lui, quand ça marchait pas, c'était pas d'un coup.
1: Il s'en allait. La chanson d'Aznavour que tu as choisie, c'est pas n'importe laquelle, c'est Comme ils disent, et c'est une chanson qui était courageuse à l'époque, puisque l'homosexualité était encore considérée comme une maladie par l'Organisation Mondiale de la Santé. Elle était illégale dans plein d'endroits, et donc il dit cette phrase, je suis un homo, comme ils disent.
0: Ouais.
1: Alors, il ne l'était pas, mais n'empêche, il a pris position pour un groupe qui était opprimé. Ça aussi, ça te touche?
0: Ouais, tout à fait, parce que j'ai beaucoup d'amis, et puis après, aujourd'hui, ça va mieux, on peut en parler ouvertement, tout se passe bien, mais ça reste compliqué pour d'autres personnes, d'autres amis à moi, et puis en fait c'est, je sais pas, c'est pas une maladie, quoi, hein, tu vois, celui qui l'accepte pas, qu'il aille se faire foutre, en fait, hein, va faire un coup, là, tu vois.
1: On n'a pas appris ce mot pour rien tout à l'heure dans notre cours d'italien.
0: Voilà, c'est...
1: Charles Aznavour, Comme ils disent, merci Claudio Capéo. J'habite

0: Rose. Et comme l'a dit Claudio Capeo, un monument de la chanson française avec un grand M à l'instant, Charles Aznavour. J'en profite pour vous dire que le film sur sa vie réalisé par Grand Corps Malade et Mehdi Idir est disponible sur Netflix. Elle est la suite des choix musicaux éclectiques et réjouissants de notre invité Claudio Capeo. C'est dans quelques secondes. Vous écoutez ici Décibel jusqu'à 21h.
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0: Ce soir, c'est Claudio Capeo qui est l'invité de Décibel et qui choisit toutes les musiques jusqu'à 21h. Tu vas piquer mon boulot, tu vas devenir animateur radio.
4: Ah, je ne pourrais pas, tu es beaucoup trop fort. Et même, faut même être mathématicien, je ne le savais pas. Ça, pour les personnes qui le voient pas, tu as quand même des chiffres partout. Elle compte toutes les microsecondes entre chaque moment de chanson, de truc. Elle n'a pas besoin de calculatrice en plus.
0: Sur mes doigts.
4: En fait, je me suis dit dans la radio, je pensais pas que les mathématiques étaient aussi importantes. Ben, franchement, bravo, félicitations.
0: Merci.
4: Quel génie, quoi.
0: Claudio, puisqu'on en est aux félicitations, félicitations pour ton nouvel album.
4: Oh, c'est sous, gentil, merci.
0: Qui cartonne. Là, pour le moment, tu prépares ton retour sur scène. Il y aura les festivals d'été, puis cette énorme tournée de Zénith et d'Arena à partir du mois de novembre 2026. Je me suis dit que ce serait chouette qu'on écoute Speranza, qui est vraiment un grand moment de ce nouvel album. Tu peux nous en dire plus sur cette chanson?
4: Bah, quoi dire, assez rapidement, tout simplement. C'est une chanson qui vient d'un artiste que j'adore, qui s'appelle Pétrole Brut, tu vois, que je ne connaissais pas. Et c'est la seule chanson qui est venue d'ailleurs. C'est une chanson qu'on m'a proposée avec le texte, avec tout ça. Et
0: toi, d'habitude, c'est toi qui écris.
4: Bah, habituellement, voilà, on compose. Ouais. Après, ça m'arrivait à l'époque de prendre aussi des titres comme ça, mais cette fois-ci, on a changé, tu sais, avec ce nouveau souffle. On compose, on est réellement, c'est nous qui faisons toute la popote, hein, tout le temps, tu vois.
0: D'accord.
4: Et là, cette fois-ci, c'est juste un gros coup de cœur, parce que c'est tellement bien dit, parce que j'ai trouvé ça beau, parce que le mec est merveilleux, parce qu'il y a du cœur, parce qu'il y a de l'action, parce que ça parle de vérité, à la fois c'est droit, c'est juste, c'est dur, c'est profond. Je ne pouvais pas passer à côté de ce titre-là, et vu qu'il est, en plus il est artiste, et puis je lui ai dit l'autre jour, je lui ai dit, mais c'est quand même marrant, quoi, tu vois, t'as fait une pépite, t'as fait une chanson qui est juste merveilleuse, pourquoi tu l'as pas gardée pour toi,
0: Très bonne question, qu'est-ce qu'il a dit?
4: Bah, il m'a dit non, qu'il n'était pas, qu'elle était pour moi, qu'il n'était pas pour lui. Je lui disais, mais quand même, putain, t'as fait, c'est un gros titre, quoi, pour moi, c'est mon petit chef-d'œuvre de l'album, quand même, tu vois, ce truc, enfin, c'est le nôtre, tu vois, avec Pétrole, et puis. Non, c'était pour lui, c'était comme ça. Fallait que je prenne la main dessus. Et c'est super beau. Et ouais, je trouve que c'est courageux de sa part. Et à la fois, bon, ça reste une chanson, tu sais. Mais les chansons, passent des messages qui sont tellement forts. Et
0: ça t'a touché.
4: Et je le remercie encore une fois. Ouais, ça m'a énormément touché. Ouais, vraiment, c'est pris dans les bras. On s'est fait des gros câlins. Et puis, merci.
0: Monsieur Pétrole Brut, à qui en plus Claudio Capeo donne de la force, ça fait toujours plaisir. Voici Speranza, donc sur le nouvel album de Claudio Capeo, Nouveau Souffle.
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Fabio Capeo, Speranza, vous connaissez la chanson, mais connaissez-vous les goûts musicaux de Claudio Capeo? Si ça vous intéresse, vous êtes au bon endroit puisque c'est lui qui choisit les disques jusqu'à 21h dans Décibel. Alors je dois dire, Claudio, que dans ta liste, au début, il y avait un peu plus que 10 chansons. Il y avait du rap. Vous connaissez Assassin, les amis? Écoutez quelques secondes.

0: Rouge d'Espoir, Assassin, fait partie des pionniers du rap français, époque début d'NTM et compagnie. Bon, c'est important pour toi le rap?
1: C'est mes 14 ans, c'est les moments qui sont super forts. T'es sur du rap bien lourd, quelque chose qui dégaine bien, c'est important, ça l'est toujours. Tout ça fait partie de périodes de vie, tu sais, entre ce métal qu'on va
0: oui, il arrive. Longtemps. Ouais.
1: C'est des moments où qu'on n'oublie pas, et puis voilà, ça reste des pionniers, quoi. Donc il me devait de les citer.
0: Exactement. Assassin, donc Touche d'Espoir, et le fameux métal dont nous parlions, c'est celui de System of a Down.

0: Le métal, pareil, Claudio, c'est associé à ton adolescence comme le rap ou c'est encore une autre période?
1: Ouais, c'est le moment où tu grandis, puis t'as 14 ans, et puis l'accordéon, c'est pas forcément ce qu'il y a de plus chouette, hein, tu vois, avant l'adolescence. Donc du coup, ben, tu le remets dans sa petite boîte, tu la fermes pendant 2 ans, et t'achètes des platines, et puis tu vas faire du métal avec tes potes, et puis ça a duré 2 ans, tu vois, 2 ans de scène où c'était les guitares à fond, on poussait tout. D'ailleurs, ça m'a apporté mes acouphènes aussi, tu vois.
0: Ouais, oh, mince.
1: Non, mais c'est des moments qui sont merveilleux. Ma sœur faisait de la basse dans un autre groupe de métal. Moi, j'étais au platine. Enfin, ouais, c'est.
0: Et j'en écoute. Et j'en écoute toujours autant. T'avais le look.
1: Ah, j'avais les dreadlocks.
0: Ah ouais.
1: La petite veste Adidas, tu sais, truc des années 60.
0: Ouais.
1: Je piquais les pulls à mon père, les trucs. Tu sais, c'était. Voilà. Et ensuite, je m'étais rasé les cheveux. Enfin, c'était un peu. Tu sais, il fallait en débattre un peu avec la vie, quoi. C'était un combat, quoi. C'était permanent.
0: Commençons une pétition, les amis, pour que sur la tournée de Claudio Capeo sur les écrans géants, il y ait des photos de ses looks d'ado.
1: Eh ben pourquoi pas.
0: Ah ouais, j'aimerais bien, franchement. Et en attendant, on écoute, alors pas du rap ni du métal, mais la musique de Calypso Rose, qui est une artiste absolument merveilleuse, qui vient... Elle vient d'où, Calypso Rose? D'ailleurs, je crois que c'est les Antilles, mais c'est à côté des Antilles, c'est pas les Antilles françaises, mais c'est ce coin-là...
1: Elle vient de la vie, quoi. Elle vient de la vie, c'est sûr. Elle vient du soleil, quoi.
0: Oui.
1: Oh là là, c'est bien.
0: Je crois que c'est Trinidad et Tobago, Calypso Rose, et la chanson s'appelle Abatina. Tu l'as choisie pour nous. Et

0: Trinidad et Tobago dans vos oreilles sur votre radio ici. Franchement, on remercie Claudio Capeo pour le voyage. Ça va, Claudio?
1: Ouais, ça, écoute, ça va très très bien, très, bon, très bien.
0: Tant mieux.
1: Merci.
0: Dis-moi, Christophe Maé est dans ta sélection de chansons. Oui. Est-ce à dire que c'est ton pote, par exemple?
1: Oui, ouais. Bien sûr. Mais tu sais, je pensais du coup, ça c'est vraiment toi, je pensais à Jean-Louis, tu vois, je me dis, voilà, on a le taulier, on a commencé par le taulier, par, oui. Tu vois, et puis là, on arrive par l'excellence scénique, en fait, tout simplement, et puis encore une fois, les enfoirés, pendant ces interludes-là, les moments où on chante notre chanson, bah, lui, il prend son harmonica, il va se balader dans la foule, il fait des câlins à tout le monde, il met de la joie.
0: Il est hyper à l'aise, hein, Christophe.
1: C'est complètement fou, quoi, tu sais, tu prends du plaisir à le regarder, même si tous les soirs il fait la même chanson, bah tous les soirs, moi je suis comme ça dans la salle, je regarde, je fais, ah putain, il est bon, ça fait du bien. Et puis le jour, je dis, ah, comment il va le patron? Il me dit, oh, écoute-moi bien, quel patron? Non, mais franchement, il est d'une excellence pure, et ça fait du bien à voir, tu sais, autant dans ses chansons, autant sur scène, autant dans la vie, il a ce comportement de folie, de, je sais pas, c'est un fou furieux, quoi, il apporte que du bonheur.
0: Voilà. Il s'appelle Christophe Maé, justement, parlant de bonheur, t'as choisi, Claudio, la chanson « Il est où ?» Le bonheur, eh bien, je crois qu'il est ici, tout simplement. C'est décibel avec Claudio Capeo.
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0: C'est Christophe Maé qu'on vient d'écouter à l'instant, choisi par Claudio Capeo. Bon camarade, donc vraiment dans cette playlist, ouais. Claudio, t'as mis plein de gens, soit qui avaient besoin d'un petit coup de projecteur, hein, comme Mima tout à l'heure, ou alors voilà des artistes confirmés mais que tu aimes beaucoup comme Christophe Maé. Anis, qu'on va écouter maintenant avec la chanson Mon Métro. Alors c'est encore un autre profil, c'est-à-dire ouais. C'est un artiste qui est reconnu par ceux qui connaissent.
1: Ouais, tout à fait.
0: Tu vois ce que je veux dire?
1: Ouais,
0: alors c'est un peu niche.
1: C'est un peu sorti aussi du monde, hein, tu sais. Voilà, il a décidé de se mettre de côté. Après, je pourrais pas en dire beaucoup plus. C'est juste que moi, en fait, j'ai tous ses albums dans mon téléphone et ça fait 20 ans que je l'écoute. Tu vois, c'est quelque chose en fait qui me fait du bien.
0: Tu comprends?
1: Sa voix me fait du bien. Bah, je sais pas. C'est juste t'es attiré par par quelque chose. Ben, faut y aller, ouais. En fait, tout simplement.
0: Mais tu comprends sa démarche à lui d'avoir sorti des albums et puis finalement de dire non, mais je vais arrêter, en fait, je fais autre chose.
1: Je pourrais pas dire, j'ai pas envie de me prononcer, mais il me semble qu'en soi, ça l'a un peu gonflé et puis
0: le
1: système, et puis c'est rangé, quoi, c'est mis de côté. Je comprends totalement. Parce que tu sais, je vais pas commencer à me plaindre, hein, mais c'est pas forcément toujours évident, tu sais.
0: Mais c'est intéressant de le dire quand même.
1: Autant pour moi que pour toi, tu sais, ça reste, on est dans le public, on est dans tout ça, c'est tout le temps. Quand tu cherches ta baguette, faut être un peu coiffé, quoi, tu vois.
0: Ah, tu peux pas sortir en pyjama, hein.
1: Ah ouais, mais
0: c'est fini ce temps-là.
1: Moi, parfois, je sors avec le jogging et la petite paire de claquettes, je dis que ma femme, elle kiffe pas trop, quoi. Mais bon, on fait ce qu'on peut. Tout simplement, je l'adore. J'adore ce qu'il fait, j'adore sa voix, j'adore ses compositions, ses textes. Il me devait de faire passer aujourd'hui.
0: Alors, il s'appelle Anis, comme l'épice, l'anis étoilé. Voilà. Et la chanson, c'est Mon Métro.
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0: Nice et mon métro. Dites donc, ce serait pas l'heure de se refaire un petit Claudio Capéo? Je l'ai sous la main en plus. Ça va, Claudio?
1: Oui, ça va très bien. Merci beaucoup.
0: Merci de passer la soirée avec nous.
1: Avec toi, non, c'est génial. Super, on est bien.
0: Et puis de partager avec nous toutes ces chansons qui te plaisent, qui t'animent, qui t'inspirent. Claudio, je rappelle que Nouveau Souffle est disponible et qu'il cartonne évidemment, d'où l'énorme tournée. Quelques festivals cet été. Et puis ensuite, à partir du mois de novembre jusqu'en février 2027, tous les Zéniths de France et de Navarre. Donc ça va être formidable. Et est-ce que tu chanteras Qu'est-ce qu'il me restera?
2: Bien sûr. Bon. Bien sûr. En tout cas, on attend ce moment-là très très fort. Ça va être une régalade. Ça va être, tu vois, on va pouvoir se revoir. On va pouvoir partager des choses exceptionnelles sur scène. On va pouvoir, tu vois, se refaire des câlins et puis se dire toute la vérité, rien que la vérité. C'est le moment qu'on attend.
0: Tu sais, qu'est-ce que tu fais après les concerts quand c'est fini? Parce que t'es super excité, à la fois fatigué, mais il doit falloir du temps quand même pour redescendre. Comment ça se passe l'après-concert pour les artistes?
2: Je sais pas. L'après-concert, il est simple. Hein. Déjà, il faut, enfin, pour ma part, pour notre part à KPE, c'est nous, on s'enferme. En fait, on se met à huis clos vraiment dans une pièce. Juste entre
0: que
2: nous.
0: Ceux qui étaient sur scène.
2: Et puis, ouais, on fait ce petit débrief musique, tu vois.
0: D'accord. Voilà, c'est tout de suite petit, en sortant.
2: Ouais, tout de suite directement. Wow. On part, c'est comme on est des animaux, quoi.
0: Ouais.
2: Allez, on est rangés, tu sais, ouais, les poules au poulailler. Et puis, on y va, c'est d'autres moments à nous, on débrief, on fait tout de suite toutes nos listes, les trucs pour le lendemain, pour essayer de rattraper les choses, pour essayer de changer la playlist, l'ordre des chansons, les trucs. Et puis ensuite, on ouvre la porte, et puis là on partage tout avec tout le monde, parce
0: les
2: que c'est là où
0: arrivent,
2: ça fait du bien.
0: Ouais.
2: Et ça permet de redescendre aussi. Parce que tu sais, on se prend des grosses charges d'amour, de force quand même. Voilà, là, après, il faut revenir à la vraie vie assez rapidement parce que sinon, tu peux perdre la tête et ensuite, t'en dors pas, quoi, tout simplement. Parce que tu sais, ça part dans tous les sens, quoi. Tu vois, donc.
0: Drôle de vie,
2: ouais,
0: hein.
2: Ouais, drôle de vie quand même. Putain.
0: Claudio Capéo, qu'est-ce qu'il me restera? On l'écoute avec joie sur votre radio ici, c'est Décibel. Comme tu aurais fait.

0: Claudio Capeo, invité de Décibel ce soir. Nouveau souffle, c'est son nouvel album. Et les amis, la billetterie est ouverte donc pour la tournée des Zéniths. Claudio Capeo, ça commence le 19 novembre 2026 à Montbéliard. Rendez-vous à Bordeaux le 3 décembre ou encore à Pau le 5 décembre. Une tournée qui continue évidemment en 2027. Montpellier le 15 janvier, Paris le Zénith le 23 janvier ou encore Dijon le Zénith le 6 février. Dis donc, Claudio, est-ce qu'on n'aurait pas encore un peu le temps, juste pour une dernière, un dernier petit voyage en Italie?
1: Eh bien sûr, allons-y. Hein.
0: Alors, tu as trouvé une chanson que je ne connaissais pas, un truc ça s'appelle Farfalla Bianca, donc c'est des pâtes blanches.
1: Non, la farfalla, c'est le papillon.
0: Ah, c'est le papillon, hein.
1: La farfalla, c'est la pâte, mais en force de papillon, tu sais, avec ses petites ailes comme ça.
0: Alors, j'ai pas compris, c'est pas une chanson qui parle de pasta, c'est une chanson qui parle de papillon.
1: Parle de papillon.
0: C'est beaucoup plus poétique.
1: Non, et puis il est merveilleux, tu sais, du lieu de ses 25 ans, le mec qui remplit des stades en Italie. Enfin, pour moi, ça a été une découverte énormissime. Jamais été fan à ce point-là d'un mec.
0: Ultimo.
1: Ouais, c'est génial.
0: Ultimo.
1: Ouais.
0: Mais c'est qui, alors c'est qui? Vas-y, raconte-nous un peu.
1: Écoute, c'est un petit mec.
0: Un gars tout seul.
1: Ouais, il est tout seul, il est avec son piano, il compose tous ses albums et puis il fait de la chanson italienne, quoi. Tu sais, ça parle énormément d'amour, tu sais, de ses peines,
0: de
1: pâtes.
0: Folle, mais comme un lapin.
1: Mais je l'adore, tu sais, il y a un coup de foudre pour ce petit mec
0: Okay.
1: Et puis on aime ça, tout simplement.
0: Et juste en parlant d'Italie, toi, tu vas en Italie voir des concerts, tu en fais? Des concerts en Italie, c'est prévu?
1: On a fait des concerts avec Gianna Nannini, on a fait quelques trucs et tout, et puis on en refera encore. Ouais. En tout cas, moi, quand je vais en Italie, c'est plus pour la famille, pour le bon temps que pour le travail, tu vois.
0: Mais, voilà. Mais t'es pas opposé à l'idée d'avoir un bout de carrière là-bas, quoi.
1: Oui, ce serait super, mais voilà.
0: Eh ben, tu pourrais faire un duo avec Ultimo.
1: Je sais pas si je suis assez fort pour tout ça, tu sais.
0: Écris une chanson sur les pattes, moi ça me ferait plaisir. Et tu fais un duo avec Ultimo.
1: Allez, pourquoi pas? Je vais en parler à mon manager.
0: Voilà. Il est là, il fait cuire des pâtes. Du coup, il est déprimé. Allez, Ultimo, Farfalla Bianca. Donc, c'est ton dernier choix de ce soir. Merci, Claudio.
1: Merci à toi, merci à vous. C'était super.
0: Tu sais que t'es à la maison.
1: On s'est régalé.
0: Merci beaucoup.
1: Merci à vous, merci beaucoup.
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0: Une chanson qui parlait de papillons et pas de pasta al dente. Merci à vous d'avoir écouté Décibel. Merci à Claudio Capeo pour sa sélection de chansons. Et puis à l'équipe d'ici et celle de Claudio pour avoir permis cette rencontre. À demain. C'est là-dessus qu'on se quitte pour aujourd'hui. Mais Décibel revient demain avec les chansons préférées du groupe Kyo.
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4: Bonjour la France, comment ça va la France qui aujourd'hui fête le 1er mai? J'espère que vous allez bien, que vous profitez de ce temps magnifique. Comment ça va Éric Bastien?
5: Ça va bien, bonjour à la France qui ne travaille pas et à celle qui travaille aussi. Eh oui, on est là nous.
4: Bah nous on est là, mais bon, nous on est là pour divertir les gens.
5: Et non, non, je suis là uniquement pour la gagne aujourd'hui.
4: Ah non, moi je suis là parce que évidemment c'est la finale, trois candidats sont les miens. Ah. Je vous rappelle que le premier prix c'est 3 jours, 2 nuits pour 4 personnes à la découverte de l'île Tatiou, qui est le joyau du patrimoine normand. Vous serez logé aux maisons de Tatiou, vous traverserez en bateau amphibie, vous vous baladerez en vieux gréement et puis surtout vous aurez 100 € de carburant pour aller jusque là-bas. Si vous ne gagnez pas ça, vous allez gagner quoi?
5: Un très beau cadeau. Vous connaissez Francis Lemarque, il a composé tellement de belles chansons. Écoutez cette chanson qu'il a composée pour Joe Malongo.
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5: Exactement. Le temps du muguet, bien sûr. La machine à café spéciale 1er mai, spéciale muguet, conçue par Joe Malongo et ses 32 dosettes et ses 6 verres en verre. Je voudrais quand même dire que, et je vous remercie Valérie, vous m'avez offert un brin de muguet.
4: Oui, c'est vrai, bah, c'est la tradition. Hein, vous
5: ça
4: savez.
5: Me touche beaucoup et mais je pense qu'entre nous, il y a quelque chose.
4: Alors,
5: et c'est pas ça, Valérie.
4: Ne t'emballe pas, c'est juste la tradition. Moi, je respecte les traditions. Je suis
5: j'en ai pas trouvé pour vous offrir ce matin.
4: Oui, bien sûr.
5: Je suis sûr que c'est vrai.
4: Oui. 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
4: Alors, les quatre candidats nous rejoignent tout de suite. Il y en a trois à moi, une seule à vous. Nous accueillons l'élite de la nation, Charles, Christophe, Nathalie et Gwen.
5: Bonjour.
4: Bonjour les amis.
7: Bonjour Valérie.
5: Et bon 1er mai.
4: Alors les amis, bon, et vous vous rendez bien compte qu'il a fallu faire du tirage au sort, hein, parce que comme vous étiez nombreux dans ma team.
5: Alors qui est votre traître?
4: Alors on a tiré au sort. Donc Charles, tu joues avec moi. Christophe, tu joues avec Eric. Ça c'est la première demi-finale. La deuxième demi-finale, ça sera Nathalie contre Gwen, qui est la rescapée des candidats. Eric Bastien. Voilà. Comment ça va, Charles?
7: Ça va très bien, et vous-même?
4: Bah, écoutez-moi, ça va. Depuis lundi, comment ça se passe au Guilvinec? Il fait toujours beau?
7: Bah, magnifique. Alors là, ce midi, je suis dans les conditions optimum, sous le soleil, barbecue, on est une vingtaine, donc je me suis isolé, bien sûr.
4: Oh là là, mais quelle chance, ça va finir à la plage, tout ça, mon Dieu. Alors, en plus, bah dis donc, enfin, aujourd'hui, c'est fermé, mais je sais que tu adores les manèges, les activités à sensation.
7: Oui,
4: t'as fait plein de trucs, t'as fait du parapente, de la plongée en apnée. Et alors, il paraît que t'aimerais bien essayer le wing foil.
7: Ouais, j'aimerais bien, c'est génial. Il y en a beaucoup, j'allais dire à la maison, puisqu'on est à 400 mètres de la plage. Il y en a beaucoup, ouais, donc ça m'attire beaucoup. Ouais, ça.
5: Mais c'est quoi?
7: Wing foil, c'est la fameuse planche qui est pas très très longue, où on voit ils sont décollés de l'eau, il y a juste une petite lame, un petit foil qui est dans l'eau, et puis eux ils tiennent une voile. Alors c'est pas le kitesurf avec qui est guidé par des liens. Ouais. On tient une petite voile qui fait 2 mètres, à peu près 2,50 mètres, quoi.
4: Exactement, faut être très sportif, mais toi tu es sportif. Alors on va tout de suite marquer le premier point, et c'est le 1er mai, donc on va faire un vrai ou faux spécial 1er mai. Écoute bien cette question. Le 1er mai, c'est un jour férié en France depuis 1936. Est-ce que c'est vrai ou faux? Top chrono, 5 secondes.
7: Bah, je dirais oui, le Front Populaire, ouais, je dirais oui.
4: Et non,
7: Non.
4: Et oui, le Front populaire, Dieu merci, a instauré les congés payés en 1936. Mais le 1er mai, c'est devenu férié et chômé en 1947 après la Seconde Guerre mondiale. Pas de points pour toi, mais tu vas te rattraper, j'en suis sûr.
5: Christophe, est-ce que tu gardes le moral? Je sais que tu as dû t'échapper de la team d'Amido. Eh oui, tu vas devoir jouer avec moi. Est-ce que tu le prends bien, quand même, Christophe?
7: Oui.
5: Bon, alors ça va. Non, mais il faut quand même qu'on ait la gagne. Il faut qu'on y croit, mon Christophe. Tu étais avec nous mardi, effectivement, t'as joué avec Valérie, avec brio. Non, mais il faut le dire. Oui, bah oui, quand même, 22 points. Ça veut dire que c'est un score qui est excellent. Avec ici Paris, le France, tu habites où, Christophe?
7: À la Courneuve, dans le 93, à Saint-Denis.
5: Ah oui, voilà, en Seine-Saint-Denis. En concubinage avec Frédéric, on a fait ta connaissance, effectivement, en début de semaine, avec un petit chien, des petits chats. Comment tu te portes? Comment ça va?
7: Très, très bien, ça va bien.
5: Ouais, tu es motivé, tu as envie de gagner.
7: Oui.
5: Est-ce que Frédéric est pas loin de toi pour t'encourager?
7: Oui.
4: Il va te faire des signes.
5: Ben oui, j'espère. Non, mais il aura t'aider. Hein.
7: Exactement.
5: Voilà. Notre ami qui adore le zouk. Moi, j'ai envie de mettre un petit zouk quand même en début de la d'émission. Voilà. On l'a dit, hein, tu adores danser et particulièrement le zouk. Vrai de vrai, Christophe.
7: Oui, c'est exactement ça. Oui.
5: Ben, j'espère que ça te fait plaisir. Tu chantes dans les karaokés, du Jean-Luc Lahaye, du Frédéric François. Allez, un tout petit Frédéric François avant de jouer. Parce que tu nous l'as fait mardi, moi je le veux aussi. Qu'est-ce qu'on se chante?
7: Je sais pas.
5: Vas-y, je suis Rital. Oh,
4: je t'aime à l'italienne.
7: Je t'aime à l'italienne.
5: Voilà. Sois le bienvenu. On y va tout de suite. Question pour un premier point. Extrait.
0: Le joli muguet.
5: Je vous rappelle la gentillesse de Valérie D'Amido qui m'a offert un brin de muguet.
4: Ah là là.
5: Je suis très touché. Offrir du muguet le 1er mai, et elle me le rappelle clairement, Valérie, est la tradition qui remonte à la Renaissance. Ça remonterait jusqu'à la Renaissance. Est-ce que c'est vrai? Est-ce que c'est faux? Top chrono.
7: Oh.
5: Offrir du muguet, il dit faux? Et pourtant, c'est vrai. On raconte même que Charles IX offrait déjà du muguet aux dames de la cour en 1561 comme un porte-bonheur. Ouh, Christophe, attention, ça part mal.
4: Bon, personne n'a de point, mais là, tout de suite, ah là là, on va écouter des anges chanter, hein, Mylène Farmer. Tout est chaos à côté de tes idéaux. Et voilà, allez, vous écoutez ici, c'est le 1er mai. On chante, on danse, on bouge son tiboule. À tout de suite, mes petits chéris.

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0: Mylène Farmer, des KO.
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1: Nous sommes ici avec Charles et Christophe, qui n'ont pas de points, mais ça va s'arranger. Ah là là là là. Alors, je rappelle que notre Charles, il cuisine les vrais pâtes carbonara, il adore faire griller le poisson. Aujourd'hui, c'est un peu ta journée, là. Tu fais griller de la viande ou du poisson aujourd'hui ?
4: Aujourd'hui, je suis invité.
1: Ah, pardon, bien sûr, excuse-moi. Et alors, vous mangez quoi ? C'est quoi le barbecue ? Des saucisses ?
4: Bon, un classique, je pense, j'ai pas tout vu, mais bon, j'ai quand même préparé une salade et Cathy une charlotte aux fraises, hein, donc...
1: Ah ouais, quand même.
4: Ah,
1: dis donc,
4: ouais, ouais.
1: Vous voulez pas m'adopter comme copain ? Je veux dire... Oh, j'ai pas des copains qui font
4: Tu as toujours été notre amie, Valérie.
1: Oh, c'est beau, ça. Je t'adore, toi, mon Charles.
0: Adopteunevalérie.com.
1: Adopteunevalérie.com, exactement. Alors, là, c'est le moment, tu sais, du quiz musical.
4: Ok.
1: Donc, on est parti aujourd'hui sur les séries télé américaines des années 80. Oh, les années 80. Si, si, t'as mon âge dans les années 80, le dimanche, tu regardais les séries.
4: Ouais.
1: Si, d'accord. Il va y en avoir deux. Donc je te mets les génériques et tu vas forcément reconnaître. Alors je t'explique la première, c'est ouais. Vraiment simple. Écoute.
0: Avec la voiture, là.
1: Yeah. Starsky et Hutch.
0: Vous donnez la réponse.
1: Mais il l'a dit.
5: Starsky et Hutch. Les nouveaux chevaliers au grand cœur, mais qui n'ont jamais peur de rien.
0: C'est un peu nous, ça, hein.
1: C'est, bien sûr. Alors, tu vois, t'as trouvé tout de suite. Donc, t'as déjà un premier point. Voilà, c'est quand même pas mal, hein. Alors, écoute bien, la deuxième série, c'est très simple. En plus, franchement, je suis sûre et certaine que tu regardais cette série.

0: Qu'est-ce que c'est, cette série?
1: C'est américain.
0: Ah bah ça c'est sûr, hein, c'est des séries américaines. Hein.
1: Ouais, c'est quand je vais avoir le nom, ouais, mais non, là je ne sais plus. Je sais pas.
0: Eh bien, c'est les chips, Poncharello, là.
2: Il va y en avoir au barbecue.
0: Poncharello.
2: Poncho,
0: mais on l'appelait Poncho. Alors Poncharello, bon bah tu n'as pas trouvé, mais t'as déjà un point parce que tu as trouvé Starsky et Hutch.
2: Ouais, voilà. Ça fait du bien d'écouter ces musiques, hein, ça rappelle des bons souvenirs.
0: Ça nous rajeunit.
2: Christophe, en toute sincérité, bien sûr, en toute authenticité, est-ce que tu les avais, les deux, là, Starsky et Hutch et Chips?
3: Oui, oui. J'avais trouvé parce que je regardais aussi.
2: C'est plutôt bon signe. Est-ce que tu as déjà quelque chose de prévu pour le week-end? D'autant que tu es en région parisienne, il va faire très beau demain, pas dimanche.
3: Normalement, aujourd'hui, je devais être invité, mais je suis invité demain à un barbecue.
2: Ah, bah toi aussi, t'es en mode barbecue.
3: En plus, il va pas faire beau, il va pleuvoir.
2: Ouais, alors c'est plutôt dimanche, on a regardé la météo pour la région parisienne, on parle. Demain, ça devrait le faire. C'est où ton barbecue? C'est sur Paris
3: à Villiers,
2: ou c'est
3: à Villiers-sur-Marne.
2: À Villiers-sur-Marne, sympa comme tout. Bah, profite bien, Christophe. Hein. Éclate-toi bien avec Frédéric et peut-être que vous fêterez la victoire. On va le voir tout de suite avec ce quiz musical. On est dans le même délire, Fred. Est-ce que Christophe, pardon,
0: Fred, non, mais le gars,
2: c'est les deux, ils sont
0: qui
2: ensemble.
0: Et cette personne,
2: mais pas du tout.
0: Voilà, c'est mon candidat. Il s'appelle Christophe.
2: Vous le rappelez, c'est votre candidat.
0: Voilà. Allez.
2: Tu es fan de séries américaines, hein, sur moi. C'est ton truc. Oui. Alors voici le premier. On est sur de la série très connue. On n'est pas du tout sur des séries françaises. Hein, c'est comme avant. Voici ton premier défi.

0: j'ai envie de me mater la série. De quoi il s'agit, Top Chrono, série très connue. Allez, Christophe.
1: Pas du tout.
0: C'est vrai, tu l'as pas?
1: Non, je connais pas et j'ai jamais vu la série.
0: Charles non plus, lapin?
2: Tu l'as, Charles?
1: Non. Ah ouais, c'est Raymond Burr, l'homme de fer.
2: Non.
0: Tellement
2: non,
0: pas. C'est
2: tellement
0: les rues
2: pas.
0: De San Francisco.
2: Les rues de San Francisco, les gars.
0: Aïe, aïe, aïe.
2: Allez.
0: Voici le deuxième. Allez, rien n'est perdu. Christophe, on est encore sur une série super connue. Écoute le générique.

0: regarde encore.
1: Et Angela Power, on oui monsieur. C'est diffusé en ce moment d'ailleurs.
2: Les rues de San Francisco quand même, Charles, t'aurais pu trouver la série avec Michael Douglas quand même.
0: Ouais, Michael Douglas et
2: Carmine Dan. Bah oui.
1: On fait un point pour Christophe dans tout ça.
0: Je trouve qu'il y a quand même un petit air de ressemblance si on réécoute. J'aurais fait un point comme Christophe, mais je trouve qu'il y a un petit air de ressemblance avec Raymond Burr, l'homme de fer. Sur la
2: peu. On va te retrouver la chanson, on va te retrouver Raymond Burr. On va
1: faire un point pour Christophe, je dis rien.
2: Ça fait Charles un point, Christophe un point.
1: Exactement.
2: Et là, tout de suite, attention, vous êtes dans vos voitures, vous vous arrêtez. Vous êtes à table,
1: ah bon. On
2: commence tout de suite.
1: Le studio tremble.
2: Allez, on tape des pieds, on tape des mains. Queen, we rock you.

0: là là,
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0: Win,
1: oui. Win, ouais, c'est Queen, mais bon, c'est pas grave. We will rock Queen. 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
0: Win.
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0: oh là là, c'est vendredi.
2: On
0: hein.
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0: Il faut dire qu'on a fait la Corée quand même. Hein.
1: Allez, nous sommes au taquet avec Charles et Christophe qui ont un point chacun, qui se battent pour aller en finale. Alors, on n'a pas parlé du tout de ta rencontre avec Cathy, parce que...
0: Oh là.
1: Les feux de l'amour.
0: Oh là,
1: ben oui. Ben oui, Charles.
3: Je l'aurais trouvé en Syrie.
1: Ah oui, ça t'aurais trouvé ça. Charles et Cathy se connaissent depuis 35 ans.
0: Mon Dieu.
1: Ils ont travaillé ensemble à Paris. Et il y a 4 ans, ils suivaient sur les réseaux quelqu'un qu'il avait en commun avec elle. Il voit son nom et il lui envoie un message. Seulement avec un pseudo et des photos où elle ne le reconnaît pas. Elle ne comprend pas tout de suite qui c'est. Elle ne répond pas. Du coup, il s'inquiète, mais...

0: là là là là.
1: Comme dit Cathy, emprunté à Étienne Daho, dans la vie, il n'y a pas de hasard, il n'y a que des rendez-vous.
0: Mon Dieu, mais c'est tellement vrai. Mais c'est tellement vrai. Bon, alors, écoute, là, il faut que tu gagnes. Là, il faut que tu trouves, il faut que tu gagnes. T'as un point.
1: On va aller la trouver, sinon c'est perdu.
0: Et sinon c'est perdu. Adieu Tatiou et compagnie. Alors, écoute bien, c'est la question à 5 points. Selon l'expression populaire, combien de chandelles on voit quand on est complètement sonné après un choc?
1: 36.
0: Oh bon, j'ai même pas la peine de lancer le chrono. 36 chandelles, évidemment. On voit 36 chandelles, bien sûr. Bon, alors écoute-moi bien. 36 chandelles, ça te fait 5, t'as 6. Donc, il faut croiser les doigts.
2: Voilà. Là, il a 6.
1: Oui, mais voilà.
2: Là, il a combien, Charles? Il a 6.
0: Charles a 6, Christophe a 1.
3: Ouais, oui.
0: Et s'ils sont à égalité, c'est les points qu'ils ont marqués dans la semaine.
2: Exactement. Voilà. Christophe, il y a un petit enjeu quand même important, tu l'as bien compris. De toute façon, si tu réponds pas bien, tu devras quitter l'aventure. Mais si tu réponds bien, voilà. Il y a une possibilité encore d'être le grand gagnant aujourd'hui. Christophe, je te rappelle que tu as joué avec Valérie. Je te rappelle que tu as changé d'équipe. Oui, Christophe. Pas du tout, c'est pas grave. Christophe, tu as dû quitter Valérie. Christophe, tu le vis mal et tu as décidé d'en parler aujourd'hui en direct sur notre antenne. Comment tu vis cette séparation avec Valérie?
1: Pas très bien.
2: Je sais, Christophe, je sais que c'est bien.
0: Oui, il était dans l'équipe de la Win, l'équipe du sparkling, l'équipe de la paillette.
2: Christophe, depuis mardi, 12 boîtes de Kleenex, nous sommes d'accord?
0: Bien sûr, il a gagné grâce à Valérie.
2: Christophe.
0: Il a des paillettes dans sa vie grâce à moi. Et là, bien sûr, tout de suite, il est dans l'équipe de la lose.
2: Mais va-t-il mettre le feu à l'amour?
0: Je ne sais pas.
2: Y aura-t-il Nadine Mousselet avec un nouvel orage?
0: Je ne sais pas.
2: Eh bien, nous allons le savoir maintenant avec cette question, Christophe. On est sérieux et on a 5 points pour égaliser. Écoute bien. Petit traditionnel de Nice, Nice à la Bella. Quelle célèbre avenue de Nice longe la mer? Top chrono, 10 secondes. Quelle célèbre avenue de Nice longe la mer? Christophe.
1: La promenade des Anglais.
2: La promenade des Anglais, nous validons. C'est une bonne réponse. Ce qu'il faut.
0: Alors, attention, il a eu combien, Christophe, cette semaine?
2: Et vous avez eu combien?
0: 18.
2: Vous avez eu 18? Il a marqué 18. Vous savez combien j'ai marqué, Christophe?
0: Je ne sais pas.
2: Enfin, c'est vous qui les avez marqués, cela dit.
0: Oui.
2: 22. C'est Christophe qui gagne.
0: Eh bien, c'est Christophe qui va en finale.
2: Bravo, Christophe.
0: Alors, Charles, je suis désolée. Pardon, chérie. Voilà. Qu'est-ce que tu veux?
1: C'est le jeu, c'est pour ce que je disais tout à l'heure. Il avait 22 points, donc c'est
0: bien. Et voilà.
1: Aucun souci. Bon, chance à lui pour la finale.
0: Merci. Bon barbecue à toi, mon Charles.
1: Du coup, je vais attaquer l'apéro plus tôt, quoi.
0: Allez, voilà. Attaque l'apéro plus tôt. Nous, tout de suite.
1: Valérie, si c'est vrai, tout ce qu'on lit sur les fameux réseaux, oui, reviens-nous à la télé.
2: Tu nous reviens à la télé?
0: Je reviendrai peut-être. Je reviendrai à Montréal.

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2: Alors, Charles n'a pas gagné, c'est Christophe qui s'est qualifié pour la finale. Là, on va jouer avec Nathalie et Gwen. Je rappelle, le premier prix, c'est 3 jours et 2 nuits pour 4 personnes à la découverte de l'île Tatiou. Vous dormirez aux maisons de Tatiou, vous traverserez en bateau amphibie, vous vous baladerez dans Vieux Gréement et vous aurez 100 euros de carburant pour aller là-bas. Si vous ne gagnez pas ça, vous gagnez la machine expresso EO fabriquée par Malongo en France, ainsi que 32 dosettes et 6 verres en verre.
3: Tout est dit.
2: Immédiatement, on reprend la compétition. Alors, Nathalie, comment ça va depuis hier?
4: Nathalie va super bien depuis hier.
2: Magnifique. Alors, Nathalie, je rappelle, a 61 ans. Elle joue avec Ici Nord. Elle est mariée à Franck. Elle a des enfants, des petits-enfants. On la surnomme Peluche parce qu'elle a des cheveux de peluche.
4: Il y a longtemps.
2: Voilà. Et elle fait surtout beaucoup de tricot et de crochet. Elle parle 4 langues. Bref, c'est une...
3: C'est une killeuse. Hein.
2: C'est une killeuse. Ouais, voilà, c'est tout. Voilà.
3: Oui, non, mais j'ai remarqué.
2: Alors, qu'est-ce que...
3: Vous les élevez bien, c'est du bon grain.
2: Ça, c'est du bon grain. C'est du bon poulain, ça. Élevé à l'air frais. Alors, qu'est-ce que
3: Valérie
2: tu vas
3: Davido,
2: faire?
3: Éleveuse de bon grain.
2: Qu'est-ce que tu vas faire aujourd'hui et ce week-end, ma petite chérie?
4: Alors, aujourd'hui, ben déjà, je participe à votre émission.
2: Oui.
4: Cet après-midi, sans doute, une belle balade au soleil. Et demain, en fait, je fais partie d'une association. Tous les dimanches, on fait du loto-bingo.
2: Oh là là là là.
3: Bingo !
2: Bingo. Et alors, tu gagnes quoi ? C'est quoi les cadeaux ?
4: Des cartes d'achat dans une enseigne de grande surface.
2: Oh.
4: Et les gains, c'est pour une association qui achète du matériel pour des enfants handicapés.
2: Magnifique, voilà, c'est super, voilà un bon week-end. Voilà un bon week-end. Je rappelle qu'elle va bientôt partir à Bali, hein, revoir son fils, qu'elle va aller vivre sur la plage, les pieds dans le sable. Ah là là là.
3: Bah, elle a assez de cadeaux. Hein.
2: Ah bah oui.
3: Elle a assez de voyages. Hein.
2: Oui, bah écoute, elle a assez de voyages. Non, on n'a jamais assez de voyages. Ma chérie, je te pose tout de suite la première question qui va te permettre de gagner ton premier point. Je ne doute pas une seconde que tu vas trouver la réponse. Tiens, je t'emmène en Allemagne. Alors, puisque nous sommes le 1er mai, nous allons aborder les traditions des 1er mai dans tous les pays. Et figure-toi que le 1er mai en Allemagne, il arrive qu'on plante parfois un arbre décoré devant la maison de sa bien-aimée. Est-ce que c'est vrai que le 1er mai en Allemagne, on plante un arbre décoré devant la maison de sa bien-aimée? Vrai ou faux? Top chrono, 5 secondes. Eh ben t'as bien raison, c'est vrai, c'est totalement vrai. La nuit du 30 avril, les jeunes dressent un Maibaum décoré devant la maison de leur chérie. Selon les régions, soit c'est un arbre entier, soit c'est une branche ornée de rubans. C'est une déclaration d'amour, c'est un peu plus classe que le brin de muguet, c'est moi qui vous le dis. Premier point.
3: Alors, il y avait Charles, il y avait Christophe, il y a maintenant Nathalie, trois candidats de la team d'Amido. Et nous allons accueillir Gwen, qui est ma rescapée du jour. C'est celle qui n'a pas coulé.
2: Bah, c'est celle qui a jeté Jack de la planche.
3: Alors qu'on sait tous qu'il y avait de la place pour deux sur cette planche.
2: Et bon.
3: Gwenaëlle, on va monter sur la planche quand même là aujourd'hui. Hein.
5: Ah bah pour une Bretonne, ce serait dommage de couler quand même.
3: Oui, ça serait dommage. Je te mets Céline Dion parce que je sais que t'es fan de Céline Dion.
5: T'aimes bien.
3: Ah oui, t'aimes bien en tous les cas.
5: Ouais,
3: alors Gwenaëlle, rappelons que tu...
5: J'ai essayé d'avoir des places mais j'ai pas réussi.
3: Bah, t'es pas la seule, hein, malheureusement. C'est un peu le parcours du combattant pour certains.
2: Bah, c'est surtout
3: c'est cher.
2: Vendre un enfant ou un rein, quoi. Faut choisir.
3: Ils n'iront pas quand même.
2: Bon, 600 balles les places.
3: Je veux pas prendre de l'avance, mais peut-être que ici, votre radio vous offrira des places d'ici quelques semaines, d'ici le mois de septembre, quoi. Je prends des paris.
5: Je compte sur vous. Je suis.
3: Vous savez que si la radio ne le fait pas, ils vont me ressortir la bande et vont me demander de le payer.
2: Ça n'engage que toi.
3: Mais
2: la direction peut-être écoute l'émission, en tout cas pourra l'écouter en replay. La direction pourra. Bah, on la salue, bien sûr, mais voilà.
3: Nul doute qu'une radio comme la nôtre offrira des places pour.
2: Bah, bien sûr, évidemment. Bah, écoute, ça n'engage que toi, mon chat.
3: J'ai pris des risques, j'ai l'impression un petit peu.
5: C'est pas de sponsor officiel.
2: Ouais, t'as raison. Ouais.
3: Ah non, par contre, voilà. Allez, Gwen, on va changer de sujet. Tu habites à Noyelles-Châtillon-sur-Seiche. Ah oui, je me souviens, tu te souviens? Les Castels, Nodé, c'est ça?
5: Oui, bravo, Castelnaudary.
2: Oui, voilà, parce que je t'ai dit, c'est comme Castelnaudary. Oui, pense à Castelnaudary.
3: Remarquez que j'ai un peu de mémoire quand même depuis mercredi en deux jours. Travaille toujours à la poste, Gwenaëlle, t'es férié aujourd'hui, travaille pas.
5: Oui, j'ai cette chance, oui.
3: Ok. Quel temps tu as en Ille-et-Vilaine aujourd'hui, sympa, le week-end s'annonce comment?
5: Eh ben, super beau, il nous annonçait de l'orage et là il fait super beau.
3: Okay.
5: Un petit vent frais mais très beau.
3: C'est parfait. Allez, voici le premier point qui arrive pour toi. Attention, ça va très vite. On va parler de F1. Le pilote de Formule 1, Ayrton Senna, était né un 1er mai. Est-ce que c'est vrai ou faux? Top chrono. 5 secondes.
5: Ayrton Senna, né un 1er mai, je vais dire faux.
3: Ouais, t'as raison. Il nous a quitté un 1er mai. C'était en 1994. Je m'en souviens encore. C'était un 1er mai. Grand Prix de Saint-Marin à Imola. Voilà. On va pas revenir là-dessus. Mais quel champion, triple champion du monde, Ayrton Senna. Ça te fait un point, Gwen.
2: Allez, un point, Nathalie. Un point, Gwen. Et là, à tout de suite. Oh là là. Eh oui, on va partir en Irlande, hein, avec notre chanteur irlandais. Qu'on connaît bien, Jean-Jacques
3: Golmanouchko.
2: Golmanouchko, ça serait russe.
3: D'accord.
2: Allez, c'est parti, tourne les violons, on part en Irlande, à tout de suite.

0: Bah, vous m'avez dit la version irlandaise de Jean-Jacques Goldman.
1: Exactement.
0: Avec Tourne les violons. Il y a toujours eu un peu de musique irlandaise dans son univers, c'est vrai. Hein, oui, oui.
1: Allez, jingle. Non, non, un jour, une histoire.
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0: Ah, champion de la musique,
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0: Hein. Voilà, avec les seuls.
1: Alors.
0: C'est un secret pour moi.
1: Oh là là là là là là là là. Nathalie a un point. Gwen a un point. Alors, Nathalie, hein, je le rappelle, vit dans le Nord. Il paraît que tu as participé à l'émission Aimez-nous sur M6 en Belgique. C'était quoi cette émission?
3: Alors, c'était une émission où la chaîne télévisée qui organisait ça cherchait un candidat pour une famille monoparentale. Donc, en l'occurrence, pour moi qui étais seule avec deux enfants, on cherchait un éventuel candidat audacieux et Apollon.
1: Oh my God! Bon, tu l'as pas trouvé comme ça, on le sait, puisque tu...
3: Non.
1: Non, non, voilà, tu as rencontré Franck, qui est le Père Noël, au Center Park de Picardie.
4: C'est vrai.
3: Oui, je suis la Mère Noël.
0: Et voilà. La Mère Noël, bien sûr.
1: Elle a trouvé son Apollon déguisé en Père Noël. Alors, c'est le quiz musical, ma chérie. Donc, là, on va te faire trouver des tubes qui sont liés à la fête du travail, hein, lien avec la fête du travail, le travail, etc. Donc, le premier tube, écoute bien.

0: ça, top chrono.
1: Julien Clerc.
0: Julien Clerc. Julien Clerc. Est-ce que c'est Julien Clerc qui chante? Travailler, c'est trop dur. Ah bah oui, c'est travailler.

0: qui c'est qui chante?
1: Henri Salvador.
0: Oh là là. Pim pam poum. Est-ce que c'est Henry Salvador? Henry Salvador. Is it you? Oui, c'est Henri Salvador.
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0: Allez, ça te fait 3 points. 2 points plus 1, oui, tu as 3 points.
3: Hein, on se détend.
0: Bah, elle a 3 points en tout, c'est ce que je viens de dire.
3: Elle a 3 points?
0: Bah oui, elle a eu 1 point plus 2 points, ça fait 3. 2 et 1, 3.
3: Gwen, on a un point, on peut en prendre deux de plus, on peut égaliser, on peut revenir au score. Je te rappelle que tu es la seule qui a joué avec moi, enfin qui a gagné avec moi cette semaine. Je voudrais bien une petite victoire quand même ce vendredi. Je te cache pas que la dernière remonte quand même il y a très longtemps. Gwenaël avec ici Armorique à Noyelles et Châtillon sur Sèche. Tu as ton porte-bonheur ou pas? Tu as ton trèfle à quatre feuilles?
1: Ah non, mais j'ai deux jolis brins de
3: muguet
1: que m'a offert ma maman ce matin.
3: Oh, trop mignon. Oui, je parlais de trèfle à quatre feuilles parce que tu en trouves très souvent. Hein. Tu as ce côté très, très chanceuse. On a dit dans la semaine que tu adorais les voyages parce que, de mémoire, tu as une fille qui est au Canada, hein, c'est ça?
1: Oui.
3: Et puis, une autre qui a vécu au Brésil, mais qui n'y est plus, là, aujourd'hui.
1: Voilà, c'est ça.
3: Ok.
0: De mémoire, j'adore quand il dit de mémoire, il a l'affiche sous le nez.
3: Oh, mais non. Qu'est-ce que tu fais cet été? Tu sais déjà où tu vas partir ou pas?
1: Alors, normalement, c'est ma Québécoise qui vient me voir. Donc, oui, on va rester, mais sur la Bretagne.
3: D'accord. Bretagne. À quel endroit en Bretagne? Parce que c'est tellement grand et beau.
1: Beaucoup le golfe du Morbihan et sinon la côte Malouine, Saint-Malo, Dinard, voilà.
3: Ah, c'est beau, ça. On a offert un séjour à Saint-Malo il y a pas très longtemps. 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Ah oui, bah oui.
1: Déjà, si je gagnais celui d'aujourd'hui, ma foi, je ferais bien un petit tour en Normandie. Hein.
3: Bah oui, je te comprends. Pour cela, on va essayer d'ajouter tout de suite deux points supplémentaires. On reste dans l'univers du travail puisque c'est le 1er mai aujourd'hui. Donc tu écoutes bien, tu dois reconnaître le nom de l'artiste ou du groupe. Je sais pas, en tous les cas, à toi de reconnaître qui chante.
1: Ah,

0: She Works Hard for the Money. Qui chante ce titre?
1: Bien sûr.
0: Allez, tente.
2: Bien sûr.
1: Donna Summer.
0: Oui, sur le fil, bravo.
2: C'est qui à côté de toi qui t'a aidé là?
0: Ça fait peur.
1: C'est ma fille qui me dit, Donna Summer.
0: Bravo, c'est bien. Un point de plus. C'était moins évident que Salvador, faut être honnête. Mais c'est bien, bravo.
2: Oui.
0: Voici un deuxième titre. On parle encore du travail, tu dois reconnaître de qui il s'agit.

0: travailler encore. Qui chante? Qui as-tu reconnu?
1: Bernard Lavilliers.
0: Oui. J'ai l'impression qu'on te confirme à côté, mais tu l'as trouvé toi-même. Oui, c'est Bernard Lavilliers. Avec les mains d'or, exactement.
2: Ça fait 3 points pour Nathalie, 3 points pour Gwen. Et là, immédiatement, on part écouter une nouveauté, Matt Pokora. Quand même, vous écoutez ici, on vous aime. À tout de suite.

0: voix magnifique, cristalline, Matt Pokora.
1: Exactement.
0: Mais quand même.
1: Exactement, jungle.
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1: Nous sommes au taquet avec Nathalie et Gwen qui ont toutes les deux 3 points. Alors, Gwen et Nathalie, vous savez qu'il va falloir gagner la question à 5 points. Sinon, élimination totale. Alors, oh le soupir. Surtout que...
0: Désespoir.
1: Je rappelle, Nathalie, que tu en as... pas du tout eu de points avec le bingo.
0: C'était hier, ça.
3: Ah non, il était compliqué. Hein.
1: Oui. Pardon il est... Excuse-moi.
3: Les criminels, waouh.
1: Wow. Au moins, excuse-moi,
0: Landru,
1: Al Capone, tu vois, Guy Georges, Fourniret, Dutroux, enfin, tu vois.
3: Ce ne sont pas mes domaines de prédilection, les criminels.
1: Ouais. Oui, moi non plus, mais bon, l'actualité, malheureusement, nous rappelle tout ça, quoi.
3: Ouais,
1: voilà.
3: Malheureusement.
1: Et voilà.
0: Bon. Ça veut dire qu'elle n'a pas beaucoup de points
1: elle sur la totalité. Elle a 11 points.
0: Ouais.
1: Voilà. Donc, c'est pour ça qu'il faut qu'elle gagne, cette petite.
0: Je comprends.
1: Quoi?
0: Bah, je comprends, voilà. Heureusement que vous êtes là pour m'expliquer, parce que.
1: Oh là là,
0: mathématiquement parlant, je suis pas au top.
1: Je n'en peux plus de lui, je n'en peux plus de lui. Bon, je rappelle que Nathalie a failli s'appeler Sophie, mais que, à cause des malheurs de Sophie, elle s'est appelée Nathalie. Mais ça n'a pas empêché qu'il lui arrive que des catastrophes à ce pauvre, hein. Voilà.
0: Il était beau son guide ou pas?
3: Ouais, ouais, ouais.
1: Et je rappelle aussi qu'elle a travaillé chez Van Cleef & Arpels, qu'elle a été formée à la Haute Joaillerie et que tu as rencontré plein de personnalités dans cette petite partie de ta vie. Qu'est-ce qui tu as rencontré comme personnalité?
3: Oh là là, alors Tom Cruise, Catherine Deneuve, Lady Di a été ma cliente aussi, des Émirats arabes, voilà, Schwarzenegger aussi.
1: Mais qu'est-ce qu'elle nous a acheté? Qu'est-ce qu'il a acheté, Schwarzy? Il a acheté quoi? Une bague?
3: Alors lui, il a été assez raisonnable. C'était, si je me souviens bien, un pendentif avec un petit cœur en pavé diamant.
1: Un petit truc de radin, quoi.
3: C'était très joli.
0: Ça doit coûter cher, quand même, son truc de radin, là.
1: Je sais pas.
3: Oui.
0: Le pendentif cœur.
1: Ça, c'est, tu vois, cette bague, c'est mon père qui l'a faite quand il était chez Van Cleef & Arpels. Il l'a faite à ma maman.
0: Ah oui?
1: Eh oui. Mon père, il a sorti l'épée du roi Georges. Alors, oui, j'ai eu une vie incroyable.
0: Vous avez connu le roi Georges?
1: Non, mon père.
0: Votre père a connu le roi Georges?
1: Mais il l'a connu. Il lui a pas tapé dans le dos. Il a sorti les bijoux de l'épée du couronnement quand il était chez Van Cleef. Alors, ma chérie, écoute bien cette question. Elle vaut 5 points. Tu dois la marquer, d'accord?
3: Oui.
1: Alors, Norma Jean Baker est devenue une icône mondiale du cinéma sous quel prénom? Norma Jean Baker est devenue une icône mondiale du cinéma, mais sous quel prénom? Top chrono, 10 secondes.
3: Ah, j'ai de la chance, Marilyn Monroe.
1: Ah, voilà. Est-ce que c'est vrai? Eh bien... Pou-pou-pidou, you!
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1: Ah oui, Marilyn Monroe, donc tu as 5 points, ça te fait 8.
0: Bon, on est sur une égalité, Gwen, si tu marques. Donc, on verra comment ça se passe. Pour l'instant... Gwen, 3 points. On va tout faire pour aller sur la phase finale et tenter de gagner ce beau cadeau. Gwen qui joue avec ici Armorique. Gwen, tu nous as dit dans la semaine que tu faisais un petit peu de... voilà, tu t'occupes de fleurs, d'arbres fruitiers, des plantes exotiques. On s'est pas dit que tu avais un joli potager également, avec des choses un peu étonnantes, un peu, paraît-il.
5: J'essaye de mettre des plantations un petit peu originales et qui s'adaptent au changement de climat.
0: Mais c'est quoi, ce qui est original?
5: Eh ben, par exemple, une courgette pop-corn. Voilà.
0: Une courgette pop-corn? Ah, je connaissais pas ça.
5: Oui.
0: D'accord.
5: En fait, c'est une sorte de courge qui est ce qu'on appelle verruqueuse. Donc, c'est comme si elle avait des grosses verrues blanches dessus. Et donc, ça fait penser à un pop-corn.
0: Ok. Mmh. Tu fais du troc de graines? C'est quoi ça?
5: Oui, j'en ai 2 la semaine prochaine.
0: Alors ouais. C'est quoi? C'est
5: en
0: avec
5: fait,
0: qui?
5: Ouais. Avec l'ensemble des collègues, parce que moi je travaille sur des gros bâtiments, donc il y a presque 600 personnes. Donc je propose à chacun, un midi la semaine prochaine, d'amener tout ce qui nous reste du jardin, donc des semis de tomates, de courgettes, de fleurs, des boutures de géranium, tout ce qu'on veut, et on s'échange. Voilà, donc il y en a un qui donne des tomates, l'autre qui repart avec des melons, l'autre qui amène des fleurs, l'autre qui amène... voilà, tout ce qui
0: c'est
5: peut...
0: Génial. Ça veut dire que c'est un troc de fruits ou de fleurs, tu l'as dit, et on repart avec des choses
5: exactement.
0: Gratuitement.
5: Ouais, c'est le top, surplus, hein. Puis ça permet aussi des fois de planter ou des nouvelles fleurs ou des bien nouvelles sûr. Sortes de légumes dans son jardin.
0: Et c'est à Noyelles-Châtillon voilà, c'est chez toi ? Non, c'est où ?
5: C'est sur Rennes, à mon travail. Okay. C'est ça sur les pauses du midi, en fait.
0: D'accord. Allez, jouons pour tenter d'égaliser. On va tout donner sur cette question avec un petit extrait. Quand Valérie arrive, les cheveux dans le vent, la coiffe extraordinaire.
1: Bien sûr.
0: Tac, tac, tac, bonjour. Ça vous va bien comme musique, ça. Tu la reconnais, la musique, ou pas? La pub?
5: C'est une pub de Kinder Bueno, je crois.
0: Ouais, t'es pas loin. Quel fruit sec est l'ingrédient principal du Nutella? C'est la pub du Nutella. Quel fruit sec est l'ingrédient? On envoie le chrono. L'ingrédient principal du Nutella, vous l'avez compris, on envoie le chrono. On se demande même pourquoi on envoie le chrono. Puisque, chère Valérie, j'ai l'honneur de vous dire que la noisette est une bonne réponse. Donc, Gwenaëlle, tu es à égalité avec Nathalie.
1: Alors, malheureusement, je crois que Gwenaëlle a dû marquer plus que Nathalie.
0: Bah, ça dépend de combien Nathalie a marqué de points.
1: Bah, Nathalie, elle a marqué 11 puisqu'elle a eu 0.
0: Oui.
1: Voilà.
0: En cas d'égalité, on récompense l'ensemble du parcours. Gwenaëlle, tu as marqué, avec moi, rappelons-le, 15 points. Tu es donc en finale. Bravo, Gwen.
1: Bon, je t'embrasse, ma petite Nathalie. Gwen, à tout de suite.
5: Je vous embrasse aussi.
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1: À ma gauche, Christophe. Il joue avec ICI Paris. Il ne va pas s'en laisser compter. Il a envie de gagner. Il fait de l'équitation, de la muscu, de la course à pied. Attention, c'est un sportif. Il va triompher. À ma droite.
0: Eh bien, c'est Gwen, la Casteldonnaise, bien sûr, qui est avec nous. Et qui a été ma candidate, ma seule à rescapée. Et qui a lutté, qui a donné le meilleur d'elle-même. Et qui arrive sur cette phase finale, quasiment en tête. Elle est chaude, elle est partie. Elle va y arriver, elle va gagner, c'est Gwen.
1: Alors, Christophe, ça va? Tu te sens comment?
6: Bien, Valérie.
1: T'es revenu dans l'équipe de la Win.
6: Chaud.
1: Tu vas revenir dans l'équipe de la Win, mon chat. Alors, on va faire le bingo. Tu vas tout déchirer, je le sais. Et pour t'encourager, tiens, hop, allez, on bouge son micro. Mais oui, on adore. Alors.
6: Moi, j'adorais Kata.
1: Mais oui. Alors, écoute bien, mon cri-cri, mon totof. À mon top chrono, tu vas devoir me donner un maximum de choses, d'objets qui volent, mais pas des animaux. Des choses, des objets, des trucs, des bidules, pas d'animaux, tout ce qui vole. Top chrono, 10 secondes.
6: Avion, deltaplane, drone, cerf-volant, hélicoptère.
1: Alors, tu m'en as donné 5, il y avait les ballons, le dirigeable à montgolfière, l'ULM, le parachute, le planeur, la fusée, le paramoteur. Voilà, tu m'en as donné 5, c'est très bien.
0: Gwen, on a remis les compteurs à 0. Et donc, il a 5. Tu as compris que là, on est en phase finale et que pour gagner ce beau cadeau dont on parle depuis lundi, il faut que tu fasses 6. C'est pas plus compliqué que ça, ok?
5: C'est parti.
0: Bon, allez, on va se concentrer. Je rappelle quand même que Christophe a été récupéré aujourd'hui et que s'il est en finale, j'y suis pas pour rien.
1: Oui, allez, ça va, les go, là.
0: Gwen, pour t'encourager,
1: voilà, pour t'encourager, on va l'acheter des mots et on écoute de la musique.
0: Exactement, et c'est Céline Dion que tu adores. Alors, il n'y a pas que Céline, hein, tu nous l'as dit, tu n'as pas eu de place pour elle. Il y a d'autres artistes que tu aimes, on est bien d'accord. Il n'y a pas que Céline Dion non plus, hein, Gwen.
5: Ah oui, bien sûr, ouais.
0: T'aimes qui d'autre?
5: Ah, Mylène Farmer, j'étais voir son dernier concert à Paris, c'était incroyable, formidable. Jean-Jacques Goman, Francis Cabrel, Yannick Noah, c'est sympa aussi, la compagnie créole. Enfin, voilà, tout
0: génial, top. Allez, on y va, maximum pour toi. En 10 secondes, de choses. Maximum de choses qui flottent. Les objets, tout ça, hors animaux, hein, nous sommes d'accord. Tout ce qui flotte et qui existe. Top chrono, 10 secondes. Tout ce qui flotte.
5: Un bateau, un jet ski, une cocotte en papier, un ballon, une bouée, un petit bateau en plastique.
1: Bon, on va dire le petit... c'est 5-5, hein, donc c'est la question pourcentage, vite.
0: Alors, la question pourcentage.
1: Alors, la question pourcentage qu'il n'a évidemment pas du tout préparée. On se dépêche.
0: Alors,
1: la première qui répond en s'approchant sans dépasser. C'est parti.
0: Allez, la voici. En 2024, quel pourcentage de Français sont partis en vacances l'été en France?
1: Top chrono, alors.
0: Christophe.
1: Christophe, combien?
6: 63.
0: Okay. Gwen.
5: 64.
0: 63 et 64, ils ont dit. La bonne réponse du pourcentage de Français partis en vacances l'été en 2024 est de 42%. Bah, le plus près, bah, c'est Christophe, il me
1: c'est
0: semble.
1: C'est Christophe. Hein. Eh bien, Christophe, tu as gagné.
6: Oui.
0: Ça se joue à pas grand-chose.
1: Eh bien, tu vas partir 3 jours, 2 nuits pour 4 à la découverte de l'île de Tatiou. Tu vas faire du bateau amphibie, du vieux gréement et tu auras 100 euros de carburant pour y aller. T'es content, Christophe?
6: Oui, trop content. Merci beaucoup.
0: Bravo Gwen, désolé. Hein.
1: Et Gwen, tu vas gagner la machine à café Malongo,
0: bien
1: les
0: sûr.
1: 32 dosettes.
0: Cyber en vert.
1: Allez, bon week-end à tous. J'ai envie de vous dire, amusez-vous bien, kiffez bien. Puis on se retrouve quand, Eric?
0: On se retrouve lundi avec grand plaisir entre 12h et 13h pour au taquet.
1: Allez, yallah.

0: Rien de mieux pour démarrer la journée que The Police avec Roxane. Soyez les bienvenus.
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0: Bonjour, excellent réveil. Nous sommes le 8 mai, c'est un jour férié, mais votre radio ici ne vous lâche pas. On reste plus que jamais à vos côtés pour vous accompagner à l'heure du petit déjeuner avec l'équipe des Leftos. Saveria, Mélodie, Julie, Christophe et Valentine Letess. Bonjour Valentine.
3: Bonjour Johan, bonjour à tous.
0: Et tiens, moules frites au menu ce matin.
3: Des frites, je ne sais pas, des moules, c'est certain. Elles ont envahi le lac du Bourget en Savoie. Nous sommes sur place dans un quart d'heure.
0: Ça, c'est pas commun. Avec Valère Correa, on parle arnaque dans 5 minutes dans votre rendez-vous par ici les économies. 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
0: Vendredi 8 mai, soyez les bienvenus, bon réveil, il est 5h. Elle a une ce matin, Valentine, le message d'un couple de Français à bord du MV Ondius.
3: Tout va bien pour nous, nous écrivent Roland et Julia dans une lettre. Comme 150 passagers et membres d'équipage, ils sont confinés sur ce bateau de croisière parti d'Argentine depuis le 11 avril et la mort de 3 passagers d'un antivirus. Malgré les précautions prises à bord, Sandrine et Toarandex, ces Français parlent d'un quotidien quasi normal.
4: Il n'y a pas d'épidémie à bord, assurent Roland et Julia, 67 et 62 ans. Tout va bien pour nous, comme pour les autres Français. Tous les passagers sont en bonne santé, affirment ces deux vétérinaires de formation. Depuis le 1er avril, raconte le couple, aucun nouveau cas n'a été détecté. Les malades ont été évacués et la pression psychologique est retombée. Ces deux habitants d'Indre-et-Loire décrivent une vie presque normale. S'il leur est conseillé de rester le plus possible dans leur cabine, la circulation est libre. Sur les ponts extérieurs, les masques peuvent être retirés. Les repas sont toujours partagés dans l'unique salle de restauration, mais avec une distance de sécurité. Le quotidien, loin d'une croisière de luxe, est rythmé par des réveils entre 6 et 7h30 et des expéditions sur des îles isolées. Pas de piscine ni de cinéma, décrivent les voyageurs français. Ils saluent enfin le dévouement de l'équipage, notamment les personnels philippins, ainsi que le médecin de bord et le guide malade. D'après eux, 4 médecins spécialisés sont montés à bord et travaillent avec les autorités pour organiser un débarquement sécurisé aux Canaries.
3: Pas d'épidémie pour l'instant, insiste l'OMS, mais de premiers cas contact à retrouver très vite. Selon le gouvernement, 8 Français sont à ce jour identifiés comme cas contact d'un passager ayant quitté le bateau au cours d'une escale. Mais un seul présente des symptômes bénins, il reste à l'isolement. La garde à vue prolongée dans l'Aisne du principal suspect dans la mort de Chloé, 14 ans, poignardée avant-hier sur le chemin du collège à Fer en Tardenois, un petit village où tout le monde est sidéré, Mathieu Bonnour, par la relation entre la jeune fille et le suspect, un homme de 23 ans, mais aussi bien sûr par la mort de l'adolescente.
5: C'est une des meilleures amies de Chloé, la victime. Emma a encore du mal à réaliser que cette jeune adolescente qu'elle connaît depuis toute petite n'est plus là. Elle est dans le même collège et connaît aussi l'homme suspecté de ce meurtre. Ils discutaient même sur Internet.
6: On était en appel à ce moment-là et qu'il voulait remplacer Chloé avec moi. J'ai refusé parce que il avait 22 ans et puis il a pas accepté, donc il a commencé à faire toutes les menaces.
5: Elle sort son téléphone, tout est enregistré. Attention, les propos que vous allez entendre sont très violents.
7: Tu vas faire la pute à Paris quand je vais t'y emmener.
5: Une série de messages vocaux sur un groupe Snapchat d'une violence inouïe.
7: T'as envie de mourir plus vite que prévu, je m'occupe de ton cas.
6: J'avais peur qu'il le fasse vraiment.
5: L'enregistrement glace le sang, surtout maintenant que le suspect reconnaît les faits, ses multiples coups de couteau. Et Emma n'est pas la seule à avoir reçu ce genre de messages.
6: Je sais qu'il cherchait juste à avoir des rapports avec plusieurs personnes. Et Chloé, elle l'aimait, donc elle restait toujours avec, quoi.
5: Elle essaye de parler à Chloé de cette relation qui n'a rien de normal. La victime venait de se séparer de cet homme il y a quelques jours, d'après plusieurs témoins.
6: Je lui ai dit que c'était compliqué, la différence d'âge. C'est pas comme si qu'avec 1 ou 2 ans. Je pense qu'elle aurait jamais dû se mettre avec lui, quoi. Ça faisait je sais pas combien de temps qu'elle essayait de le quitter. Elle avait enfin réussi. Puis elle était heureuse sans lui, puis il l'a pourri.
5: Emma attend une seule chose désormais, que la justice passe pour sa meilleure amie et aussi pour ses copines visées par ces menaces.
3: Selon le parquet, le suspect a reconnu les coups de couteau donnés à la jeune fille, mais l'avocat du jeune homme conteste ses déclarations en garde à vue.
0: À 5h03 sur votre radio ici, le cessez-le-feu en Iran, toujours en vigueur.
3: Le président des États-Unis l'affirme malgré des échanges de frappes depuis hier soir, celle de l'Iran sur des navires américains, puis celle des États-Unis sur des installations militaires iraniennes. Face face à une situation toujours instable et à la hausse des prix du pétrole, le gouvernement français encourage ses fonctionnaires à télétravailler pour faire des économies de carburant. Impossible pour les trois quarts des agents, répond le syndicat FSU de la ville de Marseille. Ceux des écoles, des crèches, parfois les éducateurs, les agents de nettoyage qui ont des missions de terrain. Pas de train jusqu'à dimanche après-midi sur la POLT. La ligne de train entre Paris, Orléans, Limoges et Toulouse est en travaux. Et pour trois week-ends complets au mois de mai, le premier à partir de ce matin donc, des cartes de substitution sont proposées par la SNCF.
0: Rien ne va plus au Real Madrid.
3: Critiqué par des supporters mécontents, le club espagnol est désormais secoué par des tensions au sein de l'effectif. Mais le joueur Federico Valverde l'assure sur Instagram. À aucun moment son coéquipier français Aurélien Tchouaméni ne l'a frappé. Une mise au point après une altercation entre les deux hommes et un traumatisme crânien causé par une chute contre une table. À Strasbourg, la frustration prime ce matin après l'élimination du club aux portes de la finale de Ligue Europa Conférence hier soir, battu 1-0 par le Rayo Vallecano. Comme au match aller, l'ailier Diego Moreira est particulièrement dur ce matin contre son équipe alsacienne.
8: Un peu un manque d'envie de tout le monde. Quand je dis un manque d'envie, c'est pas forcément qu'on n'a pas envie de jouer, mais c'est... Je sais pas, c'est... Peut-être eux, ils voulaient plus que nous. Ils l'ont démontré. On n'a pas réussi à réagir. Donc voilà, je dirais ça comme ça. On avait envie, mais ils ont eu plus envie que nous. J'étais très confiant pour le match, je dois être honnête avec vous. On est fiers quand même d'être arrivés jusqu'ici. C'est sûr que maintenant, on est dégoûté, on est déçu. On aurait voulu aller jusqu'au bout. Peut-être la fin de saison aussi qui se fait ressentir.
3: Un pas de troisième club français en finale d'une Coupe d'Europe de foot cette saison, mais déjà le PSG pour la Ligue des Champions et les Lyonnes de l'OL pour la Ligue des Champions féminine. La météo, Johan.
0: Sur l'ensemble du pays, la matinée s'annonce calme et plutôt ensoleillée, mais fraîche. Des grisailles sont rapidement dissipées. Cet après-midi, de l'Aquitaine jusqu'à la Bretagne, le ciel se charge davantage. Des ondées circulent par moments. Elles seront plus nombreuses sur la Bretagne et le Pays Basque. Des averses aussi qui se déclenchent sur le relief de l'Est et en Auvergne. Et puis partout ailleurs, c'est vraiment un soleil qui va être bien présent. Soleil qui va aussi résister près de la Méditerranée malgré le vent d'autant qui se lève. Les températures ce matin à Lille, 8 degrés à Paris, Strasbourg, Rouen et Reims, 7. Nous avons relevé à Rennes, Nantes et Tours, 9. 10 à Nîmes, à Bordeaux, Toulouse et Montpellier, 11 degrés. 14 à Marseille, 16 à Bastia pour les maximales de 19 à 23 degrés du nord au sud. Localement jusqu'à 24 voire 25 dans le Var et en Corse. Et pour votre week-end, ça deviendra orageux sur le nord-ouest, puis le sud-ouest demain samedi avec du soleil partout ailleurs. Et ce sera beaucoup plus nuageux et même beaucoup plus pluvieux dimanche sur le pays.
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0: 5h06, bon début de journée, vous êtes là, fidèle à ici des 5h, ça nous fait chaud au cœur, y compris en ce jour férié. On reste évidemment à vos côtés, on ne change pas. Info, musique, bonne humeur, et histoire de donner le la de ce vendredi, il y a Étienne Dao avec Épaules Tatou.

0: Étienne Dao et Paul Tatou à 5h11. Bon début de journée avec votre radio ici.
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0: On va faire un peu de sport ce matin, ça vous tente Valentine?
3: Ouf, du vélo tout quand même.
0: Un petit peu de vélo pour se mettre en jambes, pédaler pour devenir président de la République, c'est le pari fou de Benoît Mathieu. À 27 ans, cet ingénieur en agroalimentaire ne court pas après un chrono, mais bien après des signatures. Il est parti fin mars de Saône-et-Loire. Il s'est lancé un défi hors norme, parcourir la France à vélo, donc pendant un an, pour décrocher les fameux 500 parrainages nécessaires à l'élection présidentielle de 2027. Son programme, eh bien, il le résume ainsi, la démocratie participative. Benoît veut casser un système qu'il juge cadenassé et rendre donc la parole aux citoyens via le référendum d'initiative citoyenne. Entre deux nuits en bivouac et 1300 km déjà au compteur, il a frappé à la porte d'une soixantaine de mairies. L'accueil est plutôt bon, 90% des élus saluent la démarche. Reste à savoir si ce Tour de France politique mènera ce candidat pas comme les autres jusqu'aux marches de l'Élysée. Une aventure en tout cas à suivre sur ses réseaux sociaux. Je vous redonne son nom, c'est Benoît Mathieu, et Valentine, il passera peut-être par le lac du Bourget, près de Chambéry. Hein.
3: Nous y serons en tout cas dans 5 minutes, à la montagne, où l'on trouve des moules en quantité astronomique. Un vrai problème pour le lac, les pêcheurs et tout l'écosystème.
0: Pour la musique du réveil, c'est au son de Bruno Mars. Franchement, ça aide à pédaler, Bruno Mars.
3: C'est vrai que c'est ton quoi.
0: Ah, et ben voilà, et à mieux se réveiller aussi. I Just Might arrive dans 5 minutes. Mais avant, par ici, les économies.
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0: Bonjour Valère Correa.
5: Bonjour Johan.
0: Chaque jour avec vous, un bon plan pour notre pouvoir d'achat. Aujourd'hui, vous vouliez nous donner quelques conseils pour éviter de se faire arnaquer en ligne.
5: Oui, ce n'est pas du luxe de savoir comment faire, parce que côté arnaqueur, les techniques sont de plus en plus efficaces pour nous berner. D'abord, quelles sont les grosses arnaques du moment? Encore et toujours les billets de concert. Par exemple, Céline Dion, c'est encore tout à fait retombé, vu l'engouement pour le retour de la star sur la scène parisienne cet automne. Il y a aussi les arnaques aux colis et les faux conseillers bancaires. Ça, c'est le triptyque, et c'est une certaine Aude Raso qui me l'a soufflé, je vais y revenir. On va commencer par Céline, qui n'y est pour rien d'ailleurs, faut quand même le rappeler, et le marché de la revente des billets en ligne. Un conseil, allez uniquement sur un site de revente officiel, je pense notamment à Ticketmaster, qui pourra organiser bientôt des bourses aux billets, la Défense Arena aussi, où jouera Céline Dion, qui va mettre prochainement une bourse en place.
0: Bon, vous parliez aussi des arnaques au colis, on a tous reçu un message nous indiquant que notre colis ne rentrait pas dans notre boîte aux lettres, évidemment.
5: Ouais, et c'est rarement vrai, on va dire la vérité. Et quand on attend justement un colis, on peut tomber dans le panneau. En plus, bien souvent, on reçoit maintenant une petite photo avec un colis à notre nom ou un appel qui semble être donné depuis une rue. C'est crédible, mais c'est faux. Le conseil à suivre dans ce cas, ne payez rien. Allez sur le site du transporteur et vérifiez où est votre colis si vous en attendez un. Tout simplement, vous allez voir à la source. Et puis même chose, si vous recevez un coup de fil d'un soi-disant conseiller bancaire, dites-lui que vous le rappelez, tout simplement, à votre agence habituelle. Attendez, je vous rappelle, j'ai votre numéro de téléphone, vous passez le coup de fil, vous serez vite fixé, on vous dira si c'était bien lui ou non. Pour tout savoir sur les arnaques, donc, vous avez bien sûr l'excellente chronique d'Aude Raso, chaque jour, et cette émission consacrée au sujet dans la version magazine de Par ici les économies, c'est sur ici.fr et c'était le 18 avril.
0: Merci beaucoup, cher Valère. On vous retrouve évidemment donc demain 13h05 pour le MAG, pour faire des économies. Et d'ici là, tous les bons plans de cette semaine, vous les partagez sur ici.fr. Tiens, une question ce matin. 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
0: À 5h15, Valentine, une invasion de moules dans les Alpes.
3: Des moules quaggas, ces mollusques de quelques centimètres, sont arrivés d'Ukraine il y a quelques années. Et depuis Guillaume Fariol, l'espèce a totalement envahi le lac du Bourget en Savoie.
2: De retour de la pêche, attablés autour d'un verre, Sylvain et Babi discutent de la moule quagga avant même mon arrivée. Ce petit mollusque de quelques centimètres est arrivé d'Ukraine il y a quelques années, accroché sur des bateaux de plaisance. Et depuis, il a envahi le lac. Les deux pêcheurs en sont témoins.
6: Nous, on la voit beaucoup quand on sort nos barques,
8: collées sur nos bateaux.
9: Ils sont infestés de moules. On a 20-25 kilos de moules à chaque fois, sur chaque bateau.
8: Elles s'accrochent. Dans le temps, il n'y en avait pas comme ça. Il y avait des moules, mais pas de cette petite moule.
9: Ça bouche la circulation d'eau sur les moteurs. On est obligé de changer le système de pompe. Hein. Ça nous bouffe les pompes.
8: Donc on voit que c'est une invasion.
9: Ah ouais, tous les ans, il y en a de plus en plus.
2: Alors pour en savoir plus, direction le ponton, juste à côté, avec Victor Frossard, chercheur en hydrobiologie à l'Université Savoie-Mont-Blanc. Les moules quagga méritent bien leur nom d'espèce invasive.
10: Ces moules sont capables de se développer à forte densité, jusqu'à plusieurs milliers par mètre carré. Ça fait des grands tapis continus de moules, même de plusieurs couches de moules.
2: Le problème, c'est qu'à force de se multiplier, ces moules risquent de finir par perturber la chaîne alimentaire dans le lac du Bourget.
10: Elles ne sont pas très grosses, mais elles peuvent filtrer jusqu'à plusieurs litres d'eau par jour. Et donc, elles vont avoir tendance à capter du plancton, les microalgues, premier maillon essentiel à la chaîne alimentaire, au fonctionnement du lac. Et s'il y a moins de plancton, les poissons pourraient avoir moins à manger.
2: En recouvrant le fond du lac, ces moules empêchent aussi les autres espèces de s'installer et vont même jusqu'à boucher les captages d'eau potable. Alors, comment s'en débarrasser ?
10: Une fois que l'espèce est bien implantée, son éradication semble relativement illusoire.
2: Comprenez, ce serait très difficile et surtout très cher. L'urgence, selon le chercheur, c'est surtout d'éviter que les moules quagga ne colonisent d'autres lacs.
10: Des gens peuvent venir sur le Bourget un jour et puis aller sur d'autres lacs d'autres jours. C'est assez important de pouvoir nettoyer tous les coques de bateaux, tous les matériels qui ont touché l'eau, afin d'éviter de repartir avec des moules, puis de pouvoir réensemencer d'autres écosystèmes qui ne sont pas encore touchés.
2: Dans la région, le lac Léman, lui aussi, est infesté par cette espèce invasive. Et si la moule n'a pas été directement observée dans le lac d'Annecy, des traces de son ADN ont été retrouvées dans l'eau.
3: Et n'imaginez pas vous faire une moule frite au pied des Alpes. Manger des moules quagga, ce n'est pas conseillé. Ces mollusques absorbent également ce qu'elles trouvent dans l'eau, comme les antibiotiques, les hormones et les métaux lourds.
0: Oui, c'est vrai que ça donne pas tellement envie ce matin. 5h18. En tout cas, là, si vous aimez Jérôme Commandeur, allez-y, branchez-vous ce soir sur Canal+. La chaîne cryptée offre sa soirée et même sa nuit à Jérôme Commandeur. Ça va être dingue. On en parle en détail dans les coulisses télé de Patrice Gascoigne. Mais avant, Rock'n'Roll Dollar, c'est William Scheller. Parfait pour bien démarrer la journée. Bon réveil.

rock'n'roll de l'art et William Scheller à 5h21. L'éphéméride de ce 8 mai, c'est aujourd'hui l'anniversaire du tennisman Benoît Paire, 37 ans d'Henri.

0: un jour avant le 7 mai. C'est une seconde donc cérémonie officielle qui est organisée à Berlin le 8 mai en présence des représentants de l'URSS à l'époque, des États-Unis, du Royaume-Uni et de la France. Et il est important aussi de se rappeler de cette grande histoire.
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0: Patrice Gascoigne avec ses coulisses télé. Aujourd'hui, Patrice, vous nous proposez de passer une soirée avec l'un des maîtres de l'humour, Jérôme Commandeur. Sketch, film, interview, tout est Commandeur ce soir sur Canal+.
2: Pour Jérôme Commandeur, faire rire est une question de vie ou de mort.
3: Pardon madame, elle avait quel âge la dame dans le cercueil? 107 ans. Comment vous... Elle est partie trop tôt, tout à fait. Fauché en plein vol, oui. Fauché. Ben, 107 ans, fauché en plein vol, tu commences quand même à regarder la piste. Hein, tu...
2: Canal+ va vous rendre bien vivant avec cette soirée spéciale Jérôme Commandeur. Ça commence en clair dès 19h40 avec le numéro de la boîte à questions. Le principe, l'invité est seul dans une boîte et il répond à des rafales de questions qui lui apparaissent sur un écran. Tiens, une question sur la mort.
4: La mort, ben quand on s'y attend pas, c'est une bonne tuilasse quand même. Hein. C'est un truc, ça marque la journée, je crois.
2: Ça continue en clair à 20h35 avec le numéro de l'émission En aparté, où Jérôme Commandeur répond cette fois à la voix et aux questions de Nathalie Lévy.
5: On est comment à 50 ans, ou presque, dans sa tête, Jérôme Commandeur?
4: Je dirais on est pareil qu'à 40 ou 60. La seule chose, c'est qu'on... On se chope un limbago en ramassant un bic, quoi. C'est ça qui est un peu emmerdant.
2: Après cette petite mise en bouche, à 21h10, place à la première diffusion à la télévision du dernier film réalisé par Jérôme Commandeur. T'as pas changé. Alors même dans le pitch de cette comédie, la mort n'est pas loin, puisque l'histoire suit les aventures de quatre anciens lycéens qui, suite à la disparition d'un camarade de classe, décident, 30 ans après leur bac, de réunir toute leur promo à l'occasion d'une fête. Comme à l'époque.
6: Si vous voyez cette vidéo, c'est que vous étiez en terminale en 93 au lycée Clémenceau.
7: Et on vous a retrouvé, bande de petits vénards. Comme certains d'entre vous le savent déjà, Daniel Mollet est parti faire le con dans les nuages. Ça nous rend tous bien tristes. C'est pour ça qu'on a eu l'idée d'organiser cette grande soirée de retrouvailles pour lui rendre hommage, comme mon vieux temps.
8: Vous faites un pas de plus, j'appelle Vérissure.
9: Je dirais qu'on était un peu les influenceurs stars du Bahut.
10: C'est toujours les mêmes gros bâtards que quand vous étiez méchants et cons.
2: T'as pas changé, film 2 et avec Jérôme Commandeur, mais également Vanessa Paradis, Laurent Lafitte, François Damiens, ce soir sur Canal+, lors de cette soirée et nuit spéciale Commandeur. Et sans vouloir vous Commandeur, je vous dis à demain pour de nouvelles et mortelles coulisses télé.
0: Merci beaucoup Patrice Gascoigne. 5h24. Quand vous montez dans une voiture, Valentine, quel est le premier réflexe que vous avez?
11: Mettre ma ceinture.
0: Eh ben oui, bonne réponse. Attachez votre ceinture. On revient ce matin sur l'obligation de mettre la ceinture en voiture en France. Stéphane Bern fait un bond de quelques décennies en arrière, mais avant I Just Might, c'est Bruno Mars. Montez le son, profitez. C'est ici dès 5h pour vous accompagner.

0: On adore ce titre de Bruno Mars, I Just Might, sur votre radio ici. 5h28, c'est un week-end prolongé, vous allez peut-être prendre le volant. Justement, un peu d'histoire avant l'actu, Stéphane Bern, ce matin, on voyage au temps où la sécurité routière n'était qu'un concept.
1: 1973, l'État français décide d'imposer un geste simple dans les voitures, attacher sa ceinture. Contrôle rétro, on embraye, c'est parti. France, été 1973. Sur les routes des vacances, les voitures filent à toute allure. Les autoroutes sont neuves, les moteurs puissants, mais la sécurité est encore très approximative. On roule vite, on réfléchira après. Dans beaucoup de voitures, une ceinture existe déjà. Elle pend sur le côté du siège, coincée dans la portière ou glissée sous le dossier. Presque personne ne l'utilise. Ou alors, de temps en temps, pour caler le sac des courses. Pourquoi ? Parce qu'on s'en méfie. Certains automobilistes jurent qu'en cas d'accident, la ceinture empêche de sortir de la voiture. D'autres se rêvent pilotes de Formule 1 et affirment qu'ils conduisent mieux que les statistiques. À les écouter, ils pourraient même remplacer Fangio le dimanche. Pourtant, les chiffres sont implacables. Au début des années 70, la route tue plus de 16 000 personnes par an en France. Alors, l'État décide d'agir et enclenche la première.
2: Vous feriez bien d'attacher votre ceinture.
3: Non, ça ira.
1: Les campagnes de prévention se multiplient. Les études montrent que la ceinture réduit fortement les risques de mort lors d'un choc. Peu à peu, le geste s'impose. Dans les années suivantes, l'obligation s'étend. En ville, puis à l'arrière de la voiture. Un petit geste pour les conducteurs, un grand geste pour les urgences, car il va sauver des centaines de milliers de vies. Aujourd'hui, on attache sa ceinture sans même y penser. Comme quoi parfois, pour sauver des vies, il suffit d'une loi et d'un petit clic pour éviter la grosse claque.
0: Merci Stéphane Bern pour ce voyage dans le temps à retrouver en podcast sur ici.fr. Tiens, histoire de bien terminer la semaine, on vous offre nous un cadeau, l'objet collector ici, la radio dernière génération, 0810 055 056. Nous sommes le vendredi 8 mai, dans l'info du jour, on parle des commémorations de la fin de la Seconde Guerre mondiale à travers le regard et la parole d'un jeune Ukrainien qui vit en France. On y revient dans moins de deux minutes, mais avant 5h30, toute l'actualité en France et dans le monde, c'est le 90 secondes avec vous Valentine Lottès.
4: De panique à bord. Deux Français confinés sur le MV Ondius nous rassurent dans une lettre. Trois passagers sont morts depuis la mi-avril sur ce navire et la découverte d'un antivirus sur ce bateau de croisière. Mais tout va bien pour nous, écrit le couple, comme pour les trois autres Français à bord. Est-ce la fin du cessez-le-feu en Iran ? Donald Trump assure que non, malgré ses frappes échangées depuis hier soir entre l'Iran et les États-Unis sur des bateaux américains et des infrastructures militaires iraniennes, selon les deux camps. Des mutilations sur ses patients pour escroquer la sécurité sociale. Un dentiste de 61 ans est condamné à 6 ans de prison ferme pour des opérations médicalement injustifiées et bâclées sur des dizaines de patients en Lozère. Un chalutier gigantesque inquiète les pêcheurs du nord de la France. Les Pays-Bas inaugurent aujourd'hui un nouveau bateau capable de remonter jusqu'à 400 tonnes de poissons par jour, 5 fois la pêche quotidienne débarquée à Boulogne-sur-Mer. C'est la fin de l'aventure européenne pour Strasbourg, battue comme au match aller 1-0 par le Rayo Vallecano hier soir. Les Alsaciens sont donc éliminés aux portes de la finale de Ligue Conférence de football. La route, et vous avez jusqu'à 7h ce matin pour partir l'esprit tranquille. En ce 8 mai, l'Auvergne-Rhône-Alpes et l'Île-de-France sont en orange sur la carte de Bison Futé. Circulation difficile donc dans le sens des retours.
0: L'info du jour, ce sont donc les célébrations du 8 mai.
4: La fin de la Seconde Guerre mondiale en 1945, commémorée chaque année pour ne pas oublier dans ce même objectif de perpétrer la mémoire. À Poyestre, dans les Pyrénées-Orientales, le point d'orgue de la cérémonie d'aujourd'hui, Simon Kolbok, eh bien c'est la lettre de Micha, 8 ans, arrivé d'Ukraine il y a 4 ans, au tout début de la guerre.
5: Oui, une lettre dans un français impeccable. Micha nous l'a lue hier.
6: Avec mes parents, nous avons dû quitter notre pays à cause de la guerre. Nous avons laissé derrière nos autres maisons, ma famille, mon école, mes amis et une partie de notre cœur. Merci à la France, merci à votre village de Poyestre.
5: Évidemment, cette lettre, Micha ne l'a pas écrite seule, mais il en est très heureux.
6: Je suis fier de moi. Oui, je m'entraîne à la maison. Je lis une fois debout, une fois assis. Des fois, j'ai des petites fautes, mais après, ça va.
5: C'est la mairie de Poyestre qui a eu l'idée de faire participer Micha ce matin, le maire Jean-Charles Moriconi.
2: Il y a 4 ans, nous avons accueilli une quarantaine de familles. Hein, et à chacune de nos cérémonies, nous constations qu'ils étaient là. Justement, entendre ce message de ce qu'avait vécu ce pays qui les accueillait aussi dans les grandes guerres. Et ils se retrouvaient justement dans ce vécu de ceux qui vivent eux-mêmes.
5: Aujourd'hui, Micha se dit très heureux à Poyestre. Hein, il fait du foot, du judo, il adore les maths. Mais malgré l'absence de vrais souvenirs, l'Ukraine lui manque aussi.
6: J'aimerais bien pour qu'on ait une maison ici et une maison en Ukraine. J'aimerais bien ça, mais après...
5: Ce matin, à Poyestre, la cérémonie au Monument aux Morts démarre à 10h45.
4: Juste avant la cérémonie nationale, présidée à partir de 11h par Emmanuel Macron, sous l'Arc de Triomphe à Paris.
0: Merci Valentine. La météo sur l'ensemble du pays, la matinée s'annonce calme et plutôt ensoleillée et fraîche. Des grisailles sont rapidement dissipées. L'après-midi, de l'Aquitaine jusqu'à la Bretagne, le ciel va se charger davantage avec des ondées qui circulent, plus nombreuses sur la Bretagne et le Pays Basque. Des averses qui se déclenchent également sur le relief de l'Est et en Auvergne, avec un soleil qui va résister tout de même près de la Méditerranée et sur les autres régions. Et près de la Méditerranée, il y aura aussi le vent d'automne qui va se lever et se renforcer. Les températures ce matin à Lille, 8 degrés, à Paris, Strasbourg, Rouen et Reims, 7. Nous avons à Rennes, Nantes et Tours, 9. À Nîmes, 10. À Bordeaux, Toulouse et Montpellier, 11. 14 à Marseille, 16 à Bastia. Vos messages aussi sur la page Facebook ici. Elisabeth qui est à Vitry-le-François a relevé 6 degrés. 7 à Mulhouse, on salue Stéphane. Même température en Corrèze, nous dit Paul. 8 degrés 8 à Prades. Tiens, on était justement dans l'info du jour dans les Pyrénées-Orientales. On y est aussi avec André qui nous envoie ce petit message. Et puis 11 degrés, ça c'est à Soumont dans le département de la Creuse avec Marie-Noël. Et puis tiens, un petit dernier message de Chantal qui est au Luc en Provence qui a relevé 8 degrés. Pour les maximales, on attend entre 19 et 23 du nord au sud cet après-midi, localement 24 voire 25 dans le Var et en Corse.
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0: 5h35, très bon début de journée. Profitez de ce pont du 8 mai si vous avez la chance d'avoir ce vendredi férié. Et à vous d'ailleurs qui êtes aussi sur le pont, mais plutôt côté travail, on pense fort à vous les amis. Courage les leftos. On vous accompagne de la meilleure des façons en musique avec Axel Red et Sensualité tout de suite.

0: Axel Red et le titre Sensualité à 5h39. Rien de mieux pour démarrer la journée. Bon réveil.
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0: Info, musique, bonne humeur et un rendez-vous à ne pas manquer chaque matin. C'est pas vrai qui vous évite les pièges et les arnaques.
3: Et ce matin, on s'arrête sur les déboires qu'ont pu vivre certains d'entre vous après les cyberattaques contre Free, Bouygues Télécom ou même la plateforme ANTS. Décryptage avec Aude Razo dans 5 minutes.
0: Côté musique, je vois arriver Marc Lavoine, mais aussi Sia. On va s'ambiancer comme vous le faites, Valentine.
3: On n'est pas en boîte de nuit ?
0: Ah, bah écoutez, un petit peu.
3: Je croyais.
0: Mais oui, mais on partage ça aussi. Elle arrive, s'il y a avec Gimme Love, dans 5 minutes. Juste avant, c'est Nathalie qui est à La Gorge, c'est dans le Nord. Bonjour Nathalie.
3: Bonjour Nathalie.
4: Oui, bonjour Johan, bonjour Valentine.
0: Ravi de vous accueillir de bon matin. Vous êtes à l'ouest de Lille, c'est ça ? Pas très très loin ?
4: Oui, c'est ça. Bon. C'est tout à fait ça.
0: Ma géographie est bonne. Vous la validez ce matin, Nathalie. Quel est le programme en ce vendredi jour férié ?
4: Alors là, pour l'instant, on va se préparer et on va aller à un marché aux puces.
0: Ah, c'est
4: qui a lieu à Fleurdé, pas très loin. Enfin, il y en a beaucoup là, ce week-end dans notre région. Donc là, on se prépare pour aller au marché aux puces de Fleurdé.
3: Est-ce que vous recherchez une pièce particulière sur ce marché aux puces, Nathalie ? C'est une collectionneuse
4: Alors, non,
3: ou vous aimez
4: vraiment,
3: bien tout.
4: C'est aussi le plaisir de s'y promener et puis c'est au coup de cœur ou au besoin, enfin voilà quoi.
0: Ouais, mais ça c'est toujours sympa aussi ces petits moments. Mais vous allez vous dès le début de ce marché aux puces parce que c'est là qu'il y a les meilleures affaires.
4: Ben on y arrive tôt parce que ben, quand il y a moins de monde c'est déjà plus accessible.
0: Ouais.
4: Et oui, donc bah oui, parce que là il est quand même tôt, c'est
0: oui.
4: 6h moins 20.
0: Ouais, exactement.
4: Donc
3: mais vous partez dans combien de temps ?
4: Vers 6h30, 7h moins le quart.
3: Ah ouais. Quand même, ouais. Faut se lever tôt pour chiner. Hein.
0: Ça c'est clair. Nathalie, quelle est la pièce que vous avez pu chiner, la pièce la plus emblématique que vous avez pu chiner jusqu'à présent ?
4: Alors là, c'était un petit siège.
3: Ah.
4: C'était une petite chaise ancienne avec un superbe paillage. Je ne sais même pas si on peut dire paillage parce que ça faisait des petits trous. Enfin, en tout cas, c'était ce petit siège.
0: Ah, c'est voilà. Chouette. Non, mais c'est vrai que c'est toujours un bon moment. Et puis, il y a ce plaisir de dénicher la perle rare. Nous, on en a une de perle rare à vous offrir. C'est la radio Collector, ici, dernière génération, qui arrivera très bientôt à la maison.
3: J'ai cru que vous parliez de moi.
0: Mais
3: je suis triste.
0: On va aussi vous envoyer Valentine à la maison. Comme ça, ce sera un double cadeau ce matin pour vous, Nathalie. On vous souhaite une
4: D'accord,
0: très bonne
4: ben
0: journée,
4: je suis
0: Nathalie.
4: Ravie.
3: Le problème, c'est qu'il y en a une qui mange et pas des piles. Mais ça va le faire, Nathalie.
0: Nathalie, on vous embrasse bien fort. Passez une belle journée.
4: Vous aussi, très belle journée. Merci beaucoup.
0: Merci de votre fidélité. À bientôt.
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0: C'est pas vrai, le rendez-vous anti-arnaque. Aude Razo, on reparle ce matin des cyberattaques parce que les auditeurs sont inquiets. Ils vous posent beaucoup de questions.
6: Oui, ça reste un peu flou pour pas mal d'entre vous, je le vois bien. Vous me dites souvent, je suis un peu paniqué. Mes données personnelles ont été volées lors d'une cyberattaque quelconque. Il y en a eu beaucoup, plateforme ANTS, Free, Bouygues Télécom, etc. Je ne comprends pas ce que je risque exactement. Ce que je vais faire, je vais vous raconter les déboires qu'ont vécu certains. Comme ça, ce sera plus clair pour tout le monde. Premier exemple, ce couple de personnes âgées qui a remis pour 30 000 euros de lingots d'or à des inconnus, à des voleurs. Comment c'est possible ? Eh bien, une enseigne de vente et d'achat d'or s'est fait pirater. Piratage informatique. Tout un tas d'infos sur les clients se sont retrouvés dans la nature, nom, prénom, téléphone, et ni une ni deux, les escrocs, pas bêtes, se sont mis à appeler les clients.
0: Et ils leur ont dit quoi, Aude ?
6: Eh bien, ça nous donne une petite conversation du style « Bonjour, c'est les gendarmes. Il y a eu une cyberattaque, vous risquez d'être victime d'un cambriolage. » Et donc, question, est-ce que vous n'auriez pas chez vous des objets de valeur? Est-ce qu'il y a des caméras? Et puis, carrément, on va envoyer des gens pour mettre en sécurité vos bijoux, vos lingots. Aïe, voilà. Voilà comment ces voleurs sont repartis. Mais alors, tranquillement, avec des lingots d'or sous le bras, c'est ça dont je parle quand je vous dis qu'une cyberattaque, quel que soit le site, vous expose à des arnaques ultra crédible. Autre exemple, on a aussi la série de cambriolages après le piratage en octobre de la Fédération Française de Tir. Là, des armes ont été volées. Les voleurs savaient très bien où les trouver puisqu'ils avaient récupéré les adresses des adhérents de la Fédération.
0: Merci beaucoup, Audrazo. Chronique à retrouver sur ici.fr, page C'est pas vrai. Et puis, il y a une adresse aussi pour nous écrire ici.arnaque@radiofrance.com. 5h44, voici Sia et Gimme Love.

0: Sia et son titre Gimme Love, vous offrir de l'amour, ça on adore, vous offrir des cadeaux, ça aussi, qui plus est, 10 000 euros de vacances partout en France.
1: Quoi ?
0: Oui, 10 000 euros de vacances partout en France à profiter tout au long de l'année grâce à Bellambra. C'est vous qui choisissez la destination. Pour cela, il faut retrouver le disque rayé du jour. Notez les mots qui se répètent et vous reconstituez la phrase mystère sur ici.fr. Je vous donne un indice. Ce disque de rayé, il sera diffusé entre 8h et 9h aujourd'hui. 5h48, retrouvons l'équipe d'ici matin pour un point sur l'actualité qui va marquer votre journée. L'info près de chez vous, c'est ici. Bonjour.
2: Et c'est en Moselle et dans le PIO, sur votre radio locale ici, Lorraine. Bonjour tout le monde, ravi de vous accompagner. En ce vendredi 8 mai, j'allais dire samedi, mais on peut le dire que c'est un peu le week-end, ça y est, François Pelleret, bonjour.
3: Bonjour Maxence, oui, c'est un vendredi qui ressemble à un samedi.
2: Exactement, ça fait plaisir. Pensez tout de même aux frontaliers, aux luxembourgeois qui vont travailler ce matin, la 31 est pas mal... encombré, on va y venir hein, sur vos conditions de trafic. De toute façon, on est à vos côtés tous les jours. L'actualité de 6h, ce sera dans le journal avec vous. François Pelleret, vous allez nous amener au centre-ville de Metz dans un magasin qui va fermer.
3: Bouchara, c'est encore une institution du commerce messin qui va fermer ses portes dernier jour demain. Bouchara, c'est de la décoration intérieure. Ça fait l'angle sur trois niveaux entre la rue Serpenoise et la rue du Palais. Ouais, trois niveaux de décoration qui étaient installés là depuis les années 50, depuis 70 ans. Ça s'est appelé Eurodif, Bouchara, et voilà, c'est la fin encore d'une époque qui se tourne pour le centre, le commerce messin. Reportage avec des clients qui sont touchés, parce qu'on a un attachement quand même.
2: Bah oui, au fur et à mesure des années, de toute façon, eh bien, ce sera à découvrir dans le journal de 6h à vos côtés. Et puis pour profiter de ce week-end, pour vous détendre, deux entrées pour Villa Pompéi à Pléville. C'est ce qu'on va vous offrir dans le Quiche ou pas Quiche tout à l'heure. Alors, soyez au rendez-vous. Le temps de faire couler le café, on arrive en pleine forme à partir de 6h. Pour l'heure, on vous laisse avec Johan Guérin et Valentine Letès sur ICI.
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0: 5h49, la une de la presse.
1: Vendredi, presque tout est permis. C'est le dossier qui questionne l'évolution du cinquième jour de la semaine dans le monde du travail.
0: Ouais, c'est-à-dire dans le Parisien Week-end. On est avec sa rédactrice en chef. Bonjour Christine Monin.
5: Bonjour Johan Guérin.
0: Un plaisir de vous accueillir ce matin. Le télétravail a changé notre manière d'organiser notre emploi du temps, mais aussi a donné un nouveau visage au vendredi. Vous le décortiquez d'ailleurs. C'est lequel ce visage ?
5: Le vendredi, c'est un jour un peu à part dans la semaine, un jour où on décélère. En fait, depuis déjà quelques années, enfin depuis la réduction du temps de travail, le vendredi a acquis ce statut un peu à part, puisque tout le monde, beaucoup de personnes désiraient poser leur RTT le vendredi. Et puis le télétravail qui s'est déployé suite à la pandémie de Covid-19 a achevé un peu la mue de ce vendredi. Donc beaucoup de salariés demandent à télétravailler le vendredi pour pouvoir faire des courses entre midi et deux, aller chercher les enfants à l'école plus tôt, et puis quitte à reprendre un peu derrière, et puis quand même globalement finir sa semaine un peu plus tôt, parce que du coup on s'économise aussi le temps de transport. Et d'ailleurs c'est quelque chose qu'on voit dans les transports en commun franciliens, où il y a une très nette baisse de la fréquentation le vendredi.
0: Ouais, ce qui était aussi intéressant, c'est que le télétravail est en train d'une certaine manière de sacrifier l'économie de proximité des quartiers de bureaux.
5: Exactement, dans les quartiers de bureaux, donc le vendredi il y a une baisse de la fréquentation, donc nous on a été voir ça à la Défense notamment, où on a 20% de gens en moins le vendredi, donc les restaurants font moins de chiffres ce jour-là. Alors du coup on s'est demandé, est-ce que du coup les commerces, enfin les restaurants de font leurs chiffres autour des lieux d'habitation des personnes qui font du télétravail. Eh ben non, puisque la majorité, la grande majorité des télétravailleurs mangent en solitaire chez eux et de manière plus rapide, comme ça ils peuvent boucler leur journée plus vite.
0: Et pour aller plus loin que le simple télétravail, vous parlez aussi de... vous mettez en avant en tout cas certaines entreprises qui testent la semaine de 4 jours. Concrètement déjà, comment ça fonctionne ? Est-ce que c'est une solution miracle pour notamment le bien-être des salariés ?
5: Alors effectivement, en France, il y a quelques entreprises qui ont mis ça en place. Donc l'idée, c'est de faire 32 heures en 4 jours. On a été voir une des pionnières qui s'appelle LDILC, qui fait de la vente de matériel informatique, et dont plus de la moitié du personnel est absente le vendredi. Et le patron nous disait que le vendredi, le jour le plus demandé, bon, comme tout le monde ne peut pas être absent le vendredi, ils ont fait un système de binôme qui permet, en gros, à 80% des salariés d'avoir son vendredi une semaine sur deux. Et ils ont vu que l'efficacité, la productivité des salariés augmentait, puisque comme ils avaient un jour de libre de plus dans la semaine pour faire leur un jour ouvré, ils ont pour faire leurs courses, voir leur médecin, enfin faire toutes leurs activités personnelles, le temps personnel débordait moins sur le temps de travail, du coup ils gagnaient en productivité. Alors de là à l'appliquer à tout le monde, non, c'est beaucoup de chercheurs ont travaillé là-dessus, c'est utopique. Et puis quand on constate plutôt la tendance générale qui est plutôt à ouvrir les commerces le dimanche, à travailler les jours fériés, ça peut pas être généralisé. Mais voilà, il y a des îlots où ça fonctionne et on constate sans baisse de productivité pour l'entreprise un meilleur bien-être pour les salariés.
0: Merci en tout cas Christine Monin. Ce dossier est à lire dans le Parisien Week-end qui était la une des kiosques. À très bientôt, 5h53. Tiens, on est en pleine saison de quoi, Valentine, en ce moment ?
1: Des fraises ?
0: Alors des fraises, c'est vrai. En pleine saison aussi des mariages.
1: Oui, c'est vrai.
0: Ça coûte un bras à chaque fois. Alors comment réduire les coûts ? Muriel Jordan a enquêté, réponse dans 3 minutes. Nous avons place à Marc Lavoine. En même temps, si on remplace une pièce montée par des fraises, ça peut peut-être coûter moins cher aussi.
1: C'est une idée.
0: Ah, on va y réfléchir. Bon réveil, bon début de journée avec votre radio ici.

0: Marc Lavoine, c'est la vie, 5h56, l'heure de votre rendez-vous entre info et humour, c'est Tendance avec vous Muriel Jourdan, et on le disait, on est en pleine saison des mariages.
1: Oui, et c'est carrément tendance de se marier. Le nombre de mariages célébrés en France est à son niveau le plus haut depuis 2010, d'après une étude de l'INED, l'Institut National d'Études Démographiques, étude qui nous apprend aussi qu'on se marie de plus en plus tard. L'âge moyen au premier mariage était de 32,3 ans chez les femmes, contre 33,8 chez les mecs en 2022. Forcément, mieux vaut réfléchir avant de se dire oui, c'est bien sympa la fête et le champagne, mais n'oubliez pas cette phrase, pour le meilleur et pour le pire. Mais on pourrait aussi ajouter, pour le meilleur et pour le pire, et pour la ruine, parce que marier coûte de plus en plus cher, 16 000 euros en moyenne. Ouais, je sais, ça douille.
0: Ouais, ça c'est clair. Mais la tendance est aussi à vouloir réduire les coûts, et pour ça, vous avez quelques pistes, Muriel.
1: Oui, il existe un site qui propose aux futurs mariés de faire payer l'entrée à quelques invités pour financer la fiesta. Ça veut dire accepter que des inconnus se pointent à votre mariage. Ils achètent les billets sur le site inviting.fr, moyennant entre 150 et 400 euros. Et en échange, ils peuvent assister à la cérémonie, si bien sûr vous êtes d'accord. Mais surtout, ils participent au banquet. Ça veut donc dire, pour eux, entrée, plat, dessert, participation à la chenille en famille, tout un programme. Pour en savoir plus, je contacte sur WhatsApp Katia Lekarski, fondatrice de Inviting. Elle m'explique que l'idée lui est venue après une conversation avec sa fille en mai 2024. Elle venait de louer son logement dans le Gard à 12 personnes à l'occasion d'un mariage.
2: Et là, elle me demande, mais pourquoi est-ce que nous, on n'est jamais invités à des mariages? C'est quand même un bel événement, c'est positif. Voilà, mes amis sont presque tous mariés, mais je ne peux plus faire partie de ce moment exceptionnel. Donc je me suis dit, en fait, c'est ça. Il faudrait que j'arrive, moi, à me payer une place et de cette façon, contribuer un petit peu au financement des futurs mariés.
1: Et pour les gens qui achètent les billets pour le mariage, c'est l'occasion pour eux de vivre une expérience sympa dans des lieux où ils n'iraient pas forcément. Un château en Provence, un vignoble, une ferme, un domaine privé. Autre piste pour dépenser moins, l'appli Mariez-vous, avec sa rubrique dédiée à la seconde main. Donc tous les gens qui se sont mariés auparavant revendent vachement moins cher nappes, guirlandes, vaisselle, bouteilles de vin. Non, mais la seconde main dans le mariage, c'est très tendance sur les réseaux sociaux.
3: En ressourcerie, une ancienne robe de mariée vintage. On va l'essayer ensemble. Ça coûtait seulement 3 euros.
4: Hier, c'était mon mariage civil, je suis crevée. Je vends mes chaussures.
5: Il y a pas longtemps, je surfais sur Internet pour trouver des choses vintage, années 70-80, et je suis tombée sur cette robe de mariée.
1: Bref, se marier en étant malin et en faisant des économies, c'est une tendance à laquelle on peut dire un grand oui, histoire de nous éviter le divorce avec le banquier.
0: Merci beaucoup Muriel Jourdan. On testera, tiens, d'aller s'incruster dans un mariage, Valentine.
1: J'ai hâte.
0: Bon, en tout cas, il y en a une à qui, moi je dis oui ce matin, pour le meilleur et pour le pire, c'est l'équipe d'ici matin qui nous rejoint. Très bon vendredi.
6: Bon vendredi férié. Eh bien oui, c'est le 8 mai et on vous accompagne ce matin. Alors si vous êtes en train de vous lever, si vous êtes sur la 31, direction Luxembourg pour aller travailler. Également, on pense à vous et on est à vos côtés avec toute l'équipe d'ici matin en pleine forme. François Pelleret pour les informations, bonjour.
7: Bonjour Maxence, je confirme, en pleine forme.
6: Benjamin est à la réalisation de l'émission, c'est Clémence qui vous accueille ce matin au 03 87 52 13 13. Bonjour tout le monde, bon vendredi, il est 6h.
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6: Le journal de 6h avec vous François Pelleret. Une florangeoise est à bout.
7: Elle subit un troisième feu de voiture en l'espace d'un an et demi, sans y être pour quelque chose. Le dernier cas était cette semaine, dans la nuit de mercredi à jeudi. Une voiture qui prend feu et qui se propage à celle de Coralie. Coralie, une maman qu'on a déjà entendue sur votre radio ici Lorraine en janvier 2025. Première perte de sa voiture et qui plus est, sa fille autiste avait perdu son doudou dans ce sinistre. Mais incroyable, le doudou avait fini par être retrouvé dans l'habitacle est en bon état. L'histoire est racontée sur ici.fr. Mais pour revenir au dernier incendie de cette semaine, c'est insupportable. Cette voiture, elle est indispensable pour conduire la fille de Coralie aux nombreux rendez-vous médicaux. Tout cela est tellement injuste, nous dit-elle.
9: C'est ça qui m'énerve le plus. C'est ma place de parking qu'on m'a attribuée et à chaque fois, ma voiture brûle par propagation, en fait. C'est ça qui prédomine, c'est que j'ai rien demandé, je suis encore une victime et c'est encore moi, là, depuis ce matin, qui appelle à droite, à gauche. On me demande des constats, on me demande des plaintes. C'est voir la police judiciaire, l'expert, et puis depuis tout à l'heure, appeler l'assurance, et puis voilà, j'arrête pas. Les gens parlent, les gens demandent de l'aide, ça bouge pas, et vous vous retrouvez à 1h30 du matin sur votre voiture. Et je trouve ça honteux. Comment je tiens debout, je ne sais pas. Je crois que j'ai pas le choix, en fait.
7: On retrouvera Coralie à 6h30 plus longuement dans l'info d'ici. Une amie a ouvert une cagnotte en ligne sur le site Litchi. Soutien après la perte de son troisième véhicule. C'est le titre de cette cagnotte et les dons ont dépassé les 600 euros. Retour là aussi sur une affaire qui date d'il y a 2 ans et dont votre radio ici Lorraine avait parlé. Les défauts de stérilisation au centre hospitalier régional de Mestionville. Une semaine d'opérations reportées ou délocalisées à cause de défaillances dans la chaîne de stérilisation du matériel. On apprend aujourd'hui que le préjudice se chiffre à 1 400 000 euros et que l'hôpital vient de porter plainte contre X. Plusieurs prestataires interviennent dans cette tâche, il faut donc établir les responsabilités, car le directeur général du CHR compte bien obtenir des réparations. Dominique Peljac.
10: Il y a 3 grandes dépenses, si je puis dire, ou plutôt 2 dépenses et une moins-value de recette. La première dépense, c'est tous les frais d'investissement que nous avons dû engager, les frais liés à la maintenance et à la gestion des risques en tant que tels. C'est toutes les heures supplémentaires des personnels, parce que il a fallu faire en sorte que, en urgence, je le redis, hein, 1 heure après l'information, il y a une cellule de crise qui se met en place. Et derrière une cellule de crise que je préside, il y a toute une organisation et des équipes qui sont là sur le pont, qui travaillent 24 heures sur 24 en tant que tel. Et puis, troisièmement, c'est, je dirais, une moins-value de recette, puisque, autant je vous l'expliquais, l'activité d'urgence a continué totalement normalement, autant il y a des patients qui ont dû décaler d'une semaine leur acte chirurgical qui était programmé en tant que tel. Et on aboutit effectivement à la somme que vous venez d'indiquer de plus d'1 million d'euros.
7: Le directeur du directeur général du centre hospitalier régional de Mestionville, Dominique Peljac. Après la garde à vue, la détention provisoire pour l'homme soupçonné de meurtre à Sarrebourg mardi, dans un appartement du centre. 5 personnes se trouvaient là, réunies autour de la consommation de drogue selon les services du procureur. Et un homme de 37 ans est soupçonné d'avoir poignardé à mort un autre de 57 ans. Des aveux partiels du jeune homme qui doit répondre du meurtre de Chloé dans un village de l'Aisne, c'était avant-hier. Il reconnaît avoir donné des coups de couteau, mais sans intention de tuer. Il a reconnu également en garde à vue avoir eu une relation avec Chloé, une relation qui venait de se terminer. 9 ans les séparent. Lui est âgé de 23 ans, elle avait 14 ans. Circulation des trains entièrement interrompue hier en fin de journée entre Nancy et Metz. Un octogénaire a été percuté par un train vers 18h à Nancy, à quelques mètres de la gare. Blessé à une jambe, il était conscient à l'arrivée des secours. Et puis, un petit peu avant, vers 17h30, un troupeau de moutons divaguait sur les voies ferrées plus au nord, entre Zouftchen et Bettembourg. Donc, circulation fortement perturbée à l'heure du retour du travail des frontaliers. Vous avez une photo des moutons sur ici.fr.
6: Et une autre photo impressionnante également sur notre site, François.
7: Celle d'un camion encastré dans un hangar de pompes funèbres à Homécourt, dans le Pays Haut. C'est arrivé hier matin, une sortie de route encore inexpliquée. Le chauffeur s'en tire avec de légères blessures. Bon, maintenant, un expert doit se prononcer sur la manœuvre à engager pour retirer le camion sans risquer l'effondrement du bâtiment. Encore un magasin historique de Metz qui ferme. Dernier jour demain du magasin de décoration intérieure Bouchara, anciennement Eurodif, qui a pignon sur rue à l'angle des rues Serpenoise et du Petit Paris. Un point de repère depuis les années 50, mais l'enseigne est en redressement judiciaire et le seul candidat à la reprise n'est pas intéressé par le magasin de Metz. En fait, son dossier ne concerne que la moitié de la cinquantaine de points de vente en France. Les habitués viennent donc une dernière fois, Julie Seignera, mais alors avec la boule au ventre.
11: Les promos sont alléchantes, les rayons un peu clairsemés. De fidèles clientes sont venues exprès à l'annonce de la fermeture du magasin, comme Christelle.
12: Moi, je fais de la restauration de meubles, de fauteuils, et je cherchais du tissu. Et Stuller a disparu, il n'y aura plus Bouchara. C'est vrai, c'est vraiment dommage.
11: Même surprise chez Janine, cliente depuis des décennies. Elle aimait tout dans ce magasin.
13: Tout, la décoration. À Noël, c'était magnifique. Ils faisaient des belles tables, les tissus d'ameublement. On venait ici, on trouvait tout, la décoration de la table, puis même de l'intérieur. Beaucoup de choix. Oh non, ça c'est vraiment, c'est la surprise. Hein.
11: Et les clients ont énormément d'empathie pour les 9 salariés messins de Bouchara qui vont perdre leur emploi. Certaines clientes ont même versé leurs petites larmes.
14: Beaucoup, et qui nous font pleurer.
11: Kelly a une 30aine d'années d'ancienneté, sa voix a été modifiée pour préserver son identité.
14: Les gens sont attachés à la marque, donc ils sont en train de nous accompagner jusqu'à la fin.
11: Reste une grande question, l'avenir de ce bâtiment emblématique. Plus de 1200 mètres carrés au cœur d'une rue serpenoise qui ne compte plus ses cellules vides.
7: C'est donc demain, dernier jour d'ouverture de cette enseigne vieille de 70 ans à Metz, Bouchara. Il n'y aura pas de finale de Coupe d'Europe pour le Racing Club de Strasbourg qui s'incline à nouveau au match retour 1-0 contre les Madrilènes du Rayo Vallecano. C'était hier soir au stade de la Meno. Strasbourg était engagé dans la Ligue Conférence. C'est la troisième Coupe d'Europe. Et puis la retraite sportive d'un ancien Grenat, Vincent Pajot, contraint d'arrêter le football à 35 ans à cause de plusieurs commotions cérébrales qui ont laissé des traces. Vincent Pajot a évolué au FC Metz entre 2020 et 2022. Le temps. On peut dire que c'est beau.
6: Aujourd'hui, c'est très beau. Un soleil du matin au soir en Moselle et dans le Pays Haut. En fin de journée, tout de même, quelques nuages dans le secteur de Dabo. Mais le temps va rester sec. Il faut profiter en ce vendredi 8 mai. Pour les températures, on aura 18 à 22 degrés à Metz, Forbach et Sarreguemines. Ce matin, 6,8 degrés. C'est très précis pour Mamie Bleue sur le Facebook. Ici Lorraine, elle nous indique la température de Verny. On a 9 degrés à Famec ou encore à En revanche, pour la journée de demain, samedi, ça va être un petit peu plus compliqué. Du soleil le matin, des nuages l'après-midi et des averses qui vont être possibles sur tout le département, nous annonce Météo France. Et les températures seront équivalentes à celles du jour. Pour ce qui est maintenant de vos conditions de circulation, aucune grosse perturbation à vous signaler, si ce n'est que ces ralentissements sur la 31. Une fois que vous avez passé Thionville, pour vous rendre au Grand-Duché, ça coince jusqu'à Canfen. Parce que oui, le Luxembourg, le 8 mai, ce n'est pas un jour férié. En revanche, demain,
7: c'est demain
6: la journée de l'Europe.
7: Fête de l'Europe est fériée.
6: Exactement.
7: Donc.
6: Eh bien, bon courage si vous allez travailler ce matin.
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6: Bon vendredi, bon réveil en Moselle et dans le Pays Haut sur votre radio locale, ici Lorraine. Pour la musique, Félix Gray avec ce titre, La Gitane, qui ne devait pas avoir autant de succès. Parce que ce titre, c'était la face B de Histoire d'amour ratée. Et au vu du succès, il est devenu face A. C'est pas mal ça. Félix Gray avec La Gitane pour vous accompagner ce matin. Très bon réveil. Il est 6h08. On ouvre les yeux ensemble ce matin sur Ici Lorraine.

0: Allez, on sort du lit, 6h12. À l'écoute d'Ici Lorraine avec Félix Gray et la Gitane.
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0: Très bon début de journée. C'est vendredi, aujourd'hui le 8 mai, c'est férié. Encore un week-end de 3 jours. Ça tombe bien, vous allez pouvoir profiter de la foire de mai qui débute aujourd'hui. Ça y est.
3: À Messe Expo, oui.
0: Exact, avec Ici Lorraine. Plein de manèges, les churros, les pommes d'amour. On adore. Rendez-vous, et bien sûr, ici.fr pour découvrir tout le programme. Et puis après avoir mangé ces churros, ces pommes d'amour, eh bien on va manger des fruits. Dans quelques instants, des conseils pour manger facilement et de la meilleure façon des fruits tous les jours. C'est le docteur Kierzek qui nous rejoint dans moins de 30 secondes sur Ici Lorraine.
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0: Bon week-end pour les plus chanceux, week-end de 3 jours à l'écoute de votre radio locale. Ici Lorraine, pour la musique, c'est Phil Collins dans quelques instants. Mais avant ça, il est temps d'accueillir le docteur Kierzek avec ses explications comme tous les matins. Et aujourd'hui, on s'intéresse aux fruits et à la meilleure façon de les manger pour notre santé, bien sûr. Bonjour docteur.
6: Bonjour à toutes et à tous. Grand week-end en perspective et peut-être le temps et l'envie de manger quelques fruits en smoothie, en jus ou en fruits entiers. Alors, petite mise au point quand même, un jus de fruits, même 100% pur jus, c'est une boisson avec du sucre. Après, il y a sucre et surtout manière plus ou moins bonne pour la santé de prendre ces fruits-là. Il y a une récente étude intéressante qui a étudié plus de 400 personnes, 4 groupes. Ceux qui mangent peu de fruits, ceux qui boivent des jus, ceux qui boivent des smoothies et ceux qui mangent des fruits entiers. Ben, résultat, les buveurs de jus ont les taux les plus élevés de cholestérol et de diabète. Et puis, ils ont un indice de masse corporelle plus élevé que ceux qui mangent des fruits en entier. Et cerise sur le gâteau, ils ont aussi la moins bonne santé mentale, moins d'énergie, un sommeil de moins bonne qualité et plus de difficultés psychologiques. Alors pourquoi ? Ben parce que quand on presse un fruit, on va éliminer ce qui est bon, c'est-à-dire les fibres. Et sans les fibres, le sucre, le fructose, va passer directement dans le sang et ça provoque des pics de glycémie. Donc c'est exactement ce qui se passe avec un soda. Un verre de jus d'orange, ben c'est l'équivalent de 2 ou 3 oranges d'un coup, sans mastication, sans fibres et sans une digestion qui est plus lente. Donc c'est votre foie qui voit arriver non pas une orange, mais qui voit arriver 3 oranges et la quantité de sucre avec.
0: Ah oui, c'est frappant. Donc les jus, docteur, c'est à éviter. Mais alors, les smoothies, est-ce que c'est mieux ? Parce que là, on garde la pulpe, donc les fibres.
6: Les smoothies sont meilleurs que les jus, mais je parle des smoothies maison, hein, pas des appellations commerciales. Le smoothie, ça signifie onctueux, lisse. En fait, ce sont des mélanges de fruits ou légumes d'ailleurs, frais, mixés ensemble au blender, dans lequel on peut rajouter un liquide, de l'eau de coco, du lait végétal, du lait par exemple. Puis vous pouvez même ajouter un peu des graines. Et en mixant le fruit entier, on conserve les fibres, les vitamines, les minéraux. Il y a une étude qui a même montré que le mixage améliore la biodisponibilité de certains nutriments. Il y a plus de vitamines et il y a plus d'acide folique. Mais attention, je dis meilleur et pas parfait, parce que le problème du smoothie, c'est la quantité. Quand vous mangez une pomme, vous en mangez une. Quand vous buvez un smoothie, vous mettez facilement 2 pommes, 2 kiwis, 1 banane dans le blender. Bref, vous allez ingurgiter l'équivalent de 4 ou 5 fruits. Résultat, c'est moins rassasiant et ça passe plus vite dans le sang. Donc la règle d'or, c'est le fruit entier. C'est mieux que le smoothie, mais le smoothie est mieux que le jus. Et pour les smoothies, on va se limiter à 1 verre par jour, par exemple. Et à la recommandation de l'Organisation Mondiale de la Santé, c'est 400 grammes de fruits et légumes par jour. D'ailleurs, vous pouvez mélanger les fruits avec des légumes. Ça fait un petit jus vert, c'est pas mal. Allez, à vos paniers, bon appétit d'ici là pour faire.
0: Merci beaucoup, docteur Gérald Kierzek. On va tester ça pour ce week-end de 3 jours. Un week-end placé sous le signe du sport à Creutzwald. On va faire la connaissance de Jacques Scherding. C'est notre Lorrain du jour. Un Lorrain plein de résilience. Il sera au micro de Jérémy K. Juste après, Phil Collins. Ça met de bonne humeur, ça donne envie de danser.

0: Bon réveil. Le soleil se lève tout juste en Moselle et dans le Pays Haut. Vous écoutez ici Lorraine. Passez tous un très bon vendredi avec Phil Collins. Dans quelques instants, on aura pour vous le nouveau titre de Céline Dion. Mais avant ça, à 6h20, on s'intéresse à un Lorrain, un autre Lorrain du jour. Au micro de Jérémy K et aujourd'hui, direction Creutzwald à l'occasion d'une course mondiale qui se déroule ce dimanche. Et Jérémy, lui, a tendu le micro d'ici Lorraine à un jeune Mosellan plein de résilience.
1: Jacques Scherding est originaire de Creutzwald et sa vie a basculé en janvier 2021. J'ai de 21 ans et suite à un accident en Italie, il devient paraplégique et aujourd'hui son combat s'articule essentiellement autour de l'accessibilité des personnes à mobilité réduite. Bonjour Jacques.
2: Bonjour.
1: Vous racontez avoir dû tout réapprendre. Quel geste du quotidien vous a le plus marqué dans cette reconstruction ?
2: À la suite de mon accident, j'ai été à peu près 6 mois en IRR à l'île Saint-Christophe. Et en fait, là, c'est vraiment un travail avec les docteurs, les ergothérapeutes, les kinésithérapeutes. Et c'est vraiment le réapprentissage de tous les gestes du quotidien, mais vraiment, par exemple, s'habiller, se laver. C'est vraiment toutes ces choses qu'on fait au quotidien et que j'ai dû réapprendre, puisque évidemment, ça se fait autrement quand on est paraplégique en fauteuil roulant.
1: Vous avez souhaité reprendre une vie normale le plus rapidement possible, et c'est ce que vous avez fait en reprenant vos études d'architecture quelques mois après ?
2: C'est ça, en fait. J'ai eu mon accident en janvier et l'objectif, c'était en septembre de retourner à l'école d'architecture. Alors, c'est vrai que c'était un petit peu justement un objectif de mon côté. C'est ce qui m'a aussi permis, je pense, de tenir ces mois en IRR et de me donner à fond pour être prêt à retourner, on va dire, en ville, retourner à l'école et reprendre mon quotidien de manière autonome.
1: Pour vous, Jacques, vous expliquez que le principal frein avec ce handicap est surtout l'environnement et l'accessibilité.

0: le 10 mai à Creutzwald pour la Wings for Life World Run. Puis originaire de Creutzwald, et c'était important pour moi d'organiser cette course dans ma ville à Creutzwald. Ça va être la cinquième fois qu'on fait cette course-là à Creutzwald en tout cas. Et d'année en année, il y a vraiment de plus en plus de monde qui se réunit. Donc c'est une course mondiale où tout le monde court
1: au même moment,
0: à la même heure, ouais, partout dans le monde. Et donc à Creutzwald, on démarre tous à 13h et d'année en année, il y a de plus en plus de monde qui nous rejoignent et qui courent avec nous. Il y a 100% des dons et des inscriptions qui sont versés à la recherche sur les compressions et les lésions de la moelle épinière. On est quand même la seule course dans le Grand Est, donc il y a des gens même un peu partout dans le Grand Est qui nous rejoignent à Creutzwald pour nous soutenir et pour faire avancer la recherche justement.
1: Eh bien bravo en tout cas pour cette belle leçon de résilience, Jacques Scherding, et puis on sera de tout cœur avec vous dimanche lors de la course Wings for Life à Creutzwald. Merci beaucoup.
0: Merci.
2: Et pour aller soutenir notre Lorrain du jour, il reste encore des places pour la Wings for Life de ce dimanche à Creutzwald. Rendez-vous sur le site wingsforlifeworldrun.com. Il est 6h23, très bon début de journée, comme promis. Voici le nouveau titre de Céline Dion, écrit par Jean-Jacques Goldman. C'est Dansons.

0: chanson. Céline Dion sur votre radio locale ici Lorraine. Passez tous un très bon vendredi. Nous sommes le 8 mai aujourd'hui. C'est férié pour la plupart d'entre nous. Donc week-end de 3 jours. Bon courage à vous tout de même si vous devez prendre la route, notamment la 31. Ça coince un petit peu à hauteur de Thionville et jusqu'à Bétembourg pour vous rendre au Luxembourg. Bon courage, on vous accompagne et on va lever les yeux vers les astres dans quelques instants avec Catherine Viguier. Et la lune, elle évolue aujourd'hui. Elle va tout nous expliquer dans moins d'une minute.
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3: Dans deux minutes, il est 6h30, l'info en France et dans le monde. Mais avant ça, eh bien, c'est Catherine Viguier qui nous rejoint sur Ici Lorraine. Bonjour Catherine.
4: Bonjour Maxence, bonjour à tous.
3: L'horoscope de ce vendredi 8 mai 2026 avec vous. Et aujourd'hui, la Lune évolue.
4: La Lune évolue d'une tendance Terre à une tendance Air.
5: Bélier, vous avez quelque chose à célébrer ou vous vous retrouvez entre amis et c'est parfait.
6: Taureau, cette Lune éveille en vous l'envie de réussir, de vous élever dans la société.
7: Gémeaux, une fin de semaine qui vous apporte davantage de bonheur que précédemment, eh bien laissez-vous porter.
8: Cancer, en vous rapprochant de votre idéal, c'est ainsi que vous gagnerez en sérénité.
9: Lion, la Lune valorise le secteur relationnel et ainsi, un rendez-vous pourrait être déterminant.
10: Vierge, une journée pas forcément top et pourtant, vous avancez dans vos tâches et c'est déjà ça.
11: Balance, une journée agréable, on vous complimente, vous êtes fier de vous, d'un enfant ou d'un amour.
12: Scorpion, soyez solide, mais vous l'êtes, il y a un enjeu d'ordre privé et vous y arriverez.
13: Sagittaire, il y a ce côté conquérant en vous et une face plus secrète, parfois douloureuse, ne la délaissez pas.
14: Capricorne, vous allez peu à peu penser et agir pour vos finances et c'est une très bonne chose.
15: Verseau, c'est au sujet de votre famille ou lieu de vie qu'il faut vous concentrer.
16: De quoi a-t-elle besoin cette petite famille ?
17: Poisson, il sera bon de faire le calme en vous, en solo ou bien accompagné, et de revoir ce qui compte vraiment pour vous.
18: Et pour nous tous, on fait avec la météo du jour et on en ressort le meilleur.
3: Avec du soleil, ça va être très bien. Merci beaucoup Catherine Viguier.
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3: François Pelleret, dans quelques instants, l'info d'ici, on part à Florange.
19: Oui, retrouver une maman, Coralie, qui fait face à un incendie de sa voiture pour la troisième fois en l'espace d'un an et demi. Le sort s'acharne contre elle, elle n'est jamais responsable, souvent victime collatérale comme cette semaine. L'histoire de Coralie, ça sera juste après l'actu en France et dans le monde, à 6h30, le 90 secondes avec Valentine Letès.
20: 81 ans après, nous célébrons la fin de la Seconde Guerre mondiale, la victoire des Alliés sur l'Allemagne nazie, avec des cérémonies chez vous, dans votre ville, et comme chaque année, au pied de l'Arc de Triomphe à Paris, à partir de 11h. C'est une broutille pour Donald Trump. Le cessez-le-feu en Iran est toujours en vigueur, assure le président des États-Unis, malgré des frappes depuis hier sur 3 bateaux américains et une riposte des États-Unis sur des infrastructures iraniennes. Un Français à l'isolement, 5 autres toujours à bord du MV Ondus, où un antivirus a causé la mort de 3 passagers de ce bateau de croisière depuis mi-avril. Si d'autres cas sont possibles, selon l'Organisation mondiale de la santé, les risques de propagation sont limités. Des sourires sacrifiés par appât du gain. Un dentiste de Lozère est condamné à 6 ans de prison ferme pour avoir mutilé des dizaines de patients avec des opérations non justifiées dans le but d'escroquer la sécurité sociale. Plus un train de tout le week-end sur la Polte. La ligne entre Paris, Orléans, Limoges et Toulouse est en travaux et la circulation totalement interrompue pour 3 week-ends de ce mois de mai, pendant lesquels les voyageurs sont traditionnellement moins nombreux. Reprise du trafic dimanche après-midi. L'échec aux portes de la finale. Strasbourg est éliminé de Ligue Europa Conférence de football. Battu 1-0 hier soir contre le Rayo Vallecano comme au match aller. Et ce malgré le soutien de 30 000 spectateurs au stade de la Méno.
3: Et dans l'info d'ici, en Moselle, le sort qui s'acharne sur une maman de Florange.
19: C'est la troisième fois que sa voiture brûle en un an et demi. Elle n'est jamais visée directement, son véhicule s'embrase à chaque fois par propagation. Elle s'appelle Coralie et votre radio ici Lorraine vous avait raconté ses déboires déjà en janvier 2025. Premier incendie de voiture et la détresse de sa fille Evie, atteinte d'autisme et qui avait perdu dans un premier temps son très cher doudou dans cette mésaventure, mais qu'elle avait finalement retrouvé son doudou intact dans l'habitacle calciné. Alors cette fois, le doudou va bien, mais le sort s'acharne sur sa maman, comme vous dites, qui a perdu pour la troisième fois sa voiture dans un incendie. C'était Mathis Fabien dans la nuit de mercredi à jeudi.
2: Tout s'est passé très vite, vers 1h30 du matin.
21: Ma voisine a sonné longtemps et le temps que j'y aille, en fait, elle criait dans le couloir.
2: À sa fenêtre, Coralie aperçoit une voiture en feu proche de la sienne. Immédiatement, elle dépose sa fille et celle de sa voisine dans sa chambre pour les mettre en sécurité, puis descend les escaliers pour atteindre les flammes.
21: Sauf qu'en fait, ma portière était déjà en train de chauffer et j'ai dit bah c'est mort, j'irai pas. Et puis là, les pompiers sont arrivés, ils m'ont demandé d'évacuer les filles à cause des fumées. Donc je suis retournée les chercher, on a dû passer par derrière pour atterrir dans la rue, le temps que les pompiers puissent maîtriser le feu.
2: Alors depuis l'incident, sa vie est rythmée par les coups de téléphone, à droite et à gauche.
21: Ma fille n'a pas pu aller à l'école, j'ai dû appeler le travail en disant je peux pas venir, elle me dit bah il faut que tu demandes un arrêt au médecin. Ma voiture, du coup, qui ne sert plus à rien. Il faut que j'aille chercher des procès-verbaux, les bons d'intervention.
2: Sans compter les assurances qui ne veulent plus s'occuper de son dossier depuis le deuxième incendie qui a touché son véhicule.
21: Mon assurance m'a viré l'année dernière, ne voulait plus me suivre. Donc là, c'est un courtier. Hein. Honnêtement, je ne sais pas s'ils vont me suivre encore.
2: Et sa fille, Evie, atteinte d'autisme, est aussi très marquée par l'événement.
21: Elle ne mange pas, elle tourne en rond. Elle avait une sortie scolaire, sa sortie scolaire de fin d'année aujourd'hui. Elle n'a pas le droit de l'avoir. La pauvre me demande pourquoi, mais qu'est-ce que je lui réponds ?
2: Dans son malheur, une lumière, cette cagnotte lancée par son amie Jessica quelques heures après le nouvel incendie.
21: Je pense qu'elle aussi a un apport à le bol de notre mésaventure, si je peux le dire comme ça. C'est, ça me touche énormément. C'est juste ça qui m'aide à tenir encore une fois, qu'il y a encore des bons humains. C'est aussi le même discours que je tiens à ma fille. Je dis oui, effectivement, il y en a un qui a foutu le feu, mais regarde, il y en a 150 à côté qui nous soutiennent.
2: Coralie espère surtout pouvoir se rendre au salon de l'autisme à Florange demain, elle qui en est l'une des organisatrices.
19: Alors la cagnotte sur le site Litchi dépasse ce matin les 600 euros. Elle s'appelle cette cagnotte soutien après la perte de son troisième véhicule. C'était l'info d'ici. À 7h, on ira dans le centre-ville de Metz, rue Serpenoise, puisque une institution, encore une fois, une institution du commerce messin, va baisser le rideau définitivement demain soir. C'est Bouchara, décoration intérieure depuis 70 ans dans le centre de Metz. Ça s'appelait aussi Eurodif. Des générations se sont succédé dans ce magasin. On ira donc retrouver une cliente avec un pincement au cœur à 7h. Votre météo, c'est bien, c'est beau. Les bradeux s'installent en ce moment à Montigny pour la grande braderie et ils vont avoir une météo parfaite.
22: Une très belle journée, peu de nuages, beaucoup de soleil en Moselle, dans le Pays Haut. Les nuages, ce sera pour la fin de journée, mais surtout dans le secteur de Dabo. Pour ce qui est des températures, on a 21 à 23 degrés au meilleur de la journée à Metz, Forbach et Sarreguemines. Ce matin, il y a 7 degrés à Étanges-Grande, nous précise Christian sur le Facebook ici. Lorraine, 9 degrés à Thionville et à Frémamère-le-Bac. La journée de demain, elle va débuter avec un temps bien ensoleillé, mais pas mal de nuages tout de même dans le ciel mosellan l'après-midi. Et des rares averses sont possibles, annonce Météo France. Les températures seront égales à celles du jour, comme celles de dimanche. Et dimanche, eh bien des nuages et un temps sec prévu en Moselle et dans le Pays Haut. Pour ce qui est de vos conditions de circulation, à 6h35, pas de grosses perturbations, si ce n'est que sur la 31, ça ralentit entre Entrange et Dudelange. Et une fois que vous arrivez au Luxembourg, ça coince jusqu'à Bettembourg. Bon courage. Si vous remarquez quelque chose, vous jouez la carte de la solidarité ici Lorraine, 03 87 52 13 13. Vous pouvez même nous écrire ou nous envoyer un petit message vocal sur le WhatsApp. C'est le même numéro.
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22: Très bon début de journée. Il est 6h36. C'était la star des confiseries dans les années 70. Ça l'est encore peut-être la star de la foire de mai dans les confiseries aujourd'hui, puisque la foire de mai à Metz Expo, elle débute aujourd'hui avec Ici Lorraine. Je parle bien sur du chewing-gum Bubble Star. Voici Laurent Voulzy sur Ici Lorraine.

0: Bubble Star sur votre radio locale ici Lorraine à 7h20. Bonjour.
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0: Tenez, François Pelleret, fermez les yeux et imaginez-vous les pieds dans le sable.
3: Allez, je suis bien là.
0: Avec le soleil.
3: Le sable est chaud, ouais, parfait. Ouais.
0: Ah, ça donne envie, hein.
3: Ouais, le parasol un petit peu plus là, sur le front, là, parce que sinon je vais prendre un coup de soleil.
0: La crème solaire aussi. 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Alors, soyez au rendez-vous si, comme François Pelleret, vous voulez avoir les pieds dans
3: si
0: le sable.
3: Si vous rêvez de vacances.
0: 6h41, c'est le moment de retrouver Nicolas Bill pour l'actualité de l'autre côté de nos frontières, au Luxembourg, en Belgique, en Allemagne. Et demain, c'est le 9 mai, c'est la journée de l'Europe. Ça tombe le même jour chaque année. Et pour l'occasion, les trois frontières seront en fête, Nicolas.
4: Avec un superbe programme prévu au cœur du triangle frontalier entre Schengen, APAC et Perle. En quelques secondes, on passe de la France au Luxembourg, mais aussi en Allemagne. Alors tous les jours, c'est vrai que c'est un carrefour où les frontaliers se croisent en continu, mais toute la journée du 9, l'ambiance va changer pour un festival des trois frontières. De quoi mettre un coup de projecteur, rassembler ces trois pays qui vivent proches l'un de l'autre tout au long de l'année. Et cet événement est assez symbolique dans un lieu autant symbolique que Schengen, qui est le berceau de la libre circulation en Europe. Alors, au programme, ce 9 mai de 11h à 22h, une immersion dans la culture française, luxembourgeoise et allemande, avec une centaine de stands qui sont prévus pour vous régaler avec de l'artisanat local. Si vous aimez les produits du terroir et le bon vin, vous serez servi. Et puis, pour rassembler nos trois pays, quoi de mieux que la musique ? Trois artistes, trois groupes qui feront la part belle au Luxembourg, à la France et à l'Allemagne. On y retrouvera par exemple 0.5.

0: La journée de l'Europe, le 9 mai, aux trois frontières. Notez que l'entrée est gratuite entre 11h et 22h. C'est tout autour du pont de la Moselle.
1: Ici.fr pour retrouver toutes les infos. Merci beaucoup, Nicolas Bill. Dans quelques instants, on va s'intéresser à vos animaux avec notre veto et un truc trop mignon, la naissance des chatons. C'est à découvrir dans moins d'une minute.
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1: 6h44, très bon début de journée du côté de Montigny-les-Metz. C'est la grande braderie qui est en train de s'installer. On retrouvera d'ailleurs Marc Grandmontagne en direct tout à l'heure entre 9h et 11h aux côtés de Marion Becker dans votre émission. Bienvenue chez vous. Rendez-vous à 9h. Pour l'heure, eh bien, place à vos animaux. Votre chat attend peut-être des petits et le grand jour approche à grands pas. Un moment magique, mais souvent angoissant pour beaucoup de propriétaires. Alors faut-il intervenir ou couper le cordon soi-même? Le docteur Pierre Fabin nous explique comment accompagner ce miracle.
6: Rappelez-vous tout simplement que la nature est bien faite et que votre chatte a un instinct maternel redoutable. Le meilleur moyen de l'aider, c'est de lui faire confiance et de la laisser tranquille. Dans les jours qui vont précéder, elle va chercher à faire son nid dans un endroit sombre, chaud et calme. Très souvent, votre armoire sur vos pulls propres. Aménagez-lui simplement une caisse en carton avec des alaises à l'abri des regards sans la forcer. Le signe annonciateur qui ne trompe pas dans les 12 à 24 heures qui précèdent, elle s'agite, elle miaule différemment, gratte sa caisse et sa température chute d'environ 1 degré.
1: Et concrètement, comment se déroule l'accouchement et surtout, à quel moment doit-on s'inquiéter et appeler les urgences?
6: Alors la mise bas complète peut durer de 2 à 24 heures, parfois même plus. Et c'est là qu'il faut rassurer tout le monde, il peut y avoir des pauses de plusieurs heures entre deux naissances. C'est tout à fait normal. Si la chatte ne pousse pas, qu'elle se repose et qu'elle va bien, on ne s'inquiète absolument pas. Détail important, qu'un chaton sorte par la tête ou par les pattes arrière, c'est habituel. Il sort dans une petite poche de liquide amniotique, la mère va la déchirer avec ses dents, couper le cordon et lécher vigoureusement le chaton pour le faire respirer. Surtout ne le faites pas à sa place, sauf si elle ne s'en occupe pas au bout de plusieurs dizaines de secondes. Vous ne devez appeler le vétérinaire que dans trois cas précis. Si elle pousse intensément dans le vide depuis plus de 30 minutes sans qu'aucun chaton ne sorte, si un petit est coincé depuis plusieurs minutes ou si elle perd du sang rouge vif en grande quantité.
1: Et une fois que la petite famille est réunie, alors y a-t-il des précautions particulières à prendre dans les heures qui suivent la naissance?
6: Alors en théorie, il devrait y avoir un placenta expulsé par chaton, mais en pratique, on ne les voit souvent pas sortir car la mère les mange immédiatement. Du coup, surveillez simplement l'état général de la mère dans les jours qui suivent pour s'assurer qu'il n'y a pas d'infection. Ensuite, vérifiez que chaque chaton trouve le chemin des mamelles pour boire le colostrum. Et la règle absolue pour toute la famille, on touche le moins possible les chatons dans les premiers jours.
1: Merci beaucoup docteur Pierre Fabin. Vos conseils, les conseils du veto à retrouver dès maintenant sur votre site internet et application mobile gratuite ici ainsi que sur ici.fr. Très bon début de journée à l'écoute d'Ici Lorraine. Il est 6h47. Voici Michael Jackson. Son biopic d'ailleurs est actuellement au cinéma. À 13h50, vous avez une séance du côté d'Amnéville. 17h45, c'est au Kinépolis Amphithéâtre à Metz. Et c'est un succès. Il s'impose comme le troisième plus grand succès de l'année 2026 dans les salles obscures. 2,6 millions de spectateurs. Le voici, Michael Jackson, sur Ici Lorraine.

0: pop, Michael Jackson, pour ouvrir les yeux ce matin sur Ici Lorraine. Il est 6h51, c'est le moment de retrouver Raffaello Marcellia pour les 3 plus d'Ici Lorraine. 3 infos pratiques, 3 idées de sortie à découvrir chaque matin. 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
0: Et dans quelques jours, c'est la nouvelle édition du Raid des Hauteurs dans l'agglomération de Forbach, Raffaello.
1: Aventure, partage, sport, détente, les amoureux de nature seront servis avec cette 32e édition du Raid des Hauteurs à Spicheren. C'est le dimanche 17 mai prochain. À pied, à vélo ou en marchant, plusieurs parcours sont proposés. 4 circuits tiens VTT, 10, 20, 35 ou 50 km. La route aussi avec 3 parcours, 70, 100 et 200 km pour les plus sportifs jusqu'au rocher du Dabo. Marche et découverte avec un 10 km dans une ambiance familiale. Une rando en vélo assistance électrique. Et puis, la grande nouveauté, c'est le parcours gravel de 65 km pour compléter l'offre de ce raid des hauteurs. Notez bien la date, le dimanche 17 mai à Spicheren.
0: Et pour finir, Raffaello Marcellia, votre radio locale ici Lorraine, toujours plus proche de vous.
1: Merci pour votre fidélité. Ben oui, c'est bien de le rappeler de temps en temps. Et aujourd'hui, peut-être un peu plus que d'habitude, hein, comme c'est férié, il y a peut-être un peu plus de monde à l'écoute et tant mieux. Et j'avais envie de vous rappeler cet outil très pratique depuis quelques temps maintenant qui vous permet de nous envoyer vos messages écrits, audio, photos et même vidéo très simplement avec notre numéro de téléphone habituel, le 03 87 52 13 13, mais en passant par WhatsApp. Route, témoignage, donc bienvenue chez vous, expert du week-end, pensez à enregistrer notre numéro de téléphone dans votre répertoire WhatsApp.
0: Merci beaucoup Raffaello Marcellia et je crois que c'est chose faite pour Sébastien puisqu'il vient de nous envoyer bonjour à toute l'équipe, bonne journée à vous. Eh bien bonne journée également Sébastien et bonne journée à vous aussi de l'autre côté de la radio, ici Lorraine avec Indochine à 6h53.

0: Troisième sexe, c'est Indochine sur votre radio locale ici, Lorraine. 6h56, on sort du lit, on va faire chauffer le café, les croissants vous attendent peut-être, puisque oui, aujourd'hui c'est férié, on prend le temps de déjeuner. Bon courage si vous partez travailler, dans quelques instants, votre journal, le journal de 7h. Mais avant ça, un peu d'humour avec Nicolas Turon et Fred Ballet, et Fred Vialet. On sait qu'on est Lorrain parce que, et aujourd'hui, on va se rendre au Cora de Famec.
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0: 6h57, des parcours, des familles, une mémoire collective. On sait qu'on est Lorrain parce que, et ce matin, Fred Vialet met le cap sur Famec avec Nicolas Turon.
6: On sait qu'on est Lorrain parce que...
7: Parce qu'on a déjà juré sur le Cora de Famec.
6: Oula, qu'est-ce que c'est que ça ?
7: Quand j'étais petit, j'allais au centre de loisirs.
6: Oui.
7: Souvent à Voipy, au quartier du Roi. Ou à Montigny-les-Metz, dans les cités cheminotes.
6: Oui.
7: Tu sais, j'avais plein de copains là-dedans, et la plupart avaient des parents ou des grands-parents qui étaient originaires d'autres pays que la France.
6: Oui.
7: Des Italiens,
6: oui.
7: Des Polonais,
6: hein?
7: Des Portugais,
6: hein?
7: Des Marocains,
6: hein?
7: Des Algériens. Hein? Les Italiens, c'était les Rital.
6: Hein?
7: On était sur la fin de ce truc-là, mais début des années 80,
6: bon,
7: on les appelait encore. Les Polonais, c'était les Polaks.
6: Les Polaks.
7: Et tous les Maghrébins, dans le même panier français qui manque de nuances, c'était les Arabes.
6: Oui.
7: Et bah, tu sais, à l'époque, on passait notre journée à jouer au foot. Et tu voyais au prénom qui formait le 11 de départ, que bon, certains quartiers de Moselle, c'était Babel, hein, c'était l'ONU. Diego au but, Mounir et Momo en charnière centrale, Bogdan et Alexander Rosel, Marco en attaque, évidemment les Italiens ils veulent toujours être en attaque, bon, etc., etc. Et puis le Portugais, Jésus en pointe, évidemment, parce que Jésus a l'habitude avec les points, ça le connaît. Et nous on se foutait pas mal de nos origines, hein, on était avant tout des gamins.
6: Des footballeurs surtout.
7: Partie du même pays, ouais, c'était celui du football. Au moment de former les équipes, celui qui était choisi en dernier, c'est pas parce qu'il était croate ou portugais, c'est parce qu'il avait deux pieds gauches ou qu'il pouvait pas faire 10 mètres sans être essoufflé. C'était le Alceste dans le petit Nicolas. Je me souviens de la directrice d'un des centres de loisirs qui répondait, lorsqu'elle nous avait dit un truc auquel on croyait pas, « Je te le jure sur le Cora de Famec. » Cora de Famec pour Coran de la Mecque.
6: Oui.
7: Elle donnait dans la parodie blasphématoire.
6: Oui.
7: Son idée à elle, c'était évidemment pas de blasphémer, il n'y avait aucun racisme là-dedans, mais c'était plutôt l'expression tout entière du socio-culturel des années 80 qui était réunie dans cette formule. C'est laïcard, mais qui tient compte de toutes les croyances. Un respect un peu sarcastique, un peu taquin. Le témoin des liens qu'on a tissés à l'époque avec tous nos copains arabes, Kader, Fessal, Hadj, Maklouf. J'avais un copain qui s'appelait Maklouf. Il passait sa journée à nous dire « Tu connais Elvis ?» Voilà, c'est un souvenir. Ce n'est pas rien d'être déraciné. Je pense autant aux Mosellans qui ont fui la guerre en 40 et qui ont terminé dans des fermes partout en France, qu'aux bergers berbères qu'on est venus chercher dans leurs montagnes marocaines pour les faire descendre au fond de la mine à notre place. Mais je crois que les centres de loisirs, les foyers ASBH des houillères et tous les lieux d'éducation populaire où parfois on jurait sur le Cora de Famec, et cette vanne ne fonctionne que si on n'est pas trop loin de Famec, donc Mosellans, était vraiment le meilleur endroit où planter ses racines.
0: Merci beaucoup Nicolas Turon et Fred Vialet.
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0: Bon début de journée à l'écoute d'Ici Lorraine, il est 7h, le journal est présenté par François Pellerey. À la une du journal de 7h, Bouchara va disparaître du commerce messin après 70 ans d'existence.
8: Oui, encore un poids lourd du centre-ville de la rue Serpenoise qui ferme dernier jour demain pour les fidèles de cette enseigne de décoration intérieure. Bouchara, qui s'est aussi appelé Eurodif dans le passé, mais le magasin de Metz ne fait pas partie du plan de reprise. Comme la moitié des 54 points de vente en France, Bouchara avait été placé en redressement judiciaire en janvier dernier. Alors 9 salariés vont perdre leur emploi à Metz. Et les clients qui avaient leurs habitudes viennent une dernière fois avec un pincement au cœur, comme Amélie, venue de Nancy avec son mari. Elle ne cache pas qu'elle ressent...
9: Amélie. Eh bah oui, de la tristesse, tout de même, parce que moi j'avais acheté toute ma décoration de mariage, ici. Ma maman était cliente, ma mamie était cliente. Et là, on a fait la route depuis Nancy pour venir. Mais un peu tombé des nues, je ne savais même pas qu'ils étaient en redressement judiciaire. Donc, ouais, on tombe un peu des nues. Donc, on a fait la route, oui. Pour profiter un petit peu, parce que c'est des choses qu'on ne retrouve pas partout. C'est quand même du tissu de qualité, du mobilier de qualité, de la décoration de qualité. Donc, ouais, là, on en profite.
10: Comment
9: ouais.
10: vous allez faire maintenant?
9: Bon, on se passera de bouche à rang. Ça encourage la commande sur le net. C'est pas à ça que j'aspire. On aime bien voir les choses en vrai, pouvoir les toucher, pouvoir être conseillé également. Et ça, tout ça, on va le perdre.
8: Le long format de Julie Seigneura sur la fermeture de Bouchara à Metz, ça sera à 7h30 dans l'info d'ici. Une fermeture qui laissera un grand vide au carrefour des rues Serpenoises et du Petit Paris. 2 ans après un grave défaut de stérilisation, le centre hospitalier régional de Metz-Thionville porte plainte contre X. Le directeur général veut comprendre, veut savoir qui est responsable dans la chaîne des prestataires et intervenants. Et il veut que l'hôpital soit indemnisé pour la perte engrangée. 1 400 000 euros quand même. Pendant une semaine, en avril 2024, donc il a fallu déprogrammer des opérations, en délocaliser. Si cette plainte intervient 2 ans après, c'est parce que il a fallu tenter d'abord une autre voie que judiciaire, nous explique Dominique Peljac.
11: La procédure est très calibrée puisque avant de pouvoir engager une procédure judiciaire, il y a d'abord une phase de conciliation, d'échange qui existe entre les différentes parties, qui sont relativement longues, qui ont pris plusieurs mois et qui finalement n'ont pas abouti et qui nous a amené à engager 2 procédures il y a plus d'un an, 1 an et demi maintenant, à la fois une procédure au niveau du pénal et une procédure effectivement judiciaire. Et nous sommes dans cette phase qui est ancienne maintenant, depuis plus d'un an et demi. Il s'avère ensuite que la justice a son temps et qu'elle met parfois plusieurs mois avant de donner une réponse sur un dossier qui a été extrêmement difficile pour nous, mais très très bien géré par mes équipes.
8: Le directeur général du centre hospitalier régional de Metz-Thionville, Dominique Peljac. Le jeune homme de 23 ans en garde à vue dans le département de l'Aisne a reconnu avoir porté des coups de couteau à Chloé, 14 ans, qui se rendait au collège avant-hier matin, mais il affirme qu'il ne voulait pas la tuer. Chloé venait de réussir à mettre fin à leur relation. La drogue en toile de fond du meurtre commis mardi dans un appartement du centre de Sarrebourg. Le suspect, un trentenaire, est parti en détention provisoire à l'issue de sa garde à vue. Un quinquagénaire est mort poignardé. On ne sait pas comment on en est arrivé là. L'enquête se poursuit.
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8: Un camion encastré dans un hangar de pompes funèbres. C'était à Omécourt hier matin. Le chauffeur va bien, de légères blessures, mais on ne sait pas pourquoi il a fait une telle sortie de route. Et puis, des moutons sur les rails devant un train. Le retour de Luxembourg des frontaliers était plus que compliqué hier. Vers 17h30, un troupeau a investi les voies ferrées entre Zouftchen et Bettembourg. Un député messin a bondi en entendant mardi sur Ici Lorraine le président du conseil départemental de la Moselle, Patrick Weiten, poser la question de l'avenir de notre département en cas de sortie de l'Alsace de la région Grand Est. Une proposition de loi est à l'étude entre députés et sénateurs, mais même si cette proposition a été validée une première fois par les députés, rien n'est fait, rien n'est gagné, intervient Belkir Belhadad, c'est le député socialiste de la première circonscription de la Moselle. Les rêves d'indépendance de certains Alsaciens ne sont pas gagnés et nous, les Mosellans, ne cherchons pas à les imiter, nous dit ce matin Belkir Belhadad.
12: L'avenir pour moi du territoire s'inscrit dans l'espace de la région Grand Est et que pour moi c'est une grave erreur d'une partie des Alsaciens de vouloir sortir l'Alsace de la région. Ça affaiblirait à la fois la région Grand Est et ça affaiblirait l'attractivité de notre pays en perdant probablement le siège du Parlement européen. Donc c'est un texte qui n'est pas abouti, qui est fragile et je pense qu'il n'ira pas au terme de son processus législatif. J'entendais également le président Weiten, il a le droit d'avoir effectivement ces interrogations. Je pense que le parti pris ne doit pas être d'ouvrir la boîte de Pandore pour aller vers une départementalisation des territoires. Aujourd'hui, ce n'est pas la priorité des Mosellans. Je ne dis pas que c'est une problématique anecdotique, mais enfin, le sujet de la refonte de la carte territoriale, c'est franchement pas la priorité des Français et des Mosellans aujourd'hui. Donc, je pense qu'il faut rester unis et rassemblés.
8: La réponse du député Belkir Belhadad à Patrick Zeiten, le président du conseil départemental de la Moselle. Le rêve européen du Racing Club de Strasbourg s'arrête aux portes de la finale de la Ligue Conférence. Défaite à nouveau 1-0 face au madrilène du Rayo Vallecano. Comme au match aller la semaine dernière en fait en Espagne, la Ligue Conférence est la troisième Coupe d'Europe. Une trentaine de pages dédiées au malgré nous dans le numéro de ce mois-ci du magazine Historia. La une et le grand dossier en fait sont consacrés à ces incorporés de force dans l'armée allemande, 130 000 Mosellans et Alsaciens durant la Seconde Guerre mondiale. Le rédacteur en chef d'Historia nous rejoindra en direct dans trois quarts d'heure. Il sera l'invité d'ici matin. Il faut rendre davantage hommage également aux résistants Mosellans. C'est l'appel du Parti communiste français. En ce jour du 8 mai qui marque la victoire des Alliés sur les nazis en 1945, le PCF demande que deux aires d'autoroute de la 4 soient rebaptisées. Celle de Longeville-les-Saint-Avold pourrait être nommée aire des réfractaires pour rendre hommage à l'opposition des Mosellans face à l'incorporation de force. Et puis l'aire de Metz-Saint-Privat pourrait porter le nom du groupe Mario. C'est le nom d'un groupe de centaines de résistants morts pendant la guerre des Mosellans, là aussi. Bon, météo parfaite pour la grande braderie de Montigny-les-Metz. Les centaines d'exposants s'installent dans les rues du général Général Fragnat et du président Kennedy. Bon, il fait même pas très froid. On va voir ça avec vous. Hein. J'indique aussi que Monsieur Radin traque déjà les bonnes affaires et il lance des négociations agressives sur les prix. On le retrouvera en direct, Monsieur Radin, de la braderie de Montigny à 9h moins le quart. Donc les températures. Elles sont bonnes, là. On est proche des 10 degrés, déjà.
0: Oui, presque, hein. 7 à 10 degrés ce matin. D'ailleurs, Fabrice, sur le WhatsApp au 03 87 52 13 13, nous indique ce matin à Amnéville à 7 degrés. Il nous souhaite une bonne journée. Pour lui, c'est nettoyage de printemps de sa salle de bain. Eh bien, bon courage, Fabrice. On a 9 degrés de côté de Mézières-les-Metz et 8 degrés à Montigny. Le soleil, il va être présent toute la journée en Moselle et dans le PIO, les températures, elles vont monter jusqu'à 23 degrés. Cet après-midi, nous annonce Météo France. Et en fin de journée, quelques nuages dans le secteur de Dabo. Mais le temps va rester sec. En revanche, demain, de la pluie en fin de journée est annoncée. Des nuages du matin au soir avec quelques éclaircies. Les températures seront égales à celles du jour. Pour ce qui est de vos conditions de circulation, ça bloque un petit peu à la frontière luxembourgeoise parce qu'aujourd'hui, ce n'est pas férié au Luxembourg. Bon courage hein, si vous devez prendre la voiture. Ce matin, ça coince entre Kenfen et Bettembourg. Et sur le rail aussi, ça coince à la gare de Thionville. Le train de 7h02 à direction de Paris-Est est retardé de 30 minutes, ce qui provoque aussi des retards en gare de Metz. Sur ce même train, le train à direction Paris-Est prévu à 7h28 est annoncé avec 25 minutes de retard. Il y a eu un problème lors de la formation du train au Luxembourg. Bon courage si vous êtes en gare et si vous avez d'autres infos, 03 87 52 13 13. 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
0: Il est 7h09, très bon début de journée. À l'écoute d'Ici Lorraine, nous sommes vendredi le 8 mai 2026 et on débute la journée en musique avec Mylène Farmer. Voici Pourvu qu'elle soit douce sur votre radio préférée en Moselle et dans le PIO.

0: pourvu qu'elle soit douce. Mylène Farmer sur votre radio locale, ici Lorraine. Il est 7h14, bon début de journée.
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0: Heureux de vous accompagner ce matin sur Ici Lorraine, juste avant les informations de 7h30. On va jouer ensemble au quiche ou pas quiche. 2 heures de détente à Villa Pompéi à remporter. Eh bien, c'est pas mal ça pour vous occuper en ce week-end de 3 jours, ou alors même pour les autres week-ends qui arrivent. À l'écoute d'Ici Lorraine, vous gagnez toujours de très beaux cadeaux. Rendez-vous à peu près aux alentours de 7h20. Mais avant ça, on va retrouver David Ossioux dans un instant. C'est Mon œil et on va être focus sur cette idée hier soir de rediffuser la 7e compagnie la veille du 8 mai. David Ossioux nous rejoint dans moins d'une minute maintenant.
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0: À 7h15, c'est l'heure de retrouver à Mon œil David Ossioux. C'est aujourd'hui, le 8 mai, 81 ans après la capitulation nazie et la victoire des Alliés. Est-ce n'a pas été toujours un jour férié, David ?
5: Non, justement. Tiens, hier soir à la télé, il y avait l'énième rediffusion de « On a retrouvé la 7e compagnie », comédie de 1975. Ce n'est pas un détail la date, parce que 1975, c'est l'année où la France décide de ne plus commémorer le 8 mai 45. Dans ce film, la guerre, elle est drôle, on voit pratiquement jamais un seul mort, on rit des soldats perdus et des ponts qui sautent.
6: Le fil vert sur le bouton vert, le fil rouge sur le bouton rouge.
7: Si je connaissais le con qui a fait sauter le pont.
5: Eh bien moi je connais celui qui a fait sauter le 8 mai en France. D'abord il a fallu attendre 1953 pour que ce soit un jour férié. Et encore tout le monde n'était pas d'accord. Tellement pas d'accord qu'en 1959, on le supprime. Par qui ? Par Charles de Gaulle. On ne peut pas soupçonner cet homme d'avoir ignoré la guerre, lui qui a été le premier à résister. Pourtant il signe noir sur blanc, il dit « Commémorer le 8 mai aboutit à multiplier le nombre de jours fériés au préjudice de l'activité nationale ». Traduction, bah ça coûte trop cher de se souvenir. En 1975, donc, Valéry Giscard d'Estaing va plus loin, il supprime carrément la commémoration. Il disait « On ne va pas ressasser ». La même année où au cinéma, donc la guerre devient une comédie très populaire, une façon de regarder ailleurs, vers l'avenir. Il faudra attendre 1981 avec François Mitterrand pour que le 8 mai redevienne définitivement un jour férié, 36 ans après la fin de la guerre. Et puis l'an dernier, l'idée elle est revenue, moins de jours fériés, plus de travail, plus de croissance, idée portée par François Bayrou, devenu Premier ministre. Ça n'a pas été bien loin, mais hier soir, veille de cette journée de souvenir, on a retrouvé la 7e compagnie.

0: See You à retrouver dès maintenant sur ici.fr. Il est 7h17.
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0: 400 mètres carrés de bassin, c'est ce qui vous attend à Villa Pompéi, à Amnéville-les-Thermes, puisque ce matin, on est heureux de vous offrir deux entrées, deux heures pour vous détendre à Villa Pompéi. Alors, des bassins d'eau chaude, d'eau froide, il y a la tradition, il faut aller dans le bassin d'eau froide à 0 degré et après se mettre dans le bassin d'eau chaude.
3: C'est obligatoire de passer par le froid ?
0: C'est pas obligatoire, mais c'est la tradition. Je l'ai fait et je me suis arrêté à l'orteil.
3: Oui, bah, moi, il y a des traditions dont je me passerai bien. Hein.
0: En tout cas, vous n'êtes pas obligé de le faire, mais vous allez pouvoir aller dans les saunas, aller à MAM, 03 87 52 13 13. On joue ensemble ce matin au quiche ou pas quiche. Le principe, il est très simple. Je vous donne des mots. S'ils sont associés à la Lorraine, c'est quiche. Dans le cas contraire, c'est pas quiche. Et si vous avez deux bonnes réponses sur les trois propositions, eh bien, c'est gagné. À 03 87 52 13 13. Vous nous appelez ce matin et c'est Clémence qui vous accueille. Pendant Julien Doré, qui était le mois dernier au Galaxy d'Amnéville, le voici avec son classique, c'est Le Lac sur Ici Lorraine.

0: La quiche ou pas quiche?
1: C'est Laura, faut dire.
0: Oui, donc petite quiche.
1: Oui.
0: Eh ben c'est gagné, Eric. C'est dans les Vosges, Épinal. Eh ben.
1: Mais je me demandais si c'était Moselle ou Lorraine sur le coup, donc c'est pas.
0: En tout cas, c'est gagné. Vous allez pouvoir vous détendre à Villa Pompéi. Félicitations. 2 heures de détente avec la personne de votre choix dans 400 mètres carrés de bassin.
1: Oui. Bon, bah c'est bon.
0: Vous allez adorer. Avec plaisir. Quoi de prévu pour ce 8 mai, vous, Eric?
1: Je range un peu le jardin, là, c'est un peu le bazar. Là.
0: Ouais. Ménage de printemps, alors.
1: Voilà, c'est ça.
0: Eh ben, bon courage, alors, Eric.
1: Allez, bonne journée. Merci.
0: En plus, il va faire beau, vous avez de la chance. Ouais.
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0: Projecteur sur une entreprise qui marche dans la région Gion, c'est votre rendez-vous ici. Ça marche, un espace qui vous aide à bouger mieux, vivre et garder la forme au quotidien. Raffaello Marcellia est avec la gérante de ce complexe Greenhouse.
4: Bonjour Alison Massy.
5: Bonjour Raffaello.
4: Cela me semble intéressant de commencer par dire quelques mots autour de l'univers Greenhouse à Amnéville. C'est un espace atypique pour le fitness et le sport santé. C'est comment chez vous, tout autour de vous?
5: Alors Greenhouse est situé sur la Cité des Loisirs sur Amnéville-les-Thermes. Un cadre atypique puisque la pratique de l'activité physique se fait dans une serre. Donc, on a les cours collectifs, on a la vue sur la nature à 360. Notre bâtiment est de 1400 mètres carrés et quand on accueille des personnes, la première chose qu'ils nous disent, c'est « Waouh, c'est très très beau, très lumineux, très aéré ». Donc, c'est vraiment cette particularité-là qui fait que Greenhouse est atypique dans tout son sens.
4: Commençons par parler de fitness. Quelles activités vous proposez?
5: Alors, nous avons beaucoup d'activités sur la partie fitness, que ce soit pour les personnes qui souhaitent se remettre en forme physiquement au travers des cours collectifs ou notre plateau cardio-training. Multi-activités, donc que ce soit sur des séances à la carte, via abonnement ou même à l'unité, c'est-à-dire qu'on peut venir faire une séance d'aquabiking en individuel si on est sur la Cité des Loisirs. Ensuite, nous avons cette chance de travailler sur l'axe du sport santé pour compléter le fitness, puisqu'ici nous travaillons tout ce qui est bien-être physique et bien-être mental. Donc nous avons des parcours financés avec l'ARS Grand Est sur le dispositif Prescrit Move. Nous accueillons également plusieurs disciplines complémentaires, en l'occurrence psychologue, psychothérapeute, ostéopathe, massage bien-être. Et nous avons également l'équipe qui répond à des appels à projets pour compléter cette vision-là du sport santé, notamment au travers des ateliers financés sur la prévention des chutes ou l'activité physique adaptée.
4: Et Greenhouse est présent sur quel réseau, Alison?
5: Nous avons un site internet et également vous nous retrouvez sur les réseaux sociaux Facebook et Instagram.
4: Greenhouse, Cité des Loisirs à Amnéville pour trouver très facilement. Merci beaucoup et belle journée à vous.
5: Belle journée.
0: Et ici.fr pour retrouver Ici ça marche avec Raffaello Marcellia. Voici Soft Cell ce matin sur Ici Lorraine, 7h26.

0: À Nathalie, cette Mosellane nous raconte que la lecture et le lien social lui donnent le sourire. Rendez-vous dans un petit peu plus de 10 minutes. 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
0: Bon début de journée à l'écoute de votre radio locale ici Lorraine. Le soleil est présent sur toute la Moselle. Aujourd'hui, on va faire le point complet juste après les informations.
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0: Et l'info d'ici, François Pelleret qui nous amène au centre-ville de Metz.
7: Avec encore un magasin historique, une institution qui va baisser le rideau demain soir, c'est Bouchara, de la décoration d'intérieur qui a vu passer des générations de Lorrains depuis l'après-guerre, depuis les années 50. Nous serons avec des employés, avec des clients fidèles qui ont la boule au ventre juste après avoir vu l'info d'ici en 90 secondes avec vous, Valentine Lettès.
8: Tout va bien pour nous. Message d'un couple de Français à bord du MV Ondius, un bateau de croisière sur lequel un foyer d'antivirus s'est déclaré. Trois passagers sont morts depuis la mi-avril. Depuis, la vie est quasi normale sur les Français. Leur témoignage est à lire sur ici.fr. Riposte et contre-attaque au Moyen-Orient où le cessez-le-feu tient toujours, assure Donald Trump. Malgré des échanges de frappes entre les États-Unis et l'Iran depuis hier, trois bateaux américains ont notamment été attaqués. Une broutille, selon le président des États-Unis. La réponse à la flambée des prix du carburant avec la guerre, c'est le télétravail pour le gouvernement. Les agents publics sont encouragés à travailler de chez eux et à limiter leurs déplacements professionnels pour réduire les coûts. Préparez-vous à vivre une année 2027 brûlante. Selon les prévisions de Copernicus, l'Observatoire européen du climat, les températures risquent de battre des records l'année prochaine et de dépasser celle de 2024, année la plus chaude jamais enregistrée à ce jour. En ce 8 mai, la France commémore la fin de la Seconde Guerre mondiale avec ses traditionnels hommages dans nos villes et nos villages et à Paris, une cérémonie à partir de 11h sous l'Arc de Triomphe présidée par Emmanuel Macron. La fin du rêve pour Strasbourg, éliminé en demi-finale de Ligue Europa Conférence de football sur une défaite 1-0 hier soir contre les Espagnols du Rayo Vallecano. Les Alsaciens ne joueront donc pas la première finale européenne de leur histoire.
0: Et François Pelleret dans l'info d'ici en Moselle, encore un magasin historique de Metz qui ferme.
7: Oui, dernier jour demain du magasin de décoration intérieure Bouchara, anciennement Eurodif, qui a pignon sur rue à l'angle des rues Serpenoise et du Petit Paris, un repère depuis les années 50, mais l'enseigne est en redressement judiciaire et le seul candidat à la reprise n'est pas intéressé par le magasin de Metz. Son dossier en fait ne concerne que la moitié de la cinquantaine de points de vente en France. Les habitués viennent donc une dernière fois, Seigneura, mais avec la boule au ventre.
9: Les promos sont alléchantes, les rayons un peu clairsemés. De fidèles clientes sont venues exprès à l'annonce de la fermeture du magasin, comme Christelle.
10: Moi, je fais de la restauration de meubles, de fauteuils, et je cherchais du tissu. Et Stuller a disparu, il n'y aura plus Bouchara. C'est vrai, c'est vraiment dommage.
9: Même surprise chez Janine, cliente depuis des décennies. Elle aimait tout dans ce magasin.
11: Tout, la décoration. À Noël, c'était magnifique. Ils faisaient des belles tables, les tissus d'ameublement. On venait ici, on trouvait tout, la décoration de la table. Puis même de l'intérieur. Beaucoup de choix. Oh non, ça c'est vraiment, c'est la surprise. Hein.
9: Et les clients ont énormément d'empathie pour les 9 salariés messins de Bouchara qui vont perdre leur emploi. C'est le cas d'Amélie, venue exprès de Nancy avec son mari.
12: Bah oui, complètement. Encore une fois, nous c'était le conseil hein, qu'on appréciait également et c'est tout ce conseil-là qu'on va perdre. On leur souhaite de pouvoir retrouver la même chose, le même poste ailleurs. Je suis assez pessimiste en fait là-dessus puisqu'on encourage l'achat sur Internet. Donc... Je leur souhaite de pouvoir retrouver ailleurs et de pouvoir persévérer là-dedans.
9: Certaines clientes ont même versé leurs petites larmes.
13: Beaucoup. Et qui nous font pleurer.
9: Kelly a une trentaine d'années d'ancienneté. Sa voix a été modifiée pour préserver son identité.
13: Les gens sont attachés à la marque. Donc, ils sont en train de nous accompagner jusqu'à la fin.
9: Kelly a connu les changements d'enseigne de Rediff à Bouchara, les changements de stratégie commerciale, les périodes difficiles. Elle attend de savoir ce que le PSE, le plan de sauvegarde de l'emploi, va lui réserver comme sort.
13: Bah, je vais attendre tout simplement les papiers, puis les consignes des personnes qui resteront, les mandataires, etc. pour voir en fait la suite.
14: Vous envisagez encore une vie dans le commerce ?
13: Je pense pas. Ayant passé plus d'un quart de siècle dans le commerce, ça sera peut-être difficile de continuer dans le commerce avec la conjoncture actuelle. Après, à voir ce que nous proposent les formations et puis surtout les salaires qui nous seront proposés. Parce que je pense qu'après avoir travaillé au SMIC pendant des années, on aimerait avoir une fin de carrière un peu plus glorieuse au niveau salaire.
9: Reste une grande question, l'avenir de ce bâtiment emblématique. Plus de 1200 m² au cœur d'une rue serpenoise qui ne compte plus ses cellules vides.
7: C'était Julie Seignera pour l'info d'ici sur Bouchara. À 8h, on retrouvera une florangeoise, une maman dont, pour qui le sort s'acharne. C'est la troisième fois en l'espace d'un an et demi que sa voiture brûle. Elle n'est jamais responsable. Un sort qui s'acharne, son témoignage donc à découvrir à 8h. Tout de suite, la météo.
0: Soleil, et encore du soleil.
7: Et tiens, oui. Je pense au bras d'eux, là, à Montigny-les-Metz, qui sont en train de déballer, de s'installer.
0: Exactement.
7: Ouais, ils ont pas froid.
0: Ah bah non, là, ils vont pas avoir froid. Là, par exemple, on a 9 degrés relevés à Metz pour Muriel. On a 8 degrés du côté de Saint-Avold et Creutzwald. Et les températures vont monter tout doucement jusqu'à 23 degrés attendus cet après-midi. Un grand soleil du matin au soir. En fin de journée, tout de même, quelques nuages sont attendus dans le secteur de Dabo. Mais le temps sera sec. Demain, en revanche, ça va se compliquer. Un temps bien ensoleillé tout de même. Des nuages un petit peu plus nombreux et des averses en fin de journée, annonce Météo France. Les températures seront équivalentes à celles du jour. Vos conditions de circulation, 03 87 52 13 13. Si vous remarquez quelque chose, ça coince entre Canfen et Bettembourg pour vous rendre au Grand-Duché ce matin. Bon courage sur le reste. Eh bien, tout va bien. Aucune perturbation à vous signaler. En gare de Metz, le train de 8h09 est annoncé avec 10 minutes de retard. Il est à destination de Marseille-Saint-Charles. Et puis le train de 7h28 a lui toujours 35 minutes de retard pour pouvoir vous rendre à Paris-Est. Vous avez des infos complémentaires, un petit message sur le WhatsApp ici Lorraine, 03 87 52 13 13.
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0: Il est 7h36, bonjour tout le monde, bon réveil si vous venez de vous réveiller, c'est vendredi aujourd'hui, le 8 mai 2026, c'est férié, la petite grasse matinée du week-end de 3 jours qui fait du bien, et pour vous accompagner au saut du lit, peut-être dans la salle de bain en train de vous préparer, ou même dans la voiture, direction le travail, eh bien c'est la musique d'ici Lorraine, voici Johnny, Jeanne Masse.

0: Jeanne Mas, Johnny Johnny, sur votre radio locale à 8h20.
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0: Très bon début de journée, 7h40, c'est le moment d'aller à la braderie de Montigny-les-Metz pour eh bien dénicher des belles pépites. On y sera en direct tout à l'heure. Eh bien dans une heure, à 9h moins le quart, avec Marc Grandmontagne, Monsieur Radin sera sur place eh bien pour nous donner des conseils de négociation. Et puis, il y sera entre 9h et 11h dans l'émission Bienvenue chez vous, aux côtés de Marion Becker. Si vous aussi, eh bien, vous allez à la braderie, que vous avez des astuces pour négocier ou vous avez déjà trouvé des belles pépites en braderie, eh bien, vous pourrez venir partager votre témoignage, votre histoire au 03 87 52 13 13 et vous pouvez déjà nous l'envoyer sur le WhatsApp de la radio. C'est le même numéro. 7h41 à la maison, en voiture ou peut-être même déjà au travail si vous nous écoutez depuis le Luxembourg. Eh bien, dès le début de la journée, les petits bonheurs, ils s'invitent parmi nous. Une pastille de bonne humeur que l'on doit aujourd'hui à une lectrice. Elle est au micro de Marion Becker.
3: Bonjour à tous, je suis Nathalie. Alors mon petit bonheur à moi, c'est quand je vais retrouver mes auditeurs sur mes lieux de lecture. Ils m'attendent, ça fait 3 ans que je les côtoie et je vais leur lire des textes que je choisis moi toutes les semaines ou tous les 15 jours selon le rythme. Et c'est vraiment un bonheur parce qu'ils nous attendent, ils sont émerveillés devant notre pile de livres, ils sont curieux de voir ce qu'on va leur lire et à chaque fois c'est des très très beaux échanges. Et quand j'ai fini ma séance de lecture, j'ai vraiment un gros bonheur dans le cœur.
4: Comment ça se fait que vous allez lire à voix haute à d'autres personnes?
3: Alors ça, c'est une démarche que j'ai fait quand j'ai arrêté de travailler. J'ai connu l'association Voix Haute dont j'avais entendu parler et je les ai rejoints. Et du coup, voilà, je me suis engagée dans cette association et on va effectivement porter de la lecture à voix haute partout où les gens sont empêchés de lire et sont en général dans des situations un petit peu difficiles de la vie.
4: Donc si on doit résumer votre petit bonheur, Nathalie, qu'est-ce que vous me diriez ?
3: Ah ben c'est le lien social. Moi c'est de rencontrer des gens, de me sentir utile et puis de savoir que ma journée a servi à quelque chose.
4: Merci beaucoup Nathalie.
3: Je vous en prie, avec plaisir.
0: Les petits bonheurs à retrouver dès maintenant sur ici.fr et c'est à consommer sans modération pour avoir le sourire. 7h43 dans quelques instants. L'invité d'ici matin à vos côtés, François Pelleret.
5: Il est rédacteur en chef du magazine Historia. Éric Pincas consacre sa une et son dossier principal ce mois-ci au Malgré nous, les incorporés de force, 130 000 Mosellans et Alsaciens durant la Seconde Guerre mondiale, contraints, obligés de porter l'uniforme allemand, un grand magazine pour leur rendre un peu justice.
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0: 7h44, très bon début de journée, à l'écoute de votre radio locale, ici Lorraine. Elena avec Tout a changé. 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Elena, la voici dans la playlist ici Lorraine à 7h44. Très bon début de journée.
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0: Elena, tout a changé, rien n'a changé sur votre radio locale ici Lorraine. 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
0: Il est 7h48, François Pelleret, l'invité d'ici matin. Les Malgré nous sont à la une du magazine Historia ce mois-ci.
3: Et oui, et nous recevons le rédacteur en chef en direct en ce 8 mai sur Ici Lorraine. Bonjour et bienvenue Éric Pincas.
4: Bonjour François.
3: On célèbre aujourd'hui la victoire des Alliés sur les nazis le 8 mai 45. Après 6 années de Seconde Guerre mondiale, durant lesquelles 130 000 Mosellans et Alsaciens ont été incorporés de force dans l'armée allemande. Rappelons que nous étions annexé de fait. Alors des Malgré nous qui ont toujours peiné à être reconnus par tout le monde comme des victimes, est-ce un choix engagé de votre part de les mettre à la une et de leur consacrer tout un dossier ?
4: Oui, l'idée c'était surtout d'essayer de sortir l'histoire des Malgré nous, des incorporés de force, de sa dimension exclusivement régionale et lui donner un rayonnement national. Parce que effectivement, pendant des décennies, les Malgré nous ont souffert d'une forme de suspicion, d'une forme de mépris. Beaucoup se sont murés dans le silence. Leur histoire était très lourde à porter. Rappelons que le général de Gaulle a tenu à ce que les enrôlés de force soient considérés avant tout comme des victimes de l'annexion, vous l'avez dit, illégale de l'Alsace et de la Moselle par le Troisième Reich. Rappelons aussi que la mention « mort pour la France » leur a été attribuée après enquête à la demande des familles, hormis bien évidemment pour les volontaires. Et la mémoire des Malgré nous, c'est une mémoire, comme on la qualifie dans le magazine, c'est une mémoire blessée, c'est une mémoire qui a été malmenée. Et aujourd'hui, l'heure est plutôt à l'apaisement mémoriel. Et le 11 novembre 2025, le président de la République, Emmanuel Macron, a dévoilé pour la première fois aux Invalides une plaque en mémoire des Alsaciens et des Mosellans qui sont tombés au cours de la Seconde Guerre mondiale et des incorporés de force. Et puis, dans les prochaines semaines, je crois que ça sera ouvert au public cet été et l'inauguration officielle, sauf erreur de ma part, est prévue à la rentrée, au pied du mémorial de Schirmeck. Eh bien, la région Grand Est inaugurera le mur des noms. C'est un dispositif numérique qui rendra hommage à tous les Alsaciens et Mosellans morts au cours de la Seconde Guerre mondiale et où les incorporés de force figureront en bonne place.
3: Éric Pincas, on le voit, la réhabilitation est en marche. Avez-vous reçu des critiques avec ce numéro, donc consacré au Malgré nous ?
4: Non, pour l'instant, le numéro est salué. On sait qu'en région, il y a certains points de vente d'ailleurs qui sont en rupture, donc ce qui prouve que les gens sont très sensibles et sensibilisés à ce sujet. Il y a eu quelques questionnements concernant la couverture de ce numéro, parce qu'on y voit effectivement ce qu'on appelle un conseil de révision où on voit des jeunes recrues se présenter devant les Gauleiter, comme on les appelait à l'époque. L'un d'entre eux est un volontaire, il est torse nu, il porte un maillot avec l'emblème SS se pose toujours la question de la source et de la nature de ces photographies. Il nous a été confirmé par Jean-Laurent Vonneau qui est un historien qui fait autorité depuis des décennies sur la question des incorporés de force, qu'il est fort probable que les autres qui ne portent pas de maillot avec cet emblème SS, soit des incorporés de force.
3: Et Éric Pincas, dans le magazine Historia, vous parlez des malgré elles. On n'en parle que depuis très récemment, ces femmes contraintes d'aller travailler en Allemagne, de contribuer à l'effort de guerre. Pourquoi sont-elles restées encore plus longtemps dans l'ombre de l'histoire ?
4: Oui, alors c'est vrai que les malgré elles ont leur parole, elle a été censurée pendant des années parce qu'elles n'avaient pas les hommes, par misogynie, par sexisme, considéraient qu'elles n'avaient pas à parler parce qu'elles n'avaient pas directement combattu, qu'elles n'avaient pas à se plaindre. On les accuse, pour reprendre les mots de l'époque, d'avoir servi de matelas pour les officiers de la Wehrmacht, toujours cet argument de la collaboration horizontale. Donc elles ont été victimes d'attaques sexistes et il a fallu attendre le début des années 80 pour qu'elles puissent commencer à prétendre à des indemnisations telles qu'elles avaient été accordées aux hommes à partir de 1981. Pour les femmes, il va falloir attendre 1985-1990. Et pourtant, les malgré elles, selon les derniers chiffres avancés par les historiens, elles ont été près de 15 000, donc incorporées de force. C'est la journaliste Nina Barbier, en début des années 2000, qui a commencé à pouvoir recueillir des témoignages. Et puis, plus récemment, elle signe un article remarquable dans le magazine Historia, le travail de thèse de Marie Jeannot Caminade sur la mémoire de l'incorporation de force et le genre, où elle nous rappelle que des milliers de filles entre 17 et 25 ans, dès mai 1941, ont été intégrées au service du travail du Reich.
3: Travail forcé. Donc dans ces 30 et quelques pages sur les incorporés de force, dans le numéro du mois de mai du magazine Historia, dont vous êtes le rédacteur en chef. Merci beaucoup Éric Pincas d'avoir été l'invité d'Ici Lorraine en ce 8 mai. Il y a de nombreuses photos d'archives à découvrir, très très intéressantes en plus des textes. Très bonne journée.
4: Au revoir.
0: Bon début de journée à l'écoute de votre radio locale Ici Lorraine. Il est à 7h53. La musique d'Ici Lorraine pour nous accompagner jusqu'aux informations de 8h. Voici Dire Straits sur votre radio locale Ici Lorraine. Et bon courage aussi dans la voiture. Ça coince un petit peu hein, sur la 31 à hauteur de Canfun. 15 minutes en plus sur votre temps de trajet pour vous rendre au Grand-Duché jusqu'à Bettembourg. Bon courage parce que oui, aujourd'hui au Grand-Duché, ça travaille. Demain, ce sera férié. Le 9 mai, c'est la journée de l'Europe. Pour l'occasion, au Luxembourg, c'est férié. Et aujourd'hui, c'est férié chez nous, en Moselle, dans le Pays Haut. Et on profite du week-end de 3 jours à l'écoute d'Ici Lorraine.

0: Streets dans votre radio locale. Ici Lorraine pour la suite de la musique, juste après les informations de 8h. Alain Souchon. Mais avant ça, on va vous proposer un voyage dans le temps, comme tous les matins. Et ce matin, attachez bien votre ceinture dans la voiture. Bah oui, maintenant on a l'habitude, hein. Mais avant, 1973 n'était pas obligatoire. Et on va connaître cette histoire avec Stéphane Bern et son voyage dans le temps qui nous rejoint maintenant dans quelques secondes.
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0: 7h57, chaque jour sur Ici Lorraine, un peu d'histoire avant l'actu. Je suis avec vous Stéphane Bern, bonjour.
8: Bonjour Maxence, bonjour la Lorraine.
0: Et ce matin on voyage au temps où la sécurité routière n'était qu'un concept. Hein.
8: 1973, l'État français décide d'imposer un geste simple dans les voitures, attacher sa ceinture. Contrôle rétro, on embraye, c'est parti. France, été 1973. Sur les routes des vacances, les voitures filent à toute allure. Les autoroutes sont neuves, les moteurs puissants, mais la sécurité est encore très approximative. On roule vite, on réfléchira après. Dans beaucoup de voitures, une ceinture existe déjà. Elle pend sur le côté du siège, coincée dans la portière ou glissée sous le dossier. Presque personne ne l'utilise. Ou alors, de temps en temps, pour caler le sac des courses. Pourquoi ? Parce qu'on s'en méfie. Certains automobilistes jurent qu'en cas d'accident, la ceinture empêche de sortir de la voiture. D'autres se rêvent pilotes de Formule 1 et affirment qu'ils conduisent mieux que les statistiques. À les écouter, ils pourraient même remplacer Fangio le dimanche. Pourtant, les chiffres sont implacables. Au début des années 70, la route tue plus de 16 000 personnes par an en France. Alors, l'État décide d'agir et enclenche la première.
9: Vous feriez bien attacher votre ceinture.
10: Oh, ça ira.
8: Les campagnes de prévention se multiplient. Les études montrent que la ceinture réduit fortement les risques de mort lors d'un choc. Peu à peu, le geste s'impose. Dans les années suivantes, l'obligation s'étend. En ville, puis à l'arrière de la voiture. Un petit geste pour les conducteurs, un grand geste pour les urgences. Car il va sauver des centaines de milliers de vies. Aujourd'hui, on attache sa ceinture sans même y penser. Comme quoi parfois, pour sauver des vies, il suffit d'une loi et d'un petit clic. Pour éviter la grosse claque.
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0: Très bon début de journée, bon vendredi, nous sommes le 8 mai. Vous écoutez Ici Lorraine, il est tout pile 8h. Le journal de la rédaction d'Ici Lorraine présenté par François Pelleret. Une florangeoise est à bout.
11: Elle subit un troisième feu de voiture en l'espace d'un an et demi, sans y être pour quelque chose à chaque fois. Le dernier cas a été cette semaine dans la nuit de mercredi à jeudi. Une voiture prend feu et se propage à celle de Coralie. Coralie, une maman qu'on a déjà entendue sur votre radio Ici Lorraine, c'était en janvier 2025. Première perte de sa voiture et qui plus est, sa fille autiste avait perdu son doudou dans ce sinistre. Mais incroyable, le doudou avait finit par être retrouvé dans l'habitacle et en bon état en plus. L'histoire est racontée sur ici.fr. Pour revenir au dernier incendie de cette semaine, cette voiture est indispensable pour conduire la fille de Coralie aux nombreux rendez-vous médicaux. Tout cela est tellement injuste.
12: C'est ça qui m'énerve le plus. C'est ma place de parking qu'on m'a attribuée et à chaque fois ma voiture brûle par propagation en fait. C'est ça qui prédomine, c'est que j'ai rien demandé, je suis encore une victime et c'est encore moi là depuis ce matin qui appelle à droite, à gauche. On me demande des constats, on me demande des plaintes. C'est voir la police judiciaire, l'expert et puis depuis tout à l'heure appeler l'assurance et puis voilà, j'arrête pas. Les gens parlent, les gens demandent de l'aide, ça bouge pas et vous vous retrouvez à 1h30 du matin sans votre voiture. Et je trouve ça honteux. Comment je tiens debout, je ne sais pas. Je crois que j'ai pas le choix en fait.
11: On retrouvera Coralie à 8h30, un peu plus longuement dans l'info d'ici. Une amie a ouvert une cagnotte en ligne sur le site Litchi. Soutien après la perte de son troisième véhicule, hein, c'est le titre de la cagnotte. Et les dons dépassent ce matin les 600 euros. Retour là aussi sur une affaire qui date d'il y a 2 ans et dont votre radio ici Lorraine avait parlé. Les défauts de stérilisation au centre hospitalier régional de Mestionville. Une semaine d'opération reportée en avril 2024 ou lors d'opérations délocalisées à cause de défaillances dans la chaîne de stérilisation du matériel. Eh bien, on apprend aujourd'hui que le préjudice se chiffre à 1 400 000 euros et on apprend que l'hôpital vient de porter plainte contre X. Plusieurs prestataires interviennent dans cette tâche. Il faut donc établir les responsabilités car le directeur général du CHR compte bien obtenir des réparations. Dominique Peljac.
1: Il y a 3 grandes dépenses, si je puis dire, ou plutôt 2 dépenses et une moins-value de recette. La première dépense, c'est tous les frais d'investissement que nous avons dû engager, les frais liés à la maintenance et à la gestion des risques en tant que tels. C'est toutes les heures supplémentaires des personnels, parce que il a fallu faire en sorte que, en urgence, je le redis, hein, 1 heure après l'information, il y a une cellule de crise qui se met en place. Et derrière une cellule de crise que je préside, il y a toute une organisation et des équipes qui sont là sur le pont, qui travaillent 24 heures sur 24 en tant que tel. Et puis, troisièmement, c'est, je dirais, une moins-value de recette, puisque, autant je vous l'expliquais, l'activité d'urgence a continué totalement normalement, autant il y a des patients qui ont dû décaler d'une semaine leur acte chirurgical qui était programmé en tant que tel. Et on aboutit effectivement à la somme que vous venez d'indiquer de plus d'1 million d'euros.
11: Le directeur général du CHR de Mestionville, Dominique Peljac. Après la garde à vue, la détention provisoire pour l'homme soupçonné de meurtre à Sarrebourg mardi. Dans un appartement du centre-ville, 5 personnes se trouvaient là, réunies autour de la consommation de drogue, selon les services du procureur. Et un homme de 37 ans est soupçonné d'avoir poignardé à mort un autre âgé de 57 ans. Des aveux partiels pour le jeune homme qui doit répondre du meurtre de Chloé dans un village de l'Aisne survenu avant-hier. Il reconnaît avoir donné des coups de couteau, mais sans intention de tuer. Il a reconnu également en garde à vue avoir eu une relation avec Chloé, une histoire qui venait de se terminer. 9 ans les séparent. Lui est âgé de 23 ans. Elle avait 14 ans. Circulation des trains entièrement interrompue hier en fin de journée entre Nancy et Metz. Un octogénaire a été percuté par un TGV vers 18h à Nancy, à quelques mètres de la gare. Blessé à une jambe, il était conscient à l'arrivée des secours. Et puis un peu avant, un troupeau de moutons divaguait sur les voies ferrées bien plus au nord entre Zoufchen et Bettembourg. Donc circulation fortement perturbée à l'heure du retour du travail des frontaliers. Vous avez une photo de ces moutons devant un train sur ici.fr.
0: Autre image impressionnante sur notre site.
11: Celle d'un camion encastré dans un hangar de pompes funèbres à Haumécourt. On est dans le Pays Haut. C'est arrivé hier matin. Une sortie de route encore inexpliquée. Le chauffeur s'en tire avec de légères blessures. Bon, maintenant, un expert doit se prononcer sur la manœuvre à faire pour retirer le camion sans risquer l'effondrement du bâtiment. Pas question que la Moselle fasse sécession à l'image du rêve de certains Alsaciens. Un député messin réagit vivement aux propos de Patrick Weiten tenu mardi matin sur Ici Lorraine. Le président du conseil départemental de la Moselle ouvrait une brèche à un statut autonome de la Moselle pour imiter les Alsaciens qui veulent quitter la région Grand Est. Une proposition de loi d'ailleurs navigue en ce moment entre députés et sénateurs pour examiner le retour à une région Alsace. Mais cette perspective, autant pour les Alsaciens que pour les Mosellans, eh bien le député socialiste Belkir Belhadad n'en veut pas. Il est élu dans la première circonscription de la Moselle. Pourquoi, dit-il, chercher un nouveau statut particulier ?
10: Je ne parlerai pas de statut. Moi, je parlerai plus d'un nouvel acte de décentralisation qui permettrait de prendre en compte un certain nombre de spécificités, comme ça a été le cas avec la loi 3DS en matière de mobilité. Et là, on peut le demander en matière de droit local. C'est ce qu'on a fait lorsqu'on a défendu le maintien de la cour d'appel de Metz en lui donnant des spécificités, le contentieux du droit local, le contentieux du frontalier, etc., etc. Donc, c'est ça que l'on doit faire. De là à aller vers un statut particulier, moi je ne partage pas cet avis. Mais par contre, qu'il y ait un nouvel acte de décentralisation fort, oui, j'y suis totalement en raccord là-dessus, si c'est cela.
11: Voilà pour la réponse du député messin Belkir Belhadad au président du conseil départemental de la Moselle, Patrick Weiten. Il n'y aura pas de finale de Coupe d'Europe pour le Racing Club de Strasbourg qui s'incline à nouveau au match retour comme au match aller 1-0 contre les madrilènes du Rayo Vallecano. C'était donc hier soir au stade de la Méno. Strasbourg était engagé dans la Ligue Conférence, la troisième Coupe d'Europe. La retraite sportive d'un ancien Grenat, Vincent Pajot, contraint d'arrêter le football à 35 ans à cause de plusieurs commotions cérébrales qui ont laissé des traces. Vincent Pajot a évolué au FC Metz entre 2020 et 2022. Si vous êtes à la braderie de Montigny-lès-Metz, vous aurez des chances ou bien des risques, je ne sais pas comment le dire, de croiser le monsieur Radin d'ici Lorraine. On le retrouvera en direct à 9h moins le quart dans les rues du général Fragnat, du président Kennedy. Il veut tout négocier. Tout est toujours trop cher à ses yeux pour monsieur Radin. Allez, je vous souhaite de faire de bonnes affaires si vous êtes à la braderie de Montigny. C'est un événement ici Lorraine.
0: Et vous pouvez y aller sans le parapluie.
11: Ah ben, on peut s'y promener, exactement. Ça va être très très agréable. Déjà, il fait presque doux. Hein,
0: oui, là, il fait très doux ce matin. On a 10 degrés un petit peu partout en Moselle. 11 degrés à Frémin-Merlebec, 10 degrés à Jarny, Mézières-les-Metz ou encore à Sarreguemines. Les températures vont monter. 22 à 23 degrés nous attendent cet après-midi, annonce Météo France. Avec le soleil qui règne en maître en Moselle et dans le pays haut toute la journée. En fin d'après-midi, dit tout de même quelques nuages dans le secteur de Dabo. Le temps devrait rester sec. On en profite puisque demain, la météo va être un petit peu plus compliquée avec du soleil et des nuages. Un ciel voilé en fin d'après-midi avec des averses, 21 à 24 degrés pour la journée de samedi. Vos conditions de circulation, 03 87 52 13 13. Si vous remarquez quelque chose à hauteur de Canfun, ça coince. C'est bouché même jusqu'à Bettembourg, 20 minutes en plus sur votre temps de trajet. Bon courage pour vous rendre au bureau au Grand-Duché. Et puis en gare de Metz, Thionville, Forbach et Sarreguemines. Le train de 7h28 est lui annoncé encore avec 40 minutes de retard pour vous rendre à Paris-Est. Celui de Marseille-Saint-Charles, toujours en gare de Metz, annoncé à 8h10, partira à 8h15. Bon courage si vous remarquez quelque chose. On y joue la carte de la solidarité ici Lorraine.
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0: Et pour vous accompagner ce matin, que vous soyez encore à la maison, dans la voiture ou même en week-end, Alain Souchon, c'est la musique d'ici Lorraine avec Le Baiser.

0: Alain Souchon sur votre radio locale Ici Lorraine. Très bon début de journée.
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0: Ravi de vous accompagner en ce vendredi 8 mai 2026. Il est 8h13. Le 8 mai, c'est la fête aux Désirés. Alors, bonne fête Désirés. Et puis, c'est également l'anniversaire de Marie-Myriam.

0: chanté, qui a remporté l'Eurovision pour la France en 1977, Marie Myriam.
1: C'était la dernière fois.
0: Oui. Peut-être en 2026, du moins on croise les doigts là. Deux demi-finales, ce seront le 12 et le 14 mai prochain. Et la grande finale aura lieu à Vienne en Autriche le 16 mai. Commentée sur France 2 par Stéphane Bern et Camille Serre, l'ancienne Miss France. Alors c'est Monroe qui a 17 ans, qui représentera la France lors de cette nouvelle édition avec le titre Regarde. Ici, votre radio est partenaire de la diffusion de l'événement. On va donc suivre ça de très très près avec tout ce qu'il faut savoir pour ne rien rater des coulisses et des performances de l'édition 2026 de l'Eurovision. Rendez-vous entre le 12 et le 16 mai prochain. Dans quelques instants, nous on a rendez-vous avec Aude Razo. Les auditeurs d'ici Lorraine sont inquiets avec les cyberattaques. Ils posent beaucoup de questions à Aude Razo. On va faire le point dans quelques instants. C'est votre rendez-vous, c'est pas vrai.
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0: Il est 8h15, dans quelques instants on va jouer au quiche ou pas quiche, mais avant ça, c'est pas vrai, le rendez-vous anti-arnaque de votre radio préférée avec Aude Razo. Bonjour Aude.
5: Bonjour Maxence, bonjour à tous.
0: On reparle ce matin des cyberattaques parce que les auditeurs sont inquiets, ils vous posent beaucoup de questions. Hein.
5: Oui, ça reste un peu flou pour pas mal d'entre vous, je le vois bien, vous me dites souvent, je suis un peu paniqué, mes données personnelles ont été volées lors d'une cyberattaque quelconque, hein, il y en a eu beaucoup, plateforme ANTS, Free, Bouygues Télécom, etc. Je ne comprends pas ce que je risque exactement. Ce que je vais faire, je vais vous raconter les déboires qu'ont vécu certains. Comme ça, ce sera plus clair pour tout le monde. Premier exemple, ce couple de personnes âgées qui a remis pour 30 000 € de lingots d'or à des inconnus, à des voleurs. Comment c'est possible ? Eh bien, une enseigne de vente et d'achat d'or s'est fait pirater. Piratage informatique. Tout un tas d'infos sur les clients se sont retrouvés dans la nature, nom, prénom, téléphone, et ni une ni deux, les escrocs, pas bêtes, se sont mis à appeler les clients.
0: Et ils leur ont dit quoi alors ?
5: Eh bien, ça nous donne une petite conversation du style « Bonjour, c'est les gendarmes. Il y a eu une cyberattaque, vous risquez d'être victime d'un cambriolage. » Et donc, question, est-ce que vous n'auriez pas chez vous des objets de valeur ? Est-ce qu'il y a des caméras ? Et puis, carrément, on va envoyer des gens pour mettre en sécurité vos bijoux, vos lingots. Aïe, voilà. Voilà comment ces voleurs sont repartis. Mais alors, tranquillement, avec des lingots d'or sous le bras, c'est ça dont je parle quand je vous dis qu'une cyberattaque, quel que soit le site, vous expose à des arnaques ultra crédible. Autre exemple, on a aussi la série de cambriolages après le piratage en octobre de la Fédération Française de Tir. Là, des armes ont été volées. Les voleurs savaient très bien où les trouver puisqu'ils avaient récupéré les adresses des adhérents de la Fédération.
0: Merci beaucoup Aude Razo ici.fr pour plus de détails. Je vous souhaite un bon week-end.
5: Bon week-end Maxence.
0: Il est 8h17.
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0: Bérangère Krief arrive demain au Casino 2000 de Mondorf-les-Bains à 20h30 pour son spectacle Sexe. Avec humour, elle nous questionne sur notre consommation de la sexualité. Bérangère Krief apporte un nouvel éclairage, un regard sensible sur la place du plaisir dans notre éducation qui prône souvent plus la prévention que l'extase. Alors pour découvrir ce spectacle de Bérangère Krief, vous nous appelez maintenant 03 87 52 13 13. On joue au quiche ou pas quiche. Alors le principe du quiche ou pas quiche, il est très simple, je vous le rappelle. Je vous fais trois propositions, à vous de me dire quiche si ma proposition a un rapport avec la Lorraine, pas quiche si ce n'a aucun rapport. Et si vous avez de bonnes réponses, on sera très heureux de vous offrir vos deux invitations pour son spectacle Bérangère Krief. C'est demain soir le 9 mai à 20h30 au Casino 2000 de Mondorf-les-Bains. 03 87 52 13 13. On joue ensemble juste après Madonna, la Isla Bonita sur Ici.

0: Madonna avec la Isla Bonita sur votre radio locale ici Lorraine. On devait jouer au quiche ou pas quiche là dans quelques minutes. Mmh. Maintenant même avec Emma Thionville. Oui. La ligne a coupé et les sur-répondeurs.
1: Oh non, Emma.
0: Emma, on va remettre les places en jeu ou vous nous rappelez même vous, hein, 03 87 52 13 13 pour jouer ensemble au quiche ou pas quiche dans quelques instants. Les places en jeu, c'est deux places pour le spectacle de demain soir de Bérangère Krief au Casino 2000 de Mondorf-les-Bains. Et puis le temps que vous nous appelez, eh bien, c'est l'heure de retrouver Jérémica avec le Lorrain du jour, les histoires des Lorrains, c'est tous les jours sur Ici Lorraine et aujourd'hui direction Creutzwald à l'occasion d'une course mondiale qui se déroule ce dimanche. Jérémy a tendu le micro Ici Lorraine à un jeune Mosellan plein de résilience.
2: Jacques Scherding est originaire de Creutzwald et sa vie a basculé en janvier 2021. J'ai de 21 ans et suite à un accident en Italie, il devient paraplégique et aujourd'hui son combat s'articule essentiellement autour de l'accessibilité des personnes à mobilité réduite. Bonjour Jacques.
3: Bonjour.
2: Vous racontez avoir dû tout réapprendre. Quel geste du quotidien vous a le plus marqué dans cette reconstruction ?
3: À la suite de mon accident, j'ai été un peu

0: Je pense de tenir ces mois en IRR et de me comment dire de me donner à fond pour être prêt à retourner on va dire en ville, retourner à l'école et reprendre mon quotidien de manière autonome.
1: Pour vous, Jacques, vous expliquez que le principal frein avec ce handicap est surtout l'environnement et l'accessibilité. C'est pour vous encore difficile.
0: Enfin, quand on est en fauteuil roulant, c'est quand même une vie d'obstacles. Même si, évidemment, c'est de mieux en mieux, ça reste
1: Compliqué.
0: compliqué. C'est l'environnement, en fait, qui fait la situation de handicap plus que ma situation personnelle, puisque si on imagine un monde, on va dire, parfaitement accessible et bien conçu, il n'y aurait pas de situation de handicap, en fait. Donc, c'est plutôt l'environnement qui est pour moi handicapant.
1: Vous serez ce week-end aux côtés d'autres coureurs au lac de Creutzwald pour l'événement Wings for Life. Voir autant de personnes mobilisées, qu'est-ce que ça représente pour vous personnellement?
0: Oui, ça représente beaucoup. Donc, on sera le 10 mai à Creutzwald pour la Wings for Life World Run. Puis, originaire de Creutzwald, et c'était important pour moi d'organiser cette course dans ma ville à Creutzwald. Ça va être la cinquième fois qu'on fait cette course-là à Creutzwald, en tout cas. Et d'année en année, il y a vraiment de plus en plus de monde qui se réunit. Donc, c'est une course mondiale où tout le monde court
1: Au même
0: à la
1: moment,
0: même
1: oui.
0: heure partout dans le monde. Et donc, à Creutzwald, on démarre tous à 13h. Et d'année en année, il y a de plus en plus de monde qui nous rejoignent et qui courent avec nous. Il y a 100% des dons et des inscriptions qui sont versés à la recherche sur les compressions et les lésions de la moelle épinière. On est quand même la seule course dans le Grand Est, donc il y a des gens même un peu partout dans le Grand Est qui nous rejoignent à Creutzwald pour nous soutenir et pour faire avancer la recherche justement.
1: Eh bien, bravo en tout cas pour cette belle leçon de résilience, Jacques Scherding, et puis on sera de tout cœur avec vous dimanche lors de la course Wings for Life à Creutzwald. Merci beaucoup.
0: Merci.
2: Et il reste encore des places pour soutenir notre Lorrain du jour pour la Wing for Life de ce dimanche à Creutzwald. 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Le coup de folie, c'est Thierry Pasteur à 8h25 sur votre radio locale. Ici Lorraine, passez tous un très bon week-end.

0: Pastor sur votre radio locale ici Lorraine. Dans quelques instants, le testé et approuvé du jour, on va vous amener à Metz pour découvrir un jeu de piste. Ce sera juste après les informations de 8h30.
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3: Et puis Kamel Douali du Roi Soleil sera dans quelques jours en interview exclusive sur Ici Lorraine. Il est 8h29.
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3: Direction Florange pour l'info d'ici, François Pelleret.
4: On va retrouver une maman, Coralie, qui subit un troisième incendie de sa voiture en l'espace d'un an et demi. Elle n'est jamais responsable à chaque fois, mais alors ça lui pourrit la vie. Elle a besoin de cette voiture, notamment pour sa fille autiste qui a de nombreux rendez-vous médicaux. L'histoire, les mésaventures de Coralie, juste après avoir balayé l'actu en français dans le monde. Et c'est avec Valentine Lethès, et c'est en 90 secondes.
5: Une gerbe de fleurs au pied du général de Gaulle avant une cérémonie sous l'arc de triomphe à partir de 11h. En ce 8 mai, la France célèbre la victoire des Alliés sur l'Allemagne nazie, la fin de la Seconde Guerre mondiale il y a 81 ans. La trêve tient encore, assure Donald Trump, mais plus à grand-chose. Les États-Unis et l'Iran se frappent depuis hier soir. Trois navires américains ont notamment été attaqués dans le détroit d'Ormuz. En guise de réponse, les États-Unis ont bombardé des installations militaires en Iran. Pas de panique à bord. Deux Français confinés sur le MV Ondius nous rassurent dans une lettre. Sur ce bateau de croisière, trois passagers sont morts depuis la mi-avril et la découverte d'un antivirus. Mais tout va bien pour nous, écrit le couple, comme pour les trois autres Français à bord. Des sourires sacrifiés par appât du gain. Un dentiste de Lozère est condamné à 6 ans de prison ferme pour avoir mutilé des dizaines de patients avec des opérations non justifiées dans le but d'escroquer la sécurité sociale. Pas de train jusqu'à dimanche après-midi sur la POLT, la ligne entre Paris, Orléans, Limoges et Toulouse. 3 week-ends complets de travaux sont prévus en ce mois de mai sur la ligne de train. C'est le premier. Des cartes de substitution sont proposées par la SNCF. Et la fin de l'aventure européenne pour Strasbourg, battue comme au match aller, 1-0 par le Rayo Vallecano hier soir. Les Alsaciens sont donc éliminés aux portes de la finale de Ligue Conférence de football.
3: Et dans l'info d'ici, en Moselle, François Pelleret, le sort qui s'acharne sur une maman de Florange.
4: C'est la troisième fois que sa voiture brûle en un an et demi. Elle s'appelle Coralie. Votre radio ici, Lorraine, vous avez raconté ses déboires en janvier 2025. Premier incendie de voiture pour elle. Et la détresse de sa fille, Evie, atteinte d'autisme. Elle avait perdu dans un premier temps son très cher doudou dans cette mésaventure. Il avait finalement été retrouvé intact dans l'habitacle calciné. Cette fois, le doudou va bien, mais le sort s'acharne sur sa maman, qui a donc perdu pour la troisième fois sa voiture. C'était dans la nuit, Mathis Fabien, de mercredi à jeudi. Tout s'est passé très vite, vers 1h30 du matin.
6: Ma voisine a sonné longtemps et le temps que j'y aille, en fait, elle criait dans le couloir.
3: À sa fenêtre, Coralie aperçoit une voiture en feu, proche de la sienne. Immédiatement, elle dépose sa fille et celle de sa voisine dans sa chambre pour les mettre en sécurité, puis descend les escaliers pour atteindre les flammes.
6: Sauf qu'en fait, ma portière était déjà en train de chauffer et je dis, c'est mort, j'irai pas. Et puis là, les pompiers sont arrivés, ils m'ont demandé d'évacuer les filles à cause des fumées. Donc je suis retournée les chercher, on a dû passer par derrière, pour atterrir dans la rue, le temps que les pompiers puissent maîtriser le feu.
3: Alors depuis l'incident, sa vie est rythmée par les coups de téléphone, à droite et à gauche.
6: Ma fille n'a pas pu aller à l'école. J'ai dû appeler le travail en disant « je peux pas venir ». Il me dit « il faut que tu demandes un arrêt au médecin ». Ma voiture, du coup, qui ne sert plus à rien. Il faut que j'aille chercher des procès-verbaux, les bons d'intervention.
3: Sans compter les assurances qui ne veulent plus s'occuper de son dossier depuis le deuxième incendie qui a touché son véhicule.
6: Mon assurance m'a viré l'année dernière, ne voulait plus me suivre. Donc là, c'est un courtier. Honnêtement, je ne sais pas s'ils vont me suivre encore.
3: Et sa fille, Evie, atteinte d'autisme, est aussi très marquée par l'événement.
6: Elle ne mange pas, elle tourne en rond. Elle avait une sortie scolaire, sa sortie scolaire de fin d'année aujourd'hui. Elle n'a pas le droit de l'avoir. La pauvre me demande pourquoi. Mais qu'est-ce que je lui réponds ?
3: Dans son malheur, une lumière, cette cagnotte lancée par son amie Jessica quelques heures après le nouvel incendie.
6: Je pense qu'elle aussi a un apport à le bol de notre mésaventure, si je peux le dire comme ça. C'est, ça me touche énormément. C'est juste ça qui m'aide à tenir encore une fois, qu'il y a encore des bons humains. C'est aussi le même discours que je tiens à ma fille. Je dis oui, effectivement, il y en a un qui a foutu le feu, mais regarde, il y en a 150 à côté qui nous soutiennent.
3: Coralie espère surtout pouvoir se rendre au salon de l'autisme à Florange demain, elle qui en est l'une des organisatrices.
4: Mathis Fabien, la cagnotte dont vous parliez, elle est sur le site Litchi, elle dépasse les 600 euros, elle s'appelle Soutien après la perte de son troisième véhicule. La suite de l'info d'ici à 9h, on sera avec le rédacteur en chef du magazine Historia, un magazine national qui parle ce mois-ci, donc à tous les Français, d'une histoire propre aux Mosellans et aux Alsaciens, les incorporés de force, les malgré nous, injustement non reconnus durant la Seconde Guerre mondiale comme des victimes. Tout de suite, il est 8h34. Le temps.
1: Eh bien, je suis en train même de regarder la météo et les températures.
4: Parfait.
1: 11 degrés en ce moment à Metz et à Mézières-les-Metz. Et du côté de Montigny, vous se prépare la braderie.
4: Oui, voilà. Si vous organisez un événement aujourd'hui, c'est un temps parfait.
1: C'est parfait. Le soleil va régner en maître du matin au soir avec tout de même quelques apparitions nuageuses en fin de journée dans le secteur de Dabo. 21 à 23 degrés au meilleur de la journée. Vous pouvez nous envoyer d'ailleurs vos photos, vos événements aussi sur le WhatsApp ici Lorraine au 03 87 52 13 13. Comme ça, on pourra les mettre en avant. 6 degrés ce matin du côté de Rosières-aux-Salines, nous annonce Papillon messager sur le Facebook ici Lorraine. On a 12 degrés à Thionville et à Famec. Les températures cet après-midi, elles vont monter jusqu'à 23 degrés. Comme je le disais, demain, samedi, elles seront égales à celles du jour. Les températures, une journée un petit peu plus nuageuse et avec des risques d'averses en fin d'après-midi samedi. Et dimanche, le temps sera sec, mais pas mal de nuages également dans le ciel mosellan. Vos conditions de circulation à 8h35, ça coince entre Canfen et Bettembourg. 20 minutes en plus sur votre temps de trajet pour vous rendre au Grand-Duché. Sur le reste, c'est très calme, aucune perturbation à vous signaler sur la 4, notamment même sur la 31, dans le sens descendant pour se rendre à Nancy. En gare de Thionville, en revanche, le train de 9h04 à destination de Metzville est lui annoncé avec 5 minutes de retard. Bon courage. Si vous avez une info en plus, 03 87 52 13 13.
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1: Johnny Hallyday sur votre radio locale ici Lorraine avec Gabriel pour débuter la journée 8h36. C'est vendredi 8 mai aujourd'hui.
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0: Gabriel, c'est Johnny Hallyday sur votre radio locale, ici Lorraine.
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0: Il est à 8h39, très bon vendredi. 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On vous fait découvrir de nouvelles choses dans la région. Et aujourd'hui, c'est une idée sortie peu connue avec vous, Robin Aubry.
3: Terminer les traditionnelles chasses au trésor où les papiers finissent souvent oubliés dans les frigos ou mâchés par le chien. J'ai découvert une chasse bien plus intéressante, autant pour les enfants que pour les adultes, même si le plus gros bémol, à mon sens, c'est qu'il n'y a pas de bonbons à la toute fin. Bon, c'est pas grave. L'important, c'est que la découverte et l'enrichissement sont bien présents. Je vous présente Insolite Prod, spécialiste des jeux de piste et escape game dans la région. La seule chose qu'on vous demande, c'est d'avoir cet outil si précieux en ces temps modernes, plus que modernes, le téléphone portable. Une fois cette baguette magique en main, vous aurez toutes les clés pour réaliser ce jeu de piste. Enfin, ajoutez-y une paire de baskets, parce que la marche fait partie intégrante du moment. Il y a plus d'une dizaine de rendez-vous proposés à Metz, comme le jeu de pistes découvertes, les mystères de la ville. Le jeu porte si bien son nom qu'on comprend tout de suite où est-ce qu'on met les pieds. D'une durée de 1h30 à 2h, c'est le jeu roi. Vous explorez la ville de Metz en vous rendant sur les différentes étapes du parcours qui s'ouvriront sur votre smartphone. Mais si vous vous dites que ce n'est que de la visite pure et simple, l'erreur est bien présente. Vous avez une mission, si vous l'acceptez, c'est de rafler un maximum de points. Pour cela, vous allez répondre à des QCM insolites et parfois jouer contre le chrono. Les thèmes sont très variés. Vous avez de la culture, des questions sur la gastronomie, et Dieu sait qu'elle est bien présente en Lorraine, mais aussi un quiz sur les métiers très présent dans la région depuis les temps anciens, et plus proche de nous, un quiz sur l'actualité. Sur le trajet, vous serez invité à prendre des photos et des vidéos, toujours dans cette idée de points, car c'est un jeu. Oui, mais non sans saine compétition. Alors comment qu'on y joue à ce jeu ? Eh bien, formez une équipe de 2 à 6 joueurs, prévoyez votre après-midi dans la ville de Metz, 39 euros pour tout le groupe, et rendez-vous sur le site internet insoliteprod.com. Non seulement vous aurez toutes les informations pratiques, mais aussi de nombreux témoignages de grands aventuriers à être passés avant vous pour voir si ce jeu de piste en valait la chandelle. Je vous laisse deviner, et surtout, je vous laisse essayer de battre mon record.
0: Alors je vous rassure tout de suite, il n'a pas fait un très bon score, notre Indiana Jones en herbe. Robin Aubry, testé et approuvé, merci beaucoup. Voilà une belle idée de sortie pour ce week-end. En plus, il va faire beau. 8h42, il fait beau aujourd'hui. Il fait déjà chaud, même peut-être, dans les allées de Montigny-les-Metz. En tout cas, ce qui ne va pas chauffer aujourd'hui dans les allées de Montigny-les-Metz, c'est la carte bleue de Monsieur Radin, puisqu'il est à la braderie en ce moment, et il va appliquer ses conseils, et il va nous les donner aussi dans quelques instants sur Ici Lorraine.
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0: 8h43, vous écoutez Ici Lorraine. Monsieur Radin aujourd'hui a décidé de mettre en pratique ses bons conseils. Il est à la braderie de Montigny-les-Metz pour pour tester ces techniques de négociation. Monsieur Radin, bonjour.
5: Bonjour, bienvenue sous le soleil de Montilivet-Metz, sur l'énorme braderie brocante. Je viens de faire depuis 8h, je suis arrivé à 8h, j'ai fait toute la braderie aller-retour, ça commence à Jean 23, ça se finit jusqu'à la station Esso de Marly, 8000 pas aller-retour. Donc wow. Vous allez faire votre score, hein. Vous allez faire votre sport aujourd'hui aussi. Hein. Alors je vous donne plusieurs techniques bien connues des brocanteurs pour essayer de faire baisser les prix côté brocante, vide-grenier, hein, parce que sur la braderie, le prix, c'est le prix. Hein. Et on testera tout ça à partir de 9h, voir si ça marche. Hein. Alors la première, c'est bien connu, c'est de ne pas se montrer trop intéressé. Faites votre parisien blasé de tout. Commencez par faire le tour de la brocante. Repérez vite fait ce qui vous intéresse, mais ne vous arrêtez pas en disant « Oh, je cherche ça depuis tellement longtemps, mais c'est incroyable !» Là, vous êtes foutu. Pas de négociation possible ou très peu. Le vendeur n'est pas fou, ça va même l'inciter à grossir le prix dès le départ. C'est la règle d'or à retenir. D'ailleurs, vous allez commencer par marchander un article qui n'est pas votre préféré. Passez du temps dessus, soyez un peu relou jusqu'à ce que le vendeur craque. Ensuite, partez sur l'objet qui vous intéresse. Et sinon, ça c'est combien ? Saoulé par votre première négo, le vendeur a de grandes chances de démarrer avec un prix correct. Sans ça, ça n'aurait pas été le même prix de départ, hein, je vous le garantis. Ne dénigrez pas l'article que vous voulez avec des phrases comme « il est quand même pas en bon état ». Si vous êtes en train de le négocier, c'est qu'il n'est pas en si mauvais état que ça pour vous. Dites plutôt « oh, il a quand même une petite rayure là, ça me gêne » et attendez la réaction. Ne dites pas « je l'ai vu beaucoup moins cher ici ou là, sinon on va vous rétorquer « bah t'as qu'à l'acheter là-bas alors, qu'est-ce que tu m'emmerdes ?» Prix de gros, c'est magique aussi. Un vendeur sur une brocante n'est pas forcément là par gaieté de cœur. Ce qu'il veut, c'est vendre le plus de trucs possible et rentrer chez lui. Mettez l'objet qui vous intéresse avec d'autres. Si je vous prends ça, ça et ça, c'est combien ? Au détail, ça fait souvent une très bonne ristourne. Bon, j'aurais dû commencer par ça. Un vide-grenier ou une brocante à 9h du matin, c'est presque déjà fini. Les requins sont déjà passés depuis longtemps. La toute fin de la brocante, c'est aussi le meilleur moment pour obtenir des prix. Hein. Ou très tôt, ou très tard. Mais très tard, les vendeurs sont à cran et il reste souvent que des poupouilles. À vous de voir si vous voulez mettre le réveil ou pas. Dernière technique que j'aime bien faire, je sais pas si ça va marcher à Montigny, parce qu'il y a des distributeurs de billets partout. Venez à la brocante avec une pièce de 1. Une pièce de 2, un billet de 5, de 10 et de 20. Au moment de payer, si c'est 10 euros par exemple, vous sortez le billet de 5 et la pièce de 2 en disant « Oh mince, j'ai que ça !» Dans les petites villes où il n'y a pas de distributeur de billets, ça marche très bien. À Montigny, il y a un DAB, il y a un distributeur de billets tous les 50 mètres. Donc je doute que ça fonctionne. Hein. On verra ça tout à l'heure à partir de 9h.
0: Eh bien oui, parce que vous y serez à partir de 9h et jusqu'à 11h à la braderie de Montigny-les-Metz dans l'émission Bienvenue chez vous avec Marion Becker et vos témoignages au 03 87 52 13 13. Si vous aussi, vous avez testé ces techniques de Monsieur Radin et également si vous voulez témoigner sur une petite pépite que vous auriez pu trouver dans une braderie ou dans un vide-grenier. Merci beaucoup Monsieur Radin, on vous retrouve tout à l'heure à partir de 9h. Il est 8h46, une autre belle idée de sortie pour aujourd'hui et ce week-end, c'est à Thionville et vous allez adorer François Pelleret. C'est le salon de l'apéro.
6: Ça existe ?
0: Et oui, ça existe. À Thionville,
6: okay,
0: c'est organisé par le Lions Club, à découvrir après Taylor Swift.

0: suite sur votre radio locale, ici Lorraine, 9h10.
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0: Direction Thionville, le salon de l'apéro, c'est aujourd'hui jusqu'à dimanche. Organisé par le Lions Club Thionville-Lorraine, on est avec le président Frédéric. Bonjour Frédéric.
3: Bonjour Maxence.
0: Alors, ce salon de l'apéro, qu'est-ce que c'est ?
3: Ah ben, le salon de l'apéro, c'est des exposants qui viennent, certains de très loin, du Var par exemple, d'autres qui sont plus locaux, qui viennent nous proposer des produits, des spécialités d'exception, hein, des salaisons corses, des fromages de montagne, de la charcuterie lorraine, du foie gras, des spécialités créoles, des saucissons lyonnais, des douceurs à base de miel, des super fruits, des fruits déshydratés. Il y aura des viticulteurs lorrains, de la bière, il y aura de l'eau de vie, de la liqueur, des jus de fruits arrangés, du champagne et même du mojito.
0: Ah oui, donc pas mal. Il y en a vraiment pour tous les goûts, à consommer avec modération. On le rappelle, ce salon de l'apéro qui débute aujourd'hui, et on va même pouvoir se restaurer sur place avec des petits plateaux apéritifs, hein.
3: C'est ça, il y a une petite restauration avec des planches apéro, des escargots, des gaufres, des bretzels, des galettes, des amuse-bouches gréoles, enfin plein de choses quoi.
0: Et donc on peut y venir toute la journée, c'est en non-stop.
3: Oui, ça commence aujourd'hui à partir de 17h, c'est l'inauguration officielle par le maire de Thionville, Pierre Cuny, et puis jusqu'à 22h, et puis demain c'est de 11h à 22h, et dimanche c'est de 11h jusqu'à 18h.
0: Ouais. Et puis c'est également pour la bonne cause, hein, les bénéfices, Frédéric, hein.
3: Tout à fait, donc tous les bénéfices que nous pouvons faire iront pour aider les enfants hospitalisés à l'hôpital Bel Air de Thionville. Hein, c'est quelque chose qui est assez récurrent chez nous. Hein. Ça fait la troisième édition du Salon de l'apéro et à chaque fois, c'est pour les enfants hospitalisés.
0: Eh bien, en tout cas, c'est noté, le rendez-vous est pris aujourd'hui à partir de 17h et jusqu'à dimanche à Thionville, le Salon de l'apéro. Merci beaucoup Frédéric du Lions Club de Thionville-Lorraine d'avoir été avec nous ce matin et bon Salon de l'apéro.
3: Merci Maxence, à bientôt.
0: À très bientôt. Et puis on vivra l'ambiance, hein, du Salon de l'apéro demain sur Ici Lorraine en direct avec Raffaello Marcellia qui y sera en direct entre 11h et midi dans votre émission Bienvenue chez vous week-end. Il est 8h52. 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Téléphone, un autre monde sur votre radio locale, ici Lorraine, à 8h53. Tendez bien l'oreille.

0: Fun, un autre monde sur votre radio locale ici Lorraine, 8h56. Il est temps d'accueillir le docteur Gérald Kierzek avec ses explications. Et ce matin, on s'intéresse aux fruits et à la meilleure façon de les manger pour notre santé, bien sûr. Bonjour docteur.
1: Bonjour à toutes et à tous. Grand week-end en perspective et peut-être le temps et l'envie de manger quelques fruits, en smoothie, en jus ou en fruits entiers. Alors, petite mise au point quand même, un jus de fruits, même 100% pur jus, c'est une boisson avec du sucre. Après, il y a sucre et surtout manière plus ou moins bonne pour la santé de prendre ces fruits-là. Il y a une récente étude intéressante qui a étudié plus de 400 personnes, 4 groupes. Ceux qui mangent peu de fruits, ceux qui boivent des jus, ceux qui boivent des smoothies et ceux qui mangent des fruits entiers. Ben, résultat, les buveurs de jus ont les taux les plus élevés de cholestérol et de diabète. Et puis, ils ont un indice de masse corporelle plus élevé que ceux qui mangent des fruits en entier. Et cerise sur le gâteau, ils ont aussi la moins bonne santé mentale, moins d'énergie, un sommeil de moins bonne qualité et plus de difficultés psychologiques. Alors pourquoi ? Ben, parce que quand on presse un fruit, on va éliminer ce qui est bon, c'est-à-dire les fibres. Et sans les fibres, le sucre, le fructose, va passer directement dans le sang et ça provoque des pics de glycémie. Donc c'est exactement ce qui se passe avec un soda, un verre de jus d'orange, ben c'est l'équivalent de 2 ou 3 oranges d'un coup, sans mastication, sans fibres et sans une digestion qui est plus lente. Donc c'est votre foie qui voit arriver non pas une orange, mais qui voit arriver 3 oranges et la quantité de sucre avec.
0: Et c'est frappant, donc, dans les jus, c'est à vérifier. Mais alors, dans les smoothies, c'est mieux parce qu'on garde la pulpe, donc les fibres, j'imagine.
1: Les smoothies sont meilleurs que les jus, mais je parle des smoothies maison, hein, pas des appellations commerciales. Le smoothie, ça signifie onctueux, lisse. En fait, ce sont des mélanges de fruits ou légumes, d'ailleurs, frais, mixés ensemble au blender, dans lequel on peut rajouter un liquide, de l'eau de coco, du lait végétal, du lait, par exemple. Puis vous pouvez même ajouter un peu des graines. Et en mixant le fruit entier, on conserve les fibres, les vitamines, les minéraux. Il y a une étude qui a même montré que le mixage améliore la biodisponibilité de certains nutriments. Il y a plus de vitamines et il y a plus d'acide folique. Mais attention, je dis meilleur et pas parfait, parce que le problème du smoothie, c'est la quantité. Quand vous mangez une pomme, vous en mangez une. Quand vous buvez un smoothie, vous mettez facilement 2 pommes, 2 kiwis, 1 banane dans le blender. Bref, vous allez ingurgiter l'équivalent de 4 ou 5 fruits. Résultat, c'est moins rassasiant et ça passe plus vite dans le sang. Donc la règle d'or, c'est le fruit entier. C'est mieux que le smoothie, mais le smoothie est mieux que le jus. Et pour les smoothies, on va se limiter à 1 verre par jour, par exemple. Et la recommandation de l'Organisation Mondiale de la Santé, c'est 400 grammes de fruits et légumes par jour. D'ailleurs, vous pouvez mélanger les fruits avec des légumes. Ça fait un petit jus vert, c'est pas mal. Allez, à vos paniers, bon appétit. D'ici là, portez-vous bien.
0: Merci beaucoup, docteur Gérald Kierzek. 8h59, Marion Becker vient de s'installer en studio. Bonjour Marion.
2: Bonjour Maxence. Ce matin, je vous propose de discuter brocante, braderie. Est-ce que vous avez l'habitude d'y aller, vous ?
0: Ah oui, j'aime bien les braderies, les brocantes, c'est pas mal. On trouve pas mal de petites choses, surtout tôt le matin.
2: Ouais, et surtout des Monopoly pour vous, je crois savoir.
0: Évidemment. Alors moi, je fais la recherche du Monopoly Metz, édition qui est sortie dans les années 2000, mais j'ai encore pas pu mettre la main dessus en brocante. Peut-être à Montigny aujourd'hui.
2: Ah waouh, c'est très très précis, je vous le souhaite en tous les cas. Et puis vous aussi, vous avez la parole ce matin, 03 87 52 13 13. Est-ce que vous faites des braderies ? Venez nous parler des pépites que vous avez pu trouver sur place. À demain Maxence.
0: À demain 7h.
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2: Vendredi 8 mai, jour férié, en compagnie d'Ici Lorraine, à 9h. François Pelleret pour les informations, bonjour.
4: Marion, bonjour, bonjour à tous.
2: Le CHR de Metz-Thionville porte plainte contre X.
4: Oui, 2 ans après un grave défaut de stérilisation. Le directeur général veut comprendre, savoir qui est responsable dans la chaîne des prestataires et des intervenants. Et il veut aussi que l'hôpital soit indemnisé pour la perte engrangée. 1 400 000 euros. Pendant une semaine, au mois d'avril 2024, il a fallu déprogrammer des opérations, en délocaliser. Si cette plainte intervient 2 ans plus tard, c'est parce qu'il a fallu tenter d'abord une autre voie que judiciaire, nous explique Dominique Peljac.
5: La procédure est très calibrée puisque avant de pouvoir engager une procédure judiciaire, il y a d'abord une phase de conciliation, d'échange qui existe entre les différentes parties, qui sont relativement longues, qui ont pris plusieurs mois et qui finalement n'ont pas abouti et qui nous a amené à engager 2 procédures il y a plus d'1 an, 1 an et demi maintenant, à la fois une procédure au niveau du pénal et une procédure effectivement judiciaire. Et nous sommes dans cette phase qui est ancienne maintenant, depuis plus d'un an et demi. Vous savez ensuite que la justice a son temps et qu'elle met parfois plusieurs mois avant de donner une réponse sur un dossier qui a été extrêmement difficile pour nous, mais très très bien géré par mes équipes.
4: Le directeur général du centre hospitalier régional de Mestionville, Dominique Peljac, le jeune homme de 23 ans en garde à vue dans l'Aisne, a reconnu avoir porté des coups de couteau à Chloé, 14 ans. Elle se rendait au collège avant-hier matin, mais il affirme qu'il ne voulait pas la tuer. Chloé venait de réussir à mettre fin à leur relation. La drogue en toile de fond du meurtre commis mardi dans un appartement du centre-ville de Sarrebourg. Le suspect, un trentenaire, est parti en détention provisoire à l'issue de sa garde à vue. Un quinquagénaire est mort poignardé. On ne sait pas comment on en est arrivé là. L'enquête se poursuit.
2: Deux images marquantes à voir sur ici.fr ou sur notre appli mobile ici.
4: Un camion encastré dans un hangar de pompes funèbres à Homécourt dans le Pays Haut. Le chauffeur va bien, il a été légèrement blessé, mais on ne sait pas pourquoi il a fait une telle sortie de route hier matin. Et puis des moutons sur les rails devant un train. Le retour du Luxembourg des frontaliers était plus que compliqué hier. Vers 17h30, un troupeau a investi les voies ferrées entre Zouftchen et Bettembourg. Le rêve européen du Racing Club de Strasbourg s'arrête aux portes de la finale de Ligue Conférence, la troisième Coupe d'Europe. Une défaite à nouveau 1-0 face aux Madrilènes du Rayo Vallecano, comme au match aller la semaine dernière en Espagne.
2: Une trentaine de pages dédiées au Malgré nous dans le numéro de ce mois-ci du magazine Historia.
4: Oui, la une est le grand dossier de ce mois de mai pour rendre justice aux 130 000 Mosellans et Alsaciens incorporés de force dans l'armée allemande durant la Seconde Guerre mondiale. Longtemps, ils ont eu pour certains l'image de collabos. Éric Pincas est le rédacteur en chef d'Historia. Les Malgré nous ont toujours, c'est vrai, peiné à être reconnus par tout le monde comme des victimes.
6: Effectivement, pendant des décennies, les Malgré nous ont souffert d'une forme de suspicion, d'une forme de mépris. Beaucoup se sont murés dans le silence. Leur histoire était très lourde à porter. Rappelons que le général de Gaulle a tenu à ce que les enrôlés de force soient considérés avant tout comme des victimes de l'annexion, vous l'avez dit, illégale de l'Alsace et de la Moselle par le Troisième Reich. Rappelons aussi que la mention « mort pour la France » leur a été attribuée, hormis bien évidemment pour les volontaires. Et la mémoire des Malgré nous, c'est une mémoire, comme on la qualifie dans le magazine, c'est une mémoire blessée, c'est une mémoire qui a été malmenée. Et aujourd'hui, l'heure est plutôt à l'apaisement mémoriel. Et le 11 novembre 2025, le président de la République, Emmanuel Macron, a dévoilé pour la première fois aux Invalides une plaque en mémoire des Alsaciens et des Mosellans qui sont tombés au cours de la Seconde Guerre mondiale et des incorporés de force.
4: Et j'ajoute qu'à Schirmeck, le mur des noms sera inauguré en septembre au pied du mémorial de l'Alsace-Moselle, un mur qui rendra hommage à toutes les victimes de la guerre, y compris aux Malgré nous. Donc le magazine Historia en kiosque ce mois-ci avec les Malgré nous à la une. Il faut rendre davantage hommage également aux résistants mosellans. Et là, c'est l'appel en ce 8 mai du Parti communiste français. Ce 8 mai qui marque la victoire des Alliés sur l'Allemagne nazie en 1945. Le PCF demande à la SANEF que deux aires d'autoroute de la 4 soient rebaptisées. Celle de Longeville-les-Saint-Avold pourrait être nommée aire des réfractaires pour évoquer l'opposition des mosellans face à l'incorporation de force. Et puis l'aire de Metz-Saint-Privat pourrait porter le nom du groupe Mario. Ce sont des centaines de résistants au groupe Mario morts pendant la Seconde Guerre mondiale. 9h05. Avant de filer à la braderie de Montigny, Marion, le temps parfait, on peut annoncer aux gens qu'ils peuvent aller se promener rue Fragnat sans problème.
2: Grâce au soleil qui est de retour sur le département mosellan tout au long de la journée. D'après les prévisions Météo France, on aura peut-être en fin de matinée quelques nuages qui se formeront sur le pays de Beach, sur les Vosges mosellanes ainsi que dans la zone du pays de Sarreguemines, mais ça devrait se dissiper assez rapidement au profit à nouveau du soleil. Un temps qui devrait se maintenir, en tout cas dans les prochains jours. Si on regarde sur la journée de samedi, notamment, on aura un soleil pareil qui régnera en maître du matin jusqu'au soir. Côté température, ça repart à la hausse. Aujourd'hui, entre 18 et 20 degrés en moyenne. Demain, 22 à 25 degrés, quand même, assez impressionnant.
4: On est d'accord.
2: 18 degrés en début d'après-midi à Grostenquin et Cirque-les-Bains, 19 à Sarreguemines, Thionville et Sarrebourg, et jusqu'à 20 degrés à Metz sur le début d'après-midi. Vos conditions de circulation à 9h06, relativement temps idéal, ça se sent que c'est férié, hein, notamment sur la 31 sans longtemps. Et quelques ralentissements à noter entre Campfen et Bettembourg, mais c'est vraiment minime par rapport à ce qu'on connaît d'habitude. Partout ailleurs, les voyants sont au vert. On reste néanmoins à votre écoute, hein, c'est pas parce que c'est férié qu'il ne se passe rien sur les routes. 03 87 52 13 13 en cas de difficulté.
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2: Très heureuse de vous accompagner en ce jour férié, le 8 mai. En musique aussi, avec Frédéric Goldman-Jones, juste après. Et juste après, le programme, c'est de parler de braderie et de vos belles trouvailles. Si vous en avez faites, sait-on jamais, vous avez le 03 87 52 13 13 à votre disposition pour ça. Un numéro qui vous permet de passer à l'antenne avec nous, via le standard. Clémence réceptionne vos appels aujourd'hui. Et puis, également, depuis peu, sur le WhatsApp, ici, Lorraine. C'est très, très utile. Si vous n'avez pas énormément de temps pour échanger, vous nous laissez un petit message texte, vocaux, sait-on, vocal, sait-on jamais, ou même une photo, on est toujours preneur. On partira aussi sous le soleil avec Marc Grandmontagne dans quelques minutes, découvrir ce qui se passe sur la braderie de Montigny-les-Metz, très très connue. Mais d'abord, on chante avec la playlist Ici Lorraine. Il est 9h07, vous êtes à l'écoute de votre radio locale. Bienvenue.

0: Frédéric's Goldman Jones sur votre radio locale, ici Lorraine, juste après.
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0: Et qui dit jour férié aujourd'hui, en ce 8 mai, jour férié ensoleillé qui plus est, dit debout de bonne heure pour arpenter les allées des brocantes, des braderies, et plus spécifiquement aujourd'hui celle de Montigny-lès-Metz, la célèbre braderie de printemps qui revient chaque année le 8 mai, rue du Général Fragnat. C'est important de noter, d'autant que ça, a priori, ça pourrait être la dernière année que ça se fait dans le secteur là, en raison des travaux du Métis, c'est qui sont en train de se profiler dans le secteur. C'est aussi l'occasion pour nous ce matin de vous interroger. Est-ce que vous allez aller faire un tour à cette braderie de Montigny-lès-Metz? Est-ce que vous êtes tout simplement des habitués des braderies? Dans quel but vous vous y rendez? Est-ce que vous avez déjà eu la chance d'y faire de jolies trouvailles? Lesquelles? Et puis, puisqu'on parle braderie ce matin, celle de Montigny-lès-Metz, vous pouvez aussi partager les braderies que vous avez prévu de faire aujourd'hui, les brocantes, s'il y en a d'autres, et puis celles que vous avez particulièrement appréciées ces derniers temps. On est preneurs. 03 87 52 13 13 pour témoigner ce matin dans votre émission. Bienvenue chez vous. C'est le même numéro exactement à utiliser aussi via le WhatsApp ici Lorraine pour échanger par message texte, vocaux, voire même nous transmettre des photos. Et chose inédite aussi ce matin, on vit également l'événement de l'intérieur grâce à notre baladeur Marc Grand Montagne qui va nous prouver ce matin qu'on peut tout vendre sur un vide-grenier. Bonjour Marc.
3: Bonjour, oui, il y a quelqu'un qui vend les plants de son jardin. Des plants de tomates. C'est pas bête, c'est la première fois que je vois ça, mais on n'est pas obligé de vendre des objets sur un vide-grenier ou une brocante. On peut très bien vendre la production de son jardin, c'est autorisé. Hein. Alors ça fait 6 km aller-retour, hein, si vous faites la braderie brocante de Montigny. Si vous arrivez côté Metz, c'est la braderie commerciale. Au milieu, c'est sont des personnes qui fabriquent des objets d'eux-mêmes, de leurs propres mains. Et vers Marly, vers la station Esso, là c'est la brocante, vide-grenier, et ça se voit d'ailleurs. Hein. Donc vous me direz quand il y a deux disques, quand j'aurai 6 minutes, parce que pour faire braderie, vide-grenier, il faut presque un quart d'heure de marche. Hein.
0: Ah
3: c'est
0: oui.
3: Vous dire si c'est absolument énorme. Hein. On va aller voir le vendeur de plants de tomates dans un instant. Mais là, ce qui m'intéresse sur un vide-grenier, c'est les habits, bien sûr. Les articles pour les enfants. Parce que de toute façon, ils s'en fichent que ce soit neuf ou déjà utilisé. Et ils vont tout destroy après. Hein. Donc on y va. Oh, je vois un tas d'habits là, mais énorme. Ça va plaire à ma petite nièce, ça. Bonjour madame.
4: Bonjour.
3: Vous avez au moins 10 enfants, vous, avec autant d'habits?
4: J'en ai 50.
3: Ça m'étonne pas, parce que combien vous en avez?
4: Une.
3: Ah bon, tout ça c'est à elle?
4: Ouais.
3: Eh ben dis donc, vous êtes sympa, vous lui avez acheté au moins.
4: Ah ben...
3: Elle réclame, elle l'a.
4: Non, c'est quand moi ça me plaît, je lui prends.
3: Alors je vais essayer de voir si mes techniques de négociation fonctionnent. Est-ce que tout le monde négocie sur le vide-grenier?
4: Ouais.
3: Par exemple, la robe là, de carnaval, la robe fée, combien vous la vendez?
4: 1,50€.
3: Ah, c'est, elle est un petit peu tachée, là, quand même, ça me dérange, parce que j'aurais
4: voulu. Je vous la fais à 1€.
3: Ah, ça marche, en plus! Vous voyez, ça marche. C'est, faut pas dénigrer le produit. Faut pas dire il est moche, il est horrible, parce que là, vous le prenez mal.
4: Non.
3: Mais alors là.
4: Si il est taché, ça fait rien.
3: Petite tache, allez hop, déjà 50 centimes. Si je vous prends aussi le sweat qui est là-bas, avec le hérisson dessus, vous me faites les deux pour combien?
4: Lequel sweat?
3: Le sweat qui est là, avec à côté du hérisson. Robe plus sweat.
4: C'est une chemise de nuit, le truc noir, hein?
3: Oui, hein, une chemise de nuit.
4: C'est le tout 2€.
3: Bah, vous voyez, bah comme ça fait 1€, alors que ça se trouve tout seul, je l'aurais eu à 2. Ça fonctionne, les techniques. D'habitude, je négocie pas, mais là, ça marche. Hein. Y a monsieur qui voulait le grill, là. Vous avez le grill Tefal aussi.
4: Ouais, je l'ai fait 40€. Le dernier prix, c'est 35€.
3: Alors, je vois la lueur du soleil, il a un petit nion, là, sur le dessus.
4: Ouais, c'est les gens, tout à l'heure, ils l'ont claqué.
3: Ouais, mais vous me le descendez à combien avec le
4: 35,
3: petit...
4: pas plus. Pas
3: ah, ça marche avec vous. Votre prénom, c'est, je voulais demander.
4: Valérie.
3: Valérie, vous allez chez Valérie. Valérie, elle est très bien en négociation. Je vous aime beaucoup, Valérie. Je vous adore. Avec votre fille totalement fashion, qui vend tous ses vêtements. Il y a un tas énorme, il y a plein de choses. Il y a même les coupes. Elle vend ses coupes de compétition, là. C'est chez Valérie, juste à côté du vendeur de plants de tomates. Hein. Vous pourrez pas le louper. Hein. C'est à la braderie de Montigny-lès-Metz que ça se passe. Braderie côté Metz, hein. Vide-grenier côté Marly. Franchement, on va passer une heure et demie magnifique. Hein. Je continue de négocier dans un instant. Les plants de tomates, je sais pas ce que je vais en faire, mais je vais essayer de faire baisser le prix. À tout de suite.
0: On compte sur vous, Marc. Merci beaucoup. Vous nous faites vivre cet événement de l'intérieur, la grande braderie de Montigny. Les messes, un événement qui revient chaque année le 8 mai. C'est rue du Général Fragnat, on le rappelle, jusqu'à 19h. Mais bon, vous le savez, les meilleures affaires se font en début de journée. Donc courez, courez, courez, il y a plein de choses à faire. Et venez aussi sur l'antenne d'ici Lorraine, 03 87 52 13 13. On parle braderie. Est-ce que vous vous avez l'habitude de faire celle de Montigny-lès-Metz. Est-ce qu'il y en a d'autres que vous connaissez dans le secteur mosellan et que vous avez envie de nous conseiller? Et quelle belle trouvaille vous avez pu faire sur place? On vous attend 03 87 52 13 13 pour joindre Clémence et passer à l'antenne, ou alors via le WhatsApp ici Lorraine, c'est le même numéro. On se retrouve après Vanessa Paradis, les épines du cœur sur votre radio ici.

0: La playlist ici Lorraine avec l'une des dernières nouveautés de Vanessa Paradis, les épines du cœur.
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0: Sur le sujet des braderies aujourd'hui, puisque vous le savez, se tient ce matin et jusqu'à ce soir la braderie de Montigny-les-Metz, la célèbre, qui revient tous les ans le 8 mai, rue Général Fragnat. Dernière année peut-être dans ce secteur-ci, puisque il y a les travaux du Métis qui sont en cours. Il y a aussi, je crois, dans un grand vide-grenier, Marc Grandmontagne l'évoquait il y a quelques minutes, place Don Rémy et rue du président John Fitzgerald Kennedy. Et puis on vous invite à venir témoigner ce matin tout simplement sur le sujet. Est-ce que vous faites souvent des braderies? Qu'est-ce que ça vous apporte? Est-ce que vous êtes dans une optique j'y vais pour flâner, pour profiter du soleil comme aujourd'hui, ou alors pour faire de vraies bonnes affaires, trouver des pépites? Si vous en avez trouvé lesquelles, vous pouvez nous le raconter sur l'antenne, et on vous invite aussi à mettre en avant pourquoi les autres vides-greniers du secteur mosellan qui méritent le coup d'œil. On a Marie-Pierre par exemple qui nous a écrit sur le WhatsApp ici Lorraine, c'est le même numéro que le standard, 03 87 52 13 13, messages texte, vocaux, images. On est preneur d'un petit peu de tout. Elle nous conseille ce dimanche 10 mai à Pagny-les-Gouins, le vide-grenier qui se tient dès 6h du matin jusqu'à 18h au centre du village. Je crois qu'il est encore possible de réserver peut-être pour vous les parties. Il y a une table, il est noté jusqu'au 8 mai, donc peut-être que vous êtes encore dans les temps. C'est 8 euros les 5 mètres pour les particuliers. Et puis j'ai repéré aussi qu'au-delà des bonnes affaires de la brocante, il y avait le jambon à la broche qui était proposé pour se restaurer sur place. Donc c'est une bonne affaire, un bon plan. On retrouve pour l'instant notre baladeur Marc Grandmontagne ce matin, qui nous fait vivre de l'intérieur la grande braderie de Montigny-les-Metz et qui était en train de négocier des habits et peut-être des plants de tomates. C'est bien ça Marc?
3: Ben oui, c'est pas bête. Pourquoi ne pas vendre la production du jardin sur un vide-grenier? Pourquoi ne pas vendre vos plants? Ça peut faire un petit peu de beurre dans les épinards. Hein. Alors on écoute toujours côté vide-grenier, côté brocante, donc vers Marly, hein, la jonction Marly-Montigny. Si vous arrivez à la jonction Montigny-Metz devant Jean 23, là c'est vraiment la braderie commerciale. On ira tout à l'heure d'ailleurs, parce que j'ai remarqué côté braderie commerciale qu'il y a un vendeur de pâté lorrain qui se revendique vosgien, il est du Val d'Ajol, et juste en face, il y a un vendeur de pâté lorrain qui se revendique de Moselle. Donc ils vont peut-être se taper dessus à la fin de la journée. Je leur demanderai c'est quoi la différence entre un pâté lorrain de Moselle et un pâté lorrain des Vosges. Parce qu'à mon avis, ils ne le font pas mariner avec le même alcool. On verra ça tout à l'heure. De toute façon, on est ensemble jusqu'à 10h30. Dominique vend ses plants de tomates. Des plants de tomates assez étonnants. Ce sont des variétés que je ne connais pas. Par exemple, il y a une variété de tomates qui s'appelle la banana leg. Bon, la cœur de bœuf, c'est connu. La rose de Berne, ça me dit rien. Bonjour Dominique.
4: Bonjour.
3: Tout ça, ça pousse chez vous, hein. Vous l'avez pas acheté chez un horticulteur. Hein.
4: Non. C'est depuis la graine jusqu'au moment où on peut les replanter.
3: C'est la première fois que je vois un vendeur de plants sur un vide-grenier, parce qu'on s'attend à des objets qui ont dormi dans le grenier pendant longtemps. Ben, c'est pas bête. Hein. Et vous êtes passionné par les tomates, c'est votre truc.
4: Ah, tout à fait. Surtout les tomates variétés à l'ancienne. Parce que dans nos magasins de nos jours, c'est tout des variétés qu'on a sélectionnées et qu'on ne trouve plus. Les vraies tomates, le goût des tomates.
3: Ça, c'est vrai. J'ai remarqué que nos tomates du jardin, à force de les acheter en jardinerie vraiment uniformisées, elles ont presque le même goût que dans les magasins maintenant. Alors qu'avant, il y avait une vraie différence.
4: Mais c'est normal parce que après, les tomates qu'on vous vend n'ont jamais vu un brin de terre. Ceux-là, on récolte la graine, on les sème, ça met 8 mois à pousser, mais vraiment comme dans le temps.
3: Vous en avez combien en tout dans votre jardin? Vous avez un grand jardin, vous?
4: Moi, je mets 80 pieds de tomates.
3: Ah ouais? Et combien pour vous? Combien sur les vide-greniers?
4: Là, j'en ai à peu près 400.
3: Ah ouais, donc il y en a beaucoup plus encore. Hein.
4: Oui.
3: C'est quoi la banana leg? Je la connais pas, celle-là.
4: Alors, celle-là, c'est une tomate cerise, sauf qu'à la place qu'elle soit rouge ronde, elle a la forme d'une banane.
3: Et ça se mange à l'apéro, ça?
4: Ah, tout à fait.
3: Et ça a le goût d'une banane aussi?
4: Ah, ça, je vous dirais ça, c'est la première année que je l'en fais. J'ai trouvé la graine en Autriche, et je l'ai ramenée, puis j'ai essayé.
3: Ah, si vous voulez acheter des plants de tomates, c'est possible. Au vide-grenier, à la brocante de Montigny-les-Metz. Vraiment énorme. Hein. Ça va vous faire facile 2 heures de promenade si vous venez. Hein. Et je signale aussi qu'il y a les greniers de Marly, également, juste à côté. Donc là, dans le secteur, vous avez 2 énormes vide-greniers braderies. Hein. Vous faites Montigny, Marly, Marly, Montigny. Ça va vous faire la matinée sans problème. Hein. On continue de se promener. Je vois un moulin à café sublime Peugeot Frères qui date de 1840. Oh, magnifique. Je vais essayer de le négocier dans dans un instant.
0: Bon, on compte sur vous, Marc. Vous nous donnerez votre méthode de négociation. On attend que ça. Il est 9h23. On poursuit cette découverte de la braderie de Montigny-les-Metz jusqu'à 10h40. Et vous avez évidemment jusque-là aussi la parole via le 03 87 52 13.

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12: Et votre émission Bienvenue chez vous qui se poursuit après Stevie Wonder et l'un de ses classiques qui va nous faire chanter aujourd'hui sous le soleil, peut-être à la braderie de Montigny-les-Metz. Voici Part-Time Lover.

0: en musique, le grand Stevie Wonder avec Part-Time Lover, on adore.
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0: Pour discuter brocante, vide-grenier, braderie, à l'occasion de la braderie de printemps à Montigny-lès-Metz, qui occupe toute notre attention. En plus de vous faire la visite avec Marc Grandmontagne ce matin, on vous invite aussi à témoigner via le 03 87 52 13 13 pour passer avec nous à l'antenne, ou alors le même numéro pour le WhatsApp ici Lorraine, pour vos messages textes, vocaux ou alors des photos. On parlait notamment du vide-grenier qui se déroulait ce dimanche 10 mai à Pagny-les-Gouins. C'était Marie-Pierre qui nous donnait cette info et qui m'a reprécisé qu'effectivement les réservations étaient encore possibles si vous voulez faire votre petit stand. Elle nous indique une adresse mail foyer-pagny-les-gouins 57420@gmail.com pour faire cette demande. Merci beaucoup Marie-Pierre, et vous aussi, si vous voulez partager un vide-grenier qui a lieu pendant le week-end ou dans les prochains jours, vous pouvez le faire. Brocante, braderie, si vous voulez aussi partager avec nous une belle histoire, une belle pépite que vous avez découvert sur l'un de ces rendez-vous, vous n'hésitez pas à le faire, le 03 87 52 13 13. D'autant que moi j'ai entendu beaucoup d'histoires, par exemple de gens qui avaient négocié, un objet à quelques euros seulement et qui après elle avait fait expertiser et finalement ça a coûté beaucoup, beaucoup d'argent. On souhaite que ça arrive à notre balador Marc Grandmontagne, hein, qui ce matin essaie de bien dealer des objets sur cette braderie de printemps à Montigny-lès-Metz. Marc, vous étiez sur un moulin à café, c'est ça, il y a quelques minutes?
3: Oui, je vais rester il y a quelques minutes. On était avec Dominique qui vend ses plants de tomates. C'est pas bête, faites-le d'ailleurs, hein. Moi j'ai gardé l'idée en tête, hein. Ils vendent pas que des plants de tomates, Dominique, dans la rue du Général Fragnat. Ils vendent également un moulin à café, mais sublime. Il date de 1840, hein, c'est ça, Dominique, hein?
4: Tout à fait.
3: Vous êtes sûr? Parce qu'on a l'impression qu'il s'est pris un coup de l'azur, il est presque tout neuf.
4: Non, il est tel que je l'ai retrouvé de mon arrière-grand-père. D'ailleurs, la différence pour savoir l'année, c'est que Peugeot et Frères, c'est les premières années avant les voitures. Et après, ils ont mis Peugeot et ça, et avec les lettres détachées. Et là, c'est surtout le frère qui compte pour savoir les années qui sont.
3: On apprend plein de choses, hein, sur les vide-greniers, hein, parce que c'est aussi de l'expertise, hein, c'est presque commissaire-priseur là. Hein. Peugeot en lettres attachées, c'est très ancien. Si vous voyez Peugeot en lettres capitales et détachées, c'est beaucoup plus récent. Hein. Et alors très très beau. Hein. Il devait pas s'en servir beaucoup, le grand-père, de son moulin à café. Hein. Vous le vendez combien, Dominique, le moulin à café? Combien?
4: 70.
3: 70, alors j'essaye ma technique. Il a quand même de la poussière, hein. Vous me baissez le prix?
4: 80.
3: Là, ça marche pas. C'est pas cher, hein, 70 quand même, hein, je trouve. Hein. Faudrait que je regarde sur internet combien ça vaut. Un moulin à café 1840, Peugeot Frères. Je vais regarder le prix, je l'ai pas fait, j'aurais dû le faire avant. Mais je me demande si ça vaut pas plus. Hein. Il y a une belle machine à écrire.
4: 150 normalement.
3: Alors pourquoi vous le vendez pas 100 alors?
4: Ah, il faut pas exagérer non plus, on est sur une braderie, hein.
3: Ah, mais ils sont pas tous comme vous, hein. Il y a la machine à écrire qui est là également. C'est une française ou c'est une allemande?
4: Allemande.
3: Ah bon?
4: Ah oui, il y a les chiffres, il y a les lettres et tout en allemand.
3: Ah bon? Mais vous me prenez pas pour un jambon là, parce que c'est un clavier AZERTY, alors qu'en Allemagne c'est QWERTY les claviers.
4: Non, regardez bien.
3: Ah oui, faites Seller, Umschalter, c'est écrit en allemand dessus. Waouh, la Tornado, très très belle aussi celle-là. Alors j'ai fait quelque chose qu'il ne faut pas faire, hein, ne pas s'extasier devant un objet, parce que sinon vous n'arriverez pas à faire baisser le prix. Hein. Vous dites, ouais, oh, c'est bien. Combien la machine à écrire?
4: Ah, celle-là, 100 euros.
3: 100 euros?
4: Allez, non, 110, et je vous le fais à 100.
3: Oui, bah c'est ça. Ah bah ça, vous avez révélé le truc côté vendeur, hein, cette fois-là. Le A, il est pas droit. Le A, il est à l'envers.
4: Mais non, il n'est pas à l'envers.
3: Mais si, le A, il est à l'envers. Ah, regardez, oui, par rapport aux autres lettres. Non. Ah mince, il vient de me le remettre. Ça va pas. J'aurais essayé, hein. Là, ça marche pas. Bon, bah si vous voulez. Il y avait quelqu'un sur le moulin à café, je crois. Hein.
4: Tout à fait.
3: C'est qui?
4: Bah, un certain monsieur, il va revenir.
3: 10, ah bon?
4: 10 minutes.
3: Montrez-moi-le, je vais lui faire un croche-pied parce que je le veux, le moulin à café. Des fois, ça se finit comme ça. Hein, Non, je vais lui laisser quand même. Hein. J'ai assez de merde comme ça. Enfin, j'ai assez de trucs comme ça chez moi, excusez-moi. Hein. La brocante de Montigny, le vide-grenier à faire jusqu'à ce soir, jusqu'à 18h. Il y a déjà un monde fou. C'est très, très grand. Si vous venez avec les enfants, ils vont marcher. Hein. Donc, ils vont finir sur vos épaules, à mon avis. Hein. Et nous, on y est jusqu'à 10h40 ce matin.
0: Éliminer ses ennemis, toujours chercher la petite bête pour faire négocier et baisser les prix. prix d'une braderie. On a l'impression que c'est la méthode Marc Grandmontagne ce matin sur cette braderie de printemps à Montigny-Limès. On continue de vous faire vivre l'aventure. Et ce que je note dans cet échange, c'est surtout que chaque objet a une histoire. Peut-être que vous avez eu l'occasion d'en trouver un, une petite pépite, une jolie trouvaille, et que vous voulez partager cette histoire à nos côtés. 03 87 52 13 13. On vous attend jusqu'à 10h40. D'abord, je vous propose une petite idée de sortie. Si vous aimez la musique, sachez qu'à Forbach, le jazz manouche s'invite au centre des congrès du Burghof pour un festival qui dure quand même 3 jours. Ça commence aujourd'hui. Il y a beaucoup de concerts gratuits les après-midi, suivis de grandes soirées musicales, elles par contre payantes. Il y aura plusieurs artistes qui seront attendus. San Severino, mais aussi le guitariste argentin Luis Salina. Il y aura des hommages, des collaborations prévues. Enfin bref, c'est un bel événement qu'il ne faut surtout pas manquer dans le secteur de Forbach.
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0: Ah, l'un de mes petits chouchous de la playlist ici Lorraine. Voici Michel Jonas avec Joueur de blues. Je vais vous entendre chanter en ce vendredi 8 mai.

0: Michel Jonas avec Joueur de Blues sur votre radio locale. Ici Lorraine.
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0: Avec un numéro pour nous appeler et discuter ensemble ce matin, le 03 87 52 13 13. Ça vous permet de passer à l'antenne avec nous via le standard. Clémence est présente pour réceptionner vos appels ce matin. Un numéro également utile pour nous joindre sur le WhatsApp ici Lorraine, 03 87 52 13 13. Vous nous laissez vos messages textes, vocaux, vos images. C'est très très pratique si vous voulez par exemple mettre en avant un vide-grenier, une braderie, une brocante qui se déroulerait aujourd'hui dans les prochains jours, puisqu'on est sur cette thématique ce matin à l'occasion de la grande braderie de printemps de Montigny-les-Metz. Vous pouvez aussi nous prendre en photo un objet que vous avez trouvé, une pépite que vous avez rapportée d'un vide-grenier, etc. Il y a une histoire particulière. On est vraiment curieux de savoir ce que vous avez pu dénicher lors de ces sorties. Et puis, on vous fait vivre aussi l'événement et puis les trouvailles et découvrir les techniques de négociation de prix de Marc Grand Montagne, notre baladeur qui se trouve à Montigny-les-Metz d'ailleurs ce matin, Marc.
3: Rue du Général Fragnat, côté vide-grenier. Le vide-grenier, c'est aussi dans les rues adjacentes. C'est très, très grand. Il faut plus de 2 heures pour faire le tour. Dans un instant, on va découvrir un stand avec que des objets de déco neufs. Et pourtant, ils sont sur le vide-grenier. Vous allez tout comprendre. Il y a monsieur qui est venu me voir, auditeur d'ici Lorraine. Bonjour monsieur.
4: Bonjour.
3: Votre prénom c'est
4: Christian.
3: Christian, vous aviez une question à nous poser.
4: Oui.
3: À nous, l'équipe d'ici Lorraine.
4: Voilà, je voudrais savoir si monsieur Radin est payé demi-tarif aujourd'hui, puisqu'il faut 2 animateurs, un sur le terrain et Marion en studio.
3: Très très bonne question, mais j'ai pas pensé à ça. D'habitude, il n'y a qu'un seul animateur à cette heure-là. Là, on est 2. Vous pensez qu'ils vont prendre sur mon salaire pour donner à Marion?
4: Oh bah oui.
0: Oh, je suis pas long, moi.
3: Finalement, je reste pas jusqu'à 10h40. On va s'arrêter là. Très très bonne question. Vous savez quoi, j'ai beau être monsieur Radin, j'ai même pas négocié avec le chef. Je sais même pas combien je suis payé pour faire ça. Je vous jure, j'ai même pas demandé.
4: Vous pouvez demander à Anaïk, vous verrez bien.
3: Anaïk, c'est la directrice. Dis donc, vous connaissez bien la radio, vous?
4: Bah oui.
3: Vous êtes venu la visiter, non, quand on a ouvert?
4: Pas encore.
3: Ah, vous viendrez, parce qu'il y a les nouveaux locaux aussi. Merci pour votre question, parce que ce sont des choses auxquelles je n'avais pas pensé. On va aller voir le stand de produits neufs, là. Mais normalement, il n'y a pas de neufs sur les brocantes. Eh ben si, là, c'est possible. Bonjour, messieurs, dames.
5: Bonjour.
3: Bonjour, madame. Vous faites de la couture sur le vide-grenier?
5: On s'occupe, on vend, on bricole, on prend le soleil, tout va bien.
3: Parce que la partie des personnes qui vendent les choses faites maison, c'est de l'autre côté, c'est pas là.
5: Ah oui, mais ça, c'est... Voilà, c'est pour le plaisir.
3: Alors, il y a un gros camion marqué l'événementiel au concours, mariage, baptême, communion, anniversaire. En fait, ça, c'est toute la déco que votre fille réalise pour les mariages.
6: Ouais, c'est la déco qui ne sert plus parce que c'est passé de mode. Voilà, il y a des choses qui n'ont jamais servi, effectivement.
3: Oh, passé de mode, je dirais pas ça. Le bougeoir là-bas, un petit peu champêtre, j'aime bien.
6: Oui, mais tout le monde n'aime pas.
3: Les fleurs. Toutes les fleurs, moi je vais remplacer mes vrais rosiers par des rosiers comme ça en plastique. Au moins je serais pas embêté par les pucerons. Tous les pots en verre aussi, ça, pour mettre les bougies dedans. Ça fait bien mariage, mais dans un jardin pendant un barbecue, là on sort de la déco mariage et ça passe très bien chez nous. Il y a du monde sur votre stand, depuis ce matin ça n'arrête pas.
6: Ça n'arrête pas, oui, c'est très bien.
3: Ils négocient beaucoup, ils sont durs.
6: Oui, ils sont durs, oui.
3: C'est-à-dire, vous avez refusé quoi là dernièrement? Un prix qu'on vous proposait pour quelque chose, savoir jusqu'où on peut aller avec vous.
6: Pour découvrir les couverts, là, je les vends 2 euros les 10, on veut me les acheter 50 centimes les 10.
3: Non, mais... Vous avez dit non?
6: Ah bah non, j'ai dit non.
3: Pas... 1 euro?
6: Ça, non, même pas.
3: 1,50€.
6: C'est des trucs neufs, jamais servi.
3: C'est vrai que c'est neuf, il y a plein de saladiers, parce que tout ça, c'est les trucs des mariages. Elle est pas là, votre fille? C'est
6: Elle est sur l'Estasoff, un peu plus loin là-bas.
3: La quoi?
6: L'Estasoff, c'est une camionnette qui fait de la bière pression.
3: Ah, au milieu, elle a combien de minutes de marche?
6: Là, elle est à 5 minutes.
3: Ah, j'irai la voir, tiens, justement. Ça m'intéresse, ça, pour ceux qui veulent se marier. Eh bien, bon courage.
6: Si vous avez soif, allez-y.
3: L'Estasoff, c'est une camionnette un peu ancienne. Elle doit l'emmener dans les mariages aussi. C'est des tranches de vie, moi. Les brocantes, les vides-greniers, c'est pour ça que j'aime tant ça. Les objets ont une histoire. Vous discutez avec le vendeur, vous allez apprendre plein de choses. Ah, vous avez fait ça avec? Ah, ben moi, ma grand-mère l'avait. C'est ça qui est bien. Tranche de vie à la brocante au vide-grenier de Montigny-les-Metz. Il y a celui de Marly également. Donc faites les deux aujourd'hui, vous avez l'embarras du choix. Et nous on est ensemble jusqu'à 10h40. On va aller voir l'Estasoff, tiens, dans un instant. Est-ce qu'on peut négocier le prix de la bière sur la braderie? Est-ce que tout est négociable? Vous verrez ça dans un instant.
0: Marc, moi je veux des objets pour un mariage. Sait-on jamais, hein, si j'ai une demande qui tombe dans les prochains temps. Je dis pas non.
3: Oh, allez-y, faites la demande.
0: Oh, bah, non, je suis un petit peu trop pudique pour ça. Laissez-moi réfléchir à comment la formuler.
3: Il nous faut une séquence émotion là. Il viendra tout chercher là, sur la braderie de Montigny. Vous allez avoir un mariage vide-grenier.
0: J'adore. La grande braderie de Montigny, les messes, on continue de vous faire vivre cette belle aventure, ce bel événement. Et puis vous aussi, venez témoigner le 03 87 52 13 13 pour passer sur Ici Lorraine.
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0: Voici Michel Delpech pour la musique. Le Loir est cher, un grand classique.

0: C'était Michel Delpech sur Ici Lorraine avec le Loir-et-Cher. Et je me permets de partager une petite blague qu'a fait Quentin, notre technicien qui réalise l'émission. Si le Loir-et-Cher, faut négocier. Faut croire que la programmation musicale d'Ici Lorraine est pile dans le thème aujourd'hui.
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0: La négociation sur la braderie de Montigny-les-Metz, la célèbre du 8 mai. C'est ce qu'essaie de faire Marc Grandmontagne, notre baladeur qui nous fait vivre l'événement de l'intérieur. Et puis je vous rappelle que vous avez aussi la parole sur Ici Lorraine, 03 87 52 13 13, si vous voulez partager avec nous vos trouvailles, les braderies, les brocantes, les vides-greniers, à ne pas manquer, les belles histoires de vos objets et les histoires de vie aussi que vous avez pu découvrir en vous baladant. N'hésitez pas, 03 87 52 13 13. Alors Marc, ça donne quoi vos négociations ce matin?
3: C'est vrai que j'aime pas le Loir-et-Cher, je déteste ce département. Je préfère le département de l'Ain. De l'Ain euro surtout, c'est beaucoup mieux. Le Cher tout court aussi, quelle horreur ce département. Je l'évite quand je pars en vacances dans le sud. Alors on est toujours sur le vide-grenier, la brocante de Montigny-les-Metz, brocante, braderie. Côté Marly, c'est tout ce qui est vide-grenier. Côté Metz, vers Jean 23, c'est tout ce qui est braderie commerciale. On ira pendant la deuxième heure sur la braderie commerciale. Mais là, j'ai trouvé plein de jeux, encore tout neuf pour les enfants. Quand on vient sur les vide-greniers, c'est surtout pour faire plaisir aux enfants. On achète les jeux de société. Il y a pas mal de trucs au-dessus, aussi des carafes. Ah, oh, j'aime bien la balance aussi. Bonjour mesdames.
4: Bonjour monsieur.
3: Vous avez sorti les chaises de jardin?
4: Oui, oui.
3: Vous en avez pour jusqu'à 18h là?
4: Non, ça partira un peu avant, 17h je pense.
3: Oui, parce que c'est 18h, c'est écrit sur les affiches partout.
4: Après, quand les gens s'en vont, on peut partir aussi nous en même temps.
3: Sans indiscrétion, vous avez payé combien pour...
4: L'emplacement.
3: Oh, ça va, c'est pas cher je trouve. C'est pas cher du tout. Et il vous oblige à rester jusqu'au soir ou alors vous pouvez partir à midi si vous voulez?
5: Non, parce qu'on peut pas passer.
4: À midi, on peut pas sortir.
3: Ah oui, donc là, vous êtes bloqué.
4: Voilà. Oui, on est bloqué.
3: Est-ce que ça vend bien depuis ce matin? Je vois les seaux à champagne, je suis passé à 8h, ils étaient déjà là. Ouais. Il est presque 10h, ils sont toujours là.
4: Ça dépend, faut les donner des fois.
3: Ah, vous donnez, vous?
4: Non, mais ça va, ça marche bien.
3: Vous faites les prix de gros, c'est-à-dire si on vous prend un objet... Et je dis, si je vous prends ça, vous me donnez aussi le seau à champagne, ça marche pour vous?
4: Bah oui, ça dépend de la personne ce qu'ils veut. Ils font le groupe et puis on calcule, quoi. On fait 1 ou 2 euros de rabais.
3: Votre prénom, c'est ?
4: Marie-Noël.
3: Marie-Noël, elle est très bien aussi en négociation. Elle est dans la rue Amand, donc juste à côté de l'église de Montigny. Pas celle du centre-ville, celle qui est rue du Général Fragnat. Donc là, vous pouvez négocier sans aucun problème. C'est à vos petites filles, tout ça? Vos petits-enfants?
4: Non, ma petite fille et ma fille.
3: D'accord. Et vous avez aidé à faire le tri?
4: Ben, elle de son côté, moi du mien.
3: Là, quand même, il a fallu trier. Il y en a pas mal, des vêtements, et puis des jouets. Alors, des jeux de société. Justement, Maxence, qui a présenté la matinale ce matin, cherche des Monopoly un petit peu spéciaux. Il y a le Monopoly Dragon Ball Z. Ça peut l'intéresser, ça? Est-ce qu'il l'a, le Monopoly Dragon Ball Z? Il y a des boîtes pour fabriquer ces bougies ou pour faire de la chimie. Combien le Monopoly DBZ, là, Dragon Ball?
6: 5 euros, monsieur.
3: 5 euros. La boîte est un peu écornée. 4.
6: 4, allez.
3: Ça marche, ça, en fait. Ça marche très bien. En fait, il y a un nion, là. Vous le baissez. Et bien, finalement, on a appris plein de choses. Le vide-grenier, la braderie de Montigny, c'est jusqu'à ce soir. On y est sur Ici Lorraine.
0: Je fais la commission pour le Monopoly Dragon Ball Z à Maxence. Marc, comptez sur moi. On revient vers vous très, très vite. Et on poursuit cette aventure autour de la braderie de Montigny-les-Metz. Et vos témoignages, toujours jusqu'à 10h40 au 03 87 52 13 13. Pour la musique, une de mes petites chouchoutes et un beau souvenir. Voici Pink avec All Out of Fight.

0: Pink sur votre radio locale, ici Lorraine.
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0: Autour des sujets, du sujet de la braderie, des brocantes, des vides-greniers, est-ce que vous avez l'habitude d'en faire? Est-ce que vous y avez trouvé de jolies pépites, de belles trouvailles? 03 87 52 13 13 pour venir témoigner. Et on vous fait vivre aussi la braderie de printemps de Montigny-les-Metz, un événement qui revient chaque année le 8 mai avec Marc Grandmontagne, qui va nous emmener tout à l'heure vers les pâtés lorrains de la Discorde. Vous allez comprendre tout ce qu'il y a à savoir sur le sujet dans quelques minutes sur Ici Lorraine.
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0: Pour se rapprocher des informations de 10h et de votre point météo et circulation, voici Bernard Lavillier et Nicoletta avec Idées Noires.

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0: Bernard Lavillier, Nicoletta, c'était Idée Noire.
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0: Il est 10h, belle journée avec Ici Lorraine, bienvenue. Information François Pelleret.
2: Une florangeoise est à bout, elle subit un troisième feu de voiture en l'espace d'un an et demi sans y être pour quelque chose. Le dernier cas, c'était cette semaine dans la nuit de mercredi à jeudi. Une voiture donc prend feu et se propage à celle de Coralie. Coralie, une maman qu'on avait déjà entendue sur votre radio ici Lorraine en janvier 2025. Première perte de sa voiture et qui plus est, sa fille autiste avait perdu son doudou dans ce sinistre. Mais alors incroyable, le doudou avait fini par être retrouvé dans l'habitacle et en plus en bon état. L'histoire est racontée toujours sur ici.fr. En tout cas, une amie a ouvert une cagnotte cette semaine en ligne sur le site Litchi pour la perte de son troisième véhicule et les dons là dépassent les 650 euros. Retour là aussi sur une affaire qui date d'il y a 2 ans et dont votre radio ici Lorraine vous avait parlé, les défauts de stérilisation au centre hospitalier régional de Mestionville. Durant une semaine, les opérations avaient dû être reportées ou délocalisé à cause de défaillances dans la chaîne de stérilisation du matériel. Alors on apprend aujourd'hui que le préjudice se chiffre à 1 400 000 euros et que l'hôpital a porté plainte contre X à l'époque. L'instruction est toujours en cours. Plusieurs prestataires intervenaient dans cette tâche. Il faut donc établir les responsabilités et le directeur général de l'hôpital compte bien obtenir des réparations. Des aveux partiels pour le jeune homme qui doit répondre du meurtre de Chloé dans un village de l'Aisne avant-hier matin. Il reconnaît avoir donné des coups de couteau, mais sans intention de tuer. Il a reconnu également en garde à vue avoir eu une relation avec Chloé, une histoire qui venait de se terminer. 9 années les séparent. Lui est âgé de 23 ans, elle avait 14 ans. Circulation des trains entièrement interrompue hier en fin de journée entre Nancy et Metz. Un octogénaire a été percuté par un TGV vers 18h à Nancy, à quelques mètres de la gare. Blessé à une jambe, il était conscient à l'arrivée des secours. Et puis, un petit peu avant, vers 17h30, un troupeau de moutons s'est mis à divaguer sur les voies ferrées entre Zouftchen et Bettembourg. On est au Luxembourg. Donc, circulation fortement perturbée à l'heure du retour du travail des frontaliers. Vous avez une photo de ces moutons sur ici.fr. L'autre image impressionnante sur notre site, celle d'un camion encastré dans un hangar de pompes funèbres à Homécourt. C'est arrivé hier matin, une sortie de route encore inexpliquée. Le chauffeur s'en tire avec de légères blessures. Maintenant, un expert doit se prononcer sur la manœuvre à faire pour retirer le camion sans risquer l'effondrement du bâtiment. Alors, les températures vont grimper jusqu'à combien, Marion, aujourd'hui ?
0: Aujourd'hui jusqu'à 20 degrés, demain jusqu'à 25, François. Oui. Donc là, on va ressortir les t-shirts. On fait un coup sur deux, veste, ouais. Pull et ensuite t-shirt et lunettes de soleil. Donc, mais bon, on va pas se plaindre. Journée ensoleillée aujourd'hui, peut-être quelques nuages sur la fin de matinée, plutôt secteur Moselle-Est, pays de Bitche, pays de Sarreguemines, mais ça va vite se dissiper au profit de ce soleil qui va rester avec nous à minima sur la journée de samedi. Peut-être se cacher un petit peu plus sur le dimanche, mais dans l'idée, on a quand même un beau week-end prolongé en perspective. Côté température, on le disait, jusqu'à 20 degrés pour la maximale, 18 degrés en début d'après-midi à Grostenquin et Cierque-les-Bains, 19 à Sarreguemines, Thionville et Sarrebourg, 20 degrés pour l'agglomération Messine. Côté route, on sent que c'est férié, il n'y a pas grand monde ce matin. Les voyants sont ouverts partout sur le territoire mosellan, mais si vous avez une difficulté, quelque chose d'inhabituel sur le trajet, vous n'hésitez pas, 03 87 52 13 13.
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0: En ce moment, votre radio ici vous propose de repartir avec 10 000 euros de vacances grâce à Bel en Bras. Un beau cadeau qui va tomber très rapidement pour l'un ou l'une d'entre vous. Pour l'heure, c'est Étienne Dao qui lui nous propose plus court un petit week-end à Rome. Mais c'est toujours sympa. La playlist ici Lorraine pour vous accompagner.

0: week-end à Rome. C'était Étienne Dao sur votre radio locale, ici Lorraine.
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0: Pour une fois, il est encore l'heure de témoigner à nos côtés avec le 03 87 52 13 13. Aujourd'hui, on discute braderie, brocante, vide-grenier. Est-ce que vous avez l'habitude d'en faire? À quelle fréquence? Est-ce que vous avez des brocantes, des vide-greniers assez connus que vous voudriez nous faire partager, qui auront lieu peut-être dans les prochains jours, ce week-end? Est-ce que vous avez fait de belles trouvailles sur les stands? Une belle histoire peut-être à partager avec nous? On est preneurs, vous avez le numéro qui est aussi utile pour nous contacter sur le WhatsApp ici Lorraine, 03 87 52 13 13. C'est tout pareil, sauf que là en fait vous pouvez nous joindre par message texte via des vocaux, ou alors nous envoyer des photos, sait-on jamais, de cette pièce que vous avez pu trouver par exemple sur le vide-grenier. Et on en profite aussi, au-delà de discuter, pour vous faire la visite de la grande braderie de printemps de Montigny-les-Metz. Ça se déroule jusqu'à ce soir, 19h, rue du Général Fragnette, et on est accompagné dans cette aventure par notre baladeur Marc Grandmontagne, qui nous propose un petit peu des bonnes odeurs, de la cuisine, de la nourriture, Marc, je crois.
3: Oui, parce que le 10h-11h de Bienvenue chez vous, c'est surtout le terroir, la gastronomie. Et sur une braderie, celle de Montigny, il y a plein de bonnes choses, notamment des pâtés lorrains. Alors, il y a un vendeur de pâté lorrain vosgien, il y en a même deux, hein. Il y a deux vendeurs de pâté lorrain vosgien, ils n'ont pas la même recette d'ailleurs. Et il y a un vendeur de pâté lorrain que j'ai pris pour un mosellan, et ben c'est pire que ça, il est même pas mosellan, il est de Bouxières-aux-Dames, donc Nancy. Donc il a une recette bien particulière du pâté lorrain. Ah, c'est un peu calme pour l'instant, hein. Les gens ont le sourire, j'ai envie de lancer la guerre des pâtés lorrains sur la braderie de Montigny. C'est dans un instant, on va leur demander leur recette, personne n'a la même, hein. C'est à suivre.
0: On a hâte de découvrir tout ça. Pour l'heure, on chante avec vos artistes favoris. Voici le nouveau Miley Cyrus, Dream as One. Oh,

0: plus avec Dream As One sur Ici Lorraine.
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0: Et vos témoignages aussi, c'est un petit peu inédit aujourd'hui, c'est férié, donc on bouscule un petit peu les codes dans votre émission Bienvenue chez vous. Vous avez la parole toujours et encore jusqu'à 10h40 au 03 87 52 13 13. Autour des braderies, c'est le sujet du jour, hein, puisque comme dit, c'est férié, c'est un petit peu l'activité quand il fait beau, qu'on a un jour off, et voilà, c'est organisé en particulier dans le secteur de Montigny-les-Metz, puisqu'il y a la grande braderie de printemps. On attend vos témoignages, vos belles trouvailles, vos photos, vos messages textes sur le WhatsApp ici Lorraine, à l'antenne via le 03 87 52 13 13 et on vit l'aventure sur place à Montigny avec notre baladeur Marc Grandmontagne qui va essayer de créer un petit peu la discorde ce matin à cause de pâtés lorrains qui sont vendus sur place.
2: Oui, il y a plusieurs vendeurs de pâtés lorrains. Je n'ai pas vu de vendeurs de pâtés lorrains mosellans, mais j'en ai vu de Meurthe-et-Moselle et des Vosges. Attention, la recette n'est pas la même. Et à côté de moi, il y a madame qui fait « C'est pas possible, il n'y a pas de vendeurs de pâtés lorrains mosellans. » Mais si, je vous jure que c'est vrai. Hein. Vous êtes d'ici, vous. Hein. Bonjour, madame.
3: Oui, je suis de Peltre.
2: Peltre, oui, pas très loin. Hein.
3: Pas très loin.
2: Donc vous allez chercher tous vos fruits et légumes à la cueillette, bien sûr.
3: Exactement. Et les pâtés lorrains ici.
2: Vous avez acheté le pâté lorrain chez le Vosgien, vous.
3: Oui.
2: Parce que là-bas, il y a le vendeur de pâtés lorrains du 54 de Nancy.
3: Oui, ceux-là, je les connais, ils sont bons.
2: Ah bah c'est Thierry hein, qui vend les salaisons du Val d'Ajol. Alors, ils vendent aussi des tartelettes, minster, lardons, pommes de terre. Ça, c'est le goûter des petits Vosgiens. Hein. C'est le chocorème des Vosgiens, ça, je crois. La tartelette, lardons, minster. Hein. Et alors, il y a le minster aussi qui est vendu. Alors, on le voit souvent, Thierry, je crois qu'il fait la braderie de Hayange également. Bonjour, Thierry.
4: Oui, bonjour. Oui, on fait la fête du cochon, bien sûr, à Hayange. On fait la foire à l'ail, à Guénange, et puis toutes les petites braderies du coin. Ouais. On aime bien venir ici.
2: Et alors, du Val d'Ajol, ça fait combien de routes pour venir jusque Montigny?
4: Il y a 3 heures de route. Hein.
2: 3 heures de route du Val d'Ajol?
4: Ouais.
2: Ah oui, c'est tout en bas le Val d'Ajol.
4: Tout en bas, c'est à la frontière avec Fougerolles. Hein. Vous faites 10 km, vous êtes à Fougerolles.
2: Avec la Haute-Patate, la Haute-Saône, ouais.
4: C'est ça.
2: Et alors, ça marche en Moselle? Est-ce que vous sentez que les Mosellans ont plus d'argent et qu'ici, forcément, ça dépense?
4: Plus d'argent, je ne sais pas. Mais il y a souvent des gros billets, ça c'est sûr. Il y a beaucoup plus de billets de 50 euros ici qu'ailleurs.
2: Donc ça, c'est pas une légende?
4: Non, c'est pas une légende.
2: Il y en a plus que dans les Vosges?
4: Ah oui, beaucoup plus.
2: Alors vous, votre recette de pâté lorrain, vous le faites comment? Alors attention, les Mosellans vous diront, le pâté lorrain, c'est avec du vin d'Alsace.
4: Ouais. Ben nous, c'est avec du vin rouge. On fait des pâtés à l'ancienne en fait. Hein. À l'origine, c'était du vin rouge. Et puis un peu d'ail, un peu de persil, un peu de noix de muscade. Puis une petite préparation secrète que nul ne connaît, sauf moi.
2: c'est du vin blanc normalement.
4: Normalement, c'est du vin blanc. Mais à l'ancienne, à l'origine, c'était du vin rouge.
2: Ah, je savais pas ça. Ouais. Alors la viande, veau, cochon?
4: Non, que du porc. Ouais. Maintenant, ça coûte trop cher pour faire avec du veau. Ça reviendrait à beaucoup trop cher. Surtout là, on fait les 4 à 10 euros. Donc, on peut pas être performant avec du veau.
2: Oui, c'est honnête. Hein. Les 4 pâtés lorrains de bonne taille. Hein. Vraiment, ils sont là en face de moi. 4 pour 10 euros, franchement, ça va. Hein.
4: Ouais, et puis il y a 85 grammes de viande à l'intérieur. Donc, on en a pour son argent.
2: Parce que pour vous, les exposants de la braderie, ça monte le coût. De la braderie. Parce qu'avec l'essence, le coût des matières premières, c'est une braderie qui coûte plus cher que celle de l'année dernière. Pour tous les exposants, je pense. Hein.
4: Nous, on n'a pas bougé le prix des pâtés lorrains. On a augmenté les tourtes et on a augmenté un petit peu le mixte, qu'on appelle le mixte, hein, deux pâtés, deux tourtes. On les a passés à 11 et puis les tourtes à 12.
2: Vous ne faites pas de gaieté de cœur. Hein. Personne ne monte les prix de gaieté de cœur. Hein.
4: Mais on a laissé les pâtés à 10, les 4 à 10.
2: Ouais, voilà. Ça, on touche pas.
4: Mais. Faut savoir tout de même qu'il y a 8 ans, on faisait les 5 à 10. Hein.
2: Ah ouais, ouais? C'est quoi qui vous coûte le plus cher, l'essence?
4: Non, la matière première. Aujourd'hui, le cochon avait énormément augmenté il y a 4 ans. Et ça redescend jamais comme... c'est comme l'essence. Hein. Ça redescend jamais comme avant. Hein.
2: Et il y a de la tourte, parce que les Mosellans sont très tourtes aussi. Ouais, d'ailleurs, on est un petit peu plus mini-tourte que pâté lorrain. Ouais. Le pâté lorrain, il y a un petit côté très sud-lorrain, très Nancy, Vosges, Bar-le-Duc. Et d'ailleurs, le vendeur de pâté lorrain qui est là-bas, à 50 mètres de vous, il vient de Bouxières-aux-Dames. Donc, recette vin rouge face à la recette de Nancy qu'on aura dans un instant sur Ici Lorraine. C'est la partie gastronomique de la braderie. Comme ça, on ne change pas les règles. Hein. 10h-11h, c'est comme ça. Hein. Dans la deuxième partie de Bienvenue chez vous. Et ben on continue nous, en direct de la braderie. Il y a le soleil, il y a un monde fou, il y a plein de choses à faire aujourd'hui. Les greniers de Marly et il y a le début de la foire de mai également. tout à l'heure à 14h avec Ici Lorraine. Eh ben, on va pas rester à la maison aujourd'hui, hein.
0: Ça donne faim tout ça, Marc. Effectivement, plein de beaux événements sur ce territoire mosellan et surtout pas manquer. On se retrouve après Mon fils, ma bataille, Daniel Balavoine, 03 87 52 13 13. Vous avez la parole sur le sujet des braderies, des brocantes, des vide-greniers. Si vous en faites, les belles trouvailles que vous avez faites également. Et puis, pourquoi pas les manifestations à ne pas manquer. N'hésitez pas.

0: Daniel Balavoine, mon fils, ma bataille. La suite de Bienvenue chez vous, les conseils pratiques se poursuit. Version un petit peu inédite aujourd'hui à l'occasion de ce jour férié, le 8 mai, et de la grande braderie de printemps de Montigny-les-Metz qui se déroule aujourd'hui. On est sur place avec notre baladeur Marc Grandmontagne et on vous invite aussi à prendre la parole. Sait-on jamais si vous avez quelque chose à raconter sur vos habitudes en brocante, en vide-grenier, en braderie, si vous avez fait de jolies trouvailles, des histoires de vie. 03 87 52 13 13. Mais juste avant ça, la musique, Supertramp arrive.
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0: La braderie de Montigny-les-Metz est aujourd'hui jusqu'à 19h, rue du Général Fragnac. Il y a aussi un vide-grenier, place Don Rémy et rue du Président Kennedy. On vous fait vivre cet événement juste après Supertramp, It's Raining Again. On adore.

0: It's raining again. C'était Super Tramp sur Ici Lorraine.
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0: Ici Lorraine s'invite surtout à la grande braderie de printemps à Montigny-les-Metz. Ça se passe rue Général Fragnette jusqu'à 19h. On s'y trouve avec notre baladeur Marc Grand Montagne. Et puis si jamais vous avez envie de discuter avec nous et parler un petit peu de vos coups de cœur, vos découvertes en braderie, si vous voulez nous donner des braderies à découvrir, le 03 87 52 13 13 pour nous joindre, ou alors pour passer via le WhatsApp Ici Lorraine, message texte, vocaux, photos. On a d'ailleurs Martine qui a fait la démarche et qui nous indique qu'il y aura une brocante à Moulins-les-Metz le 14 mai à Moulins-les-Metz Centre. Merci beaucoup Martine pour ces précisions. Et puis on s'empresse de retrouver Marc Grandmontagne qui était en train de lancer le débat sur le pâté lorrain. On avait la recette vin rouge, on a fait cette découverte. Qu'en est-il de la recette vin blanc, Marc ?
3: La recette vin rouge, c'est la recette vosgienne. Hein. Il commence à y avoir un petit peu de monde là sur la braderie de Montigny. Hein. Noir de monde. Hein. Alors ça doit être compliqué pour trouver une place. Petite info pratique, vous vous garez au Super U de Montigny. Il est fermé aujourd'hui. Il y a un panneau qui vous dit on n'a pas le droit d'y aller. Si, vous dites que vous allez faire de l'essence, vous vous garez là et vous êtes tranquille. Hein. Passez par la rue de Marly, par l'arrière du Super U. Et là, c'est un parking fabuleux. Heureusement qu'il est fermé aujourd'hui. Hein. Alors, on a lancé la bataille des pâtés lorrains parce qu'il y a des pâtés lorrains vosgiens sur la braderie de Montigny. Il y a des pâtés lorrains meurthe-et-mosellan aussi. Ça vient de Baccarat à la base, hein, je crois, le pâté lorrain. L'invention, c'est vraiment Baccarat, hein, donc très sud lorrain. Bouxières-Rodem, c'est une belle ville. Hein. Et voici notre vendeur du 54, c'est Nounours Traiteur. Bonjour Nounours.
4: Bonjour.
3: Votre vrai prénom, c'est
4: Laura.
3: On doit vous appeler Nounours tout le temps, non?
4: Tout à fait, oui.
3: Et vous êtes vraiment de Bouxières-Rodem?
4: Oui, Bouxières-Rodem, Nounours Traiteur.
3: C'est le haut de Nancy, hein, c'est le nord de Nancy.
4: Oui. C'est ça.
3: Les Mosellans qui ont de la famille à Bar-le-Duc et qui passent par Nancy quand ils rentrent, quand ils voient Bouxières-Rodem, ah, on est bientôt à la maison. Hein. C'est une belle ville, hein, y a un beau parc.
4: Oui, ouais, c'est sympa.
3: Et on y fait de très bons pâtés lorrains. Alors j'ai été voir le Vosgien. Est-ce que vous voulez goûter le pâté lorrain du Vosgien? Me dire ce que vous en pensez.
4: Non.
3: Allez, goûtez, il est très bon. Moi, je vais goûter le vôtre aussi. Vous le faites comment? Le Vosgien, il le fait au vin rouge.
4: Alors, nous, c'est au vin blanc, c'est au gris de Toul. C'est très bon pour la digestion. Et voilà. C'est le vrai pâté lorrain.
3: Bon, on m'a toujours dit dans le sud de la Lorraine, c'est du gris de Toul ou rien du tout.
4: C'est vrai. Le gris de Toul, une valeur sûre.
3: Mais c'est cher le gris de Toul, faut en avoir. Hein.
4: On fait avec.
3: Vous mettez du porc, du veau?
4: Que du porc, échine de porc.
3: Oui, le veau, c'est plus possible, ça devient trop cher.
4: Tout à fait, ouais.
3: Il y a vraiment une vraie différence avec le pâté lorrain, veau, porc. Des fois, on la voit pas. Hein.
4: Échine de porc, c'est ce qu'il y a de mieux.
3: Voilà. Ah, belle taille aussi, hein, les pâtés lorrains. Oui. Magnifique. Alors, j'aime bien quand ils sont dorés comme ça sur le dessus. Hein.
4: Alors, nous, on a des mini à 1 euro. On a le classique à 3,50 euros qui fait 220 grammes. On a le pâté apéritif à 8 euros. Et le gros pâté pour 6 personnes d'un kilo à 18 euros.
3: Oui, c'est honnête comme prix. Hein.
4: Très correct, oui.
3: Vous rentrez dans vos frais quand vous faites une braderie comme ça, c'est pour se faire connaître ou alors c'est vraiment pour faire rentrer du chiffre?
4: Alors, notre but, c'est vraiment de se faire connaître pour des événements, des mariages, des anniversaires, entreprises, toutes sortes d'événements.
3: C'est pour ça qu'il ne faut pas mettre le prix trop haut, sinon après, ça bloque.
4: C'est ça.
3: Première fois que vous venez à Montigny?
4: Première fois, bien à Montigny, oui.
3: Et alors, impression, ils sont comment les Mosellans?
4: Bon, ils sont gentils, mais il faut qu'ils viennent chez Nounours Traiteur.
3: Vous faites les deux. Vous faites ça, vous prenez un pâté lorrain chez le Vosgien, un pâté lorrain à Bouxières-Rodem, chez Nounours Traiteur, et vous faites le test à la maison. Tu préfères lequel?
4: Ah bah moi, forcément le mien.
3: Et après, vous votez sur Internet. Hein.
4: Bah, il faut.
3: Bon, bon retour, vous êtes parti jusqu'à 18h là. Hein.
4: Oui, 18-19h.
3: Vous en faites beaucoup des braderies?
4: Oui, bah là je commence à en faire pas mal pour me faire connaître.
3: Ouais.
4: Le week-end dernier, j'étais à Omécourt. Je vais faire ça de Champignol aussi le 31 mai. J'essaie de rester vraiment dans le secteur pour se faire connaître.

0: dans le coin.
1: Parce que ça fait combien de temps que vous êtes traiteur?
0: Ça fait 2 ans et demi.
1: Ah ouais, donc c'est vraiment, c'est encore le début, 2 ans et demi.
0: Bien sûr, il faut un début à tout.
1: Nounours traiteur à la braderie de Montigny. Vous faites le marché de Pont-à-Mousson aussi le samedi matin. L'occasion d'en parler, j'adore ce marché. On le connaît pas parce que nous on y va le dimanche à Pont-à-Mousson, parce que l'Intermarché est ouvert. Dans le 57, on y va le dimanche. Mais allez-y le samedi, le marché de Pont-à-Mousson, il est top. Mais c'est braderie de Montigny aujourd'hui jusqu'à 18h avec plein de bonnes choses à manger. On va continuer de se promener dans les allées pour vous donner l'eau à la bouche. Et de toute façon, il n'y a pas d'heure pour le pâté lorrain. Le meilleur pâté lorrain du monde, c'est en sortant de boîte à 5h du matin. Mais à 42 ans, ça c'est fini.
2: On est bien d'accord, Marc. Merci beaucoup. On se retrouve dans un instant. C'est la suite de votre émission. Bienvenue chez vous. Voici d'abord Jean-Patrick Capdevielle avec Quand t'es dans le désert.

0: le titre « Quand t'es dans le désert » sur votre radio locale ici, Lorraine. 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
0: Votre radio locale pour vous accompagner avec Isabelle Boulay pour la musique. Parle-moi, il est 10h35.

0: Boulay avec Parle-moi sur votre radio locale Ici Lorraine.
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0: Et la visite aujourd'hui de la grande braderie de printemps de Montigny-lès-Metz. Je dis grande braderie, mais il y a aussi un vide-grenier. Et donc, ça n'empêche pas certaines personnes de faire les deux. On vit cette aventure avec vous, Marc Grandmontagne.
2: Oui, la braderie est côté Metz, hein, côté Jean 23. Puis plus vous allez vers Marly, c'est très grand, ça fait 6 km aller-retour. Hein. Si c'est pas plus, hein, d'ailleurs. J'en suis à 12 000 pas depuis ce matin. Le téléphone m'envoie des messages en disant « rallume-moi, doit y avoir un problème ». Donc c'est hyper grand, c'est noir de monde. Ça y est, on a un peu de mal à avancer maintenant. Et il y en a qui font effectivement la braderie et le vide-grenier en même temps. Ils viennent le faire en famille. C'est le cas de l'événementiel, l'Estasoif aussi, qui organise des mariages. Alors on vous vend les boissons, on vend les prestations de mariage côté braderie, et les parents sont en train de vendre les objets de déco côté vide-grenier, c'est ça, hein ?
3: Oui, absolument, absolument.
2: Votre prénom, c'est ?
3: Anaïs.
2: Anaïs, la reine des mariages ?
3: C'est ça, a priori.
2: Et alors, question à 10 000 euros, est-ce que vous êtes mariée vous-même ?
3: Absolument, et oui. Il faut l'avoir vécu soi et vivre l'expérience pour pouvoir le vivre aux gens. Hein. C'est la base.
2: C'était quoi votre mariage ? C'était champêtre ? C'était rustique chic ? Faut un thème maintenant.
3: C'était un thème musique vintage. Donc les vieux vinyles, voilà, de la déco assez vintage, ouais.
2: Ah, génial. Alors là, on est devant le bar mobile, hein, qui s'appelle l'Estasoif. Voilà. Mais si vous voulez retrouver les prestations de mariage, faut taper l'événementiel, hein, c'est ça ?
3: L'événementiel 57 sur Instagram, en effet.
2: Vous êtes là pour vous faire connaître.
3: Absolument, voilà. Et donc faire plaisir à tout le monde pour éventuellement une boisson fraîche et en même temps la nostalgie, voilà, ceux qui ont connu l'estafette, dans leur temps, et ben sont heureux de la retrouver ici.
2: Ah, vous savez, ça me fait penser au, il y avait ces camions là qui tournaient dans les villages, des camions casino un peu épicerie, c'est les mêmes.
3: Hein. Oui, absolument, oui. Et c'est vrai que oui, en effet, ça.
2: C'est ça le camion que vous proposez pour les mariages ?
3: Oui, absolument. Oui, en général, c'est pour la partie vin d'honneur. Et donc, on peut proposer de la bière, de la limonade, du vin blanc, de la sangria. Et donc, on fait plaisir à tout le monde pendant le vin d'honneur.
2: Ah, ça doit cartonner, ça. Est-ce que vous avez un public qui vous dit « pas de bière à mon mariage ?» Mon frère voulait pas de bière à son mariage parce qu'il trouvait que ça faisait un peu trop beauf. Sauf que mes parents ont été achetés en loose day une tireuse à bière. Résultat, tout le monde était à la tireuse à bière.
3: Et c'est ça, oui. Non, vous pouvez pas ne pas avoir de bière à votre mariage. C'est impossible. Autrement, les gens vont repartir en disant c'était super, mais il manquait de la bière. Donc vraiment, il faut de la bière. Et encore une fois, on a du vin blanc, hein, donc du vin blanc moelleux. Donc du coup, on peut remplacer un peu le champagne par ce vin blanc moelleux. Et du coup, on a de la limonade, donc on peut faire des panachés aussi.
2: Ah, génial. Là, il reste la disponibilité là pour juillet, août, où tout est pris.
3: Alors, on peut toujours trouver de la place pour tout le monde, il n'y a pas de souci.
2: On trouvera une petite place dans le calendrier. Hein. Oui, donc l'événementiel, côté braderie, pour boire un coup, voir l'estafette, peut-être à votre mariage ou à un événement. Oui. Ou alors les parents, pareil, vous verrez un autre camion là-bas, côté vide-grenier, qui vendent toute la déco que vous avez utilisée pour les mariages. Pas cher du tout et neuve. On en fait des découvertes à la braderie de Montigny.
0: Qui se déroule aujourd'hui jusqu'à 19h, rue du Général Fragnat. Merci beaucoup Marc Grandmontagne. On vous retrouve cet après-midi à partir de 17h.
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0: C'est le 8 mai, jour férié, il fait beau, ça fait penser aux vacances. 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Pour l'heure, on part en musique de nouveau avec la playlist Ici Lorraine. Vous l'avez beaucoup entendu et on l'adore toujours. Ordinary d'Alex Warren.

0: Warren et son titre Ordinary avec votre radio ici.
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0: Et chaque jour à cette heure-ci, votre rendez-vous testé et approuvé qui vous fait découvrir de nouvelles choses dans la région. Et aujourd'hui, c'est une idée de sortie peu commune avec vous, Robin Aubry.
3: Terminer les traditionnelles chasses au trésor où les papiers finissent souvent oubliés dans les frigos ou mâchés par le chien. J'ai découvert une chasse bien plus intéressante, autant pour les enfants que pour les adultes. Même si le plus gros bémol, à mon sens, c'est qu'il n'y a pas de bonbons à la toute fin. Bon, c'est pas grave. L'important, c'est que la découverte et l'enrichissement sont bien présents. Je vous présente Insolite Prod, spécialiste des jeux de piste et escape game dans la région. La seule chose qu'on vous demande, c'est d'avoir cet outil si précieux en ces temps modernes, plus que modernes, le téléphone portable. Une fois cette baguette magique en main, vous aurez toutes les clés pour réaliser ce jeu de piste. Enfin, ajoutez-y une paire de baskets, parce que la marche fait partie intégrante du moment. Il y a plus d'une dizaine de rendez-vous proposés à Metz, comme le jeu de pistes découvertes, les mystères de la ville. Le jeu porte si bien son nom qu'on comprend tout de suite où est-ce qu'on met les pieds. D'une durée de 1h30 à 2h, c'est le jeu roi. Vous explorez la ville de Metz en vous rendant sur les différentes étapes du parcours qui s'ouvriront sur votre smartphone. Mais si vous vous dites que ce n'est que de la visite pure et simple, l'erreur est bien présente. Vous avez une mission, si vous l'acceptez, c'est de rafler un maximum de points. Pour cela, vous allez répondre à des QCM insolites et parfois jouer contre le chrono. Les thèmes sont très variés, vous avez de la culture, des questions sur la gastronomie, et Dieu sait qu'elle est bien présente en Lorraine, mais aussi un quiz sur les métiers très présents dans la région depuis les temps anciens, et plus proche de nous, un quiz sur l'actualité. Sur le trajet, vous serez invité à prendre des photos et des vidéos, toujours dans cette idée de points, car c'est un jeu. Oui, mais non sans saine compétition. Alors comment qu'on y joue à ce jeu ? Eh bien, formez une équipe de 2 à 6 joueurs, prévoyez votre après-midi dans la ville de Metz, 39€ pour tout le groupe, et rendez-vous sur le site internet insolitesprod.com. Non seulement vous aurez toutes les informations pratiques, mais aussi de nombreux témoignages de grands aventuriers à être passés avant vous pour voir si ce jeu de piste en valait la chandelle. Je vous laisse deviner, et surtout, je vous laisse essayer de battre mon record.
0: Un peu prétentieux notre Robin, il n'a pas fait un si bon score que ça, notre Indiana Jones en herbe. Mais merci beaucoup Robin. Tout de suite pour la musique, François Feldman avec Rien peu que pour toi, avant de discuter mariage et tendance surtout avec Muriel Giordan. Il est 10h49.

0: François Feldman sur votre radio locale.
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0: 10h52, place à ces tendances avec vous, Muriel Géhardan. Ensemble, on s'intéresse chaque jour aux phénomènes, aux sujets qui font bouger notre société, comme la saison des mariages en ce moment.
3: Oui, et c'est carrément tendance de se marier. Le nombre de mariages célébrés en France est à son niveau le plus haut depuis 2010, d'après une étude de l'INED, l'Institut National d'Études Démographiques, étude qui nous apprend aussi qu'on se marie de plus en plus tard. L'âge moyen au premier mariage était de 32,3 ans chez les femmes, contre 33,8 chez les mecs en 2022. Forcément, mieux vaut réfléchir avant de se dire oui, c'est bien sympa la fête et le champagne, mais n'oubliez pas cette phrase, pour le meilleur et pour le pire. Mais on pourrait aussi ajouter, pour le meilleur et pour le pire, et pour la ruine, parce que marier coûte de plus en plus cher, 16 000 euros en moyenne. Ouais, je sais, ça douille.
0: Et forcément, la tendance est donc aussi de vouloir réduire les coûts. Et pour ça, vous avez quelques pistes, Muriel.
3: Oui, il existe un site qui propose aux futurs mariés de faire payer l'entrée à quelques invités pour financer la fiesta. Ça veut dire accepter que des inconnus se pointent à votre mariage. Ils achètent les billets sur le site inviting.fr, moyennant entre 150 et 400 euros. Et en échange, ils peuvent assister à la cérémonie, si bien sûr vous êtes d'accord. Mais surtout, ils participent au banquet. Ça veut donc dire, pour eux, entrée, plat, dessert, participation à la chenille en famille, tout un programme. Pour en savoir plus, je contacte sur WhatsApp Katia Lekarski, fondatrice de Inviting. Elle m'explique que l'idée lui est venue après une conversation avec sa fille en mai 2024. Elle venait de louer son logement dans le Gard à 12 personnes à l'occasion d'un mariage.
4: Et là, elle me demande, mais pourquoi est-ce que nous, on n'est jamais invités à des mariages? C'est quand même un bel événement, c'est positif. Voilà, mes amis sont presque tous mariés, mais je ne peux plus faire partie de ce moment exceptionnel. Donc je me suis dit, en fait, c'est ça. Il faudrait que j'arrive, moi, à me payer une place et de cette façon, eh bien, contribuer un petit peu au financement des futurs mariés.
3: Et pour les gens qui achètent les billets pour le mariage, c'est l'occasion pour eux de vivre une expérience sympa dans des lieux où ils n'iraient pas forcément. Un château en Provence, un vignoble, une ferme, un domaine privé. Autre piste pour dépenser moins, l'appli Mariez-vous, avec sa rubrique dédiée à la seconde main. Donc tous les gens qui se sont mariés auparavant revendent vachement moins cher nappes, guirlandes, vaisselle, bouteilles de vin. Non, la seconde main dans le mariage, c'est très tendance sur les réseaux sociaux.
5: En ressourcerie, une ancienne robe de mariée vintage. On va laisser ensemble. Ça coûtait seulement 3 euros.
6: Hier, c'était mon mariage civil, je suis crevée. Je vends mes chaussures.
7: Pas longtemps, je surfais sur internet pour trouver des choses vintage, années 70-80, et je suis tombée sur cette robe de mariée.
3: Bref, se marier en étant malin et en faisant des économies, c'est une tendance à laquelle on peut dire un grand oui, histoire de nous éviter le divorce avec le banquier.
0: Merci pour toutes ces bonnes idées pour lesquelles on signe sans hésiter, Muriel. Merci beaucoup et à lundi.
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0: Et le grand quiz qui arrive dans un instant après Marc Lavoine et Bambou, dis-moi que l'amour.
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0: Marc Lavoine en duo avec Bambou. Dis-moi que l'amour au cœur de la playlist ici, Lorraine. Et le grand quiz qui arrive dans un instant. Jour de grand tirage à 11h50 avec un cadeau exceptionnel. 4 invitations pour partir en famille à Europa Park. Et bien sûr, le plein de carburant qui va avec à hauteur de 100 euros. 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
0: Merci d'avoir choisi Ici Lorraine, il est 11h. Pour le journal, bonjour.
2: Bonjour Marion, bonjour à tous. L'homme de 37 ans qui est soupçonné d'avoir tué un autre homme cette semaine en plein centre-ville de Sarrebourg a été placé en détention provisoire hier. Une information judiciaire est par ailleurs ouverte pour homicide volontaire, ce qui veut dire que désormais c'est un juge d'instruction qui est en charge de l'enquête. L'hypothèse pour l'instant c'est que ces deux hommes consommaient de la drogue et qu'une dispute a éclaté. Le suspect n'a pas reconnu les faits en garde à vue. Le ras-le-bol de cette habitante de Florange pour la troisième fois en un an et demi. Sa voiture a été détruite par un incendie et à chaque fois, elle n'y est pour rien. Cette semaine, c'est la voiture qui était garée juste à côté d'elle qui a été incendiée et le feu s'est propagé. Et elle craint de ne pas trouver d'assureur pour qui accepte d'assurer son nouveau véhicule. Vous pouvez retrouver son témoignage sur notre site ici.fr et du coup, une de ses amies lance une cagnotte en ligne pour lui venir en aide.
0: Il faut rendre davantage hommage aux résistants mosellans.
2: C'est l'appel lancé en ce 8 mai par la Fédération de Moselle du Parti communiste. Le PCF qui demande que deux aires d'autoroute de l'A4 soient rebaptisées. Celle de Longeville et Saint-Avold pourrait être nommée aire des réfractaires pour évoquer l'opposition des Mosellans face à l'incorporation de force. Et puis l'aire de Metz-Saint-Privat pourrait porter le nom du groupe Mario, des centaines de résistants morts pendant la guerre. Par ailleurs, sachez qu'une trentaine de pages sont dédiées au Malgré nous dans le numéro du magazine Historia de ce mois de mai. Un dossier pour rendre hommage aux 130 000 Mosellans et Alsaciens incorporé de force dans l'armée allemande pendant la Seconde Guerre mondiale. Et on entendra le rédacteur en chef de ce magazine tout à l'heure dans le journal de midi. La météo, Mario, c'est donc un très très beau 8 mai qui nous attend aujourd'hui.
0: Et j'ai même envie de dire un beau week-end, hein, Fanette, hein, puisque samedi, on devra retrouver le même soleil qu'on connaît aujourd'hui. Dimanche, peut-être un chouï plus mitigé, mais dans l'ensemble, ce serait quand même plutôt pas mal. Journée ensoleillée, vous le disiez, pour cette journée du 8 mai, avec des températures plutôt agréables, entre 18 et 20 degrés en moyenne pour les maximales, jusqu'à 25 degrés demain. Peut-être encore quelques nuages là sur la fin de matinée dans le secteur de la Moselle-Est, principalement dans le pays de Bitche et le pays de Sarreguemines, mais ça va se dissiper. 18 degrés à relever en début d'après-midi dans le secteur par exemple de Forbach, de Gros-Tonquin également. Ça passera à 19 dans la zone de Bouzonville, de Sarreguemines, de Sarrebourg ou encore de Thionville, jusqu'à 20 degrés attendus à Metz ou encore à Saint-Avold. Côté route, à 11h03, rien à signaler. C'est des conditions de circulation excellentes aujourd'hui en Moselle. On reste néanmoins à votre écoute en cas de difficulté sur les routes. Le 03 87 52 13 13.
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0: Il faut partir de vos groupes d'artistes favoris. Voici Indochine avec ce grand classique. Je vous entends chanter hein, pendant ce vendredi 8 mai. Voici 3 nuits par semaine.
4: Mais 3

0: qu'est-ce qu'on l'adore celui-ci. 3,5 par semaine au cœur de la playlist Ici Lorraine.
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0: Votre jeu sur votre radio locale Ici Lorraine pour s'amuser et surtout repartir avec de beaux cadeaux chaque semaine. Il est niché au cœur de l'Europe, entre la Forêt-Noire et les Vosges, l'un des plus beaux parcs de loisirs au monde, Europa Park. Je vous propose de repartir avec 4 invitations pour partir en famille. On s'occupe aussi évidemment du transport en vous offrant une carte carburant d'une valeur de 100 euros pour faire le déplacement. Europa Park, c'est plus de 5 millions de visiteurs de toutes les nationalités qui viennent chaque saison. Il y a plus de 100 attractions, des spectacles. Notez bien, c'est important si vous aimez les sensations fortes, 14 grands 8. Europa Park, il se distingue en fait, ce parc, notamment parce que il est constitué en différents quartiers thématisés à l'échelle des pays, 18 quartiers thématisés européens et 3 quartiers thématiques fantastiques. L'un de mes quartiers préférés, je crois que c'est le quartier portugais. Il y a un petit peu les attractions à eau là-bas, donc avec l'Atlantis notamment qui vous fait bien ressortir trempé. Et il y a aussi des attractions mythiques, dont une qui va bientôt fermer ses portes. C'est pour ça que c'est urgent de bénéficier de ces invitations. C'est le célèbre Euromir, connu pour cette musique. Pour ceux qui ont la référence, quand vous êtes en train de monter dans ces tours et que vous arrivez en haut avec cette musique qui vous a bien motivé et que vous voyez que vous allez devoir descendre tout en bas, vous avez un petit peu les chocottes, hein. Je dis ça, je dis rien. Il y a aussi le Voltron, l'un des derniers nés, qui est exceptionnel, très très très rapide si vous voulez des sensations fortes. Bref, je vais pas vous le survendre, ce cadeau, puisqu'il est génial, vous l'avez compris. Pour tenter de le remporter, c'est bien simple, vous venez jouer avec nous au Grand Quiz. Si vous êtes sélectionné, si vous remportez votre partie, vous êtes inscrit pour le grand tirage d'aujourd'hui 11h50. Et oui, même si vous jouez là avant 11h50 avec nous et que vous remportez la partie, vous êtes sélectionné, vous êtes susceptible d'être appelé par l'ordinateur. Le principe du grand quiz, c'est très simple. Vous avez 3 types de questions. Ici en Lorraine, questions locales. Ici en musique, dédiées à vos chansons et vos artistes favoris. Ici on est curieux, des questions de culture générale. Il vous faut 2 bonnes réponses sur 3 et vous êtes inscrit pour le grand tirage. Vous avez le droit à un joker à débloquer à tout moment de la partie. 03 87 52 13 13. Le grand quiz, c'est parti.
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0: Voici Mike Oldfield, To Friends, sur votre radio locale Ici Lorraine. On vous attend pour jouer ensemble jusqu'à midi. 03 87 52 13 13.

0: musicale de la playlist Ici Lorraine, comme celle de Mike Oldfield à l'instant.
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0: Tester vos connaissances locales, musicales et même de culture générale, c'est le principe de votre jeu Le Grand Quiz, tous les jours entre 11h et midi sur Ici Lorraine, pour vous permettre de repartir avec de beaux cadeaux. Aujourd'hui, cette semaine, je devrais même dire, 4 invitations pour découvrir le parc d'attractions Europa Park, plus le plein de carburant qui va avec à hauteur de 100€ pour vous faciliter le déplacement. Le principe est très très simple, vous venez jouer avec nous, 3 types de questions, il vous faut 2 bonnes réponses sur 3 et vous êtes inscrit pour le grand tirage de tout à l'heure, 11h50. Vous avez droit à un joker à débloquer à tout moment dans la partie pour vous aider. C'est Annie, cette fois-ci, de Metz, qui va tenter sa chance. Bonjour Annie.
2: Bonjour Marion.
0: Alors Annie, on fait quoi de beau ce jour férié, ce 8 mai? C'est quoi le programme?
2: Et puis, on prépare le déjeuner et puis après j'irai chercher mes 2 petits loups. Je pensais aller au botanique, mais j'espère que j'arriverai à me garer parce que j'avais oublié qu'il y avait la braderie à Montigny.
0: Oui, ça paraît un petit peu complexe pour se garer, mais je ne peux que valider le choix du jardin botanique. Un très très bel endroit. Bien. Effectivement.
2: Oh oui, c'est merveilleux.
0: On est d'accord. Et alors, vous faites-moi saliver, vous préparez quoi de bon pour le déjeuner?
2: Eh bien, la saumon, des pavés de saumon avec une purée et puis une salade verte.
0: Simple, efficace, mais délicieux.
2: Voilà.
0: On est bien d'accord. Merci beaucoup, Annie, pour cette petite suggestion repas. En attendant, moi, j'ai envie de vous proposer ces invitations pour Europa Park et ce plein de carburant. C'est pour les petits-enfants que vous jouez?
2: Oui, parce que ils ont déjà été avec les parents et c'est vrai qu'ils adorent.
0: Oui, c'est vrai que c'est très très sympa ce parc thématisé à l'échelle des pays d'Europe avec tous ces manèges. Et en plus, ce que je disais, peu importe l'âge, en fait, ça correspond quand même parce qu'il y a les grands 8 pour les plus grands et des petits manèges pour les plus petits. Il y a beaucoup de décors et ça peut faire une très très belle balade aussi pour profiter de ce beau temps qu'on a sur ce week-end et sur les jours qui vont venir. Donc je croise les doigts pour vous, Annie, j'espère que ça va le faire.
2: Bon, on va essayer.
0: Bien sûr. Vous maîtrisez les règles, hein. Je les ai répétées.
2: Oui,
0: mais
2: oui. 3 questions avec un joker. Et il faut avoir 2 bonnes questions. Quoi.
0: Parfait, c'est maîtrisé.
2: 2 bonnes réponses, on va dire.
0: Voilà, c'est ça. Eh bien, on se lance tout de suite, Annie. C'est parti.
2: Voilà, c'est ça.
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0: Question locale pour commencer, Annie, tournée vers la géographie, l'histoire. Ce samedi 9 mai, c'est la journée de l'Europe. Et en Moselle, on a la maison d'un des pères fondateurs de l'Europe, Robert Schuman. La question est donc la suivante. Dans quelle commune se trouve la maison de Robert Schuman?
2: Sichazel.
0: Oh bah bingo, là, c'était du rapide. Hein. C'était d'une évidence pour vous, Annie. Félicitations. On voit qu'on maîtrise.
2: On a déjà visité, on a déjà amené les enfants aussi. Bon, c'est aussi un coin très agréable.
0: C'est
2: très
0: vrai. Sichazel, j'ai fait la découverte très très sympa et effectivement, vous avez bien fait de le préciser. La maison est visitable et c'est un beau site du département de la Moselle. On passe.
2: Très beau jardin aussi avec la maison. C'est vraiment très reposant et oui, je conseille ceux qui connaissent pas d'y aller. C'est pas très loin. C'est même tout près de Metz.
0: Ben oui, c'est juste à côté. Hein.
2: Oui.
0: Merci beaucoup, Annie. On passe à la question musique.
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0: Thématique de l'Eurovision. La question est la suivante, Annie. Quel artiste a remporté le concours de l'Eurovision en 1977 avec la chanson L'oiseau et l'enfant?
2: Marie Myriam.
0: On vérifie. Effectivement, c'était la bonne réponse, Annie, bravo.
2: Oui.
0: Vous l'avez compris.
2: Je suis contente.
0: Moi aussi, je suis très contente pour vous.
2: Parce que c'est pas toujours évident, hein. J'écoute tous les jours. Il y a des questionnaires où ça passe mieux que d'autres. Là, je suis tombée sur le bon.
0: Des fois, c'est complexe. Mais c'était pas simple. Oui. Hein. Et puis, il faut vous laisser que, vous avez les réponses. Vous avez la culture locale, la culture musicale. On n'a pas eu le temps de tester la culture générale, mais je suis sûre que ça l'aurait fait aussi. Donc, bravo, Annie.
2: Et maintenant, je croise les doigts pour le tirage.
0: Restez proche du téléphone à 11h50. Hein. L'ordinateur risque peut-être de vous appeler. À très vite,
2: merci
0: Annie.
2: Beaucoup.
0: Je vous fais de gros bisous. Au revoir. Et des bisous au loulou aussi. Au revoir.
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0: Le numéro pour tenter votre chance, 03 87 52 13 13. Je le répète, Le Grand Quiz, ça continue. Toujours 4 invitations pour aller à Europa Park et le plein de carburant d'une valeur de 100 euros qui va avec. La Lune, Christophe Maé.

0: nouveauté de Christophe Maé, La Lune. Voltron, Eurosat, Euromir, Atlantis, Silver Star, Blue Fire, c'est tous les petits noms des grands manèges que vous allez pouvoir faire à Europa Park, à condition de participer au grand quiz et de remporter la partie pour être inscrit au grand tirage d'aujourd'hui, 11h50. 4 places pour vous pour partir à Europa Park en famille et la carte carburant d'une valeur de 100 € qui va avec aussi.
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0: 03 87 52 13 13 pour jouer ensemble au grand quiz jusqu'à midi. Mais d'abord, mon chouchou, Laurent Voulzy, le pouvoir des fleurs au cœur de la playlist ici, Lorraine.

0: Le pouvoir des fleurs de Laurent Voulzy sur votre radio ici.
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0: Et Maddy de Terville, nouvelle candidate du grand quiz. Bonjour Maddy.
2: Bonjour.
0: Alors Maddy, comment ça va aujourd'hui?
2: Eh bien, écoutez, je vous ai au téléphone, donc ça va très bien.
0: Oh bah c'est
2: si le gars, ça ira très très bien.
0: Ah bah j'imagine, encore plus, forcément. Vous avez déjà joué au grand quiz? Ce serait une première pour vous?
2: Non, souvent, mais j'avais jamais tenté. Et là, j'ai la dame avant qui avait les questions qui me plaisaient bien. Je suis peut-être moi aussi.
0: Ah bah vous avez bien fait, je ne peux que vous en féliciter et vous accueillir à bras ouverts, m'a dit. Je vous rappelle le principe, même si vous écoutez, on a trois types de questions. Ici en Lorraine, questions locales. Ici en musique dédiée à la musique et à nos artistes favoris. Les questions ici on est curieux, questions de culture générale. Il vous faut deux bonnes réponses sur trois pour être inscrit pour le grand tirage d'aujourd'hui, 11h50, oui, pour repartir avec peut-être quatre invitations pour Europa Park et le plein de carburant qui va avec. 100 €, hein, quand même, c'est toujours ça de prix. Et puis, évidemment, dans la règle, je ne l'ai pas précisé, mais vous avez le droit de débloquer un joker une seule fois à tout moment dans la partie pour vous aider, Maddy. Mmh. Est-ce que c'est clair?
2: C'est tout à fait clair, oui.
0: Et est-ce que vous êtes motivé pour ces places d'Europa Park?
2: Ah oui, je pourrais faire des grandes joies à mes petits-enfants. Ah,
0: j'imagine, ils sont combien dans la famille, les petits-enfants?
2: Eh bien, ils sont deux, et puis ils iraient avec les parents.
0: Ah bah oui, bah bingo, quatre invitations, une petite famille, c'est parfait. Ils s'appellent comment, vos petits-enfants?
2: Alors, il y a Hugo et Cléo.
0: Eh ben, on croise les doigts pour Hugo et Cléo. Je compte sur vous, Maddy. On va tout faire pour ne pas les décevoir et repartir avec ce beau cadeau. En tout cas, déjà, pour se sélectionner pour le tirage de tout à l'heure.
2: C'est super, merci beaucoup.
0: C'est parfait. Eh ben, on commence. Allez, on innove un petit peu. Question musique pour ouvrir le bal.
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0: On va jouer avec un artiste de la playlist Ici Lorraine, m'a dit Julien Clerc. À vous de retrouver les paroles manquantes de cette chanson Lily voulait aller danser. Écoutez bien.

0: a dit Lily, fais-moi un.
1: Alors là, je bloque. Au début, j'ai chanté avec, mais là.
0: Vous voulez peut-être le joker ou on le garde pour après?
1: Il a dit Lily.
0: Lily, fais-moi

0: et il manque un petit mot derrière.
1: Ah, fais-moi un bisou.
0: Vous avez dit quoi, un bisou?
1: Bisou.
0: Ah, malheureusement, non. C'était fais-moi un hot dog.
1: Un hot dog, oui. Maintenant qu'on le dit.
0: Bon, c'est pas grave, m'a dit. Vous inquiétez pas, pas de stress, on va se refaire. Il reste notre question ici, on est curieux. Et puis, ici en Lorraine. Bon, vous êtes prête? Question de culture générale.
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0: On part sur de l'histoire, m'a dit. Quel événement marquant est associé à la date du 8 mai?
1: Ben, c'est la guerre 98.
0: Alors, il faut une réponse claire. On est sur une date, un événement. On est lui-même 1945, je précise.
1: Oui, donc c'est la fin de la guerre. Fin de la guerre.
0: De quelle guerre?
1: La guerre 18. Quoi, 18?
0: Est-ce que vous voulez un joker, m'a dit?
1: Oui, le joker.
0: Trois propositions, la fin de la Première Guerre mondiale, la fin de la Seconde Guerre mondiale et la victoire des forces alliées sur l'Allemagne, ou la fête du travail?
1: Non, c'est pas la fête du travail, c'est le 1er mai. Alors peut-être la fin de la guerre.
0: Il y avait deux propositions, la fin de la Première Guerre mondiale ou la fin de la Seconde Guerre mondiale. Il me faut une réponse maintenant, m'a dit.
1: La Seconde Guerre mondiale.
0: Ouf, sur le fil. C'est réussi. Oui, fin de Seconde Guerre mondiale, la victoire des forces alliées sur l'Allemagne. Celle-ci, elle est faite, m'a dit. On passe cette fois-ci à la question locale.
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0: Hier, m'a dit, c'était le 7 mai, on célébrait la journée mondiale du rire. Ma question est donc la suivante. Quel humoriste lorrain nous a fait rire dernièrement avec ses spectacles L'argent immobilier, ou encore Santé, ou alors France vs Luxembourg?
1: Je peux répéter la question?
0: On a un humoriste lorrain qui nous a fait rire dernièrement avec différents spectacles, L'argent immobilier, Santé, France vs Luxembourg. C'est trois titres de spectacles. Quel est cet humoriste lorrain?
1: Oh, c'est plus Magdal, il est trop, à mon avis. C'est plus... là, je sais.
0: Je suis navrée, m'a dit. Vous n'avez vraiment aucune idée. Il est très connu, il est de passage souvent dans le coin. Et sur ici Lorraine, on l'entend souvent, il fait des interviews avec nous. Allez, son prénom, il commence par un J.
1: Non, c'est pas Julien Le Père.
0: Mais il y a un truc avec Julien.
1: Il y a un truc avec Julien.
0: Oui.
1: Julien.
0: Un certain Julien.
1: Non, je vois pas.
0: Ah, je suis navrée. Là, pour le coup, je ne pourrais rien faire, m'a dit. Une dernière réponse, peut-être?
1: Julien Doré? Non, c'est un chanteur.
0: Non, malheureusement, non. C'était Julien Strelzik.
1: Ah ouais, non.
0: Ah mince, je suis navrée, m'a dit.
1: C'est pas grave, je recommencerai.
0: Oui, on reste bonnes amies. Il y a plein de beaux cadeaux qui arrivent très régulièrement dans le Grand Quiz. Et franchement, n'hésitez pas à jouer. C'était un plaisir d'être avec vous ce matin.
1: Merci aussi pour tous ces jeux et puis de nous tenir compagnie la journée. Voilà.
0: Je vous en prie.
1: Donc, ça nous fait du bien.
0: Merci d'être aussi fidèle, m'a dit. Je vous fais de gros bisous, je vous dis à très vite. Au revoir.
1: Au revoir.
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0: Vous venez jouer avec nous jusqu'à midi pour tenter de vous inscrire pour le grand tirage de 11h50. Je vous rappelle à la clé 4 invitations pour Europa Park pour une sortie en famille. Le plein de carburant qui va avec pour faire le déplacement. 100 euros la carte d'essence quand même. On se retrouve après Philippe Lafontaine, Cœur de loup.

0: Philippe Lafontaine avec le très bon Cœur de Loup sur Ici Lorraine. 11h38, pas de difficultés particulières sur les routes en Moselle, ça se passe bien. 03 87 52 13 13 en cas de pépin.
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0: Voici le duo Bill Medley, Jennifer Warnes avec The Time of My Life. Now.

0: je voulais faire le porté, mais on va éviter de faire un accident du travail quand même aujourd'hui. C'était Bill Medley et Jennifer Warnes sur Ici Lorraine.
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0: Avec toujours et encore le même principe, trois types de questions, questions locales, musicales, culture générale. Il vous faut deux bonnes réponses sur trois pour vous inscrire au grand tirage du jour et remporter peut-être quatre invitations pour Europa Park et la carte carburant qui va avec d'une valeur de 100 €. Un beau cadeau qui intéresse peut-être Mathieu de Terville. Bonjour.
2: Bonjour Marion.
0: Alors Mathieu, c'est vous qui êtes fan de parcs d'attractions, des manèges, ou c'est plutôt des enfants dans la famille? Comment ça se passe?
2: Bah moi et les enfants en fait.
0: Ah bah génial. Vous êtes tous pareils, vous aimez faire les grands 8, les gros trucs de Europa Park?
2: Alors mes deux grands oui, ma petite pas encore.
0: Oui, bon bah c'est bien là, au moins sur Europa Park il y a un petit peu pour tous les goûts. Vous êtes déjà allé à Europa Park? J'ai même pas posé la question.
2: Oui, je suis déjà allé à Europa Park avec les enfants.
0: Et donc, ils ont pu tester le méga Voltron, qui est assez, qui retourne un petit peu la tête et le ventre.
2: Oui.
0: Parfait. Mais j'espère que vous allez pouvoir réitérer l'expérience grâce à Ici Lorraine. Donc, je vous le disais, on a ce grand quiz dont j'ai rappelé les règles. Vous avez le droit de débloquer un joker à tout moment si vous êtes coincé sur l'une des questions, une seule fois par contre, pendant la partie. Et puis, voilà, vous êtes prêt Mathieu, on peut lancer le chrono?
2: Je suis prêt.
0: Eh ben c'est parti, on commence avec la question
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0: culture générale.
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0: Question de géométrie, Mathieu. Quel triangle possède trois côtés de même longueur?
2: Le triangle isocèle.
0: Vous êtes sûr de cette réponse?
2: Oui.
0: Je bloque ces paroles, Mathieu. Ben, c'est raté. Hein. Je suis désolée. Ah. Dans la précipitation, attention, c'est le triangle équilatéral, trois côtés de même longueur.
2: Ah oui,
0: merde. C'est pas grave, il venait du cœur celui-là. c'est pas grave Mathieu, on va se refaire, on a encore deux questions, la question musique cette fois-ci.
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0: Petit jeu blind test cette fois-ci, je vais vous faire écouter un morceau, je vais même vous donner le titre, à vous de retrouver l'artiste qui est l'interprète de cette chanson, Les vacances au bord de la mer. Alors...

0: restaurant. On enclenche le chrono, allez-y.
1: Je crois que c'est Michel Jonas.
0: Ah bah bingo, bonne réponse. Celle-ci, elle est faite. Une sur les deux qu'il nous faut. Allez, on souffle un petit coup, pas de stress, on passe à la question locale.
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0: Depuis mercredi, Mathieu, à Metz, on a retrouvé la guinguette, les frigos. Je ne sais pas si vous connaissez. Est-ce que vous connaissez?
1: Oui.
0: Ah, voilà. Et ben, ma question, du coup, porte sur cette guinguette. Pourquoi la guinguette, les frigos, s'appelle-t-elle ainsi?
1: Alors, je sais la réponse, mais je vais prendre le joker quand même.
0: Sage décision. Alors, trois propositions. Parce qu'elle met à l'honneur des réfrigérateurs, parce que elle s'appelle ainsi en raison de son emplacement dans les anciens entrepôts frigorifiques militaires situés près de la porte des Allemands, ou parce que cette guinguette se passe en hiver.
1: C'est les anciens entrepôts frigorifiques de militaires.
0: Eh ben, c'est une bonne réponse, mec. C'est gagné. Bravo.
1: Oh,
0: vous êtes fait peur, hein, j'ai senti sur la première. Vous vous êtes dit, oh, j'y suis sûr de moi, et finalement.
1: Oui, c'est ça, oui.
0: Mais c'est chose faite, vous êtes inscrit pour le tirage à 11h50. Donc restez proche du téléphone, on va peut-être vous appeler.
1: Ah bah, j'espère.
0: Je croise les doigts pour vous. Je vous fais de gros bisous, Mathieu, à très vite.
1: Merci.
0: Au revoir.
1: Au revoir.
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0: Allez, dernière chance pour jouer ensemble et peut-être vous inscrire pour le grand tirage de 11h50.
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0: 03 87 52 13 13 pour jouer avec nous au grand quiz. Jusqu'à midi, on s'approche tout doux du tirage, 11h50. J'espère que vous allez repartir, que l'un ou l'une d'entre vous va repartir avec ses invitations pour Europa Park.

0: pour Recommence-moi de Santa sur votre radio locale ici Lorraine.
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0: Vite avant 11h50 pour tenter de qualifier encore Emmanuel de Marange-Silvange. Bonjour.
2: Bonjour.
0: Tout va bien Emmanuel de votre côté aujourd'hui?
2: Ah oh, bah écoutez, tout va bien, très bien.
0: Ce week-end, vous profitez du férié?
2: Exactement.
0: Bon, bah, parfait alors. Première fois sur le grand quiz ou vous maîtrisez?
2: Non. Alors, je ne dirais pas que je maîtrise, mais ce n'est pas la première fois.
0: D'accord, bon, bah, c'est parfait. Je vous rappelle rapidement les règles. Trois types de questions, questions locales, questions musicales, questions culture générale. Il vous faut deux bonnes réponses sur trois. Vous avez le droit à un joker à tout moment dans la partie, à débloquer une fois pour peut-être vous inscrire pour ce grand tirage qui arrive dans très très peu de temps et repartir avec des invitations. Quatre pour Europa Park et le plein de carburant qui va avec à hauteur de 100 euros. Ça vous ferait plaisir, Emmanuel?
2: Oui, tout à fait.
0: J'imagine bien, on ne dit jamais non à ce type de cadeau.
2: Ah, exactement.
0: Ben, si vous êtes prête, on y va, Emmanuel.
2: Eh bien, écoutez, on y va.
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0: Donc, question locale. Avec l'histoire des monuments préférés des Français, on en parle en ce moment pas mal dans l'actualité. Quel monument mosellan est en lice pour devenir le monument préféré des Français, Emmanuel?
2: La gare de Metz.
0: Oh bah bingo, ouais, c'est sorti du cœur, en direct. Je vois que vous suivez bien l'actu du coup.
2: Oui, j'en avais entendu parler.
0: Bon, bah c'est parfait.
2: Déjà qu'elle a déjà été élue la plus belle gare de France, mais je sais qu'elle était en lice pour être le monument préféré des Français en tout cas.
0: Eh ben, heureusement que vous avez entendu ces infos parce que ça vous porte chance, une bonne réponse sur deux. On poursuit, Emmanuel, avec une question culture générale.
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0: Aujourd'hui, le vendredi 8 mai, c'est l'anniversaire de l'animatrice Laurence Boccolini. Je vous interroge donc un petit peu sur sa carrière. À quelle émission animée par Laurence Boccolini correspond ce générique? Écoutez bien, Emmanuel.
2: Joker.
0: Bon, c'est bien, vous l'avez dit direct. Je vous fais trois propositions. Money Drop, Le Maillon Faible ou Les Enfants de la Télé?
2: Le Money Drop.
0: Ah, malheureusement, non. C'était Le Maillon Faible.
2: Ah.
0: C'est raté pour cette fois-ci. Mais c'est pas grave. On va se refaire, Emmanuel. Très, très vite, la question musique.
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0: On en a aussi beaucoup parlé sur l'antenne d'Ici Lorraine. On ne répond pas trop vite, écoutez bien. Quelle artiste féminine internationale sera de passage en juillet prochain au Nancy Open Air et même dans la grande région, au Lux Expo Open Air? C'est une femme. Très grande voix internationale.
2: Céline Dion.
0: Au Nancy Open Air?
2: Non, je crois que c'est...
0: Allez, je vous laisse une seconde chance. Très vite, est-ce que vous avez quelqu'un en tête?
2: Lara Fabian.
0: Non, je suis désolée.
2: Non, mais c'est pas grave.
0: C'était Katy Perry.
2: Ah oui. Bien sûr.
0: Oh là là, je suis désolée.
2: Non, mais c'est pas grave. J'adore jouer, donc c'est pas grave.
0: Oui, je sens que vous êtes une bonne joueuse. En tout cas, merci d'avoir tenté votre chance. Et je vous dis à très bientôt, Emmanuel.
2: À très bientôt.
0: Au revoir.
2: Au revoir.
0: Sylvie Vartan pour la musique. Ça change de style, je vous l'accorde. On joue, on joue ensemble. On va surtout procéder au grand tirage ensemble dans un instant. L'ordinateur va appeler l'un ou l'une d'entre vous, donc restez proche du téléphone. Voici l'amour, c'est comme une cigarette sur Ici Lorraine.

0: Sylvie Vartan. L'amour, c'est comme une cigarette. Et le grand tirage du Grand Quiz à suivre.
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0: Ça y est, il est 11h55, on est un tout petit peu en retard, mais on va procéder au grand tirage du jour. Je rappelle en jeu 4 invitations pour Europa Park, le plein qui va avec à hauteur de 100 euros. C'est parti, l'ordinateur va appeler là ou l'une d'entre vous. J'adore ces petits moments de suspense, de découverte. Je ne sais pas sur qui on va tomber. Est-ce que quelqu'un est avec nous?
8: Ah, ça sonne.
0: Parfait. Ça appelle. Ça se fait désirer hein, quand même, j'ai l'impression. Est-ce que quelqu'un est là? Allô?
9: Oui, allô?
0: Ah, je crois que quelqu'un dit allô. Allô, oui, bonjour?
9: Oui, bonjour.
0: Vous êtes qui au bout du fil?
9: Oui, je vous retourne la même question. Vous êtes qui?
0: C'est la radio ici, Lorraine.
9: Ah oui, un instant, pour ma femme. Attendez.
0: Ah, d'accord. Oui, on sent toujours un petit peu la méfiance. Allô des appels. Oui, allô, qui est au bout du fil?
10: C'est Céline.
0: Bonjour Céline, vous savez qui c'est?
10: Bonjour.
0: Qui vous appelle?
10: Oui, c'est la radio.
0: Radio ici Lorraine, ça veut dire
10: oui.
0: Que vous avez remporté le grand quiz, le grand tirage.
10: C'est vrai, ah oh, génial.
0: Vous repartez avec 4 invitations pour Europa Park et le plein de carburant autour de 100
10: super.
0: Euros.
10: Oh bah génial.
0: Oh, je sens que vous êtes contente, c'est cool. Vous faites quoi Céline?
10: Oui, j'ai gagné, oui.
0: Vous allez partir, vous avez les enfants à la maison?
10: Oui, j'ai deux garçons, oui.
0: Ils sont proches de vous?
10: Oui, c'est à côté de moi.
0: Oh, je veux les entendre crier qu'ils vont à Europa Park.
10: Vous, les garçons, on va aller à Europa Park. Elle veut vous entendre crier, la dame. Non.
0: C'est génial. Bravo, Céline. Merci d'avoir joué avec nous. Je vous fais de gros bisous.
10: Merci. Et du coup, comment je dois faire pour...
0: Clémence va tout vous expliquer. Ne quittez pas, elle est avec
10: d'accord,
0: vous au standard.
10: Okay,
0: je vous fais de gros
10: beaucoup.
0: Bisous. À très vite. Au revoir.
10: Merci, au revoir.
0: Encore un beau moment d'émotion grâce aux grands quiz, de beaux cadeaux à gagner toutes les semaines. On reprend la partie lundi à partir de 11h avec Jérémy K. Voici Statu Quo pour la musique In The Harmony Now avant le journal.

0: Le très bon Statu Quo in the Hermit Now sur votre radio locale, ici Lorraine. Et dans un instant, l'équipe de Au Taquet pour vous accompagner, Valérie Damido et Eric Bastien à retrouver.
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0: Vous avez choisi votre radio locale, ici Lorraine. Il est midi. Les informations à vos côtés, Fanette Hourt, bonjour.
2: Bonjour Marion, bonjour à tous.
0: Cela vous intéressera sans doute si vos parents ou vos grands-parents étaient des Malgré nous. Un magazine d'histoire leur consacre son dernier numéro.
2: Le numéro du mois de mai du magazine Historia, avec un dossier d'une trentaine de pages pour rendre justice, réhabiliter ces 130 000 Mosellans et Alsaciens qui ont été incorporés de force pendant la Seconde Guerre mondiale. Longtemps, et même encore aujourd'hui parfois, de nombreuses personnes considéraient qu'ils étaient des collabos, comme l'explique Éric Pincas, le rédacteur en chef d'Historia.
3: Effectivement, pendant des décennies, les malgré nous ont souffert d'une forme de suspicion, d'une forme de mépris. Beaucoup se sont murés dans le silence. Leur histoire était très lourde à porter. Rappelons que le général de Gaulle a tenu à ce que les enrôlés de force soient considérés avant tout comme des victimes de l'annexion, vous l'avez dit, illégale de l'Alsace et de la Moselle par le Troisième Reich. Rappelons aussi que la mention « mort pour la France » leur a été attribuée, hormis bien évidemment pour les volontaires. Et la mémoire des malgré nous, c'est une mémoire, comme on la qualifie dans le magazine, c'est une mémoire blessée, c'est une mémoire qui a été malmenée. Et aujourd'hui, l'heure est plutôt à l'apaisement mémoriel. Et le 11 novembre 2025, le président de la République, Emmanuel Macron, a dévoilé pour la première fois aux Invalides une plaque en mémoire des Alsaciens et des Mosellans qui sont tombés au cours de la Seconde Guerre mondiale et des incorporés de force.
2: Et par ailleurs, pas très loin de chez nous, à Schirmeck, un mur des noms sera inauguré en septembre au pied du mémorial de l'Alsace-Moselle. En ce 8 mai, le Parti communiste de Moselle demande à ce qu'on rende davantage hommage aux malgré nous et aux résistants, et il propose de rebaptiser deux aires de l'autoroute A4, celle de Longeville-les-Saint-Avold, qui pourrait être renommée aire des réfractaires pour évoquer l'opposition aux incorporations forcées, mais aussi celle de Metz-Saint-Privat, qui pourrait porter le nom du groupe Mario et ses près de 300 résistants morts pendant la guerre. Et puis, sachez que le traditionnel convoi de la mémoire sillonne en ce moment la Moselle. Il est parti de Vigy ce matin, arrivé prévu à 19h à Failly, avec dans ce défilé des jeeps, des porte-drapeaux et des costumes militaires.
0: Un homme placé en détention provisoire après un meurtre cette semaine à Sarrebourg.
2: Le corps d'un homme de 57 ans a été retrouvé en effet cette semaine dans un appartement du centre-ville, et le principal suspect est donc un homme de 37 ans. Les enquêteurs parlent pour l'instant d'un différend qui aurait éclaté sur fond de consommation de drogue. Une information judiciaire est par ailleurs ouverte pour homicide volontaire, ce qui veut dire que désormais c'est un juge d'instruction qui est en charge de l'enquête. Retour sur une affaire dont on avait beaucoup parlé il y a 2 ans maintenant. Le CHR Metz-Thionville, qui avait été très perturbé à cause d'un défaut de stérilisation de son matériel qui venait d'un de ses fournisseurs. Des opérations et des consultations avaient dû être annulées, reportées, déplacées. Et bien 2 ans après, on apprend que la direction a porté plainte pour essayer de savoir qui est responsable. Un préjudice qui a représenté près de 1,4 million d'euros. Le directeur du CHR, Dominique Peljac.
4: Il y a 3 grandes dépenses, si je puis dire, ou plutôt 2 dépenses et une moins-value de recette. La première dépense, c'est tous les frais d'investissement que nous avons dû engager, les frais liés à la maintenance et à la gestion des risques en tant que tel. C'est toutes les heures supplémentaires des personnels, parce que il a fallu faire en sorte que, en urgence, je le redis, une heure après l'information, il y a une cellule de crise qui se met en place, et derrière une cellule de crise que je préside, il y a toute une organisation et des équipes qui sont là sur le pont, qui travaillent 24 heures sur 24 en tant que tel. Et puis, troisièmement, c'est, je dirais, une moins-value de recette, puisque, autant je vous l'expliquais, l'activité d'urgence a continué totalement normalement, autant il y a des patients qui ont dû décaler d'une semaine leur acte chirurgical qui était programmé en tant que tel. Et on aboutit effectivement à la somme que vous venez d'indiquer de plus d'1 million d'euros.
2: Dominique Peljac, le directeur du CHR Metz-Thionville, et l'enquête suit son cours. L'OMS, l'Organisation Mondiale de la Santé, veut être rassurante. Selon elle, le risque de propagation de l'antivirus est extrêmement faible, et elle précise que ce virus est avant tout dangereux pour la personne infectée. 3 passagers d'un navire au large de l'océan Atlantique sont décédés des suites de cette maladie.
0: De nombreux événements au programme aujourd'hui en Moselle.
2: Et notamment la traditionnelle braderie de printemps de Montigny-les-Metz. C'est jusqu'à 18h et on va en profiter, il va faire beau. On fait le point tout de suite. Il y a donc du soleil qui est prévu toute l'après-midi et tout le week-end, Marion.
0: C'est ça, sur cette journée de vendredi, samedi, peut-être un petit peu plus de nuages dimanche, mais ça ne devrait pas gâcher la fête de ce long week-end prolongé. On rajoute à ça aussi des températures fort agréables, entre 18 et 20 degrés en moyenne aujourd'hui, sur le début d'après-midi 18 dans le secteur de Grostenquin et Cierque-les-Bains, 19 à Sarreguemines, Thionville et Sarrebourg, jusqu'à 20 degrés à Metz, et sur la journée de demain, samedi, jusqu'à 25 degrés annoncés. Sur les routes, vu que c'est férié, tout se passe bien, vous roulez et vous circulez sans difficulté. Et puis il est l'heure de vous laisser jouer en compagnie de Valérie Damido et d'Éric Bastien. Voici Au Taquet.
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6: Bonjour la France, j'espère que tu vas bien la France. Pour ceux qui sont en week-end, eh ben, profitez bien, il fait beau. Ça va Éric?
7: Ça va et toi ma Valérie?
6: Bah écoute, on travaille
7: c'est
6: le
7: 8 mai. Eh, on est là. Hein.
6: Moi j'adore. Alors,
7: non mais c'est du direct, permettez-moi de dire qu'il est 12h05, 24,
6: oui,
7: 25, 26, on est bien en direct.
6: Et nous sommes en direct pour la finale. Une finale exceptionnelle, que de femmes. Quatre femmes qui ont gagné cette semaine, dont trois candidates de la team Valoche.
7: Ouais.
6: Une rescapée de la team Eric.
7: Ah,
6: je vous rappelle les cadeaux. Alors, le premier prix, c'est un séjour pour 4 personnes à Foura. Alors, on connaît tous le Fort Boyard. Et vous savez à quel point on aime le Fort Boyard. Moi, j'y ai participé 6 fois, j'adore cet endroit, c'est sublime.
7: Oui.
6: Et votre radio ici est très attachée au Fort Boyard. Et oui, on fait un cadeau à Foura, pourquoi? Parce qu'aujourd'hui, la mer, le temps ont fragilisé un peu notre fort. Et il faut vraiment qu'avant qu'il s'effondre, on fasse des travaux. Donc du coup, un appel aux dons est lancé sur fondation-patrimoine.org pour préserver notre fort national. Alors, cette semaine, du coup, on s'est dit, eh ben, c'est l'occasion d'offrir un séjour au camping 3 étoiles, le Cadoret. Évidemment, la croisière autour de Fort Boyard avec la compagnie Interil. Évidemment, un petit repas au restaurant le 31 à Foura.
7: C'est sympa.
6: Et voilà, donc, si vous gagnez le premier prix, c'est ça. Et si vous ne gagnez pas la visite au Père Foura dans la Vigie, qu'est-ce qu'on gagne?
7: Un jour, une énigme, vous le savez.
6: Ah, l'énigme
7: c'est
6: du Père Foura.
7: Hein, c'est la dernière. Petite mais précieuse. Écoutez, c'est une vraie ligne du Père Foura.
6: Ah.
7: Petite mais précieuse, je renferme un trésor odorant. On me perce sans délicatesse pour offrir aux dormeurs leur breuvage réconfortant. Seul, je ne vaux pas grand-chose, mais avec ma machine, je deviens indispensable.
6: J'ai pas.
7: Qui suis-je?
6: Je ne sais pas, je suis quoi?
7: La dosette.
6: Ah, la dosette.
7: La dosette. On la perce sans délicatesse.
6: Ah oui, d'accord, ok.
7: Les 32 dosettes.
6: Ah, d'accord.
7: Les 6 verres en verre.
6: Très bien, la cafetière, les 32 dosettes,
7: mais
6: les 6
7: oui.
6: verres en verre de notre ami Malongo.
7: Merci.
6: J'embrasse le Père Foura, toute l'équipe du
7: Merci,
6: Fort Boyard.
7: Valérie, on vous attend.
6: Oui, passe-partout, passe-muraille.
7: Les araignées aussi vous attend.
6: Oh, bah oui. Allez, on accueille tout de suite nos 4 candidates vainqueurs de la semaine. Comment ça va Laura, Marilyn, Agnès et Hélène?
7: Bonjour.
8: Bonjour, super bien.
6: Ah, voilà, ouais, tout le monde est content. Alors, vous êtes les rescapés de la semaine, c'est-à-dire que les femmes, une fois de plus, ont cartonné et vous avez toutes les 4 gagné. Maintenant, il va falloir faire 2 demi-finales. La première demi-finale va opposer Laura contre Marilyn, la rescapée d'Éric.
7: Bravo Marilyn.
6: Ce qui veut dire que Agnès et Hélène, vous pouvez gentiment aller faire un petit café, brûler des bougies, faites ce que vous voulez, mes petites chéries. Alors, Laura, tu as joué avec nous lundi. Comment ça va?
8: Oui, ça va bien, merci. Et vous?
6: Oh bah, écoute, nous, on est contents, on est là, on sait qu'il y a des filles qui vont gagner, c'est magnifique. Alors, tu as 33 ans, je le rappelle. Tu habites à Tartas dans les Landes.
8: Oui, c'est ça.
6: Tu es en concubinage avec Mathieu et tu as 2 chiens et 1 chat.
8: Oui, toujours.
6: Ah, super. Qu'est-ce que tu vas faire ce week-end? Tu ne travailles pas aujourd'hui, j'imagine?
8: Non, je ne travaille pas. Je suis en week-end. Et ce week-end, du coup, ça va être tranquille à la maison, jardinage. Aujourd'hui, on va profiter du beau temps pour jardiner avant l'arrivée de la pluie.
6: Ah, oh. Ça va se gâter le temps même chez toi, dans les Landes?
8: Je crois, oui. Mais pour le moment, on profite du soleil. Il y a du soleil, on en profite.
6: Ah, ça c'est bien. Donc lundi, on reprend le travail, c'est ça?
8: Ouais, c'est ça.
6: Et peut-être qu'on gagne le séjour à Foura, peut-être.
8: Mais peut-être, on y croit.
6: Est-ce que tu as déjà visité la région? Est-ce que tu as déjà fait la croisière? Est-ce que tu connais le Fort Boyard?
8: Oui, je connais le Fort Boyard. J'ai déjà été dans la région et je suis une grande fan de Fort Boyard, surtout quand j'étais petite, j'adorais regarder.
6: Et voilà.
9: Et combien de temps, Fort Boyard?
6: Bah moi j'ai fêté les 30 ans il y a quelques années, donc j'imagine qu'il y a un peu plus de 30 ans, voilà. Donc tu as dû me voir revêtue de ma combinaison rouge, nylon, j'ai toujours été extrêmement mon avantage dans cette émission. On va tout de suite marquer le premier point, on va parler loto. Alors, écoute bien, le tout premier numéro à être sorti au loto, donc la première fois qu'il y a eu un tirage du loto, c'est-à-dire il y a moult temps, eh bien, il paraît que c'est le 27. Est-ce que c'est vrai ou faux, top chrono?
8: Faux.
6: Eh bien, t'as bien raison, le premier numéro tiré au loto, c'était le 31, c'était le 19 mai 1976. Et donc, c'était pas du tout le 27, ça veut dire que tu as un premier point.
9: Bon, Marilyn, moi je suis très très content de te retrouver, parce que t'es la dernière.
10: Bonjour.
9: Ah bonjour Marilyn, t'étais avec nous hier et tu es la seule de mes candidates, t'es la rescapée. Marilyn, tu sais que tous mes espoirs reposent sur toi aujourd'hui.
10: Oh oui, j'aimerais bien, je croise les doigts.
9: Bah moi aussi, avec Ici Alsace, t'étais avec nous, je l'ai dit hier jeudi, t'habites toujours à Haguenau, t'as pas déménagé depuis hier, tout roule.
10: C'est bien.
9: Bon, oui. Dis-moi, on t'a parlé de ton passage à la radio hier, t'as eu, je sais pas, des coups de fil, tes enfants t'ont écouté?
10: Oui, les enfants, les amis, j'ai branché tout le monde.
9: Waouh, super. Bah, ça fait plaisir, on salue Alexandre et les Benjamin des enfants. Et puis le petit Lilian, hier tu nous as raconté que t'achetais les Ninjago, les cartes Pokémon pour lui.
10: Voilà, c'est ça.
9: Ah ouais. Je sais pas, comme t'aimes les brocantes, il y a une brocante du côté d'Haguenau, par exemple, ce week-end ou pas? Non,
10: non.
9: Qu'est-ce que tu fais ce week-end, week-end du 8 mai, un peu prolongé, t'as des choses de prévues ou pas, Marilyn?
10: La semaine dernière, j'ai cassé mon bras, donc je suis clouée.
9: Oh là là, bah, tu peux marcher quand même, t'as les jambes.
10: Voilà, j'ai cassé le radius, justement, mon bras gauche.
9: Aïe. Écoute, du moment que tu as la tête et les jambes, là j'ai besoin de la tête, allons-y tout de suite, midi 11, c'est la finale, et je sens qu'on va à four. Ah oui,
6: allez,
9: on est prêt à y aller. Ah, c'est beau ça, tiens. Ta-da-da-da. Ta-da-da-da.
6: Qu'est-ce que c'est pompeux cet hymne?
9: Ouais, mais c'est la tradition.
6: Oui, bien sûr.
9: Marilyn qui est mariée à Alain, depuis combien de temps d'ailleurs?
10: 45 ans.
9: Ah oui, c'est bon,
6: voilà, on se l'est dit hier.
9: Selon une croyance antique, se marier au mois de mai porterait malheur. Selon une croyance antique, se marier là, ça porterait malheur. Vrai ou faux? Top chrono, 5 secondes.
10: Ouais.
9: Bah t'as raison, parce que selon une vieille croyance, mariage en mai ne fleurit jamais. Une idée qui remonte à la Rome antique, parce que c'était associé au rythme des morts. Mais ça reste en tous les cas en France un mois le plus populaire pour se dire oui.
6: Ah bah c'est les...
9: Ah oui.
6: Voici le mois de mai, en mai fais ce qu'il te plaît. Alors Laura un point, Marilyn un point, et là tout de suite on part avec les frérots de la Vega. On va écouter le chant des sirènes, vous écoutez Ici on vous aime, à tout de suite.
9: Encore une chanson écrite pour vous ça.
6: Évidemment.

0: Elles font tadadadam, tadadadam,
1: c'est
0: les
1: vrai.
0: Sirènes.
1: Ben c'est exactement ce qu'elles font. C'était le chant des sirènes, c'était Frérot de la Vega, à 12h15.
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0: Nous sommes au taquet avec Laura qui joue avec Ici Gascogne et Marilyn qui joue avec Ici Alsace. Alors, Dudon, on n'en a pas parlé. Il paraît que si t'étais un animal, t'aimerais bien être un chat. Pourquoi un chat ?
3: Parce que ça se prélasse toute la journée. J'aimerais bien être un chat. C'est un esprit libre.
0: Un esprit libre. C'est vrai en même temps que ça dort, ça se promène, ça chasse les souris, ça fait pas grand chose.
3: C'est ça.
0: Oui, voilà, on est d'accord que c'est quand même assez cool. Alors, je t'ai pas demandé, mais tu t'aimes bien aller au karaoké? Tu connais bien les chansons françaises? Tu aimes chanter?
3: Moi, j'aime chanter. J'aime bien chanter, chantonner dans ma voiture, dans la salle de bain. Moi, j'aime bien.
0: Donc, tu connais bien. Ça t'arrive de faire des petits karaokés quand même?
3: Oui, ça m'arrive.
0: Très bien, parce que là, tu sais, c'est le quiz musical et il va falloir trouver les mots dans la chanson. Tu vas écouter une chanson de Serge Gainsbourg. Tu vas voir que la chanson démarre, ça va faire pouet pouet deux fois.
1: Oui.
0: Et les pouet pouet deux fois, faudra que tu trouves quels sont les mots. Donc c'est Serge Gainsbourg. On écoute, c'est parti.
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0: heures. Alors, j'avoue, j'en ai pas vous, mon amour, avant d'avoir eu poète poète de vous, mon amour. Qu'est-ce que c'est, les deux mots? Top chrono, 10 secondes.
1: Alors, le premier, c'est bavé.
0: Ouais.
1: Et ensuite, d'avoir eu vent.
0: Bavé et vent, et bah, tu sais quoi? On écoute tout de suite la chanson.
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0: Premier point.
3: Bravo.
0: Avoir vent de vous.

0: tu as 2 points de plus, ça te fait 3.
1: Laura, c'est bien. Marilyn, est-ce que tu, si t'étais tombée sur la javanaise, t'aurais identifié les deux mots ou pas?
2: Non. Oh là là.
1: Super chanson, bien ce mot. Oh là là. Ouh, t'en m'inquiète un peu, ça. Marilyn, t'es ma dernière, my everything, my last, my love. Ah oui, allume des bougies, fais autre chose que les doigts, parce que je suis pas sûr que ça suffise. Toi aussi, si t'étais un animal, tu serais un petit chat, dis donc.
0: Bah, c'est vrai que les chats, c'est quand même tranquille. Hein. Enfin, ça dépend chez qui t'es. Hein.
1: Attention, Marilyn, c'est du training. Qui chante? Qui chante? Là? Oui, c'est qui chante là? On est vraiment mal. C'est donc pour vous. Je suis mal.
0: Allez.
1: Non, attendez. Elle aimerait déjeuner avec Brad Pitt. Je suis un peu jaloux. Qu'est-ce que c'est que cette histoire de Brad Pitt?
2: Mon acteur préféré.
1: Ah, acteur préféré.
0: En même temps, il est très très beau, Brad Pitt. Moi, j'aime. Ah oui, j'aime pas les blonds, mais Brad Pitt, c'est quelque chose.
1: Mais allez, on va passer au film. Ça va, 5 minutes, hein, Brad Pitt. Bon. Marilyn. Concentration. Voici une chanson de Florent Pagny. On est sur du tube. La chanson, comme tu l'as compris, évidemment, va s'arrêter à 2 reprises. Et quand ça s'arrête, ça fait Valérie.
0: Pouet, pouet.
1: Elle le fait si bien.
0: Pouet.
1: On y va. Bonne chance.

0: Je vous prends que les débuts de chansons, hein. C'est que les débuts de chansons, donc ça peut vous aider. Savoir sourire à une qui passe.
1: Une
0: inconnue, je note. N'en garder aucune trace, sinon celle du savoir aimer sans rien attendre en retour. Inconnue et quoi ? Quel est le deuxième mot ? Sinon celle du... Du quoi ?
1: Je suis pas passe.
0: Ouais. Bon, vérifions.
2: Savoir sourire. Alors.
0: Et bah voilà, une inconnue.
3: Un point déjà.
0: Déjà.
2: Garder aucune trace, sinon celle du plaisir.
0: Plaisir, Marilyn, le plaisir.
3: Et bah ça fait un point.
0: Oui, ça fait un point.
3: Deux pour Marilyn, trois pour Laura. Et là, tout de suite, on part. Ah là là là, 1978, un groupe que j'adore. Hold the line.
0: Oh, j'étais toujours pas né.
3: Moi j'étais né, j'étais en boom. Mon petit gars. Et on chantait tous sur Toto. Vous écoutez ici, on vous kiffe, à tout de suite mes chéris.
0: Elle est tiague ou pas?
3: Bam bam bam bam, pas à 12 ans.

0: bon ça le week-end, hein. Toto Mythic on the line. 12h23, que de la bonne musique.
1: Ah ouais, que de la bonne musique. Allez, jingle.
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1: Nous jouons avec Laura qui a 3 points, qui joue avec ici Gascogne, et Marilyn qui joue avec ici Alsace qui a 2 points. Alors, on n'en a pas parlé quand tu as joué avec nous, ma petite Laura, mais il paraît que tu as rencontré Yannick Noah.
3: Saga Africa, ambiance de la brousse. Saga Africa, attention les secours. Saga
1: alors, il paraît. Eh oui, on adore. Il paraît qu'il est passé dans un festival près de chez toi. Et alors, qu'est-ce qui s'est passé?
4: Eh ben, j'ai fait le pied de grue. Je savais où il logeait, dans quel hôtel il logeait. Donc, j'avoue, je suis allée traîner devant l'hôtel. C'était dans un petit village à côté de chez mes parents. Donc, je suis allée traîner innocemment comme ça pour voir si. Par hasard, je pouvais le croiser et par hasard, j'ai pu le croiser en attendant quelques minutes ou longues minutes.
1: Longues minutes. Et du coup, tu as fait un selfie avec lui, c'est ça?
4: Oui, j'ai fait un selfie avec lui, ouais, c'est ça. Ça vaut le coup d'attendre.
1: Ben, on l'adore, Yannick Noah.
4: L'adore.
0: Est-ce que vous voulez prendre une grande claque? Je viens de vérifier. Non, mais c'est énorme. Trouve la date de sortie de Saga Africa.
1: Saga Africa, je dirais 90.
0: Ouais, 91, 35 ans.
1: Bah oui, c'est, mais...
0: Non mais la claque.
1: Bah oui chérie, oui. Bah,
0: coup
1: écoutez,
0: de pelle.
1: Tous les jours, il nous sort des trucs comme ça, tu sais. Donc, tu l'as déjà vu en concert, Yannick Noah?
4: Eh oui, du coup, j'étais allée le voir le soir au festival.
1: Voilà, on adore, on l'adore.
4: On adore.
1: Alors écoute bien, tu as 3 points. Si tu remportes les 5 points maintenant, c'est direction la finale et...

0: connaissez, dès le Moyen-Âge, elle est devenue l'emblème de la monarchie française, notamment sous Clovis Ier. On la retrouve partout sur les armoiries des rois, en particulier celle des Capétiens. C'est le symbole du pouvoir. Eh bien, ça veut dire que, tu es parti pour aller rencontrer le père Fourat, passe-partout et passe-muraille.
1: Marilyn, c'est pas bon.
2: Oh là là.
1: Ah oui, non, la Marilyn, t'étais mon espoir, t'étais mon joyau, et là...
0: C'est pas grave.
1: Marilyn, on a passé un bon moment et on va continuer encore pendant quelques minutes, mais tu l'as compris, ça ne suffira pas. Et une fois de plus, nous donnons raison à Valérie D'Amido, qui aura trois candidats encore en lice, et forcément, ce sera un candidat de Valérie.
0: Mais je vais
1: peut-être prendre le coaching d'un des candidats, forcément.
0: Ça, on est obligé. Hein.
1: Alors, on a parlé de tes rencontres, pour Laura, mais toi, c'est Enrico Macias.
3: Enfant de tout pays, quand des Romains.
1: Alors c'était à Saint-Tropez. Saint-Tropez, avec qui t'étais?
4: Avec ma fille, elle était petite.
1: Ah, il y a une petite anecdote quand même, hein.
4: Ah oui, j'ai insisté pour qu'elle aille le trouver dans la rue et puis qu'elle lui fasse un bisou. Et vraiment, il était en sueur, c'était au mois d'août, donc elle m'en veut encore.
1: Elle s'en souvient encore. C'était du collage, quoi.
0: Oui,
1: il avait chaud. Alors. Pareil que tu ressors dès que ta fille t'embête, pareil que tu ressors la photo pour l'embêter. Regarde, mais sérieux. Marilyn. Marilyn, je vous rappelle.
0: On va jouer pour le plaisir.
1: Oui. Ça, de toute façon, on n'a pas d'autre choix. Marilyn, voici ta question.
0: On va mettre la musique d'abord, tiens. Écoute.
1: La musique de quoi?
0: De ta question.
1: Ah oui.
5: Les animaux, les petits chats, surtout. J'aime aussi bien les chevaux.
0: Eh oui, les chevaux, évidemment.
1: Ah ouais, c'est les animaux de Renault. Quel métier consiste à redonner aux animaux morts l'aspect qu'ils avaient de leur vivant? Quel métier consiste à redonner aux animaux morts l'aspect qu'ils avaient de leur vivant? Top chrono, 10 secondes. Comment tu dis?
4: Taxidermiste.
1: Tu termines sur une bonne note, parce que oui, c'est bien un taxidermiste qui consiste à préserver la peau de l'animal. Je sais à quel point tu aimes les animaux. Tu pars avec les honneurs, parce que t'as 7, hein. C'est du chouïa, hein.
0: Bien, bravo Marilyn, tu as très bien joué. Laura, à tout à l'heure. Là, tout de suite, c'est l'heure, évidemment, de la réclame, mais surtout de l'actualité dans vos régions, grâce aux 44 locales de votre radio.
1: Ici.
0: À tout de suite.
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0: Alors, je vous rappelle qu'on jouait avec Laura et Marilyn. Laura a gagné, donc elle sera en finale. On va jouer avec Agnès et Hélène. Mais d'abord, je vous rappelle que toute la semaine, pour les plus fidèles d'entre vous, vous avez joué au jeu du disque rayé.
1: Ah oui.
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0: 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On reprend la demi-finale. Oh, ah ça y est, c'est reparti.
1: Reine des couleurs et des pinceaux.
0: Oh mon Dieu.
1: Je transforme les maisons sans coup de marteau. À la télévision, j'ai redonné vie à bien des salons. Avec énergie, humour et décoration. Qui suis-je? Oh,
0: Valérie Laligo.
1: Oui. Il est en forme, le père Fouras.
0: Alors, le père Fouras, si tu nous écoutes, je t'embrasse très fort. Tu as vu, tu peux compter sur Eric pour te donner des idées de devinettes. Alors, Agnès et Hélène étaient mes candidates. Évidemment, il a fallu départager tout le monde.
2: Qui vous trahit?
0: Bah, qui me trahit? C'est le sort en a décidé ainsi. Je vais jouer avec Agnès. Hélène, tu vas jouer avec la petite personne.
2: Hélène, tu es déçue?
3: J'espère que je vais pas perdre, quoi, du coup.
1: Oh, la pression qu'elle me met!
0: Aïe, aïe, aïe, aïe, aïe, mon Dieu, mon Dieu! Alors, Agnès qui a joué avec nous mercredi, Agnès qui a un petit chat qui s'appelle Laurette, qu'on appelle Robocop. Comment tu vas, Agnès?
4: Oh, chère Valérie, ben je vais bien, je suis en pleine forme, là.
0: Tu sais que j'ai vu ta vidéo où tu danses pour c'est magnifique. Mais c'est magnifique.
2: Des lunettes là, fou.
4: Oui. Qu'est-ce que je fais aujourd'hui?
0: Bah, je l'ai vu hier la vidéo, tu danses comme une petite folle, c'est super. Ah, oui. Dis donc, t'as la patate, hein.
4: Oui, oui, c'est-à-dire que j'ai une autre vidéo qui est mieux, une sorte de pub. Oula. Où je suis en Michael Jackson féminine.
0: Là, mais tu vas nous envoyer ça tout de suite, tout de suite.
4: Je vais vous l'envoyer sur le WhatsApp.
0: Eh ben, j'espère bien. Alors, ma petite chérie, on va tout de suite marquer le premier point. Je t'emmène en Autriche.

0: spectacle.
1: Ah, ça, c'est Sylvie Vartan dans Émilie Jolie. Ah là là, qu'est-ce que j'ai aimé cette comédie musicale. Et on va parler d'Autriche et d'Autruche. Parce que il paraît que l'Autriche, le pays, tient son nom de l'Autruche, l'animal. Est-ce que c'est vrai ou faux? Top chrono, 5 secondes.
2: Faux pour moi.
1: C'est totalement faux. Le nom de l'Autriche vient de l'ancien allemand Österreichi, qui signifie royaume de l'Est. Rien à voir avec l'autruche. Bravo, premier point pour Agnès.
3: Bon, Hélène, qui me met un bon petit coup de pression. Moi, je suis ravi de t'accueillir, Hélène. Effectivement, ouais. Mardi, t'as joué avec Valérie. Mais là, on va y arriver, là, Hélène.
4: On va sauver l'honneur d'Éric aujourd'hui.
3: Bah hein. Oui, s'il te plaît, parce que j'ai perdu cette pauvre Marilyn.
1: Comme tu es gentille, Hélène.
3: Tu es généreuse. Ah, mais Hélène, t'as envie d'aller à Fourin? Tu connais un peu la région ou pas, d'ailleurs? Mais...
4: De loin, je connais le fort, mais j'y suis vraiment jamais. Jamais allé, vraiment.
3: Et ouais, tu n'es jamais approché, parce que là, avec le bateau, vraiment, tu vas tourner tout autour du fort et tu vas voir, on n'est pas très loin, hein, on ne peut pas trop s'approcher, mais on le tutoie du regard quand même. Hein. Ah oui, oui, oui.
4: Oui, ça devrait être bien.
3: Et l'ambiance camping 3 étoiles, ça te dirait bien aussi?
4: Oui, ça serait pas mal avec les enfants et tout.
3: Bah ouais.
1: Très beau le camping. Hein. Hop, ouais. Hop.
3: Non, regardez, t'as trois enfants, hein. Théo, Jules et Roméo. Ils ont 13, 9 et 3 ans.
1: Marie, ils vont se régaler hier.
3: Ah oui, mais bien sûr. Ouais. Puis Jérôme aussi, avec qui tu es marié. Bon, dis-moi, on va jouer tout de suite ou on attend un peu?
4: Eh bien, on y va.
3: Je crois que la réalisatrice, elle a donné la réponse. Tu vois, elle a envoyé le truc. Elle a dit, ça suffit, les gars, le week-end, j'ai envie d'y partir. Il y a des frites à la cantine. Qui est fermé aujourd'hui, d'ailleurs, la cantine. Voici la question et une illustration musicale.
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3: Alors ça, moi je reconnais pas, mais il paraît que c'est Serge Lama, ça je connaissais pas du tout.
1: Ah bah je connaissais pas non plus.
3: Serge Lama sur cette chanson, ok. Voici ta question, Hélène. Un homme boit en moyenne 60 000 litres d'eau tout au long de sa vie. Top chrono, 5 secondes, vrai ou faux? 60 000 litres d'eau toute la vie, toute sa vie.
4: Vrai.
3: Alors écoute, ça correspond à environ 2 litres par jour jusqu'à 80-85 ans. Et donc oui, ça fait bien 60 000 litres d'eau. Bravo. Oh Hélène, oh, je sens que j'ai fait le bon choix.
1: On est bien parti. Allez, donc ça fait un point Agnès, un point Hélène. Et là, vous écoutez ici et on part avec Céline Dion. Les derniers seront les premiers. Vous écoutez ici, on vous aime, à tout de suite.

0: C'est un visionnaire, Jean-Jacques Goldman. Il a pensé à Hélène. Les derniers seront les premiers. C'est tout pour moi. C'est tout pour le jeu d'aujourd'hui, ça.
1: Jingle.
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0: Regardez, c'est le lion, j'ai oublié de le dire.
1: Nous sommes au taquet avec Agnès et Hélène qui ont un point chacune. Agnès, hein, qui a chanté avec les chœurs d'opéra pendant 20 ans. Et du coup, tu as chanté Diego au concert de Johnny au Stade de France en 98.
3: Oui, avec les chœurs de Pierre Molina, c'était fabuleux sous la pluie.
1: Bah, je sais, j'étais là, j'étais journaliste. Avec Jean-Claude Camus qui a dit c'est le chœur gros.
0: Ah, quand il a dû annuler, là.
1: Bah,
0: oui.
1: Il pleuvait tellement, mon pauvre chou, si tu savais. J'étais journaliste, j'ai fait le reportage, j'ai pleuré, parce que moi, je suis fan de Johnny. Donc, t'as chanté Diego. Diego, libre dans sa tête. Alors écoute, Diego, libre dans sa tête, t'as chanté, donc tu connais bien les chansons. C'est le quiz musical, on va te faire écouter deux chansons, deux tubes, un après l'autre. Il y a un point par artiste que tu trouves. C'est premier titre, écoute bien, tu me dis qui chante.

0: Alors attention, 10 secondes, qui c'est qui chante?
1: Alors, je ne vois pas. Hélas, je ne vois pas.
2: International.
0: Shape of You, c'était Ed Sheeran. Ed Sheeran.
1: Oh, zut.
0: Ed Sheeran, c'est bah tellement bien Ed Sheeran. Bon, c'est pas grave, peut-être que tu vas te rattraper avec le deuxième artiste. Écoute bien, c'est une femme, c'est un tube. Et toi, c'est obligé, tu connais, parce que c'est un truc hyper dansant.

0: Oh là là.
1: Qui c'est qui chante?
2: Ah, c'est pas mon fort, ce chanteur-là, justement. C'est ça, là.
1: Aïe.
2: Bah oui. Je m'y attendais pas et je vois pas. Bon, ben.
1: C'est
2: ma chance pour ces chanteurs-là.
1: Amy Stewart. Onward. Baby. Allez, eh bien, on reste à un point.
0: Elle n'a donc pas marqué de points sur ce quiz musical, on est
1: non.
0: D'accord. Oh là là ! Qu'est-ce que j'aperçois du haut de ma vigie ? Ça serait pas la victoire ! Ça sent bon la victoire, Hélène !
1: Tout ce qui est peau de l'ours, je répète, tout ce qui est peau de l'ours.
0: Hélène, tête de tigre ! Bon,
2: on
0: Hélène, bah écoute, on est pas mal là. On peut peut-être profiter méchamment du fait qu'elle n'a pas répondu pour encaisser 2 points. Mmh. Ah, alors comme ça, on n'a pas le temps quand vous faites ça, c'est ça, faut y aller.
1: C'est pas ça, Valérie. Ça m'énerve, alors je suis un peu vénère, tu sais, okay. Tu me connais, donc ouais. Voilà, ça veut pas dire ça.
0: Pour stylo bic, la marque se plaint de du châtiment.
1: Si tu savais comme la marque même.
0: Bon, eh bien je ne parlerai pas de l'Ouest américain où tu as envie de te rendre pour tes 40 ans. Non, j'en parlerai pas, c'est pas grave, mais je le dis quand même. Oui, bon, ça va. Bien sûr. C'est là où elle a envie d'aller.
1: Bah je sais.
0: Avant d'aller dans l'Ouest américain, on va aller dans la victoire. On va passer la vie.
2: Et on va aller à Poura, ça va.
0: Bien sûr. Mais je t'attends. Alors, déchaîné. Deux chansons, voici la première, à toi de reconnaître qui chante.

0: Hélène, je crois en toi. Quelques secondes de réflexion.
1: Irène Cara, Flashdance.
0: Irène Cara, la comédie musicale Flashdance, et le titre...

0: Eh ben écoute Hélène, on est bien, on a un point de plus, ce qui nous fait deux. Mais c'était pas fini car on peut en marquer un troisième. C'est tout ce que je te souhaite avec un nouvel artiste à identifier. Tu es concentrée Hélène ?
1: Je suis prête.
0: Allez, on y va.

0: Et c'est qui? Top chrono.
1: Kiss.
0: Comment tu m'as dit?
1: Kiss.
0: Kiss. Je le note.
2: Et c'est une...
0: C'est une bonne réponse, oui, bien sûr.
2: Was meant for loving you, baby.
0: La vigie, le père Fourat n'en peut plus. Oh, Hélène, je vois.
2: Je viens d'avoir un texto du père Fourat qui me dit, faites bien attention,
0: je vois des
2: ça
0: clés.
2: Va péter.
0: Je vois des clés de camping.
2: Allez.
0: Oh, je vois un bateau.
2: Agnès, 1. Hélène, 3. Et là, tout de suite, on va chanter avec Florent Pagny, la dernière chanson du monde. Vous écoutez ici, on vous aime. À tout de suite.

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3: ICI, nous sommes avec Agnès qui a un point, Hélène qui a trois points. Alors, Agnès.
4: Oui.
3: Ah là là là là.
1: Qu'est-ce qu'il y a ?
3: Mais rien, je dis qu'Agnès n'a qu'un point, donc elle peut se rattraper. Alors, il paraît qu'une fois, on n'a pas raconté cette anecdote. Dis donc, il paraît que tu as un talent inutile, tu sais jongler avec des balles.
4: Ah, j'aime bien jongler, mais chez moi, pour m'amuser, attention. Hein.
3: Eh, mais c'est pas un talent inutile, hein, c'est un bon talent. Tu jongles avec combien de balles ?
4: Trois.
3: Bah, c'est beaucoup. Moi, je sais que c'est beaucoup. C'est très dur, moi, je trouve, de jongler. Voilà.
4: Non, c'est pas dur et ça détend beaucoup. Il suffit de s'entraîner.
3: Ah oui, c'est ça, toujours pareil, faut faire les choses, quoi. Alors, il paraît qu'une fois, t'as failli quand même te retrouver avec une armoire sur ta tête.
4: Oh !
3: Ah bah oui,
4: vraiment, c'est un sketch à écrire parce que les pompiers se sont pas déplacés, les policiers se sont déplacés. Et puis, il y a de quoi écrire. C'était surréaliste parce que le chef des policiers qui avait soulevé l'armoire s'est enroulé dans mon store du côté de la chambre. Il pouvait plus se dérouler. Enfin, on regardait effaré. Enfin, c'était très drôle.
3: Oui, parce qu'elle a voulu ranger ses valises.
4: J'ai dit, vous êtes déroulé de quel côté ? Vous êtes enroulé, il me dit à droite. Si vous n'avez qu'à vous dérouler du côté gauche. Il s'est déroulé. Ce qui est incroyable, quand même. Puis à la fin, il a appelé avec son appareil, là, il dit, ben, ça y est, ça s'est bien déroulé, on a redressé l'armoire.
3: Mmh. Et voilà.
4: C'est dément.
3: Elle s'est pris quand même l'armoire comme ça, qui était coincée. Elle était coincée sous l'armoire entre le lit. Enfin, c'était.
1: Mais faut pas jongler avec les armoires, là.
3: Bah, écoutez, voilà. Elle a jonglé avec les armoires. Alors, écoute bien, c'est ta dernière question. C'est la question à 5 points. Il faut que tu la remportes. Tiens, je te mets une petite tambour.
1: Oula.
4: Oui.
3: Ah oui, Mission Impossible à la flûte, c'est magnifique. Ah ben ça, on adore. On adore. Alors écoute bien. Quel mot d'argot désigne à la fois une fausse note et un journal ? Quel mot d'argot désigne à la fois une fausse note et un journal ? Top chrono, 10 secondes.
4: Fausse note et un journal, non, c'est foutu.
3: Et c'est un canard. Un canard.
4: Oh, quel bêta je suis aujourd'hui.
3: Oh, mais non, faut pas dire ça. Bon, bah, écoute, on sait là déjà que, bon, c'est Hélène qui ira à peut-être Foura. On verra.
5: Vous savez, Agnès, c'est comme une clé qui tombe à l'eau. Depuis ma vigie, je la vois aller, là, voguer avec les méduses.
3: Oh, mon
5: pauvre Agnès. Au revoir, Agnès.
4: Au revoir.
3: Ah là là là là là.
1: Ah, Hélène.
4: Oui.
1: Ah, t'as gagné, hein. Enfin, t'as gagné.
3: Attends, on va essayer de voir si elle gagne, si elle trouve vraiment la dernière question.
1: Oui,
3: allez,
1: bien
3: là, sûr. Là.
1: C'est déjà un bon accessit quand même sur la phase finale, puisque tu es en tête et que là, de toute façon, tu seras avec nous avant 13h. Mais voici cette question qui te permet d'asseoir toute ta suprématie.
3: Oui, mais on va d'abord écouter la musique.
1: Mais elle arrive, regardez.
3: Kiki, pom, pom, pom. C'est ma chanson préférée.
1: C'est votre chanson préférée ?
3: Ah, j'adore.
1: Ah, vous aimez la littérature française, vous, hein ?
3: Non, moi j'aime la chanson parce que c'est la chanson du film.
1: Ouais, ouais. Pom, pom, pom. Non, je dis ça, mais mes enfants, ils n'arrêtent pas de chanter ce truc-là à la maison.
3: Mais c'est surtout la musique du film.
1: Ben oui, le film, on peut même le citer, Valérie, puisque voici la question. À qui doit-on la comédie Un petit truc en plus, et donc la comédie dont on parle. Ben, à qui en est le réalisateur, entre autres, hein, voilà. Top chrono, 10 secondes. Petit truc
4: Arthus,
1: en plus
4: peut-être.
1: Arthus, mais bien sûr, oui. Je dis entre autres parce qu'il en est le réalisateur, le scénariste, l'acteur principal. Je crois qu'il y a eu plus de 10 millions de spectateurs en salle sur ce film. Gros carton. Bah, gros carton pour toi, Hélène, aussi. Bravo.
3: Eh bien, c'est parfait. Nous aurons une finale, Laura, Hélène. Mais là, bon, bah écoute, Agnès, je t'embrasse.
1: Désolé, Agnès.
3: Et là, tout de suite, évidemment, bon, c'est l'heure de la réclame.
1: Oui, oui, bah il faut que ça rentre un petit peu. Hein, donc,
3: Oh là là, ça y est, ça faisait longtemps qu'il n'avait pas parlé d'argent, celui-là. Tu peux pas ne pas parler d'argent.
1: C'est vous qui inventez ça.
3: Oui, réclame, rentre, réclame, hein, réclame.
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3: C'est la finale. À ma gauche, Laura. Elle joue avec ICI Gascogne. Elle a 33 ans, elle habite Tartas. Et croyez-moi, elle va pas s'en laisser compter. C'est pas une Tartas. Elle a deux chiens, Ice et Oreo. Elle fait de la Zumba. Et croyez-moi, la Zumba, ça mène à tout, surtout à Foura. À ma droite,
1: Hélène, qui, on ne sait pourquoi, a joué avec Valérie D'Amido mardi, mais qui a choisi aujourd'hui vendredi de jouer avec la team des winners. Elle habite à Pau. Oui, elle est mariée à Jérôme. Elle n'aime pas du tout les activités à sensation, mais surtout, elle a un porte-bonheur, un collier qu'elle porte toujours depuis ses 30 ans qu'il n'a jamais quitté et qui va vous prouver dans un instant qu'elle va gagner. Oui.
3: Là, Laura, Hélène, mes candidates de la semaine. Mon Dieu, comme je suis fière de vous.
1: Hélène est avec moi aujourd'hui.
3: Oui, mais enfin bon, allez, qui l'a amenée en finale, c'est hein, voilà. Alors, mes petites chéries, bon bah là, laquelle des deux va partir à Foura, laquelle des deux va gagner la cafetière? Eh bien, nous allons la prendre immédiatement, car nous allons jouer au bingo. Alors, pour encourager ma petite chérie, je vais te faire écouter un petit coup de Calogero.

0: On adore, moi j'adore Calogero. Hein. Tu l'as déjà vu en concert?
1: Oui, plusieurs fois.
0: Oh là là.
1: Avec ma maman.
0: Oh là là,
1: elle j'adore, est fan, donc.
0: J'adore. Bon, allez, on va tout de suite faire ce bingo. Et le bingo, il est simple. À mon top chrono, tu vas avoir 10 secondes pour me donner un maximum de mots étrangers, c'est-à-dire anglais, russe, espagnol, que sais-je. Un maximum de mots étrangers qu'on utilise au quotidien dans la langue française. Un maximum de mots étrangers qu'on utilise dans la langue française. Top chrono, 10 secondes.
1: Bruschetta, to-do list, checklist, check-up.
0: Alors, il y en a, tu m'en as donné 4, il y avait plus simple, il y avait babysitter, bazooka, bunker, boss, bowling, boycott, brunch, casting, interview, hobby, patchwork, hold-up, kidnapping, razzia. Donc tu m'en as donné 4, c'est déjà pas mal.
2: Hélène, ici Béarn Bigorre.
0: Je m'appelle Hélène.
2: Hélène, Valérie t'a amenée en finale, mais elle ne t'a pas amenée jusqu'à Fourat. Et c'est moi qui vais t'emmener jusqu'au camping de Cadoré.
1: Oui.
2: On a envie d'y croire. Bah, on a plus qu'envie, on va y aller.
0: Je joue de la musique. Je fais de la musique.
2: Hélène, dis-moi que tu veux partir. Allez.
1: Je veux pas partir.
2: Oui, voilà. Allez, on y croit. Hélène, pour t'encourager, un petit clou-clou. La fleur de lys qui est à l'honneur aujourd'hui, 8 mai, c'est les Magnolias de Claude François. Pour t'encourager, voici ton bingo. Tout se joue maintenant, les compteurs étant à zéro. Elle a marqué 4 points. Tu as compris qu'il faut marquer 5 points pour l'emporter. Ok, Hélène.
0: Ah, ok.
2: Hélène, je te demande en 10 secondes un maximum de mots français, de la langue française, qu'on a pour habitude d'utiliser ou qu'on entend à l'étranger. C'est donc le défi inverse. Maximum de mots français utilisés à l'étranger. Top chrono, 10 secondes.
1: Bonjour, voilà, merci. Boutique, façade, cuisine, croissant, champagne, omelette. Bon appétit,
2: ben
1: c'est
2: oui.
1: La vie.
0: Ouais, c'est bon.
2: Oui,
0: bon appétit,
2: oui,
0: t'as gagné. Oui, tu as gagné. Oui.
2: Envoyez-moi la musique, c'est gagné.
0: Mais tu te calmes.
2: Oui.
0: Ah là là là là. Alors. Bravo. Il y avait baguette, il y avait crème brûlée, il y avait café croissant, tu l'as dit.
2: Elle en a assez.
0: Il y avait flambé, sauté, enfin
2: ouais,
0: bon,
2: ouais,
0: qu'est-ce que vous voulez que je vous dise.
2: Ouais.
0: Alors, ma petite chérie, tu as gagné le séjour pour 4 personnes à Foura. Tu vas, voilà, c'est quand même bien, pour 4 personnes. Tu vas dormir 2 nuits au camping, le Cadoré. Tu vas surtout aller voir Fort Boyard avec la compagnie Interil.
2: Je vais t'accueillir.
0: Voilà, tu vas dîner au restaurant le 31 à Foura. Je rappelle à tout le monde qu'en ce moment, il y a un appel aux dons qui est lancé sur fondation-patrimoine.org pour préserver Fort Boyard qui est en train de se fragiliser à cause du temps et de la mer. Donc ça, c'est une cagnotte importante. Et fondation-patrimoine.org pour sauver Fort Boyard. Donc ça... C'est le premier cadeau. Le deuxième cadeau, je te laisse le dire parce que t'adores.
2: Je vais le dire, mais est-ce que Hélène est contente?
0: Hélène, elle est contente.
1: Oui, mais je suis super ravie d'avoir gagné avec Eric.
2: Ah, ben ça.
0: Et voilà.
2: Ça fait plaisir. Bon, effectivement, Laura, son souci, il y a toujours des beaux cadeaux. C'est la machine Nespresso Manongo avec ses 32 dosettes et ses 6 verres en verre. C'est une très belle machine à café et on te l'envoie très vite à la maison.
0: On vous embrasse, les filles, on vous remercie. Nous, la semaine prochaine, on n'est pas là. Nous sommes en les meilleurs. Meilleur moment de l'émission.
2: C'est vrai.
0: Voilà, on se retrouve le 18 mai. Merci à Céline à la réal, à notre Lady Di, à nous à la technique, Maître Coupez au savoir, Laura au standard, Éric Bastien, bonnes vacances.
2: Oh oui.
0: Allez, Père Foura, on t'embrasse, j'embrasse très fort toute l'équipe de Fort Boyard que j'aime infiniment.
2: Et les équipes d'ici La Rochelle,
0: bien évidemment. De toute façon, je viens vous voir bientôt parce que j'arrive à l'île de Ré, les gars. Allez.
2: Là. Donc bah,
0: je vais à La Rochelle chez mes potes et ensuite à l'île de Ré.
2: Partez tous.
0: Allez, rendez-vous le 18 mai et la semaine prochaine pour les meilleurs moments de l'émission.
2: En 2 secondes, Marine Eugénie, bonjour.
3: Oui, bonjour Eric, bonjour Valérie, ça va?
0: Et oui, et toi?
3: Mais très bien, super. On va parler du loto en deuxième partie d'émission.
2: Super.
0: Belle émission.
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2: Pardon, vous inquiétez pas, Marine Eugénie arrive. Les best-of la semaine prochaine. Bonnes vacances Valérie, bisous.
0: Bonnes vacances Eric, vous écoutez ici, il est 13h.
2: Marine Eugénie pour ma France.
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3: Bonjour à toutes et à tous et bienvenue dans Ma France, une France qui commémore aujourd'hui le 81e anniversaire de la victoire du 8 mai 1945, la dernière cérémonie d'Emmanuel Macron sous l'Arc de Triomphe. On vous raconte, face à la flambée des prix du carburant, le gouvernement prône le télétravail, mais c'est souvent impossible, nous disent des agents de la ville de Marseille. Au programme également, le dentiste Boucher condamné en Lozère et des victimes qui vont pouvoir enfin tourner la page. Le journal des régions nous emmène près de Béthune, où le préfet interdit les distributeurs de CBD à moins de 500 mètres des écoles, et en Charente-Maritime aussi, où en cas de téléphone au volant, on peut suspendre votre permis. Enfin, l'invité de 13h15 nous raconte l'histoire des pionniers de la chance, de ce couple qui décroche en 1976 le premier gros lot de l'histoire du loto. Catherine Siguré, journaliste écrivaine, vient nous présenter son dernier livre, Les Amants du Loto, aux Presses de la Cité. Il y a 81 ans, le 8 mai 1945, les forces alliées annonçaient la capitulation de l'Allemagne nazie, mettant fin à la Seconde Guerre mondiale. Emmanuel Macron a présidé tout à l'heure, pour la dernière fois, les commémorations de la victoire à Paris, devant la tombe du soldat inconnu, sous l'Arc de Triomphe. Paul Barcelone, vous êtes sur place, pour ici, sur les Champs-Élysées, et vous avez assisté donc à cette dernière cérémonie du président Macron.
5: Reposez.
6: Effectivement, sous un magnifique ciel bleu, grand soleil, cérémonie très classique pour Emmanuel Macron seul pour la dernière année. Traditionnel dépôt de gerbes de fleurs au pied de la statue du général de Gaulle, puis le président remonte les Champs-Élysées, escorté par les chevaux et les motos de la garde républicaine. Place de l'Étoile, vous l'entendez, la Marseillaise, passage des troupes en revue, Emmanuel Macron debout à l'arrière d'un commande-car, avant de raviver la flamme du soldat inconnu, un immense drapeau bleu-blanc-rouge flotte au-dessus du président quand retentit enfin le chant des partisans. L'année dernière, exactement au même endroit, Emmanuel Macron avait prononcé un discours fleuve assurant que la France ne cesserait jamais de défendre la paix. Des mots qui ont encore une fois une résonance toute particulière, alors que selon ses détracteurs, il s'agit pour lui du début de sa tournée d'adieu.
3: Merci Paul Barcelone pour ici avec les moyens techniques de Marc Carvenès. Et pour ne jamais oublier ceux qui ont combattu pour la France, pour notre liberté, je vous propose d'écouter ce témoignage rare, celui de Jean Turco, le doyen des Français, né en 1917 et qui fut aussi pendant la Seconde Guerre mondiale soldat, prisonnier des Allemands pendant 5 ans. Agathe Mahué l'a rencontré.
7: Il vit chez lui, à Paris, marche presque sans aide et se plonge avec précision dans ses souvenirs de centenaire. Jean Turco, né à Villejuif de parents italiens, naturalisé français à 15 ans parce qu'il accepte de faire ses 2 années de service militaire.
8: Je me suis retrouvé dans l'armée 1 an avant la déclaration de guerre.
7: 1940, la courte bataille de France, lui est blessé à Épinal par un éclat d'obus alors qu'il transporte des munitions.
8: D'ailleurs, j'ai une grosse cicatrice là sous le bras, ici.
7: Face à l'avancée des troupes nazies, avec les gars de son unité comme des centaines de milliers d'autres, il reçoit l'ordre du maréchal Pétain de déposer les armes.
8: Puisque l'armistice était signé, et vous rentrez chez vous. Or, les Allemands nous ont dit, non, prisonniers.
7: Et puis voilà 1945, retour à la maison, enfin, pour 1 million de soldats faits prisonniers en Allemagne. Après 5 ans d'absence, Jean Turco se souvient d'un accueil mitigé.
8: On a beaucoup parlé de Gaulle, parfait, des résistants, ce qui est très bien. Seulement, les historiens ont oublié de parler de l'armée française. On était les pestiférés. C'est nous qui avions perdu la guerre.
7: Après-guerre, il sera tour à tour concessionnaire, responsable syndical dans l'automobile et député de Paris dans les années 70. 108 ans aujourd'hui donc, et pas serein pour l'avenir.
8: On a l'impression qu'on cherche une troisième guerre. La guerre, il n'y a rien de pire. On sait quand elle commence, on ne sait pas quand elle finit. Ni comment.
3: Jean Turco qui continue de s'informer tous les jours sur son ordinateur portable où il lit chaque matin ses mails à 108 ans. Portrait signé Agathe Mahué.
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3: prix du gasoil baisse légèrement. Il s'établit à 2,16 € le litre en moyenne aujourd'hui, 2,03 € pour le samplon 95. Des prix qui restent très élevés pour le portefeuille des automobilistes. Alors Bercy appelle à favoriser le télétravail, à limiter les déplacements des agents publics, notamment. C'est le sens d'une circulaire signée hier par le ministre de l'Action et des Comptes Publics, David Amiel. Une circulaire jugée insuffisante pour les agents de la ville de Marseille, Julien Raymond.
9: Le télétravail, c'est impossible pour trois quarts des agents de la ville de Marseille, d'après Jean-Noël Ragueb, délégué syndical FSU.
10: Ce sont les agents des écoles, des crèches, des animateurs, parfois les éducateurs, les agents du nettoiement, toutes ces missions qui ne peuvent pas être télétravaillées. Et or, ce sont ces agents-là qui sont le plus frappés par la précarité.
9: Des agents en catégorie C, 1 600 € net par mois environ. L'augmentation du prix des carburants, l'inflation. Jean-Noël Ragueb évoque des situations compliquées pour certains de ses collègues.
10: Qui ont des problèmes pour se soigner, qui renoncent à des frais dentaires, par exemple, qui renoncent à certains médicaments. On a eu des cas l'année dernière de gens qui dormaient dans la voiture. Il y a une montée de la précarité qui est incontestable.
9: Pour changer ça, plutôt que le télétravail, la FSU réclame plus 60% d'augmentation sur la prime d'été, plus 4 € sur le titre restaurant. Thomas Roller, conseiller municipal en charge des ressources humaines et du dialogue social.
11: Il faudra peut-être penser à d'autres mesures, mais pour ça, on va avoir besoin de l'État. L'État qui nous fait ses préconisations pourrait aussi venir en aide aux collectivités pour aider les agents, plutôt que de venir augmenter les taxes que paient les communes. Et on a besoin, si on veut aller plus loin sur ces sujets-là, que l'État aille plus loin aussi.
9: En attendant le coup de pouce, la mairie de Marseille réfléchit à mettre à disposition des agents les plus précaires, des voitures de la ville pour les trajets du quotidien.
3: Et toujours concernant l'inflation des prix du pétrole, le ministre du Tourisme lui rassure, il n'y aura aucune annulation de vol cet été, y compris des compagnies low cost, après une rencontre entre le gouvernement et le secteur aérien hier, secteur qui craint toutefois fois un contre-coup à l'automne. Aucun train pendant 3 week-ends au mois de mai sur la ligne Paris-Orléans-Limoges-Toulouse, la fameuse ligne POLT, ce week-end donc, celui de l'Ascension et celui du 30 mai en raison de travaux alors que de nouvelles rames doivent arriver en 2027. 13h07, vous écoutez Ma France, c'est l'épilogue dans l'affaire du dentiste boucher de Badaroux en Lozère, José Pereira Mendes, 61 ans, reconnu coupable et condamné hier à 6 ans de prison ferme et une interdiction d'exercer à vie pour avoir pratiqué des opérations médicalement injustifiées et mutilé des patients. Saïd Makloufi, cette condamnation met fin pour les victimes à un procès douloureux.
12: Enfin, c'est fini. Patrick va enfin pouvoir tourner la page.
13: Je suis content. Il a pris ses 6 ans. Ça me va très bien.
12: Même sentiment pour Eric, qui a eu 11 dents arrachées.
14: Globalement, on est plutôt satisfait. Oui, on sait que ça va être encore long maintenant pour les réparations, mais déjà le jugement va dans notre sens, quoi. Donc on est plutôt content.
12: En plus de la prison, José Pereira Mendes ne pourra plus jamais exercer.
15: Parce que le mal, il est là. Le mal, il est là. Il a l'exercice de sa fonction qui était dans des chirurgiens dentistes. Et en définitive, c'était pas un chirurgien dentiste. C'était un charcutier boucher.
12: Une souffrance
16: reconnue et mesurée, quoi.
12: Mais qui ne va pas changer la vie d'Annabella.
17: Ça répare rien.
12: Elle, qui avait rencontré l'ancien dentiste pour un abcès, s'était vue arracher toutes ses dents. Alors, 6 ans de prison, ce n'est pas assez.
17: Non, pas 6 ans. Moi, ça fait 6 ans que je suis comme ça. Et j'aurai jusqu'à la fin de ma vie comme ça. C'est pas juste.
12: Mais Catherine Zwark, l'une des avocates des victimes, voit dans cette décision une réponse juste.
18: Donc vraiment, la décision est juste, elle est proportionnée, elle est individualisée et vraiment on est content. On peut être très satisfait du travail qui a été fait.
12: José Pereira Mendes a désormais 10 jours pour faire appel.
19: Mon client va profiter du délai de 10 jours.
12: Maître Kominé Boukoum.
19: Pour réfléchir, pour savoir si oui ou non il a lieu de faire appel.
12: En plus de la prison et de l'interdiction d'exercer, José Pereira Mendes, d'origine portugaise, devra quitter le territoire à l'issue de sa peine.
3: Saïd Makloufi, ici Garlozère. Un refus d'obtempérer à Lyon et un policier blessé après une course-poursuite. Des tirs ont été échangés hier en fin d'après-midi. Après-midi, 2 hommes sont en garde à vue. L'immense déception des supporters strasbourgeois. Il n'y aura pas de finale européenne pour le club alsacien Strasbourg, éliminé hier en demi-finale de Ligue Conférence par les Espagnols du Rayo Vallecano. Une défaite sur le même score qu'au match aller, 1-0, malgré le soutien des quelques 30 000 spectateurs du stade de la Méno. Un gâchis qui s'explique notamment par un manque d'implication, reconnaît l'ailier du Racing, Diego Moreira, dont les mots sont forts et un peu embarrassant.
20: Un peu un manque d'envie de tout le monde. Quand je dis un manque d'envie, c'est pas forcément qu'on n'a pas envie de jouer, mais c'est... Je sais pas, c'est... Peut-être eux, ils voulaient plus que nous. Ils l'ont démontré. on n'a pas réussi à réagir. Donc voilà, je dirais ça comme ça. On avait envie, mais ils ont eu plus envie que nous. J'étais très confiant pour le match, je dois être honnête avec vous. On est fiers quand même d'être arrivés jusqu'ici. C'est sûr que maintenant on est dégoûté, on est déçu. On aurait voulu aller jusqu'au bout, peut-être la fin de saison aussi qui se fait ressentir.
3: Et puis à Strasbourg comme ailleurs, on chantera toutes et tous sur du Shakira à partir du 11 juin, 16 ans après le tube Waka Waka, hymne officiel de la Coupe du Monde 2010 en Afrique du Sud. La chanteuse colombienne Récidive, elle dévoile le teaser de Die Die, la chanson du Mondial 2026.

0: Voilà pour ce court extrait qui va bien rester dans la tête. La Coupe du Monde de foot 2026 se déroulera du 11 au 19 juillet aux États-Unis, au Canada et au Mexique.
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0: Le journal des régions avec cette opération de contrôle en Charente-Maritime, devenu le 4e département français à prendre un arrêté pour faciliter les suspensions de permis après les Landes, le Lot-et-Garonne et le Pas-de-Calais en cas de téléphone au volant. Ce week-end de pont, Léa Bouquet, vous avez assisté à cette opération de contrôle donc sur l'aire de covoiturage du Sceau, c'est tout près de La Rochelle.
2: Vous évitez toujours à surgir ?
3: Ils sont une dizaine, comme ce trentenaire, à avoir été pris hier en train de téléphoner au volant.
4: J'ai eu un appel. J'ai décroché et j'ai continué la conversation. J'aurais pu avoir un accident. Donc...
3: Et vous connaissiez la nouvelle réglementation sur la suspension du permis ?
4: Non, je ne la connaissais pas. C'est une nouvelle prise de conscience et il faut se désintoxiquer un peu du téléphone et puis ça devrait aller.
3: Raphaël, un des gendarmes, nous explique comment se passe un contrôle.
5: En fait, donc les motards de la BMO de La Rochelle et de Marennes sont à la jumelle en fait sur toute la RN11 et la D137. À partir du moment où ils constatent l'usage d'un téléphone, ils ramènent le conducteur jusqu'ici. Et donc on explique aux gens que maintenant, à partir du moment où ils sont connus plus de deux fois pour un usage du téléphone, ils peuvent faire l'objet d'une suspension. Donc nous, on fait une saisine auprès de l'officier du ministère public. Lui se charge ensuite de procéder à la suspension.
3: En plus du permis, le conducteur perd toujours les 3 points et reçoit 135 euros d'amende, la verbalisation classique. Mais une fois la sanction délivrée, le plus difficile reste à faire, changer les pratiques.
5: Des fois, ils disent oui, mais je suis simplement en train de mettre le GPS. Et en fait, c'est un usage du téléphone. À partir du moment où on a le téléphone dans la main et qu'on tapote dessus, c'est un usage du téléphone. C'est pas forcément écrire un SMS, c'est ça la problématique, leur faire comprendre.
3: Pour cela, le préfet rappelle que la suspension de permis est une mesure pérenne et non une expérimentation. L'année dernière, 45 personnes ont perdu la vie sur les routes de Charente-Maritime.
0: Léa Bouquet ici, La Rochelle. C'est une première en France, ça se passe dans le Pas-de-Calais, où le préfet interdit l'installation des distributeurs automatiques de CBD dans un rayon de 500 mètres autour des écoles, collèges, lycées, piscines, centres de sport ou encore centres de formation, bref, tous les établissements fréquentés par des mineurs, arrêtés, pris après une polémique née à Bruay-la-Buissière, près de Béthune, autour de l'implantation mi-mars d'une CBD box près d'établissements scolaires. Vanessa Lamar.
6: Et le maire de Bruay-la-Buissière, le RN Ludovic Pajot, n'avait aucun moyen d'agir face à l'indignation suscitée dans sa commune par ce distributeur. Une CBD box verte, très visible, ornée de feuilles de cannabis.
7: On a été interpellés par beaucoup de parents d'élèves, par les chefs d'établissement. On a le collège à proximité, on a aussi des écoles élémentaires. Et il n'y avait pas de moyen de contrôle, puisqu'un mineur qui venait avec une pièce d'identité d'un de ses parents, on pouvait avoir accès en fait au CBD. Et donc nous, c'est vrai qu'en tant que maire, on s'est senti démunis face à l'installation de ce distributeur sur un terrain privé. Et donc c'est pour ça qu'on a saisi évidemment tout de suite les services de l'État et monsieur le préfet, afin que l'État puisse agir rapidement.
6: Le préfet du Pas-de-Calais, François-Xavier Loche, rappelle que la vente de CBD est interdite aux mineurs en France et il s'appuie aussi sur des données médicales pour prendre son arrêté.
8: Je fonde mon arrêté sur une étude récente de l'ANSES qui parle de phénomènes d'accoutumance, de problèmes de santé potentiels qui peuvent être développés chez les jeunes. J'ai là un distributeur qui est à côté d'un établissement, je souhaite donc qu'il s'éloigne. Et le dernier motif, c'est ce distributeur ne permet pas de contrôler à qui cela est vendu et donc je considère qu'il n'est pas légal à cet endroit-là.
6: Le préfet a demandé au propriétaire de ce distributeur de le déplacer. L'entrepreneur, un étudiant lillois de 22 ans, ne s'y oppose pas à condition que l'arrêté préfectoral respecte la liberté d'entreprendre.
0: Explication signée Vanessa Lamar. Ici Nord, ils sont peut-être les futurs Dembélé, Marquinhos ou Vitinha. On part à la rencontre des jeunes footballeurs du centre de formation du Paris Saint-Germain qui ont tous vu bien évidemment la qualification de leurs aînés contre le Bayern. Mais hier, ils se sont donné rendez-vous sur un tout autre terrain pour montrer qu'ils savent manier les mots aussi bien que le ballon au Conseil constitutionnel pour la 7e édition du concours d'éloquence du PSG. 20 titis parisiens de la catégorie U16, filles et garçons âgés de 15 à 16 ans, ont présenté leur plaidoirie autour d'un même thème, les droits de l'enfant. 5 minutes chacun pour défendre leur point de vue et convaincre le jury. Maël Prévost.
9: Dans le grand salon du Conseil constitutionnel, là où sont proclamés les résultats de l'élection présidentielle.
10: Attendez. Allez, c'est parti.
9: Chaises en velours, chandeliers, moulures au plafond et pourtant...
11: Sur le thème, l'enfance devrait-elle être un combat ?
9: Ambiance, entrée des joueurs. Les jeunes talents du PSG ont troqué les crampons pour prendre le micro.
12: Il faut laisser le droit à l'enfant de rêver grand. De viser haut.
9: 10 plaidoiries de 5 minutes travaillées au centre de formation. Le droit de rêver, la place des écrans.
13: Car comme le soulignait le philosophe Jean-Jacques Rousseau, l'enfant c'est une manière de voir, de penser,
2: de sortir.
9: Une première prise de parole en public pour Joanie.
13: Au début, je m'en fous, j'étais un peu stressé quand même. J'ai dit tout ce que je ressentais et là, je me sens bien.
9: Puisque le centre de formation, ce n'est pas que le foot, Dany Pin est responsable des activités extrasportives.
14: L'idée, c'est bien sûr de leur donner le maximum d'atouts pour qu'ils deviennent des citoyennes, citoyennes à part entière demain et que le football, effectivement, ça doit rester avant tout un plaisir.
9: Un moyen pour cette institution de s'ouvrir à la jeunesse. Le président du Conseil constitutionnel, Richard Ferrand, est aussi président du jury.
15: Alors, le premier prix est pour le binôme Zélie et Arthur.
16: J'essaie de mettre toutes mes qualités pour réussir justement ce concours. Et puis, Paris est magique.
9: Puis la chorale du centre de formation du PSG clôture la soirée. Zélie et Arthur sont désormais qualifiés pour la finale nationale.
0: La finale nationale des concours d'éloquence qui verra s'affronter les différents jeunes des centres de formation, ce sera le jeudi 28 mai au château de Versailles.
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0: On s'est toutes et tous posé la question, au moins une fois, que ferait-on si on gagnait au loto, si on décrochait le jackpot? Est-ce qu'on changerait? Qu'est-ce qu'on achèterait? Est-ce qu'on ferait le bien autour de nous? Est-ce qu'on arrêterait de travailler pour une vie de plaisir? Autant de thèmes et de questionnements abordés dans Les Amants du loto, ouvrage sorti hier en librairie, aux presses de la Cité. Nous recevons son autrice, Catherine Siguret. Bonjour.
17: Bonjour.
0: Merci d'être avec nous ce midi. Vous êtes donc écrivaine, scénariste, journaliste. Et dans cet ouvrage, vous nous racontez l'histoire des pionniers de la chance, des premiers gagnants du loto en 1976, alors qu'on fête le 50e anniversaire cette année de ce jeu immensément populaire. Alors c'est l'histoire de Juan et de Suzanne, jeune couple de concierges qui remportent donc ce premier gros lot du loto. Est-ce que c'est une histoire vraie, Catherine Siguret?
17: Alors, ce qui est vrai, c'est les premières choses que j'ai découvertes, en fait, quand je voulais surtout faire le portrait de la France, justement,
0: de ces années-là,
17: des années 70. Et en fait, j'ai découvert que il y avait ces premiers gagnants du loto qui étaient effectivement gardiens, donc ça c'est vrai.
0: Mm-hmm.
17: Je les ai changés d'arrondissement.
0: D'accord.
17: Mais ils étaient,
0: ils sont
17: bien...
0: dans le 15e là, si mes souvenirs sont
17: ils,
0: bons.
17: Ils sont dans le 14e.
0: 14e.
17: Et les vrais étaient dans le 11e. Mm-hmm. Et en fait, j'ai commencé à me renseigner sur la vie des gardiens à cette époque-là, donc j'ai découvert plein de choses qui m'ont inspiré parce que c'était spécialement difficile et etc. Et donc j'ai puiser des éléments dans la vraie histoire, mais en réalité, même la Française des Jeux a perdu leurs traces. C'était à l'époque, ils n'étaient pas très organisés,
0: oui,
17: comme ils le sont aujourd'hui. Et donc, ils savent pas ce qu'ils sont devenus. Donc, en fait, je suis partie de cette histoire de gardien. J'ai interviewé des gardiens d'immeubles des années 70.
0: D'accord.
17: Et je me suis inspirée de ce petit embryon qui a lancé véritablement le loto.
0: Alors Juan est un immigré espagnol, c'est ça, qui devient gardien d'immeuble. Il y en avait beaucoup à l'époque.
17: Absolument, c'était la très large majorité.
0: Ouais.
17: Et j'aime bien en fait que les livres ils soient un peu sociologiques. Alors pour pas embêter les gens, je raconte une histoire, mais à la fin je fais un bonus donc où j'explique effectivement que il y avait une très très large majorité espagnole qui est ensuite devenue portugaise, etc.
0: Et il rencontre donc Suzanne, qui elle vient du nord de la France, précaire.
17: Milieu précaire, milieu un peu, enfin, et parents pas très sympathiques,
0: très sympathiques, c'est rien de le dire.
17: Voilà.
0: Mère un peu revêche, on va dire.
17: Ouais.
0: L'histoire de ce roman, c'est finalement comment rester soi-même quand l'argent vous tombe dessus, parce que c'est littéralement ce qui leur arrive.
17: Alors c'est ce qui leur arrive, et en plus ils se sont construits, je dirais un petit peu comme tout le monde, c'est-à-dire que l'argent c'est la récompense du travail, c'est la récompense de l'effort, et en l'occurrence ça les fait complètement dévisser parce que ils se demandent tout le temps, mais pourquoi nous? Et j'ai beaucoup aussi enquêté sur les gagnants du loto.
0: Oui, voilà tout ce que je voulais vous poser comme question.
17: Ouais.
0: Vous avez aussi rencontré des gagnants d'aujourd'hui.
17: Voilà, et
0: qui se posent les mêmes questions qu'avant.
17: Voilà, et en fait, il y a des stades un petit peu comme dans les étapes du deuil. Il y a des étapes du loto, c'est-à-dire il y a l'euphorie dans la seconde.
0: Mm-hmm.
17: Ensuite, il y a la stupeur, genre c'est pas vrai. C'est-à-dire que tout le monde se dit, non mais il y a une erreur, il y a un problème, enfin, voilà. Et ensuite, il y a une espèce d'immense bouffée d'angoisse de, mais comment on va faire? C'est-à-dire que c'est tellement la remise en question, la mise en perspective de tous les rêves, que du coup, les gens sont assez désarçonnés. Et ce qui m'a amusée, c'est que la très large majorité des gagnants, le lendemain, à 8h, sont au bureau, à l'usine, enfin, à leur travail.
0: Ah oui, parce que ce couple de concierges, ils continuent à travailler. Ils n'arrivent pas à arrêter.
17: Bah, au début.
0: Parce ils mentent à leur entourage.
17: Voilà, parce qu'au début, ils ont peur de perdre la tête, quoi. Donc, il y a un moment où ils apprivoisent l'argent. Mais j'avais aussi interviewé la responsable des grands gagnants du loto qui m'avait dit cette phrase très drôle en me disant, oui, il y a un certain embarras au début. Elle dit, mais bizarrement, personne n'est jamais venu nous rendre le gros lot, quoi. Donc, ça,
0: on s'embarrasse pas très longtemps.
17: Voilà.
0: Suzanne, elle achète un peu tout et n'importe quoi. Elle déraille un peu un moment.
17: Alors Suzanne, elle est contrairement à lui, elle a vécu dans une famille où il n'y avait pas vraiment de structure, c'est le moins qu'on puisse dire. Et en fait, elle déraille alors que lui, qui a grandi avec des valeurs en Espagne, etc. Il est assez lucide quoi sur la futilité de la consommation et le fait qu'on peut acheter, ça apporte pas le bonheur. Elle y croit et effectivement, c'est le grand n'importe quoi à l'époque où il y a les supermarchés Mammouth, tout en plastique.
0: Parce que c'est le portrait d'une époque aussi que vous dressez derrière la petite histoire et à la grande histoire.
17: Complètement. Et il y a cette période donc effectivement où elle dévisse, elle achète tout et au bout d'un moment, bon, ils regardent leur bazar et ils se disent non mais enfin on va où, quoi?
0: Et Juan, il doit aussi composer avec ses idéaux communistes. Il est tiraillé entre ses idéaux et l'envie d'une Mercedes.
17: Voilà, parce que c'est ça. Il est quand même très marqué, même si il est jeune et il est très marqué par le franquisme, etc. Donc il est allé en France très très communiste et puis avec des envies de lutte sociale, quoi, qui sont quand même assez légitimes. Parce que par exemple, on voit que les loges de concierges à l'époque, c'est l'horreur. Hein. Mmh. C'est limite insalubre quand même.
0: Oui. Les igloos l'hiver.
17: Exactement. Ouais. Donc les igloos, la canicule de 76 où c'est l'enfer. Enfin, et en réalité, il va évoluer parce que d'un seul coup, il se dit bah oui, mais on peut être riche et ne pas être un salaud. Alors ça, c'est une vraie révélation pour lui, oui. Parce que jusque là, les choses étaient bien claires dans sa tête.
0: Oui.
17: Et en fait, c'est aussi cette évolution, c'est qu'en fait les classes sociales les choses vont être beaucoup moins tranchées dans sa tête. Il va sympathiser avec les riches de l'immeuble. Meubles qui étaient quand même un peu leur...
0: Ils osent, c'est-à-dire dès qu'ils ont de l'argent, ils osent aborder les riches de l'immeuble.
17: Et ils se disent...
0: Il n'y a plus de barrière.
17: Voilà, il n'y a plus de barrière, puis ils se disent, mais en fait, ils sont plutôt sympathiques. Et ce n'est pas parce que les autres sont devenus sympathiques, c'est parce qu'eux les regardent en fait avec moins de rage. Quoi. Mmh. Donc, et en fait, ils réussissent à se... Ils finissent par se mêler à eux et... Bon, ils ne changent pas catégoriquement, mais effectivement, ils mettent de l'eau dans leur vin. Ouais.
0: Autre question de ce roman, c'est est-ce que l'argent fait le bonheur? Alors Suzanne, par exemple, elle essaie d'arracher sa petite sœur à sa condition, la faisant venir à Paris, et elle fait pas vraiment son bonheur.
17: Ouais, je pense, ce que je montre dans un premier temps, c'est quand
0: sans
17: même...
0: Sans dévoiler toute l'histoire.
17: Voilà, mais c'est qu'il y a un moment, ils sont quand même très pauvres, et ce qui est sûr aussi, c'est que même si l'argent fait pas le bonheur, la pauvreté fait quand même beaucoup le malheur. C'est-à-dire que quand on est obsédé par les factures, etc., tout est gâché. On voit bien que même à un moment, leur histoire d'amour, elle s'étiole un peu, parce qu'on a beau avoir des rêves plein la tête et beaucoup d'énergie amoureuse, ça finit par être gâché par les problèmes matériels. Et inversement, effectivement, l'argent peut faire le malheur quand il n'y a pas de construction et qu'il n'y a pas de plan de vie, en fait. Et c'est le problème de la petite sœur qui est quand même pittoresque de...
0: Mmh. On va vous laisser découvrir tous ces personnages, on ne va pas trop en raconter. Mais ce qui vous intéresse, Catherine Siguré, on l'a compris, c'est les histoires, les trajectoires de vie, parfois heureuses, parfois dramatiques. Vous avez combien de livres à votre actif, Catherine?
17: En fait, j'écris 85 livres.
0: C'est énorme.
17: Ouais, c'est énorme, mais je fais que ça tout le temps. J'ai pas de...
0: Vous dites que vous n'avez pas de week-end.
17: Non, j'ai pas de week-end.
0: Alors, il y a des histoires joyeuses et puis d'autres moins joyeuses. Vous avez notamment sorti un livre sur Jackie Kulik, le père d'Élodie Kulik. C'est cette jeune femme violée, assassinée en 2002 dans la Somme. Pourquoi vous intéressez à ces trajectoires de vie, à la vie des autres?
17: Je m'intéresse à toutes les vies parce que je trouve qu'on trouve dans l'histoire de tout le monde des choses précieuses, c'est-à-dire que tout récit de vie en fait m'apprend des choses. Moi, j'ai fait des études de philo au départ, donc j'étais quand même assez loin, et finalement, on est tout près. C'est-à-dire que chacun vit avec une petite vie ou survie, dans le cas par exemple de Jackie Kulik, à ses douleurs, avec sa petite philosophie de vie. Et je trouve que y a quelque chose à tirer de chacun, quoi. Moi, je suis assez impressionnée par le raisonnement des gens.
0: Comme cette dame de la poste, là, j'aimerais bien que vous nous parliez de cet ouvrage qui est... Cette histoire est assez intéressante. C'est quoi l'histoire de la dame de la poste?
17: La dame de la poste, alors ça, c'est le roman inspiré d'une histoire histoire vraie aussi sur le même principe que j'ai sorti l'année dernière aux éditions Studio Fact et qui était des années, c'était dans les années 60. Et c'est une petite mamie qui, dans un bureau de poste à Veules-les-Roses, donc un petit village de Normandie, décide de répondre aux lettres des enfants parce qu'elle trouve ça trop injuste qu'ils écrivent au Père Noël et qu'il y a un ordre officiel de mettre les lettres à la poubelle. Et donc elle commence à répondre. Et en réalité, ça commence à se savoir un petit peu partout. Et elle finit par recevoir plein de lettres d'enfants. Ça remonte jusqu'au ministère des PTT. Faut-il sanctionner cette femme qui a quand même bravé le règlement pour répondre aux lettres? Et en réalité, comme le ministre, il se trouve, est le frère de Françoise Dolto,
0: au hasard,
17: il va lui demander son avis et Françoise Dolto va dire c'est une idée géniale. Et c'est comme ça que depuis, les PTT, la Poste répond aux lettres.
0: Le secrétariat du Père Noël est né comme ça.
17: Absolument.
0: Ah, en parcourant votre bibliographie, voilà. on trouve plein d'histoires comme ça. Vous avez commencé par le journalisme, Catherine Siguré, d'ailleurs. C'est, ça, ça,

0: née une première collection de témoignages. Ouais.
1: Première collection d'une longue liste, puisque vous avez, on le rappelle, 85 livres ouais, à votre actif, et c'est pas fini.
0: C'est en écrivant qu'on devient écrivain, comme je dis tout.
1: Merci beaucoup Catherine Siguré d'avoir été avec nous dans Ma France. Je rappelle le titre de votre dernier ouvrage, Les Amants du Loto, l'histoire des pionniers de la chance. C'est disponible en librairie.
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1: On termine cette émission comme tous les jours avec notre rendez-vous anti-arnaque. C'est pas vrai. Audrazo, on reparle ce matin des cyberattaques parce que les auditeurs sont inquiets. Ils vous posent beaucoup de questions.
3: Oui, ça reste un peu flou pour pas mal d'entre vous, je le vois bien. Vous me dites souvent, je suis un peu paniquée. Mes données personnelles ont été volées lors d'une cyberattaque quelconque. Il y en a eu beaucoup, plateforme ANTS, Free, Bouygues Télécom, etc. Je ne comprends pas ce que je risque exactement. Ce que je vais faire, je vais vous raconter les déboires qu'ont vécu certains. Comme ça, ce sera plus clair pour tout le monde. Premier exemple, ce couple de personnes âgées qui a remis pour 30 000 euros de lingots d'or à des inconnus, à des voleurs. Comment c'est possible? Eh bien, une enseigne de vente et d'achat d'or s'est fait pirater. Piratage informatique. Tout un tas d'infos sur les clients se sont retrouvées dans la nature, nom, prénom, téléphone, et ni une ni deux, les escrocs, pas bêtes, se sont mis à appeler les clients.
1: Et ils leur ont dit quoi?
3: Eh bien, ça nous donne une petite conversation du style « Bonjour, c'est les gendarmes. Il y a eu une cyberattaque, vous risquez d'être victime d'un cambriolage. » Et donc, question, est-ce que vous n'auriez pas chez vous des objets de valeur? Est-ce qu'il y a des caméras? Et puis, carrément, on va envoyer des gens pour mettre en sécurité vos bijoux, vos lingots. Aïe, voilà. Voilà comment ces voleurs sont repartis. Mais alors, tranquillement, avec des lingots d'or sous le bras, c'est ça dont je parle quand je vous dis qu'une cyberattaque, quel que soit le site, vous expose à des arnaques ultra crédible. Autre exemple, on a aussi la série de cambriolages après le piratage en octobre de la Fédération Française de Tir. Là, des armes ont été volées. Les voleurs savaient très bien où les trouver puisqu'ils avaient récupéré les adresses des adhérents de la Fédération.
1: Merci Audrazo, on retrouve votre chronique sur ici.fr et sur l'appli ici. Moi, je vous souhaite un très bon week-end prolongé. On se retrouve lundi. En attendant, restez à l'écoute de votre radio ici au programme de la musique, des bons plans et bien sûr de la bonne humeur.
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Night Long avec Lionel Richie sur votre radio locale ici Lorraine. Je suis très heureux de vous accompagner en cet après-midi. Vendredi peut-être sur la route pour profiter d'un long week-end. Nous, dans un instant, nous allons prendre la direction de Creutzwald puisqu'il y a ce dimanche une course mondiale, la Wings of Life. Jérémy K a tendu le micro ici Lorraine, un jeune Mosellan plein de résilience. Vous l'entendrez avec son portrait dans moins de 5 minutes.

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2: Jacques Scherding est originaire de Creutzwald et sa vie a basculé en janvier 2021. J'ai de 21 ans et suite à un accident en Italie, il devient paraplégique et aujourd'hui son combat s'articule essentiellement autour de l'accessibilité des personnes à mobilité réduite. Bonjour Jacques.
3: Bonjour.
2: Vous racontez avoir dû tout réapprendre. Quel geste du quotidien vous a le plus marqué dans cette reconstruction ?
3: À la suite de mon accident, j'ai été à peu près 6 mois en IRR à Saint-Christophe. Et en fait, là, c'est vraiment un travail avec les docteurs, les ergothérapeutes, les kinésithérapeutes. Et c'est vraiment le réapprentissage de tous les gestes du quotidien, mais vraiment, par exemple, s'habiller, se laver. C'est vraiment toutes ces choses qu'on fait au quotidien et que j'ai dû réapprendre, puisque évidemment, ça se fait autrement quand on est paraplégique en fauteuil roulant.
2: Vous avez souhaité reprendre une vie normale le plus rapidement possible, et c'est ce que vous avez fait en reprenant vos études d'architecture quelques mois après ?
3: C'est ça, en fait. J'ai eu mon accident en janvier et l'objectif, c'était en septembre de retourner à l'école d'architecture. Alors, c'est vrai que c'était un petit peu justement un objectif de mon côté. Et c'est ce qui m'a aussi permis, je pense, de tenir ces mois en IRR et de me donner à fond pour être prêt à retourner, on va dire, en ville, retourner à l'école et reprendre mon quotidien de manière autonome.
2: Pour vous, Jacques, vous expliquez que le principal frein avec ce handicap est surtout l'environnement et l'accessibilité. C'est pour vous encore difficile.
3: Enfin, quand on est en fauteuil roulant, c'est quand même une vie d'obstacles. Même si, évidemment, c'est de mieux en mieux, ça reste compliqué. C'est l'environnement, en fait, qui fait la situation de handicap plus que ma situation personnelle, puisque si on imagine un monde, on va dire, parfaitement accessible, et bien conçu, il n'y aurait pas de situation de handicap en fait. Donc c'est plutôt l'environnement qui est pour moi handicapant.
2: Vous serez ce week-end aux côtés d'autres coureurs au lac de Creutzwald pour l'événement Wings for Life. Voir autant de personnes mobilisées, qu'est-ce que ça représente pour vous personnellement ?
3: Oui, ça représente beaucoup. Donc on sera le 10 mai à Creutzwald pour la Wings for Life World Run. Puis originaire de Creutzwald, et c'était important pour moi d'organiser cette course dans ma ville à Creutzwald. Ça va être la cinquième fois qu'on fait cette course-là à Creutzwald en tout cas, et d'année en année il y a vraiment de plus en plus de monde qui se réunit, donc c'est une course mondiale où tout le monde court
2: au même moment,
3: à la même heure, ouais, partout dans le monde, et donc à Creutzwald on démarre tous à 13h et d'année en année il y a de plus en plus de monde qui nous rejoignent et qui court avec nous. Il y a 100% des dons et des inscriptions qui sont versés à la recherche sur les compressions et les lésions de la moelle épinière. On est quand même la seule course dans le Grand Est, donc il y a des gens même un peu partout dans le Grand Est qui nous rejoignent à Creutzwald pour nous soutenir et pour faire avancer la recherche justement.
2: Eh bien bravo en tout cas pour cette belle leçon de résilience, Jacques Scherding, et puis on sera tout cœur avec vous dimanche lors de la course Wings for Life à Creutzwald. Merci beaucoup.
3: Merci.
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0: Vous la verrez le 7 novembre à la Rocale d'Escher-Alzette, Vanessa Paradis sur votre radio ici Lorraine. 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
1: Excellent vendredi, nous sommes le 8 mai, c'est férié aujourd'hui, bienvenue. Le journal de 14h avec la rédaction d'Ici Lorraine.
2: Le Portugal refuse de remettre Cédric Prison à la justice française. Cet homme, accusé du meurtre de sa conjointe et de son ex-compagne, est en détention provisoire dans le pays depuis fin mars. Même si les faits ont été commis au Portugal, la mère d'une des victimes demande son extradition pour qu'il soit jugé en France. Pas de manifestation dans les rues de Paris pour le comité du 9 mai, ce collectif d'ultra-droite. Le tribunal de Paris a tranché aujourd'hui, soutient l'interdiction de la préfecture de police de Paris. La contre-manifestation antifasciste est elle aussi interdite. L'Organisation mondiale de la santé veut encore rassurer sur les risques de contamination à l'hantavirus. Ils sont absolument faibles, assure l'OMS. Sa transmission nécessite des contacts très rapprochés, contrairement au Covid. Il n'y aura pas d'annulation massive des vols cet été, malgré l'envolée des prix du kérosène. Le ministre des Transports, Philippe Tabarot, veut rassurer à quelques exceptions près, notamment pour les compagnies low cost. Les Français pourront partir où ils le souhaitent et les touristes du monde entier pourront venir en France, affirme le ministre. Pas de train sur la ligne de train Paris-Orléans-Limoges-Toulouse pour 3 week-ends du mois de mai. Ce week-end, celui de l'Ascension et du 30 mai, la ligne POLT est en travaux. Des cars de substitution sont proposés par la SNCF. J-8 avant l'Eurovision, le grand concours de chant européen qui se déroulera à Vienne cette année. C'est la chanteuse Monroe qui représentera la France avec son titre Regarde, et les premières images de sa prestation sont à retrouver sur ici.fr.
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1: La météo de ce vendredi férié partout en Moselle, des températures qui sont bonnes en ce moment, jusqu'à 19 à 22 degrés. On a quelques petits nuages discrets, mais ça ne gâche pas cette impression de beau temps. Pour demain, la journée va démarrer avec un temps bien ensoleillé. L'après-midi, quelques nuages et quelques petites averses possibles dans le secteur de Dabo. Sinon, partout ailleurs, ce sera beau avec des températures comprises entre 21 et 25 degrés. Profitez-en parce que dimanche, c'est l'après-midi que les nuages deviennent menaçants. On a quelques gouttes de pluie, quelques orages qui sont possibles sur la fin de journée avec un petit vent d'est-nord-est, principalement dans la vallée de la Sarre.
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Bande originale du film Flashdance, c'est un classique des années 80, Michael Cembello sur Ici Lorraine. Dans un instant, trois chansons françaises à la suite, vous entendrez William Scheller, Jane Birkin ou encore

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1: Ici Lorraine, à vos côtés toute la journée et on fait la route avec vous à tout moment au 03 87 52 13 13. N'hésitez pas à nous appeler ou à passer par le WhatsApp de la radio, c'est au même numéro de téléphone pour envoyer vos messages textes. Un mot de ces soucis de circulation qui vous attendent cette nuit encore sur la 31 puisque l'autoroute sera fermée, je vous le rappelle, entre 20h30 et 5h du matin entre Haut-Concours et Féy. Ça sera comme ça jusqu'au 3 juillet, hein, toutes les nuits. C'est pour refaire la chaussée sur près d'une dizaine de kilomètres, dont gros travaux de réfection à prévoir pour ces voies qui accusent jusqu'à 20 à 30 ans d'ancienneté. Il y a une déviation qui vous invite donc à sortir à l'échangeur de Haut-Concours pour suivre l'A4, l'A315 et enfin la RN431 pour retrouver l'autoroute A31 au niveau de l'échangeur de Féy, l'échangeur 29. Soyez prudents, ici Lorraine reste à vos côtés.
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0: Certains d'entre vous ont pu le voir il y a quelques semaines en concert au Luxembourg. Quoi qu'on dise, on l'écoute juste avant le journal de 15h.
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1: Passez une belle après-midi, merci de votre fidélité. C'est Ici Lorraine que vous écoutez, il est 15h. Le journal, la rédaction d'Ici Lorraine.
2: Pas de supplément carburant autorisé après l'achat d'un billet d'avion. Une mise au point de l'Union européenne alors que le prix du kérosène a presque doublé. La compagnie aérienne low cost Volotea défend ce supplément qu'elle a mis en place. Un supplément jugé illégal par la France qui promet des sanctions. La justice portugaise refuse l'extradition de Cédric Prison vers la France malgré le mandat d'arrêt émis à l'encontre de cet ancien policier. Il est accusé d'avoir tué sa conjointe et son ex-compagne au Portugal fin mars. Mais les proches des victimes veulent qu'ils soient jugés en France. Le maire de Paris se rendra lundi à l'école Saint-Dominique dans le 7e arrondissement. Emmanuel Grégoire va rencontrer les familles et personnels de cette école qui est au cœur du scandale du périscolaire à Paris avec une trentaine de plaintes pour viol, agression sexuelle et violence physique sur des enfants. À Pau, fermeture annoncée pour la clinique Mazet et la maternité de Navarre. Les deux établissements doivent fermer en juillet et en septembre. Plus de 160 emplois sont menacés, soit un tiers des effectifs de la polyclinique de Pau. Y aura-t-il des fanzones dans Paris pour suivre la finale de Ligue des Champions entre le PSG et Arsenal? Des discussions sont en cours avec la préfecture de police. Comme l'an dernier, il y aura une retransmission sur écran géant au Parc des Princes. Le ministre de l'Intérieur, Laurent Nunez, prévient qu'aucun débordement ne sera toléré. 22 gardes à vue ont été prolongés aujourd'hui après les incidents lors des célébrations mercredi soir après la victoire du PSG contre le Bayern de Munich.
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1: On profite d'une belle journée pour ce vendredi férié et des températures qui sont bonnes, jusqu'à 19 à 22 degrés en ce moment, 24 à 25 attendus pour demain après-midi. C'est un temps bien ensoleillé qui nous attend demain samedi, sauf dans le secteur de Dabo où quelques nuages et quelques petites averses sont possibles. Et puis on en profite parce que ce dimanche, le ciel sera un peu nuageux le matin sur la Moselle et c'est l'après-midi que les nuages deviennent plus menaçants avec quelques averses orageuses qui sont prévues, quelques coups de tonnerre sur la fin de journée.
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0: Passez une belle après-midi avec ici Lorraine et le groupe Opus. Vous restez avec nous dans un instant Alain Souchon et Alain Chamfort, mais aussi Claudio Capeo. Son dernier album Rose des Vents est disque de platine avec plus de 150 000 exemplaires vendus. C'est un énorme succès. Vous verrez Claudio Capeo le 29 janvier 2027 en Moselle. Ce sera au Galaxy d'Amnéville. La billetterie est ouverte. Trois chansons françaises à la suite. C'est ce qui arrive dans les prochaines minutes sur ici Lorraine. Passez un excellent vendredi.
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0: She's Like the Wind avec Patrick Swayze et Wendy Fraser sur votre radio locale ici Lorraine. 10 000 euros de vacances à remporter grâce à Bellambra et ici Lorraine, c'est ce qui est à remporter toute cette semaine. 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
1: Nous sommes le 8 mai, passe un excellent vendredi, c'est férié ici chez nous en Moselle et partout en France. Bienvenue. Le journal avec la rédaction d'ici.
2: Un policier blessé dans l'Ain après un refus d'obtempérer hier après-midi. Une course-poursuite s'est alors engagée depuis le sud de Lyon jusqu'à une trentaine de kilomètres plus loin. Des tirs ont été échangés, deux personnes sont en garde à vue. Le maire de Oisiers, une commune du Nord agressée en marge des commémorations du 8 mai. Steve Banche, nouvellement élu en mars, a été attaqué ce matin par un homme qui l'a giflé et fait tomber au sol. Le maire a été hospitalisé. Aucune colère, aucun désaccord ne peut justifier une agression, condamne la municipalité sur sa page Facebook. Pas de manifestation dans les rues de Paris pour le comité du 9 mai, ce collectif d'ultra-droite. Le tribunal de Paris a tranché aujourd'hui et soutient l'interdiction de la préfecture de police. La contre-manifestation antifasciste est elle aussi interdite. Il n'y aura pas d'annulation massive des vols cet été malgré l'envolée des prix du kérosène. Le ministre des Transports Philippe Tabarot se veut rassurant. Les Français pourront partir où ils le souhaitent et les touristes du monde entier pourront venir en France, affirme le ministre. Pas de train sur la ligne Paris-Orléans-Limoges-Toulouse pour trois week-ends du mois de mai. Ce week-end, celui de l'Ascension et celui du 30 mai, la ligne POLT est en travaux. Des cars de substitution sont proposés par la SNCF. Et puis, J-8 avant l'Eurovision, le grand concours de chant européen qui se déroulera à Vienne cette année. C'est la chanteuse Monroe qui représentera la France avec son titre Regarde. Les premières images de sa prestation sont à retrouver sur ici.fr.
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1: Et ben c'est un long week-end qui se profile et un week-end plutôt beau avec une belle journée ce vendredi, 22 degrés pour le mercure. Demain samedi, le temps bien ensoleillé aussi, 21 à 25 degrés pour les températures maximales. Ce sera franchement printanier, ça va nous faire du bien. Et puis on va en profiter parce que la journée de dimanche sera beaucoup moins belle. Un peu de nuages le matin et des nuages plus menaçants, quelques orages possibles sur la fin de journée avec également quelques averses et puis un vent d'est-nord-est qui va souffler assez fort dans la vallée de la Sarre.
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0: Le nouveau Bruno Mars sur votre radio locale ici Lorraine. I Just Smile. Passez une belle après-midi avec nous. Merci de votre fidélité. Juste avant d'écouter Chalamar et Laurent Voulzy, c'est le moment pour nous de retrouver Fred Vialet et Nicolas Turon. On sait qu'on est Lorrain parce que on a déjà juré sur le Cora de Famec.
1: On sait qu'on est Lorrain parce que...
2: Parce qu'on a déjà juré sur le Cora de Famec.
3: Oula, qu'est-ce que c'est que ça?
2: Quand j'étais petit, j'allais au centre de loisirs.
3: Oui.
2: Souvent à Voipy, au quartier du Roi. Ou à Montigny-les-Metz, dans les cités cheminotes.
3: Oui.
2: Tu sais, j'avais plein de copains là-dedans, et la plupart avaient des parents ou des grands-parents qui étaient originaires d'autres pays que la France.
3: Oui.
2: Des Italiens, des Polonais, des Portugais, des Marocains, des Algériens. Les Italiens, c'était les Ritals. On était sur la fin de ce truc-là, mais début des années 80, on les appelait encore.
3: Les
2: Polonais, c'était les Polacs.
3: Les Polacs.
2: Et tous les Maghrébins, dans le même panier français qui manque de nuances, c'était les Arabes.
3: Oui.
2: Et bah, tu sais, à l'époque, on passait notre journée à jouer au foot. Et tu voyais au prénom qui formait le 11 de départ que bon, certains quartiers de Moselle, c'était Babel, hein, c'était l'ONU. Diego au but, Mounir et Momo en charnière centrale, Bogdan et Alexander Ozel, Marco en attaque. Bah, évidemment, les Italiens, ils veulent toujours être en attaque. Bon, etc., etc. Et puis le Portugais, Jésus en pointe, évidemment, parce que Jésus a l'habitude avec les pointes, ça le connaît. Et nous, on se foutait pas mal de nos origines. Hein, on était avant tout des gamins.
3: Des footballeurs, surtout.
2: Partie du même pays, ouais, c'était celui du football. Au moment de former les équipes, celui qui était choisi en dernier, c'est pas parce qu'il était croate ou portugais, c'est parce qu'il avait deux pieds gauches ou qu'il pouvait pas faire 10 mètres sans être essoufflé. C'était le Alceste dans le petit Nicolas. Je me souviens de la directrice d'un des centres de loisirs qui répondait, lorsqu'elle nous avait dit un truc auquel on croyait pas, « Je te le jure sur le Cora de Famec. » Cora de Famec pour Coran de la Mecque.
4: Oui.
2: Elle donnait dans la parodie blasphématoire.
4: Oui.
2: Son idée à elle, c'était évidemment pas de blasphémer, il n'y avait aucun racisme là-dedans, mais c'était plutôt l'expression tout entière du socio-culturel des années 80 qui était réunie dans cette formule. C'est laïcard, mais qui tient compte de toutes les croyances. Un respect un peu sarcastique, un peu taquin. Le témoin des liens qu'on a tissés à l'époque avec tous nos copains arabes, Kader, Fessal, Hadj, Maklouf. J'avais un copain qui s'appelait Maklouf. Il passait sa journée à nous dire « Tu connais Elvis ?» Voilà, c'est un souvenir. Ce n'est pas rien d'être déraciné. Je pense autant aux Mosellans qui ont fui la guerre en 40 et qui ont terminé dans des fermes partout en France, qu'aux bergers berbères qu'on est venus chercher dans leurs montagnes marocaines pour les faire descendre au fond de la mine à notre place. Mais je crois que les centres de loisirs, les foyers ASBH des houillères et tous les lieux d'éducation populaire où parfois on jurait sur le Cora de Famec, et cette vanne ne fonctionne que si on n'est pas trop loin de Famec,
3: oui,
2: donc
3: Mosellans, vrai
2: était vraiment le meilleur endroit où planter ses racines.
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0: est passé par Yutz il y a quelques semaines et il aime décidément la Moselle puisqu'il revient l'année prochaine au centre des congrès Robert Schuman de Metz. Laurent Voulzy sur votre radio locale ici Lorraine. Vous restez avec nous dans un instant, trois chansons françaises à la suite. Pascal Obispo, Alain Bachung ou encore M. Pokora. On écoutera quand même son dernier single. Single à réviser parce qu'il le chantera forcément cet automne 2026 pendant sa tournée qui s'arrête au Galaxy d'Amnéville. Trois chansons françaises à la suite, c'est le menu des prochaines minutes.
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0: Vianney en compagnie de Kenji Girac sur ce titre Le Feu sur Ici Lorraine. Vianney qui a terminé sa cabane, il va pouvoir composer, enregistrer dedans. C'était le défi qu'il s'était imposé pour se retrouver et pour se ressourcer. Je vous souhaite un bon vendredi 8 mai, bel après-midi avec nous. C'est férié aujourd'hui. Alors le 8 mai 45, la guerre se terminait enfin en France. Et pour maintenir l'ennemi à distance, Fred Ballard nous a rejoint et a sorti la grosse artillerie dans l'humour en tube.
1: Salut, bande de petits salopards! Ici, c'est le général Buzard.
2: Ah bah oui, rappelle quelques souvenirs à tous ceux qui ont fait leur service militaire. Le général Buzard, hein, avec lui, il fallait pas moufter. Les oreilles dans le sens de la marche et le fou rire dans le régiment.
1: Alors, bande de trouillards de civils, en cas de bombardement, c'est pas la peine d'aller vous planquer dans les stations de métro comme des trouillards. Attrapez les bombes avant qu'elles tombent par terre et rapportez les douilles au campement. Elles sont consignées. Comment on attrape une bombe? Avec ses mains. Si ça éclate, c'est très simple, bande de trouillards. Tu ramasses tes tripes, tu te les refous dans le buffet et tu fais un nœud avec la peau. C'est compris?
2: À vos ordres, mon général. Ah, c'est sûr que si on mettait Guy Montagnier en chef d'état-major, il y en a qui feraient moins les malins. Mais bon, pour une paix durable et un avenir serein, n'écoutons pas les oiseaux de mauvais augure.
3: Poutine, il attaque! Arrêtez de rigoler, Poutine, il attaque! Il est là!
4: Poutine, il nous attaque, mais d'où Poutine, il va attaquer la France? On n'a plus rien! Il va quand même pas venir pour du Justin Bridou, l'autre!
2: Ah, c'est vrai que c'est tout de suite moins vendeur que du pétrole ou des métaux rares, mais restons sur nos gardes avec Naïm en avant-poste. Agitons notre arme dissuasive la plus efficace contre l'envahisseur. Humour et saucisson, tout de suite, ça calme.
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0: écoutez votre radio locale ici Lorraine avec Chris de Beurre. Dans un instant, votre journal de 17h, des bons plans, de la musique et des places pour vivre le printemps au parc animalier de Sainte-Croix grâce au oui ou non. C'est Marc Grandmontagne qui vous accompagne partout en Moselle dans les prochaines minutes. Vous voulez des bonnes idées de sortie à faire dans le département? Il ne vient pas les mains vides. Je vous laisse en bonne compagnie et nous on se retrouve lundi dès 17h. Passez un bon week-end.
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0: Edwin Collins sur Ici Lorraine. Bonjour les Mosellans, en jour férié en ce moment. Bonjour les frontaliers, pas en jour férié. Un jour comme un autre, aujourd'hui au Grand-Duché, en Belgique et en Allemagne, évidemment. En fait, aujourd'hui, les travailleurs frontaliers du Luxembourg, vous êtes simplement des Meurthe-et-Mosellans, un vendredi saint ou le jour de la Saint-Étienne. Alors, ça fait quel effet? Ça coince sur la 3, mais ça va bien une fois que vous êtes en France. Hein, forcément, Thionville est bien calme, Metz également. On va vous aider à rentrer à la maison, on va vous aider à prolonger le jour férié. Bref, on s'adresse à tout le monde. Votre fin de soirée sur Ici Lorraine, ça commence maintenant.
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0: Le ciel est beau, magnifique. Est-ce que ça va durer? Réponse après le journal. Le journal de la Lorraine à 17h avec Fanette Hourte. Bonsoir Fanette.
2: Bonsoir Marc, bonsoir à tous.
0: Que s'est-il passé sur la pelouse du FC Pont-à-Mousson samedi dernier?
2: Lors d'un match U18, un jeune a quitté la pelouse après avoir frappé un adversaire et c'est ahurissant, mais il est revenu avec une arme blanche avant d'être neutralisé par un juge de touche, un policier dans le civil qui a sorti son arme de service. Le FC Toul a porté plainte et le club de Pont-à-Mousson réagit pour la première fois depuis les faits, Jules Hausse.
3: Tout le club du FC Pont-à-Mousson est profondément choqué. C'est ce que veut rappeler d'abord ce membre de la direction qui témoigne à Ici Lorraine. Il préfère garder l'anonymat.
4: Il y a eu beaucoup d'émotions, comme j'ai dit, après les faits. On vient pas chercher des excuses, on condamne clairement effectivement les faits qui ont été commis. Maintenant, il est important aussi de rappeler qu'il s'agit d'un acte isolé.
3: Le club a exclu le joueur à titre conservatoire. Il sera convoqué dans les prochains jours.
4: Pas forcément une exclusion du joueur du club. Ça, je pense qu'effectivement, c'est ce qui va se passer. Mais de toute façon, bien évidemment, aujourd'hui, l'interdiction de se présenter au club, ni aux entraînements, ni aux matchs, ni au niveau des infrastructures.
3: Le joueur ne présentait pas de problème particulier avant l'événement, mais la catégorie d'âge des moins de 18 ans est toujours difficile à gérer selon lui.
4: Donc on est sur une catégorie où est-ce que c'est des jeunes qui se cherchent encore un petit peu. On n'est jamais à l'abri, si vous voulez, avec cette catégorie-là, qui a un dérapage.
3: L'an passé, trois joueurs du club ont déjà été exclus des terrains pour des violences, mais le dirigeant parle d'actes isolés, loin de l'image du club qui gagne des licenciés.
4: On a pu recruter pas mal d'éducateurs, pas mal de joueurs qui étaient à l'extérieur, qui sont revenus parce qu'ils nous ont fait confiance. Il n'y a pas aujourd'hui de raison de s'inquiéter et de se dire, bon bah mince, le club-là aujourd'hui, ça ne va pas, il faut qu'on change ou bien il faut qu'on parte.
3: Le maire de Pont-à-Mousson, Henri Lemoine, a rappelé le club à l'ordre l'an passé, mais depuis, il montre patte blanche. Selon lui, le conseil municipal a même récemment augmenté sa subvention.
2: Le joueur sera jugé dans les prochains jours à huis clos dans une procédure de plaidé coupable, comme on appelle ça, pour violence avec arme lors d'une manifestation sportive. Et en attendant, il a interdiction de se rendre à un match de son équipe pour la soutenir. On attend aussi la sanction du district de Meurthe-et-Moselle, une procédure qui peut prendre plusieurs semaines. La manifestation du collectif d'ultra-droite Comité du 9 mai est bel et bien interdite. Plusieurs arrêtés avaient été pris pour interdire cette manifestation. Arrêtés qui avaient été attaqués en justice, mais finalement, le tribunal administratif de Paris confirme cette interdiction aujourd'hui. Le comité du 9 mai annonce maintenant engager une procédure d'urgence devant le Conseil d'État. L'OMS, l'Organisation mondiale de la santé, veut être rassurante. Selon elle, le risque de propagation de l'antivirus est extrêmement faible. Elle précise que ce virus est avant tout dangereux pour la personne infectée. Trois passagers d'un navire au large de l'océan Atlantique sont décédés des suites de la maladie. Le navire doit débarquer dimanche ou lundi aux Canaries.
0: Le traditionnel convoi de la mémoire sillonne en ce moment la Moselle.
2: Il est parti ce matin de Vigie et arrivé prévu tout à l'heure à 19h à Failly, avec dans ce défilé des jeeps, des porte-drapeaux et des costumes militaires. La météo, c'est donc une très belle journée qui s'est écoulée.
0: Ah,
2: et ça va continuer, Marc.
0: Vous avez prévu un barbecue?
2: Eh bien, franchement, vu la météo, je pense que je vais prévoir ça.
0: Demain, hein, pas dimanche. Hein.
2: Dimanche, oui, parce que dimanche,
0: en gros,
2: coussi-coussa.
0: On continue sur quelque chose de très très bien demain. Ça va être grandiose, aussi bien qu'aujourd'hui, voire même mieux, parce qu'à un moment donné, une heure ou deux cet après-midi, au-dessus de Metz et de Thionville, le long des frontières du Luxembourg, on a eu un temps un peu nuageux. Ça a fait peur à la braderie de Montigny. Alors qu'en fait, pas du tout. Hein. Demain, il y aura un petit peu moins de nuages, surtout énormément de soleil. En ce moment, on relève 19 degrés. Au soleil, on a l'impression de plus. Hein. Là, c'est vraiment à l'ombre. 19 degrés sur la braderie de Montigny, mais celle de Falsbourg également en ce moment. 19 degrés à Forbach ou encore à Sarreguemines. 8 la nuit prochaine. Bah oui, ça rigole pas. c'est que le printemps, c'est pas le plein été. Sauf que demain, on va très vite remonter à 23 degrés. On les aura déjà dès midi, hein, pour ceux qui veulent faire le barbecue. Soleil dès le matin et jusqu'au soir. Dimanche, ça sera un peu plus incertain. Apparemment, on aurait pour l'instant une belle matinée avec du soleil, des nuages. C'est vers 15-16 heures que ça va se gâter, où là, ça pourra tourner à l'orage. Donc si on veut se promener, c'est plutôt dimanche matin. Et encore, les orages, on nous annonce plutôt des orages localisés en Alsace ou dans les Vosges. Mais c'est très dur à prévoir, donc ça peut changer à tout moment. Vous misez tout sur le samedi et puis c'est tout. Hein. La route, c'est calme sur toute la 31 en France. Il n'y a pas les magasins d'ouvert à Thionville pour gêner les frontaliers qui rentrent du Luxembourg. Par contre, sur la 3, c'est une journée comme les autres, au Grand-Duché. Là, ça coince beaucoup. Vivement que vous arriviez en France, vous serez tranquille. Et en plus, les frontaliers n'ont pas de chance cette année, parce que le jour férié au Luxembourg, c'est le 9 mai. C'est la journée de l'Europe.
2: Et c'est demain.
0: Et ça tombe un samedi. Quand ça veut pas, ça veut pas. 2026, c'est pas votre année, les frontaliers.
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0: Cette semaine, c'était la semaine de voyage sur Ici Lorraine. Chaque jour, on vous a diffusé un titre rayé, une chanson qui répétait un mot, mais presque 10 fois. Hein. On se demandait ceux qui étaient pas au courant, mais qu'est-ce qu'ils ont foutu? Qu'est-ce qui se passe avec leur platine CD, là? Bah, il fallait retenir ce mot. Donc, le 5e mot, c'est le disque de ce vendredi. Patience, on va vous le diffuser avant 17h20. Juste après Indochine, Zaz et The Jackson. Comme ça, vous avez le programme. Pour l'instant, voici Indochine.

0: L'aventurier Indochine sur ici Lorraine. Jour de braderie à Phalsbourg, c'était le grand retour de la braderie de Phalsbourg. Elle s'est arrêtée en 2019 après avoir eu des décennies et des décennies de succès. C'était donc un grand retour jusqu'à 18h pour acheter plein de choses. Et après, la ville de Phalsbourg se transforme en bal géant, en karaoké, en blind test. Et pour le bal, ce sont les Mosellans qui vont choisir la musique. Je sais pas si c'est une bonne idée, Phalsbourg, que vous avez eue là, parce qu'ils vont vous demander ça. Hein. Avec Indochine, l'aventurier, à mon avis. On devrait mettre cette musique-là aussi à la foire de mai. Sur les manèges. À sensation. Oh, ça aurait de la gueule.
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0: Il y en a qui le font aussi. Beaucoup de choses à faire ce week-end. Pour ce week-end de 3 jours. Pardon les frontaliers. Ce week-end de 2 jours. C'est que 2 jours pour vous. Mais il y en a un beau de 4 qui arrive là. Ceux qui ont réussi à poser le vendredi de la semaine prochaine. Ça va vous faire un week-end de 4 jours. La foire de mai a débuté tout à l'heure à 14h. Ça y est, elle est officiellement inaugurée. À vous les jeux de pièces pendant des heures et des heures. Moi je peux y passer toute la soirée, hein, le jeu des pièces. Hein. Bon, il y a ceux qui préfèrent le Bayern Curve, le breakdance, le bateau pirate, les trucs à sensation. Et puis il y a ceux qui vont à la foire de mai juste pour manger, au poulet rôti. C'est encore ça qui marche le mieux. Hein. La foire de mai, c'est avec ici Lorraine, c'est parti jusqu'à la fin du mois. Dans un instant, on va tester une nouveauté à Metz. Il y a une société qui transforme toute la ville de Metz en escape game géant. Votre terrain de jeu, c'est toute la ville. C'est pas un escape game dans un bâtiment. Ça a l'air sympa, ça. On va tester ça juste après. Zaz, mon sourire sur ici Lorraine. Ça y est, vous avez le sourire, vous êtes sorti du boulot et en plus, vous êtes sur ici Lorraine. Tout va bien. La semaine prochaine va passer très vite aussi.
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0: Zaz, mon sourire, sur ici Lorraine. Pour ceux qui ont besoin de faire des courses ce soir, allez à Fleury, à la salle polyvalente. Encore pendant un petit peu plus d'une heure, c'est le grand marché du terroir. Vous allez en trouver des bonnes choses là-bas. Et on teste d'ailleurs les belles choses de la Moselle sur ici Lorraine chaque jour, testées et approuvées avec Robin Aubry aujourd'hui. Ça peut faire une activité pour ce week-end. Voici une idée de sortie peu commune avec vous, Robin.
1: Terminé les traditionnelles chasses au trésor où les papiers finissent souvent oubliés dans les frigos ou mâchés par le chien, j'ai découvert une chasse bien plus intéressante, autant pour les enfants que pour les adultes. Même si le plus gros bémol, à mon sens, c'est qu'il n'y a pas de bonbons à la toute fin. Bon, c'est pas grave. L'important, c'est que la découverte et l'enrichissement sont bien présents. Je vous présente Insolite Prod, spécialiste des jeux de piste et escape game dans la région. La seule chose qu'on vous demande, c'est d'avoir cet outil si précieux en ces temps modernes, plus que modernes, le téléphone portable. Une fois cette baguette magique en main, vous aurez toutes les clés pour réaliser ce jeu de piste. Enfin, ajoutez-y une paire de baskets, parce que la marche fait partie intégrante du moment. Il y a plus d'une dizaine de rendez-vous proposés à Metz, comme le jeu de pistes découvertes, les mystères de la ville. Le jeu porte si bien son nom qu'on comprend tout de suite où est-ce qu'on met les pieds. D'une durée de 1h30 à 2h, c'est le jeu roi. Vous explorez la ville de Metz en vous rendant sur les différentes étapes du parcours qui s'ouvriront sur votre smartphone. Mais si vous vous dites que ce n'est que de la visite pure et simple, l'erreur est bien présente. Vous avez une mission, si vous l'acceptez, c'est de rafler un maximum de points. Pour cela, vous allez répondre à des QCM insolites et parfois jouer contre le chrono. Les thèmes sont très variés. Vous avez de la culture, des questions sur la gastronomie, et Dieu sait qu'elle est bien présente en Lorraine, mais aussi un quiz sur les métiers très présent dans la région depuis les temps anciens, et plus proche de nous, un quiz sur l'actualité. Sur le trajet, vous serez invité à prendre des photos et des vidéos, toujours dans cette idée de points, car c'est un jeu. Oui, mais non sans saine compétition. Alors comment qu'on y joue à ce jeu ? Eh bien, formez une équipe de 2 à 6 joueurs, prévoyez votre après-midi dans la ville de Metz, 39€ pour tout le groupe, et rendez-vous sur le site internet insoliteprod.com. Non seulement vous aurez toutes les informations pratiques, mais aussi de nombreux témoignages de grands aventuriers à être passés avant vous pour voir si ce jeu de piste en valait la chandelle. Je vous laisse deviner, et surtout, je vous laisse essayer de battre mon record.
0: Moi, je saurais pas ça. Par contre, j'ai une idée de jeu de piste. Vous prenez des Meusiens qui parlent pas du tout allemand, vous les lâchez dans un DM et vous leur demandez de ramener du gel douche. Ramène-moi de la teinture broude noire. Ça peut faire un super jeu, ça. Mais faut pas qu'ils parlent allemand, sinon c'est trop facile, hein. À faire, hein, pourquoi pas, hein. Alors, en face de moi, j'ai un écran qui m'annonce les prochaines chansons qui seront diffusées sur ici Lorraine. Comme j'ai pas envie de me casser la nénette, je vais vous lire texto ce qui est écrit sur l'écran. Donc là arrive Blame It on the Boogie des Jackson. Ensuite, il y aura Jingle Lorraine ici, d'accord ? Et derrière, il y aura version titre rayé téléphone. Je sais pas ce que c'est que ce truc-là. Alors, ceux qui jouent à Voyage Voyage ont déjà compris. Depuis lundi, chaque jour, pour gagner 10 000 euros de vacances avec Bellambra à choisir dans le catalogue, on vous a diffusé tous les jours une chanson avec un titre rayé qui répète indéfiniment le même mot. Donc, ça fait 5 mots dans la semaine. Le dernier, c'est aujourd'hui. Donc, le dernier disque, on va vous le diffuser après les Jackson. Notez bien le mot. Vous nous envoyez vos 5 mots sur ici.fr, dès la page d'accueil. Et peut-être à vous, les 10 000 euros de vacances, Bellambra. Les voici, les Jackson. Blame it on the boogie. Ça dure 3 minutes 20. Donc préparez-vous, papier, crayon, ou si vous avez une bonne mémoire, le disque rayé du jour, c'est juste derrière. Il y a un mot qui va être répété, il ne faut pas le louper. Je pense qu'il est bien répété, vous ne pourrez pas le louper. Bonne soirée sur ici Lorraine.

0: Bon là, pour le coup, ça a répété plusieurs mots, hein. Trois mots à noter dans cette chanson. Et les fidèles depuis lundi, ceux qui jouent à Voyage Voyage, ça y est, vous avez votre phrase complète. Avec tous les mots qui se sont répétés dans toutes les chansons qu'on vous a diffusées depuis lundi, il y en avait une par jour, ça fait une phrase qui a du sens, normalement. Votre phrase, elle doit avoir du sens. Vous nous l'envoyez sur la page ici.fr ou sur l'application et vous pourrez peut-être gagner 10 000 euros de vacances grâce à Bellambra. Vous pourrez partir plusieurs fois avec 10 000 euros de vacances à choisir dans le catalogue Bellambra. Voyage, voyage, c'était la dernière chanson de la semaine. Pour ceux qui iront faire les courses demain à Auchan-Semécourt, et encore ce soir d'ailleurs, il y a des shows dragster sur le parking. Vous voyez, avec les énormes engins, les grosses voitures, avec les énormes pneus, il faudrait ça pour aller travailler au Luxembourg. On pourrait passer sur toutes les voitures quand ça bouchonne, ça serait bien. Bah là, c'est à faire encore aujourd'hui, demain et dimanche, parking du Auchan. Dans un instant, une très belle chanson que vous adorez tous, Lola Yang. Mais non, mais si.
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0: Messi sur Ici Lorraine, ça peut faire penser à un joueur de foot, ça aussi, Messi. Le foot d'ailleurs, parlons-en, Strasbourg n'ira pas en finale de la Ligue Conférence. En temps normal, on les aurait chambrés à Metz. Mais bon, vu nos résultats, je pense que là, on va plutôt se cacher sous la table et ne rien dire. Passez une bonne soirée sur Ici Lorraine, on est vendredi, début du week-end.

0: Lola Yang, Messi sur Ici Lorraine. Bon retour à la maison pour ceux qui ont travaillé aujourd'hui. Bon retour à la maison pour ceux qui se sont promenés. Ça marche dans les deux cas. Avant de faire un point sur vos conditions de circulation, parce qu'au Luxembourg, c'est tout comme d'habitude, hein. J'ai dit au Luxembourg. Le point sur la météo, ça va rester très bien ce soir, avec un soleil radieux, même s'il y a eu pas mal de nuages par moment, hein, dans le ciel de Metz cet après-midi. On a eu très peur. Ça se découvre. On pourra enfin prendre l'apéro dehors à 19h, à 20h, à 21h, ça redescend à 15 degrés, donc je suis pas sûr. 7 degrés la nuit prochaine, c'est ce que vous aurez au réveil demain. Déjà du soleil le matin sur toute la Moselle. Après, ça va monter à 23 degrés dans l'après-midi. Parfois des nuages, mais franchement ça ne gâchera rien du tout. Avantage soleil demain, il va faire très chaud, hein. Au soleil ça va taper. D'ailleurs le téléphone ce matin m'a envoyé une notification: attention, indice UV important en Lorraine. J'étais choqué de voir ça, hein. Bah demain ça sera la même, hein. Dimanche, alors on vous l'annonce à la télé depuis un petit bout de temps, hein. Ça risque de pas être la même chose. Bon, pour l'instant Météo France Lorraine nous annonce un dimanche où on passe entre les gouttes en Moselle. Ça sera plutôt bien le matin avec du soleil, encore bien début d'après-midi. C'est vers 15-16h que ça peut tourner à l'orage. En tout cas ça restera gris et c'est de l'orage, ça peut être très très localisé. Donc dimanche, ouais, allez, vous allez vous promener jusqu'à 15h. Après, je miserai pas trop dessus, hein. Et puis la semaine prochaine, ça restera bien. La route, pour ceux qui rentrent du Grand-Duché du Luxembourg, sur l'A3, dans le pays étranger, au Luxembourg, ça coince, comme d'habitude. Une fois que vous passez en France, c'est parfait. Passage de Thionville, très bien. Il était pas ouvert, le Leclerc de Thionville, je crois, aujourd'hui, hein. Celui de Marly était ouvert, celui de Frémin-Merlebach aussi. Mais tant mieux, ça permet de passer Thionville sans aucun problème. C'est toujours la braderie de Montigny jusqu'à 18h. Donc la rue du Général Fragnat est fermée à la circulation. Ceux qui ont l'habitude de sortir de Metz par la rue du 20e Corps, faites le grand tour par l'avenue Malraux, hein. Je pense que c'est mieux. Parce que si vous suivez la déviation, vous allez tomber sur tous ceux qui partent de la braderie. Vous risquez d'avoir des bouchons.
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0: Voici l'une des chansons les plus chantantes de Renaud. Moi, je peux pas m'empêcher de chanter, on peut pas s'empêcher non plus d'imiter Renaud là-dessus. Avec la seule tout petit, c'est la mère à Titi. C'est maintenant sur Ici Lorraine. Entraînez-vous, il y a karaoké après la braderie de Falsbourg là ce soir.
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0: la mer à Titi sur Ici Lorraine. Grand documentaire sur la carrière, la vie de Renaud à voir mardi prochain, ce mardi qui arrive sur France 2. C'est déjà disponible sur la plateforme France TV. Ça s'appelle Renaud à cœur perdu. Ça fait 2h30. Hein. Là, il y a vraiment toute la carrière de Renaud. Hein.
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0: Je vous parle déjà de télé, puisque voici Patrice Gascoigne, notre spécialiste de la télé. Qu'est-ce qu'il y a de beau à voir ce soir? Bonsoir Patrice.
3: Bonjour Marc, bonjour à tous.
0: Eh bien ce soir, une nuit spéciale, enfin une soirée spéciale, Jérôme Commandeur. C'est sur Canal+. Sketch, film, interview, tout est commandeur sur, j'allais dire sur la 4, mais non, c'est plus diffusé sur la 4, sur Canal+.
3: Pour Jérôme Commandeur, faire rire est une question de vie ou de mort.
4: Pardon madame, elle avait quel âge la dame dans le cercueil? 107 ans. Comment vous... Elle est partie trop tôt, tout à fait. Fauché en plein vol, oui. Fauché. Enfin, 107 ans, fauché en plein vol, tu commences quand même à regarder la piste. Hein, tu...
3: Canal+ va vous rendre bien vivant avec cette soirée spéciale Jérôme Commandeur. Ça commence en clair dès 19h40 avec le numéro de la boîte à questions. Le principe, l'invité est seul dans une boîte et il répond à des rafales de questions qui lui apparaissent sur un écran. Tiens, une question sur la mort.
5: La mort, bah quand on s'y attend pas, c'est une bonne tuilasse quand même. Hein. C'est un truc, ça marque la journée, je crois.
3: Ça continue en clair à 20h35 avec le numéro de l'émission En aparté, où Jérôme Commandeur répond cette fois à la voix et aux questions de Nathalie Lévy.
6: On est comment à 50 ans, ou presque, dans sa tête, Jérôme Commandeur?
5: Bah, je dirais on est pareil qu'à 40 ou 60. La seule chose, c'est qu'on... On se chope un lumbago en ramassant un bic, quoi. C'est ça qui est un peu emmerdant.
3: Après cette petite mise en bouche, à 21h10, place à la première diffusion à la télévision du dernier film réalisé par Jérôme Commandeur. T'as pas changé. Alors même dans le pitch de cette comédie, la mort n'est pas loin, puisque l'histoire suit les aventures de quatre anciens lycéens qui, suite à la disparition d'un camarade de classe, décident, 30 ans après leur bac, de réunir toutes leurs promos à l'occasion d'une fête. Comme à l'époque.
7: Si vous voyez cette vidéo, c'est que vous étiez en terminale en 93 au lycée Clémenceau.
8: Et on vous a retrouvé, bande de petits vénards. Comme certains d'entre vous le savent déjà, Daniel Mollet est parti faire le con dans les nuages. Ça nous rend tous bien tristes. C'est pour ça qu'on a eu l'idée d'organiser cette grande soirée de retrouvailles pour lui rendre hommage, comme au bon vieux temps.
9: Vous faites un pas de plus, j'appelle Vérissure.
10: Je dirais qu'on était un peu les influenceurs stars du Bahut.
11: Toujours les mêmes gros bâtards que quand vous étiez méchant et con.
3: T'as pas changé, film 2 et avec Jérôme Commandeur, mais également Vanessa Paradis, Laurent Lafitte, François Damiens, ce soir sur Canal+, lors de cette soirée et nuit spéciale Commandeur. Et sans vouloir vous Commandeur, je vous dis à demain pour de nouvelles et mortelles coulisses télé.
0: Et alors, à la fin du film, t'as pas changé. Je peux pas vous le dire clairement, sinon je vous raconte la fin. Hein. Donc, il y a un personnage mosellan qui apparaît. Vraiment quelqu'un de très aimé, de très très connu dans le 57. Originaire du 57 d'ailleurs. Mais je peux pas vous dire clairement qui, sinon vraiment je vous tue le film. À voir ce soir sur Canal+, ou en replay quand vous voulez sur la plateforme Canal+. Dans un instant, vous allez voir que ce week-end, c'est la fête dans le pays des trois frontières. À Pâques, Sierck-les-Bains, vraiment au carrefour de l'Allemagne et du Luxembourg. Pourquoi? Parce que c'est la journée de l'Europe demain. Tout le programme à suivre après Miley Cyrus.

0: Miley Cyrus pour vous aider à rentrer chez vous après une journée de boulot au Luxembourg, une journée à se promener en Moselle. Enfin, il y avait journée de boulot aussi pas mal. Hein. Il y a plein de magasins qui ont fait leur journée d'ouverture, là, la journée de solidarité aujourd'hui. Hein. Il y en avait plein qui étaient ouverts. Hein. Bon courage si vous avez bossé ce vendredi, on vous raccompagne à la maison. Et là, c'est parti pour deux jours bien sympas, sauf dans la grande distribution où souvent on y retourne le samedi. C'était la semaine de l'Europe et la journée de l'Europe, d'ailleurs, officiellement, c'est demain, le 9 mai, qui est un jour férié au Luxembourg, mais qui tombe un samedi cette année. Ah, c'était pas la bonne année 2026 pour vous les frontaliers. Hein. Alors, Marange Sylvain, j'ai fait sa semaine de l'Europe. Ils n'ont pas trop compris le principe, ils ont tout dédié à l'Allemagne, tout. C'est le seul pays qu'ils aiment, hein, Marange Sylvain. Demain, il y aura la journée festive allemande, d'ailleurs, salon André Malraux, avec au menu Apfelschorle en apéro, jambon de la forêt noire en plat de résistance, choucroute après, et en dessert une forêt noire. Ouais, pas bête. J'aurais pu mettre de la Gotteschpeise, là, le yaourt gelé allemand. Nicolas Bill, c'est votre truc, les trois frontières, et ce qui se passe chez nos voisins. Et demain, ça sera la fête également dans le pays des trois frontières.
1: Avec un superbe programme prévu au cœur du triangle frontalier entre Schengen, APAC et Perle. En quelques secondes, on passe de la France au Luxembourg, mais aussi en Allemagne. Alors, tous les jours, c'est vrai que c'est un carrefour où les frontaliers se croisent en continu, mais toute la journée du 9, l'ambiance va changer pour un festival des trois frontières. De quoi mettre un coup de projecteur, rassembler ces trois pays qui vivent proches l'un de l'autre tout au long de l'année. Et cet événement est assez symbolique dans un lieu autant symbolique que Schengen, qui est le berceau de la libre circulation en Europe. Alors, au programme, ce 9 mai de 11h à 22h, une immersion dans la culture française, luxembourgeoise et allemande, avec une centaine de stands qui sont prévus pour vous régaler avec de l'artisanat local. Si vous aimez les produits du terroir et le bon vin, vous serez servi. Et puis, pour rassembler nos trois pays, quoi de mieux que la musique ? Trois artistes, trois groupes qui feront la part belle au Luxembourg, à la France et à l'Allemagne. On y retrouvera par exemple 0.5.

0: La journée de l'Europe, le 9 mai, aux trois frontières. Notez que l'entrée est gratuite entre 11h et 22h. C'est tout autour du pont de la Moselle.
1: Ah bah si c'est gratuit, on y va. Puis on en profitera pour aller faire le stock côté Luxembourg et puis après le stock côté allemand. C'est pas les mêmes produits, hein. C'est ça qui est bien à Pâques et à Cirque-les-Bains, le pays des trois frontières en général. La Moselle aussi, c'est bien. Voici Cooking Lingler sur Ici Lorraine. Bon vendredi.

0: Patricia Bazar sur Ici Lorraine. Ça circule pas bien en ce moment à l'entrée de Briey, hein, pour ceux qui viennent de Moyeuvre-Grande. Il y a eu un accident très impressionnant sur place. On va vous dire ce qui s'est passé dans le journal de 18h. Toujours dans les infos de la Lorraine, on ira voir les marcheurs de la marche Nancy-Metz. C'était aujourd'hui, le 8 mai, pour leur dire que nous aussi, on aurait pu le faire. Mais comme on travaillait aujourd'hui, on pouvait pas. C'est vraiment trop bête.
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0: Si le groupe Moselle avait chanté cette chanson, ça aurait été « I don't want a lover, I just need a Maggie ». Mais comme c'est Texas, ce sont d'autres paroles.

0: Texas, sur Ici Lorraine. J'ai faim. Et le oui ou non qui arrive dans un instant va pas arranger les choses. Hein. 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
0: Bon retour à la maison, bonne route en Moselle, il est 18h. Tout ce qu'il s'est passé pendant que vous étiez au travail ou en promenade en Lorraine. Fanette Hourte, bonsoir.
2: Bonsoir Marc, bonsoir à tous.
0: Le village d'Ancy-d'Orneau, au sud de Metz, n'a pas un ni deux, mais trois nouveaux commerces.
2: Une boulangerie, une pizzeria et un lieu d'exposition et de dégustation de vins locaux. Et c'est surtout l'ouverture de la boulangerie qui était attendue. Ancy-d'Orneau est donc au sud-ouest de Metz, vous le disiez Marc, et compte 1500 habitants quand même. Mais ça faisait très longtemps qu'il n'y avait plus de boulangerie, Diane Sprimont.
3: Oui, puisqu'il n'y avait plus de boulangerie ici depuis près de 10 ans.
4: Depuis qu'elle est ouverte, je suis pratiquement allée tous les jours.
3: Sophie est venue acheter ce qu'elle préfère, leur pain au lait, avec en supplément une canette.
4: J'ai un salon de toilettage juste à côté et du coup, entre midi, je ne savais jamais où aller prendre à boire et à manger. Tout le monde m'en parle. Des fois, moi, j'ai des randonneurs parce que le salon, il est un peu plus haut. J'ai des randonneurs qui me demandaient où aller acheter à boire et à manger et je disais toujours, mais il n'y a rien ici, en fait. Maintenant, je leur dirai.
3: Mais pas besoin de bouche à oreille pour faire tourner la boulangerie de Nadège. Bonjour, encore messieurs. Ces derniers jours, il fallait faire la queue pour acheter une baguette.
5: J'avais, je pense, une vingtaine de personnes qui attendaient. La boulangerie était attendue depuis vraiment longtemps. Ça a été un petit peu repoussé, il y a eu un petit peu de retard. Et du coup, finalement, je me dis, peut-être les gens, à un moment donné, ils n'y croyaient plus. Et là, ils sont vraiment ravis. À bientôt.
3: Et le pain, c'est la base de l'attractivité d'une commune, selon Georgian Buzea, viticulteur porteur du projet.
6: C'est le premier lieu que l'on demande quand on va s'installer dans un village. Est-ce qu'il y a une boulangerie ? S'il n'y a pas de boulangerie, déjà, on se dit « Oh mince, c'est déjà un truc un peu mort, un peu dortoir ». C'était l'objectif numéro un.
3: Et le deuxième objectif, faire connaître les viticulteurs locaux.
2: La boulangerie est donc à côté d'une pizzeria et d'un lieu de dégustation de vin, tous les trois dans un nouveau pôle commercial. Un projet qui est piloté par un viticulteur et un conseiller en financement. L'ouverture d'une supérette est aussi en projet. Un accident de la route entre Val-de-Briey et Moyeuf-Grande sur la départementale 138. Une voiture a fait une sortie de route et attention, c'est arrivé il y a moins d'une heure. Les pompiers sont sur place. La femme de 48 ans qui se trouve à l'intérieur est piégée et elle doit être désincarcérée. Il est accusé d'avoir tué sa compagne et son ex-compagne et d'avoir enterré leur corps au Portugal en mars dernier. Le Français Cédric Prison ne sera pas remis à la France. À ce stade, la justice portugaise refuse cette demande déposée par la justice française dans le cadre d'un mandat d'arrêt européen. Les magistrats portugais expliquent que les crimes ont été commis là-bas et donc ils veulent poursuivre leur procédure judiciaire. Les deux enfants de 12 ans et 18 mois, les enfants des deux victimes, sont eux rentrés en France. Le maire de Vasier dans le Nord a été agressé aujourd'hui en marge de la cérémonie du 8 mai. Un homme lui a mis une gifle pour un problème visiblement en lien avec un logement. Le maire Steve Banche annonce porter plainte. L'association des maires du Nord déplore dans un communiqué une banalisation de la violence envers les représentants de l'État.
0: 18h03 sur Ici Lorraine, eux, ils n'ont pas chômé en ce jour férié.
2: Les 2600 courageux qui ont participé à la 41e édition de Nancy-Metz à la marche aujourd'hui. Départ cette année de Moulins-les-Metz, dès 5h du matin jusqu'à la pépinière de Nancy avec 63 km dans les pattes.
7: On est fiers d'arriver. L'important, c'est d'arriver déjà.
8: Et à chaque fois qu'il y a quelqu'un qui arrive, vous sonnez la cloche, c'est ça ?
9: Exactement, c'est ça. On fait sonner la cloche pour tout le monde et pour dire qu'il y a des nouveaux arrivants qui viennent.
8: Donc à 2700 fois, c'est ça, vous allez sonner la cloche ?
9: Exactement, c'est ça.
10: Allez, bienvenue à vous les nouveaux marcheurs qui viennent de passer la ligne d'arrivée. Les marcheuses également, félicitations.
11: On marche en groupe, on est avec tous les quatre, impeccable.
12: Dis-leur, pas de problème. Ça fait 24 fois.
11: Je sais même plus, 25, 26.
13: Ah oui.
11: Ah oui. En complet, ouais. Mais je ne me rappelle plus. Et à mon âge, on perd la mémoire. Hein. Maintenant, on fait Montauville maintenant. À moitié, il y en a assez des grands.
8: Et pourquoi ça vous plaît de faire celle-là, ce parcours ?
9: Parce qu'on est maso, on aime bien souffrir.
8: Rendez-vous l'année prochaine.
14: L'année prochaine, voilà.
7: La moitié hein, pour moi. Ah oui. Et encore.
2: Une marche dans la souffrance, mais sous un beau soleil. Et oui, il a fait très beau aujourd'hui, Marc, et ça va continuer.
0: Nous, quand on veut, on l'a fait la marche du 8 mai.
2: Oh bah bien sûr, les doigts dans le nez.
0: On s'arrête pas à Pont-à-Mousson. Hein. Je regarde le planning du 8 mai 2027. Ah, je serai au planning, malheureusement, je ne pourrai pas non plus.
2: Mais mince, pourtant vous en rêvez, je sais.
0: Vraiment, mais je suis toujours au tableau de service. C'est 8 mai 2027, ça tombe un samedi. Oh, j'aurais jamais dû regarder ça.
2: Bah oui, si c'est un vendredi cette année, c'est que c'est un samedi l'année prochaine.
0: Vivement une année bissextile, hein, que ça remette un peu les pendules à l'heure. Hein. Donc soleil encore ce soir, il va faire encore bon pour ceux qui veulent prendre l'apéro dehors. 19 degrés aux alentours de 19h, c'est à partir de 21h hein, que ça va baisser. Là, d'un coup, on va perdre 3 à 4 degrés toutes les heures. 15 degrés à 21h, puis après, vous en retirez 3 jusqu'à atteindre les 7 degrés. Hein. C'est aussi simple que ça, c'est ce que vous aurez demain matin. Mais ça va vite grimper. Demain, soleil, radieux, peut-être le petit déj dehors. Premier de la saison.
2: Ce serait incroyable.
0: Jusque-là, on n'a pas osé, hein, mais demain, 14 degrés à 10h quand même.
2: Si on est au soleil,
0: ouais, après,
2: ça peut aller.
0: 20 degrés entre midi, 21 à 14h, 22, 23 dans l'après-midi. Un soleil vraiment sublime, quelques petits nuages, mais pas grand-chose. Hein. C'est dimanche que c'est plus incertain. Alors, il y aurait de l'orage dans l'après-midi, je parle au conditionnel, parce que c'est toujours compliqué à prévoir. Ça peut tomber à Thionville, pas du tout à Metz, ça peut tomber à 5 km de chez vous et pas dans votre village. Mais qui dit orage dit prudence quand même, hein, à partir du milieu de l'après-midi, ce qui veut dire que la matinée et le temps de midi, ça passe pour l'instant.
2: Et cela dit, on le souhaite à nos agriculteurs, hein, qui attendent avec impatience une bonne petite rincée pour les champs qui sont très secs et pour les semis qui ont hâte de sortir de terre.
0: Et puis le récupérateur d'eau de pluie qu'on a besoin de remplir, hein, de l'eau gratuite. Sur la route, ça va, sur la 3 au Grand-Duché, c'est comme d'habitude, mais en Moselle, c'est parfait.
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0: Billy Joel, My Life, sur Ici Lorraine. C'est vendredi, le plus beau jour de la semaine. La semaine prochaine, ça sera le jeudi aussi. Très sympa comme jour, hein, jeudi de l'Ascension. Le vendredi, pour ceux qui ont bien posé les RTT, oh, jour magnifique. Week-end de 4 jours qui arrive la semaine prochaine. Pour l'instant, on va déjà laisser filer celui-là. Hein. Billy Joel, My Life, et après le oui ou non, allez-vous identifier une gourmandise de la région? Quelque chose de sucré? Si oui, vous irez passer une journée au Parc Sainte-Croix, sans rien payer. Merci, ici Lorraine.

0: Billy Joel, My Life, sur Ici Lorraine. En ce beau vendredi 8 mai, un jour comme un autre pour les frontaliers du Luxembourg. Mais ça y est, c'est le week-end qui démarre, c'est la quille. Ce soir sur TFX, il y a la Boum. Ça fait longtemps que je n'ai pas regardé la Boum. Et à la Zac Doni, à la discothèque Le Club, il y a la Boum des plus de 40 ans, avec que de la musique des années 80. C'est vraiment pour les quadras. Ça fait combien de temps qu'on n'a pas mis les pieds dans une discothèque? Et je vous rappelle qu'on est encore jeune. Donc allez pas me demander si c'est l'après-midi. Non, non, c'est le soir. 22h, 4h du mat. Faut tenir. Et on ira chercher un pâté lorrain à 4h du mat à la sortie de la boîte.
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0: J'ai dit qu'on était toujours jeunes dans la tête. Le 8 ou non, sur Ici Lorraine, votre grand jeu du soir. Nous jouons avec le patrimoine de la région. Nous cherchons à chaque fois, en menant l'enquête, une référence lorraine. Donc là, ça dure depuis plusieurs jours. Vous avez bien mené l'enquête. On sait qu'il faut identifier une gourmandise sucrée qui fait partie du patrimoine de la région. Ça n'est pas la Mirabelle de Lorraine. Il n'y a pas d'alcool dedans. Donc ce ne sont pas les chardons lorrains. Ce ne sont pas les bergamotes de Nancy. Ce ne sont pas les madeleines de Commercy. Alors si c'est pas Commercy, c'est peut-être les autres madeleines. Je sais pas. Ce ne sont pas les macarons de Boulay. Alors si c'est pas les macarons de Boulay, c'est peut-être les autres macarons. Je sais pas. 03 87 52 13 13. Vous posez une question. Vous êtes votre propre enquêteur, j'y répondrai par oui ou par non, d'où le nom de l'émission. Et si vous avez la bonne réponse, votre journée au Parc Sainte-Croix a gagné. En plus, il y a les naissances en ce moment. Des naissances de mouflons corses. Je peux vous dire que tout le monde est en larmes. C'est une séquence émotion incroyable. Vous pourrez le vivre, mais dans ce cas-là, vous identifiez la gourmandise. Dans le oui ou non, voici les enfoirés.

0: Oh, mes petits trésors, c'était votre île à l'instant sur Ici Lorraine. Le oui ou non, comme chaque soir, du mardi au vendredi, enfin bientôt à la fin de la saison de Ligue 1, on va reprendre le lundi aussi, parce qu'il n'y aura plus de lundi, c'est Graouli. Donc quand les matchs du FC Metz se terminent, on jouera également au oui ou non le lundi. Hein. Encore un petit peu de patience. Ça serait bien que vous trouviez cette confiserie Lorraine avant 18h30. Parce que sinon, il faudra attendre mardi pour vos prochaines propositions. Ça serait dommage. On cherche donc une gourmandise sucrée qui fait partie du patrimoine de la région. Pas la Mirabelle de Lorraine, il n'y a pas d'alcool dedans. Ce ne sont pas les bergamotes, ce ne sont pas les madeleines de Commercy, ni les macarons de Boulay. Christiane est à Bronvaux en posant la bonne question. Il y a peut-être moyen de faire un grand pas. Bonjour Christiane.
1: Bonjour Marc.
0: Vous avez pris un peu de couleur aujourd'hui, vous avez été au soleil ?
1: Oui, un petit peu. Dans ouais. Le village, on fait toujours un grand tour, disons, pratiquement tous les jours, sauf quand il pleut.
0: Bronvaux, c'est entre Mézières et Sainte-Marie-aux-Chênes, hein.
1: Oui, voilà, à côté de Marange-Sylvange.
0: Il ne devait pas y avoir un chat aujourd'hui dans Bronvaux.
1: Non, c'était vraiment désert.
0: C'est bien.
1: Enfin, je dirais même comme d'habitude.
0: Bronvaux, c'est pour vous, cadeau. Christiane, quelle est votre question? Qu'est-ce que vous voulez savoir?
1: Alors, est-ce que c'est une confiserie de Nancy qui a une couleur verte, pas le vert pistache?
0: Alors, non pour Nancy. Oui, ça peut pour la couleur vert pistache.
1: Ah, d'accord. Donc, okay. Ça doit pas être, je pense, qu'il y a la duchesse de Lorraine, mais ça doit être la dragée plutôt.
0: Qu'est-ce que c'est que ce truc, la duchesse de Lorraine? Je connais pas.
1: La duchesse de Lorraine, c'est fait avec un praliné entouré de sucre, une sorte de bonbon.
0: Oh, ça a l'air super bon, ça. Ah oui, fabriqué par la chocolaterie Lalonde, qui est une grande chocolaterie de Nancy. Oui. Pas loin du marché central de Nancy. C'est pas ça, c'est pas les duchesses de Lorraine, Christiane.
1: D'accord.
0: C'est pas ça. On a peut-être appris quelque chose d'important, là.
1: Oui, ça doit être
0: ça lourd. J'ai pas dit que ça peut être vert. Dans certains cas.
1: Donc c'est de toutes les couleurs, peut-être.
0: Même pas sûr. Même pas sûr. Débrouillez-vous avec ça. Hein. 03 87 52 13 13. Est-ce que ça suffira pour avoir la bonne réponse d'ici 18h30? Vous pourrez remercier Christiane si c'est le cas. Je vous embrasse à Bronvaux, la ville où il ne se passe jamais rien, où il n'y a pas un chat et où c'est toujours désert.
1: Si, des chats, il y en a.
0: Ah oui, il y a au moins des chats à Bronvaux.
1: Il y a au moins des chats.
0: C'est des chats qui font pas de bruit. Qu'est-ce qu'on s'ennuie à Bronvaux? J'ai l'impression que vous êtes ravie d'habiter là-bas, Christiane.
1: Bon, bah. Ici ou ailleurs, hein,
0: c'est la même chose. Faut bien habiter quelque part, hein, si vous voulez que je vous dise.
1: Faut bien habiter quelque part, comme vous dites.
0: Moi, si j'avais pu choisir, j'aurais pris Nice. Hein, enfin bon, bonne soirée, oui, Christiane.
1: Oui. Allez, bonne soirée.
0: À vous de jouer maintenant, après Nena. Allez, Neun und 96 Luftballon. Ballons.

0: Nena sur Ici Lorraine. Bravo à ces Mosellans qui, comme chaque année, sont allés sur les pages Facebook des supermarchés allemands pour leur demander s'ils étaient ouverts le 8 mai et si c'était fermé en Allemagne. Et comme d'habitude, on leur a répondu cette réponse bien sentie. Bah, à votre avis.
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0: Tous les ans, c'est la même chose. Nous jouons au oui ou non. Nous essayons d'identifier une gourmandise sucrée qui fait vraiment partie du patrimoine de la région. Ça pourrait être dans les livres d'histoire, cette gourmandise sucrée. Il n'y a pas d'alcool dedans, hein, malheureusement. C'est pas les bergamotes de Nancy, c'est pas les madeleines de Commercy, c'est pas les macarons de Boulay. On a appris il y a 3 minutes que ça pouvait être vert. Mais je précise pas dans quel cas. Mais effectivement, ça peut être vert. Fabien est à Richemont, entre Thionville et Metz. Bonjour Fabien.
3: Bonjour Marc, comment allez-vous?
0: Ça va bien et vous?
3: Très bien, très bien.
0: Ah, vous n'avez pas bossé vous aujourd'hui?
3: Moi je bosse plus de l'année.
0: Ah oui, vous êtes un 8 mai perpétuel, c'est-à-dire vous êtes un retraité.
3: Voilà, si on veut, voilà.
0: Vous faites encore des trucs à côté?
3: Non, je ferai à côté.
0: Fabien, il commence à avoir peur en disant oui, j'ai dépassé mon quota de travail au côté de la retraite. L'autre, ils vont encore me poser des questions indiscrètes.
3: Non.
0: Fabien, qu'est-ce que vous voulez savoir? Quelle est votre question?
3: Et si ça se trouve dans les Vosges?
0: Non, c'est pas dans les Vosges.
3: C'est pour ce bonbon des Vosges.
0: Ah oui, les bonbons des Vosges, ça peut être vert.
3: Oui, exactement.
0: C'est au pain des Vosges. Alors, c'est pas dans les Vosges. Mais alors, juste pour savoir où est-ce que vous achetez vos bonbons des Vosges, je vous demande de préciser, bonbons des Vosges, CDHV, confiserie de la Bresse, vous les prenez où, vous?
3: J'en mange pas beaucoup, les bonbons. Mais bon, j'ai pensé à ça, vu que ça faisait partie du patrimoine.
0: Ouais.
3: Alors, c'est pour ça.
0: Il y a la confiserie des Hauts-de-Vosges, qu'on voit beaucoup sur les foires en Moselle. Il y a la confiserie Bressaude, également. Surtout pas les bonbons lavogiennes, qui sont pas du tout fabriqués dans les Vosges, mais qui sont fabriqués en Espagne. Ça, c'est pas bon.
3: Exactement.
0: Les lavogiennes, le seul truc qui était bien, c'était la pub avec Dominique Lavanant. Vous vous souvenez? Je ne bois pas, je ne fume pas, mais qu'est-ce que je peux sucer? Comme suc des Vosges. Ça, c'est vraiment la grande pub des années 80. Mais ça porte que le nom de lavogienne. C'est pas du tout fabriqué chez nous. C'est pas ça, de toute façon. Qu'est-ce que ça peut bien être? Est-ce qu'on a encore le temps de prendre une proposition? Faites-les quand même. 03 87 52 13 13. Bon week-end, Fabien.
3: Merci à vous aussi.
0: Et bon apéro au soleil, sur la terrasse. Là, vous pouvez. 19 degrés à 19h. Encore 18 degrés à 20h. Et à partir de 21h, 15 degrés. On rentre tous à la maison. Voici les Connells.

0: Voilà, hein. Pas du tout tapé 75 en allemand sur Google Trad. Bon, on n'aura plus le temps de prendre une proposition. Dommage, bon, on jouera mardi. Parce que lundi, c'est lundi, c'est Graouli. Pour revenir sur le match du week-end du FC Metz, même si tout est joué, peut-être qu'ils vont mettre des joueurs sur le terrain pour préparer la saison en Ligue 2, donc il y aura des choses à dire. Mardi, vous pourrez faire vos propositions. On a donc appris aujourd'hui que cette confiserie sucrée de Lorraine peut être verte par moment et qu'elle n'est pas dans les Vosges. Alors, réponse mardi, toujours pour une journée au Parc Sainte-Croix, ça serait bien.
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0: La météo pour la suite de votre week-end, grand week-end de 3 jours, ou pour le début de week-end, pour ceux qui ont travaillé au Grand-Duché aujourd'hui, ça coince sur les routes, on va y aller, tiens, dans un instant, pour vous aider à circuler. Du soleil ce soir, des températures toujours bien clémentes, 19 degrés, 18 à 20h, 15 degrés à 21h, 11 à minuit, 7 degrés à 7h du mat. Grand soleil demain, 14 degrés à 9h, 20 degrés à midi, 23 aux alentours de 14h, ce sera le maximum demain, mais au soleil, ça risque de taper. Hein. Grand soleil, parfois des petits nuages, comme aujourd'hui, mais franchement, ça sera très bien. Dimanche, ça change un peu. Hein. Alors le matin, ça reste pas trop mal avec du soleil, puis au fur et à mesure de la journée, ça va s'ennuager et ça tournera à l'orage à partir de 16h sur certains secteurs. Début de soirée assez houleux également, avec de la pluie dans la nuit de dimanche à lundi. La semaine prochaine, voilà, il nous fallait de l'eau dans le jardin, les agriculteurs seront très très contents. Sur la route, ceux qui ont travaillé au Luxembourg, c'est tout comme d'habitude. Sur la 3, ça coince, hein. Dès la sortie de Luxembourg-Ville jusqu'à la frontière du Luxembourg. Ça coince un peu jusqu'au, enfin, en tout cas c'est dense, jusqu'au Kinépolis de Thionville. Mais passage de Thionville, c'est parfait, puisque les magasins sont fermés. Tout va bien également à Metz, ça va également bien sur la 320 à Forbach.
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0: Voici la lune de Christophe Maé sur Ici Lorraine. Et quand le sage montre la lune, vous connaissez la suite.

0: Francis Cabrel, la dame de Haute-Savoie, sur ici Lorraine, à partir de demain, dimanche également, c'est le retour du marché des potiers à Plapville, sur les hauteurs du Mont-Saint-Quentin, magnifique village, ça fait ambiance sud. Et alors là, vous pourrez vous essayer à la poterie, acheter de très belles choses aussi pour la maison, rejouer la scène du film Ghost. Tout le monde pense à ça quand on va là-bas, à Plapville, au marché des potiers. Et ben, allez-y, faites monter la température.
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0: À moins 20 de 19h, voici Émilie Mazoyer, notre spécialiste de la musique, qui a des nouvelles de Charlotte Cardin et de Sylvie Vartan pour vous.
3: Salut tout le monde! Émilie, au rapport pour votre dose quotidienne d'actualité musicale. Le 8 mai, c'est bien sûr l'anniversaire de la victoire des Alliés sur l'Allemagne nazie. Et ça n'est pas rien. 8 mai 45, forever, on est tous d'accord. N'oublions cependant pas le 8 mai 70.

35 ans après la fin de la guerre, le 8 mai 70, il y a 56 ans, c'était la sortie du 12e et ultime album des Beatles, Let It Be. Conçu dans la douleur, produit par un Phil Spector mégalo, sorti alors que le groupe était déjà officiellement séparé, Let It Be a tout pour être l'album mal aimé des Beatles, mais avec son tube titre et Get Back et The Long and Winding Road, eh ben on adore ce disque en fait. Là, c'était romantique. Charlotte Cardin a invité son amoureux à la rejoindre sur scène.

concert de sa vie. Et oui, c'était son premier Bercy. La Québécoise Charlotte Cardin a partagé cette jolie chanson avec Alyosha Schneider. Un moment plein de beauté et d'amour. Vous trouverez la vidéo partout. Je recommande, hein, ils font rêver ces deux-là. J-4 pour Sylvie Vartan qui s'apprête à retrouver la scène du Palais des Congrès à Paris. Mais attendez, elle n'avait pas fait ses adieux, Sylvie ? Vartan a effectivement donné l'an dernier ce qu'elle a annoncé comme étant ses derniers concerts, mais n'est pas partie à la retraite pour autant. Mardi prochain, le 12 mai, elle ne montera pas sur scène pour chanter, mais pour une masterclass, sorte de conférence en bon français. Sylvie Vartan se racontera, partagera des extraits de films, de chansons, des photos inédites, et elle répondra même aux questions du public. En Suède, pour le disco, il y a ABBA. Pour le hard rock, c'est Europe qui s'y colle. Et comme contrairement à leurs compatriotes à paillettes, les rockers sont toujours en activité, on peut se réjouir d'une double actualité. Un nouvel album attendu pour le 25 septembre et la tournée anniversaire de leur immense tube, The Final Countdown, de passage par la France, le 28 juin au festival Rétro C'est Trop et le 6 octobre à Paris, à l'Olympia. 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

0: Europe, parce que demain c'est la journée de l'Europe le 9 mai. Bien joué, Émilie Mazoyer, qu'on retrouve à partir de 20h pour un best-of de Décibel, toute l'actualité musicale. Et on aura plusieurs stars qui vont choisir la programmation tout à l'heure à partir de 20h en ce 8 mai. À suivre dans un instant, pour vous les fans de Disney, votre capitale ce week-end, ça n'est plus Marne-la-Vallée, ça n'est plus Orlando en Floride, c'est Bouzonville. On va vous expliquer pourquoi après Marguerite sur Ici Lorraine.
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0: Marguerite, les filles, les meufs, sur ici Lorraine. Comme chaque soir, aux alentours de moins le quart, une idée de sortie pour le week-end. Bouzonville devient votre capitale ce dimanche pour vous, les fans de Disney. Et parfois, on a la musique de Disney en tête, nous les Mosellans. Quand on rentre dans un supermarché où le Maggi est en promo à moins 80%. Oh, c'est si beau. Quand on découvre qu'il y a une boutique Birkenstock Outlet à Zweibrücken. C'est vraiment magnifique. Et si vous allez à la salle des fêtes de Bouzonville ce dimanche, grand meeting Disney organisé par Jennifer, rencontre entre fans de Disney autour d'articles mis en vente, mais pas que, il y a des mascottes également. Bonjour Jennifer.
1: Bonjour.
0: Vous attendez beaucoup de monde dimanche, à mon avis, parce que des fans de Disney, on en connaît tous.
1: On espère, en tout cas.
0: Alors, comment ça se passe? Parce qu'évidemment, il y aura des produits mis en vente de Disney, mais c'est pas que ça. C'est-à-dire, c'est pas une foire de Disney, Jennifer.
1: Pas du tout. C'est surtout un moment pour se rassembler en tant que fan, en tant que personne qui apprécie le parc et également tous les personnages. Et ça permet donc de se rassembler, d'être dans l'échange, de rencontrer des mascottes aussi.
0: Est-ce qu'il y aura la Reine des Neiges? Question de Ambre Grandmontagne, ma nièce de 4 ans.
1: Alors écoutez, je ne pense pas qu'il y aura la Reine des Neiges, mais Olaf sera là.
0: Ah, bon ben ça passe.
1: Ça devrait passer.
0: Ça passe. Combien de mascottes en tout?
1: Alors écoutez, on a une association, donc nous personnellement on en a 4, mais on nous en prête également, et là-dessus je ne peux pas garantir, mais normalement environ une dizaine au total.
0: Ah, ça va être super. Donc pour les enfants, on peut venir en famille. Qu'est-ce qui a la cote en ce moment pour les collectionneurs de Disney? Parce que c'est ça aussi, le meeting Disney à Bouzonville. Qu'est-ce qui vaut très cher?
1: Les figurines. Les figurines qui ne sont plus commercialisées dans les parcs sur les sites internet, mais également tout ce qui est sac, une marque bien connue qui s'appelle Loungefly, tous ces sacs, dès qu'ils ne sont plus commercialisés, et ben ils valent très cher.
0: Les figurines, c'est fou, parce que moi je considère que ce sont des ramasses poussières.
1: Mais oui,
0: la blasphème, Jennifer, cas. Ce que je viens de dire là.
1: Après, en général, c'est des vrais fans. Fans, justement, qui finissent par quelquefois revendre pour plein de raisons financières ou autres, mais qui savent qu'elles valent un petit billet.
0: Allez, à Bouzonville, ce dimanche, salle des fêtes, c'est 2 euros l'entrée, c'est reversé à une association, Jennifer, c'est pour
1: ça,
0: la bonne cause.
1: Totalement. Oui, le but, c'est de financer des séances de médiation par l'animal aux personnes en situation de handicap ou dans les EHPAD.
0: Ah, c'est super. Donc, vous voyez, les 2 euros. Voilà. C'est pas très cher pour la magie. Comptez combien ça coûte une journée à Marne-la-Vallée, à Disneyland.
1: Ah, bah, alors que là, 19 euros par jour.
0: Vous y allez tous les combien dans l'année, Jennifer?
1: Là, cette année, avec ma chambre, on a pris un pass annuel. Donc, on y va régulièrement.
0: C'est-à-dire, en moyenne, tous les combien?
1: Voilà, on y allait 3 fois déjà depuis le début de l'année.
0: Et vous avez un badge de télépéage aussi, parce que c'est le télépéage qui coûte cher aussi.
1: Vous avez tout compris.
0: Oui, c'est ça.
1: Une chose aussi importante, c'est qu'il y a de l'alimentation sur place aussi le midi. Donc ça permet aussi à ceux qui s'en fichent peut-être de Disney, mais qui sont dans les parages et qui ont envie de venir manger une petite saucisse à l'allemande.
0: Tout en forme de Disney. La saucisse, c'est en forme du nez de Olaf. Les frites, c'est en forme de tête de Mickey. Ça, je vous lance des idées, pourquoi pas. Affaire à Bouzonville, salle des fêtes, ce dimanche. Voilà. Merci Jennifer et vive Disney.
1: Merci à vous, merci beaucoup.
0: Voici Mister Big sur ici Lorraine. Et puis d'autres idées de sortie pour aller tranquillement jusqu'à 19h. Après, il y aura les infos, tout ce qui s'est passé aujourd'hui, et la musique des années 80 entre 19h et 20h. On n'a pas fini de passer la soirée ensemble.

0: Les Bee Gees, You Should Be Dancing, sur ici Lorraine. Le FC Metz reçoit Lorient dimanche à 21h. Allez Metz, il faut vraiment la voir ce match. Le mec qui est au courant de rien, qui n'a pas du tout suivi l'info. Demain, vous ferez peut-être la grasse mat. Alors si vous n'avez pas de chat, oui c'est possible. Si vous avez un chat, j'ai envie de vous dire, mais vous rêvez vous.
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0: Quoi qu'on dise, c'est quand même bien le mois de mai. Voici Benabar sur Ici Lorraine. Bonne soirée.
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0: adore Benabar, des chansons qui parlent de nous, quoi qu'on dise. Sur Ici Lorraine, passez un bon vendredi. Demain, Maxence Radovic vous accueille à partir de 7h pour tout savoir sur le week-end dans Moselle.
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0: Bonne soirée, bon retour chez vous ou en ville, il est 19h. Les infos, le journal de 19h, Féline Leloir-Duhaut sur Ici.
2: Dans l'Aisne, l'homme de 23 ans suspecté du meurtre d'une collégienne de 14 ans a été mis en examen aujourd'hui pour viol et assassinat. Il a été placé en détention provisoire mercredi matin. Le corps de Chloé, 14 ans, avait été découvert près de son collège de Fère en Tardenois. L'homme a reconnu en garde à vue avoir poignardé l'adolescente. Un maire agressé en marge des cérémonies du 8 mai, Steve Banche, nouvellement élu à Oisiers dans le Nord, a été agressé par un homme venu lui parler d'une question de logement. Le maire a été giflé, puis s'est luxé l'épaule en tombant au sol. Une nouvelle agression d'élu que condamne fermement Bernard Gérard, le président de l'Association des maires du Nord.
3: C'est bien évidemment une situation totalement inacceptable et l'Association des maires du Nord que je préside assure de tout son soutien. Notre collègue qui vient d'être sauvagement agressé, c'est une situation qui est de plus en plus maintenant fréquente et qui est d'autant plus inacceptable qu'on vient de commencer un nouveau mandat et que à peine commencé, c'est le deuxième élu qui, dans des circonstances quasiment similaires, se fait agresser. Le maire d'Aussy, le 19 mars, en marge d'une commémoration pour la fin de la guerre d'Algérie, s'est fait agresser. Et là, on revoit la même situation. L'Association des maires du Nord est tout à fait disposée à se porter partie civile, d'ailleurs, auprès des maires qui doivent pourvoir à leur défense dans des situations aussi invraisemblables.
2: La préfecture indique que l'agresseur du maire a été interpellé et placé en garde à vue. La justice portugaise refuse l'extradition de Cédric Prison, malgré le mandat d'arrêt émis par la justice française. Il est accusé d'avoir tué sa conjointe et son ex-compagne au Portugal fin mars. Les proches des deux victimes veulent qu'il soit jugé en France. C'est une nouvelle annonce. Fermeture de maternité cette semaine après deux établissements près de Toulouse. Cette fois, c'est dans le Béarn, à la polyclinique de Pau. Le groupe GBNA annonce la fermeture de la maternité Navarre et de la clinique Marzet dans les mois qui viennent. Un plan social massif avec 161 emplois menacés. Une décision prise après le placement en redressement judiciaire de la polyclinique le mois dernier. Mais pour les personnels, ça ne passe pas. Cette soignante qui veut rester anonyme est révoltée.
4: On a appris par un mail de manière très violente que la clinique allait fermer dans un mois et demi. En ayant eu une succession de contradictions depuis des mois, en voulant nous rassurer comme quoi cette clinique ne fermerait pas. Et la décision a été prise subitement et sans nous en prévenir. On est tous concernés ici, on est tous assommés et révoltés. Dégager des professionnels comme ça qui se sont investis pendant des années, c'est révoltant. Et il y a aussi le fait qu'il n'y aura pas de permanence de soins, la continuité des soins ne va pas être assurée et que c'est une perte de chance pour tous les patients qui étaient là. C'est tout à fait révélateur de la manière dont ça a été géré depuis des années. Les services étaient à moitié vides alors qu'il y a des patients, il y en a, des professionnels, il y en a, et que l'objectif reste à mon avis de se débarrasser de ces murs qui leur coûtent trop cher.
2: Une réunion aura lieu lundi entre les syndicats, la préfecture et l'agence régionale de santé. Plus de sécurité pour les vélos, le mot d'ordre de cette mobilisation aujourd'hui. De 150 cyclistes sur le pont de Normandie, 4 associations réclament des aménagements pour mieux protéger les vélos sur cet axe très emprunté. Entre 15 000 et 20 000 véhicules empruntent ce pont chaque jour et les vélos doivent rouler très près des voitures, sans bordure de sécurité. Simon Monoury, vous avez retrouvé ces manifestants au pied du pont.
5: Casque vissé sur la tête, Denis redescend du pont, c'est la première fois qu'il l'emprunte.
6: Je me suis dit que heureusement qu'il n'y avait pas trop de vent, parce que effectivement les voitures passent quand même très près et avec une grosse différence de vitesse.
5: Aujourd'hui, seule une ligne de peinture blanche fait office de délimitation avec les voitures et les poids lourds, une sorte de bande d'arrêt d'urgence. Christelle Cubeau est la présidente de l'AF3V, l'association française pour le développement des véloroutes et des voies vertes.
7: On sait qu'on a des gens qui nous disent je suis tombé sur le pont à cause du vent, voilà. Donc on a des chutes qui sont peut-être répertoriées nulle part, mais on sait qu'il y en a.
5: Les associations veulent diminuer la vitesse de 90 à 70 km/h et fusionner la piste cyclable avec la partie réservée aux piétons. Isabelle Bayeul est la co-directrice de l'association La Roue Libre basée au Havre.
8: On nous dit oui, mais ça va être dangereux si les cyclistes circulent avec les piétons. Non, les véloroutes existent partout en France et on n'a jamais vu un cycliste tuer un piéton sur une véloroute.
5: Des investissements nécessaires selon elle.
8: Le tourisme est aussi un investissement. On a investi dans l'électrification des quais sur le port du Havre pour accueillir les touristes du monde entier. je pense qu'on peut investir dans un aménagement cyclable de qualité pour accueillir les cyclistes du monde entier.
5: En attendant les aménagements espérés, les associations souhaitent l'installation d'une navette qui puisse transporter les cyclistes en sécurité d'une rive à l'autre.
2: Et pour rappel, le pont de Normandie est situé sur la Vélo-Maritime qui relie le nord de la France à la Bretagne. Et puis, J-8 avant l'Eurovision. Le grand concours de chant européen qui se déroule à Vienne cette année, c'est la chanteuse Monroe qui représentera la France avec son titre « Regarde ». Les premières images de sa prestation sont à retrouver sur ici.fr.
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0: On vient de vivre une journée magnifique, même si parfois au-dessus de Metz et de Thionville, il y a eu quelques petits nuages cet après-midi. Ça a duré une heure ou deux. Le soleil est revenu ce soir. Magnifique. Sur les terrasses de Metz, il y a encore du monde. Pour ceux qui veulent se faire un after work, il y en a qui ont travaillé ce 8 mai. Il y avait des magasins ouverts qui ont fait leur journée de solidarité. Bah, vous pouvez aller à Metz. Il fait encore 19 degrés en ce moment, hein. 18 degrés à 20h. À 21h, ça descend d'un coup à 14 degrés. Donc, allez boire un coup, faites l'apéro là maintenant. Sinon, faudra rentrer après, hein. Le faire en intérieur. La nuit prochaine, fraîche pour la saison, ça va descendre à 7 degrés, c'est ce que vous aurez demain au réveil à 7h du matin, mais très vite on va atteindre l'apothéose, 24 degrés demain avec du soleil, globalement du soleil, parfois des nuages, mais ils ne gagneront jamais. Pour l'instant, dimanche, ça s'annonce pas trop mal, contrairement à ce que dit la télévision, les orages plutôt localisés en Alsace et sur les Vosges. Nous, en Moselle, on devrait passer entre les gouttes et avoir malgré tout un beau dimanche. Ça devrait se dégrader vers 15h dimanche après-midi, on pourra en profiter le matin. On peut déjà en profiter de notre belle météo ce soir et demain avec la bonne musique d'ici Lorraine.
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9: Bonsoir à tous. Retour aux années 80. Vous étiez où durant cette décennie ? Dans le berceau ? À l'école ? En vadrouille ? Déjà en famille ou pas encore né ? Bon, quoi qu'il en soit, tout ce qui va suivre va vous donner envie de chanter. Vous en privez pas, ça commence comme ça.

0: c'était Babouchka.
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0: Babouchka qui, je le rappelle, n'a rien à voir avec les chaussures en cuir ramenées du Maroc. Non, non, babouchka veut dire grand-mère en russe, c'est beaucoup moins pratique. Bon, pour la suite, fermez les yeux. Enfin, sauf si vous êtes au volant. Souvenez-vous du clip sur le toit d'un magasin d'alcool à Los Angeles, le plus grand groupe du monde. U2 joue son titre en s'inspirant d'un concert des Beatles à Londres, le Rooftop Concert. C'était en 69. Et ce titre, c'est Where the Streets Have No Name. On est en 87. 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

0: Chercher le garçon, c'était le groupe Taxi Girl. Un tube et un groupe français New Wave, emblématique du début des années 80, dont deux des membres fondateurs, Laurent Sinclair et Daniel Darc, ont rejoint les étoiles malheureusement quelques années plus tard. C'est aussi ça l'histoire des années 80. Mais heureusement, les chansons restent, et surtout quand elles sont bonnes. Comme dans un instant, Miracle of Love, Eurythmics, qui arrive juste après ça.
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0: Lily voulait aller danser, c'était Julien Clerc.
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0: Extrait d'un album sorti en 1982 au titre énigmatique « Femme, indiscrétion, blasphème ». Bon, en fait, c'était tout simplement le premier mot des titres des trois premières chansons de cet album qui contenait ce « Lily voulait aller danser ». Un vrai tube qui permit à Julien Clerc de retrouver un énorme succès après quelques années un petit peu plus discrètes. Une chanson écrite par le célèbre Québécois Luc Plamondon. Ah, le succès, le tube inattendu, Patrick Coutin, lui aussi, y a eu droit en 81 avec « J'aime regarder les filles ». Tout de suite.
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0: Les Communards, c'était Don't Leave Me This Way. Dans les années 80, on adorait les maxi 45 tours, parfois même en version picture disc. Cette reprise par le nouveau groupe de l'époque de Jimmy Somerville existe en version longue de 23 minutes. Ouais, ouais. Bon, pour la suite, dès 20h, Émilie Mazoyer et Anne Roumanoff qui nous dévoilent sa playlist, mais ce sera toujours après, dans les années 80, un peu de reggae, tiens. Stand Ghetto, Bernard Lavillier, juste après ça.
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2: Tout le monde, bienvenue dans les meilleurs moments de Décibel. Ce soir, les chansons préférées d'Anne Roumanoff. Sur votre radio ici à 20h, c'est l'heure de Décibel avec ce soir les chansons préférées d'une des femmes les plus drôles de France, une des plus engagées aussi. Elle est une des marraines de la Voix de l'Enfant et a créé en 2020, en plein Covid, l'association Solidarité avec les soignants.

0: nana.
1: Vraiment, une super nana. Ce soir, dans Décibel, c'est Anne Roumanoff qui choisit pour vous la musique.
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1: Salut à toutes, salut à tous. J'espère que le week-end se passe bien. En tout cas, votre samedi soir est sous contrôle en ce qui concerne la musique, puisque c'est Anne Roumanoff qui choisit pour vous les disques ce soir. Anne Roumanoff, en ce moment, tournée avec son nouveau spectacle, L'expérience de la vie. Alors, elle sera notamment et très rapidement, c'est-à-dire après-demain, à Paris, au théâtre des Mathurins. Rendez-vous aussi le 14 mars à Châteaudun, le 20 à Revue. Le 21 mars à M, et puis voir en Besançon, Chalon-sur-Saône, etc., etc. Je vous redonne plus de dates tout à l'heure. Pour le moment, courons la retrouver. Et bonsoir Anne Roumanoff.
4: Bonsoir.
1: Bienvenue dans Décibel. Anne Roumanoff, je suis contente de vous retrouver parce qu'on s'était croisés à plusieurs reprises dans des radios bleues, mais pas celle-ci.
4: Une autre.
1: Voilà, une autre. Et justement, quand je parlais du Covid et de l'association Solidarité avec les soignants, en fait, c'est à cette époque-là où on travaillait sur la même antenne. Et je me souviens que vraiment vous étiez mais tellement la plus motivée de l'équipe, tellement la plus engagée et tout, et sans jamais perdre votre joie. J'ai toujours admiré ça chez vous, le côté aller aussi sur les sujets pas drôles de la vie, mais toujours garder la joie. Ça, c'est un truc que vous avez depuis toujours.
4: Mais je ne le savais pas.
1: C'est-à-dire...
4: non, c'est quelque chose dont je suis consciente depuis peu. Oui, je pense que j'ai ce côté joyeux qui est en moi depuis, c'est une chance. Mais il est surtout sur scène, en fait. Et maintenant, j'ai l'impression que je laisse la joie arriver dans la vie.
1: Ouais.
4: Mais avant, j'étais vraiment flippée dans la vie. J'arrivais sur scène, j'étais joyeuse et après, je redevenais flippée. Et maintenant, je réussis à étendre un peu plus ces périodes de joie.
1: Eh ben écoutez, là, pour l'heure qui vient, en tout cas, joyeux, ça le sera, je vous le promets, puisque Anne Roumanoff vous a sorti une playlist, les amis. Alors en plus, j'ai vu un peu...
4: J'ai vraiment pris des choses que j'aimais.
1: Ah
4: fait.
1: Ouais,
4: c'est pas la mode. Hein,
1: époque bon. Par époque, alors on croisera Lio, les Beatles, Laurent Voulzy, enfin que des trucs qu'on aime. Mais alors pour démarrer, voilà une chanson évidemment rattachée à l'enfance. Et vous êtes la première invitée de la saison à aller chercher vraiment dans votre enfance. C'est le titre de L'île aux enfants.
4: Oui.
1: Mais pourquoi?
4: Parce que je regardais ça quand j'étais petite. Je sais pas, j'avais 9 ans, 10 ans. J'étais l'aînée en plus, donc j'avais des frères et sœurs plus petits que moi. Et voilà, c'était. J'aimais bien. C'est mon enfance. Quand j'avais, je sais pas, 8, 10, 11 ans, on écoutait ça.
1: Et c'est un truc que vous ressortez de temps en temps pour l'écouter en cachette?
4: Non, pas du tout. Pas du tout. En plus, une fois avec une copine, on avait essayé d'appeler Casimir. On avait trouvé son téléphone. Et le mec, il avait deux folles de 11 ans qui l'ont appelé. C'est vous, Casimir? Oui. C'était n'importe quoi.
1: Incroyable. Bon, allez, allons faire un tour sur L'île aux enfants. C'est chanté par Anne Germain. Et on remercie vraiment Anne Roumanoff de nous faire ainsi démarrer la soirée.

0: Alors ça, c'est ce que j'appelle un moment intense de nostalgie. Anne Roumanoff qui nous emmène chez Casimir sur l'île aux enfants.
1: Vous l'avez chanté, hein, alors ça va.
0: En vrai, je la connais par cœur aussi.
1: C'est alors, vrai.
0: On a beau se la jouer cool et mettre des casquettes de rappeur, en vrai.
1: Alors, ça va.
0: Casimir, c'est quand même le meilleur. Il y a de la musique dans votre spectacle, l'expérience de la vie ?
1: Non, il n'y a pas. Il y a de la musique entre les sketchs, pendant que les gens applaudissent. Et je ne suis pas très musique, moi, la vérité.
0: C'est vrai, il y a plein d'humoristes qui incluent, ou même certains qui chantent aussi.
1: Oui, il vaut mieux pas.
0: Cela, c'est compliqué.
1: Non, mais moi, il vaut mieux pas. Non, il y en a qui chantent très bien. Non, mais moi, je suis vraiment sous-douée en musique. Vraiment. J'ai pris cours de chant, mais je n'ai pas d'oreille interne. Voilà.
0: Ok. Ah oui.
1: Parce que figurez-vous, j'ai quand même analysé le sujet. C'est que l'oreille pour les voix parlées et les voix chantées, ce n'est pas le même hémisphère. D'accord ?
0: Ah.
1: Et donc, moi, l'hémisphère des voix parlées, je peux reproduire les voix parlées, ça va très bien. Mais les voix chantées, je peux d'ailleurs, il y a même un prof de chant qui m'a expliqué, je peux, si j'écoute 600 fois un truc, j'arrive à chanter juste parce que je vais imiter, mais je n'entends pas. Donc c'est quand même un problème. Plus je n'ai pas le sens du rythme, plus je ne suis pas coordonnée. Donc.
0: Dites donc, partez pas tous avec les mêmes chances dans la vie, Anne Roumanoff.
1: Non, mais c'est bien de le savoir.
0: Hein, oui, c'est vrai. Voilà. Et de savoir pourquoi, c'est très intéressant.
1: Bah ouais.
0: Alors, on va continuer à écouter les chansons que vous avez choisies. Anne, on est toujours dans la nostalgie, mais alors ça nous fait plaisir parce que c'est un artiste qui était avec nous la semaine dernière, c'est Dave. Alors, lui, au-delà de faire des tubes,
1: c'est 10-12 ans. Non, mais c'est mes 10-12 ans. Et j'ai vraiment beaucoup écouté un été à la campagne. Voilà. Ouais. C'était en Normandie. À l'époque, il n'y avait pas, on choisissait, c'était à la radio, quoi. Et bah j'écoutais. Oui. J'aimais bien. Avoir mon premier amour qui me donnait rendez-vous. Sous le soleil.
0: Très belle cascade. Anne Roumanoff.
1: Je ne savais pas qui c'était en fait, Swan, mais j'aimais bien la chanson. Après, j'ai compris que c'était Marcel Proust, mais à l'époque, je ne savais pas.
0: Vous avez eu le bouquin ?
1: Hein ?
0: Le bouquin ? C'est une émission de musique.
1: Je lis beaucoup, mais non, ça, je ne l'ai pas lu. Je n'ai jamais réussi à lire Proust. Mais pareil, je le ferai quand je serai plus vieille, quand j'aurai le temps.
0: C'est ça, je ferai comme vous, parce que moi non plus, je n'ai pas lu du côté de chez Swan. En revanche, la chanson de Dave, on maîtrise.

0: Écoutez, ici c'est Décibel et ce soir c'est Anne Roumanoff qui choisit les chansons. Alors je vous cache pas que pendant que les micros sont éteints, on chante très fort et un peu faux dans le studio.
1: Non, vous chantez juste vous quand même.
0: Oh merci Anne. Vous êtes sourde en plus.
1: Non mais vous chantez moins faux que moi. C'est plus juste. C'est peut-être pas tout à fait juste, mais c'est moins pire que moi.
0: Est-ce que réécouter des chansons comme ça, voilà, comme la Dave ou l'île aux enfants, des trucs très très nostalgiques de l'enfance, ça vous fait remonter aussi les émotions de l'époque?
1: Non, pas les émotions, mais des images. Je me rappelle vraiment d'écouter ça sur, c'était en Normandie, il y avait un jardin, je sais pas, on l'écoutait. Et j'avais aussi il y avait une fille qui nous gardait qui s'appelait Chantal, mais elle doit être très très vieille maintenant.
0: Chantal la babysitter.
1: Oui, c'est vrai. C'était la fille du jardinier. J'ai jamais revu.
0: Oh,
1: elle écoutait,
0: beau.
1: Elle avait tout, elle passait ses journées avec un poste de radio collé à l'oreille en fait parce qu'elle avait 17 ans. Alors voilà, et donc du coup c'était, j'ai l'impression que c'était un monde je sais pas, un monde mystérieux avec des choses, je savais pas qu'un jour j'allais rencontrer Delph pour de vrai quoi.
0: Ah oui, alors justement parce que c'est pas le dernier pour la déconne, Dave, c'est devenu enfin comment il est passé de la voix mystérieuse dans la radio à quelqu'un que vous rencontrez en vrai et
1: ah non mais c'était étrange ça. C'était beaucoup d'années plus tard. Non, ouais. Bah maintenant je connais beaucoup de gens célèbres, vous savez.
0: C'est vrai.
1: Je connais Mimi Mazoyer.
0: S'il va piquer le portable d'Anne Roumanoff, je peux vous dire qu'il y a du 06 qui vaut des sous. Oh,
1: des fois, je mets les initiales. Mais après, quand je mets les initiales, je me rappelle plus qui c'est. Donc,
0: EM, c'est Émilie Mazoyer ou Emmanuel Macron.
1: Ah, non, je n'ai pas le portable d'Emmanuel.
0: Ah, bon. Non. Pas Manu.
1: Non.
0: Et Aya, alors?
1: Aya, j'adore, parce que pour moi, c'est vraiment l'incarnation du girl power, et j'adore, et son énergie, et son humour, et le côté je vous emmerde. Tout ça me plaît beaucoup. Son côté femme indépendante, il y a vraiment quelque chose en elle que j'aime profondément. Et après, j'aime vraiment sa musique, parce que moi, je suis pas très douée pour danser, vous voyez, même en soirée, mais quand il y a Anna qui a moi, alors là, j'y vais.
0: Ah, déjà.
1: Ça me fait vraiment danser.
0: Ah, bah, comme on est samedi soir, faites comme Anne Roumanoff. Shake vos booty sur Aya Nakamura et Jaja.

0: Jaja.
1: Oh non, alors là, stop. Ah non, là, c'est vraiment pas bon. Hein. Le timbre est pas bon, là.
0: Ah voilà, ça y est. Anne Roumanoff, enfin, a retrouvé ses esprits.
1: C'est quand même bizarre d'être journaliste musicale et de chanter aussi faux.
0: Parce que moi,
1: c'est pour ça que j'admire autant les artistes.
0: Ah,
1: je sais que
0: l'art est difficile.
1: Jamais pris de cours de chant.
0: Non, jamais.
1: Pourquoi?
0: Je sais, j'avais peur que ce soit trop compliqué. Je suis une grosse feignasse, moi, vous savez.
1: Anne. Ah
0: ouais? Ouais, ouais, ouais.
1: Moi, j'en ai pris. Hein, et tout ce qui est classique. D'ailleurs, il paraît que j'ai une très grande tessiture. À chaque fois, les profs sont très étonnés. Vous avez une grande tessiture. Mais je chante.
0: Ah,
1: ça.
0: D'accord.
1: Je fais très grave et très aigu, mais après...
0: T'es très faux à chaque fois.
1: Non, encore une fois, quand je fais des gammes, quand c'est de la répétition, ça va. Vous comprenez ce que je veux dire?
0: J'ai tout compris. Anne Roumanoff, future chanteuse peut-être, j'ai l'impression qu'elle est en train de poser des jalons.
1: Non, pas du tout, vraiment pas.
0: Invité de Décibels, ce soir, on écoute les chansons qu'elle choisit pour vous et vous pouvez en profiter pour réserver vos places pour aller la voir en tournée. Ça s'appelle L'expérience de la vie, le nouveau spectacle d'Anne Roumanoff. Restez dans le coin, à tout de suite.
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0: Anne Roumanoff partage avec nous ce soir ses chansons préférées. Quand on vous a demandé de choisir 10 titres, ça a été Anne facile ou bien pire qu'un devoir de maths?
1: Non, moi je m'en fous de ce que les gens vont penser, je prends des trucs que j'aime.
0: Ouais.
1: Après, vous aimez, pas dur vous de aimez choisir. Pas. Non. Ah bah après je suis ballon, j'hésite, mais là c'est vraiment des chansons que j'aime beaucoup.
0: Formidable. Alors, à suivre les amis, que ce soit Laurent Voulzier, Edith Piaf ou encore Lio, on va chanter très fort. Il y a très très peu de chansons en anglais dans votre playlist. En vrai, il y en a une. Et c'est les Beatles qu'on adore.
1: Ouais. J'avais ce 33 tours quand j'étais petite. Enfin, petite, je sais pas, peut-être 12, 14 ans, 15 ans. Mais à l'époque, on n'avait pas beaucoup de disques, en fait. Donc quand on en avait un, on l'amortissait. On l'écoutait, on le réécoutait, on le réécoutait. Et ça, je l'ai énormément écouté. Et j'adore le bruit de la sirène sur le bateau et tout ça. J'aime, je sais pas. Il y a un truc qui me plaît beaucoup dans cette chanson.
0: Yellow Submarine, les Beatles. Ah bah oui, régalez-vous les amis, vous écoutez ici.

0: Submarine que les compagnons de la chanson avaient adapté en français en sous-marin vert. Parce que ça sonnait mieux.
1: Ça devait rendre moins bien. Hein.
0: Ça, le sous-marin vert. C'est très étrange l'adaptation française. Bref, Anne Roumanoff, parlez-moi de l'expérience de la vie, alors. À quoi on peut s'attendre si on va vous applaudir au mois de mai, au Plessis Robinson, au mois de juin, à Bressuire, à Lyon ou encore à Sury-le-Comtal?
1: C'est vraiment un spectacle qui parle de l'époque actuelle. Donc, c'est plein de personnages qui donnent leur vision de l'expérience de la vie. Donc, il y a plein de points de vue différents. Et je parle de toutes les choses de l'époque, c'est-à-dire le développement personnel, le wokisme, les relations amoureuses. Poutine, Macron, voilà. Je parle aussi, donc je termine le spectacle sur 20 minutes sur l'actualité. Les gens aiment beaucoup ce passage-là, et moi aussi d'ailleurs, parce que c'est un passage qui va dire, il change un peu tous les jours.
0: Il évolue, oui, au gré de l'actualité.
1: Voilà, et j'ai aussi pas mal de trucs interactifs. Je fais une coach où j'explique aux gens comment vivre en couple. Alors que moi, je n'ai pas réussi, mais en tout cas, je donne des conseils.
0: Alors, ceci dit,
1: coach américaine.
0: Anne, votre bouquin sur la séparation, moi je l'ai lu au moment où je me séparais du père de ma fille, c'était ma bouée de sauvetage.
1: Mais ça fait deux personnes qui me disent ça.
0: C'est vrai.
1: Ah oui. Elsa Walensky, elle m'a dit ça aussi.
0: Ah bah voilà, oui, bah c'était la même époque. Oui,
1: oui c'est vrai.
0: C'est vrai, on a toutes divorcé en même temps. Que voulez-vous que je vous dise? Mais ouais, donc vous pouvez donner des conseils. Enfin, sur moi, ça a marché.
1: Bah alors
0: oui,
1: non,
0: oui.
1: Mais après, je ne prétends pas donner des conseils, mais j'aime bien quand même que dans les... Par exemple, il y a une fille dans ce spectacle qui essaye toutes les méthodes de développement personnel. Donc évidemment, je m'en moque, mais oui. En même temps, je dis aussi des choses. J'aime bien qu'il y ait aussi quand même... Il y a plusieurs degrés de lecture quoi, dans le spectacle. Donc, c'est pour ça que les gens sortent nourris. Non, mais ils ont...
0: Oui. Non, parce non, que c'est pas cruel, en
1: non,
0: fait.
1: Non, c'est pas cruel, parce voilà. Que je trouve que l'époque est déjà très cruelle et très violente. Et donc, c'est plus un spectacle, je suis dans le constat, mais je suis pas dans le jugement de valeur. Et je comprends les points de vue de gens qui pensent pas pareil. Donc, en fait, je donne plusieurs points de vue aussi sur les choses. Et du coup, voilà, il n'y a pas de jugement, quoi.
0: Pas de jugement, compréhension du point de vue de l'autre. C'est un lancement idéal pour le prochain choix musical d'Anne Roumanoff. Chacun fait ce qui lui plaît.
1: Alors ça, c'est vraiment la chanson de mes 17 ans, 16 ans. Ouais, c'était au lycée.
0: Ah, ça roule un peu des gommes ou pas encore?
1: Non. Bon, non, j'étais pas du tout précoce, moi.
0: Ah, c'est vrai?
1: Quoi des gommes, c'est quoi?
0: Rouler des gommes, rouler des pelles, quoi.
1: Ah, on disait pas ça à mon époque. On n'est pas la même génération.
0: Non, je sais pas.
1: Même si vous connaissez Casimir, vous êtes beaucoup plus jeune. Non, mais j'adorais cette chanson parce que c'était un des, on a dit que c'était un des premiers rap français, mais oui. C'est vrai que j'adorais parce que c'est des choses que je comprenais pas bien. Chérie, je peux même pas jouer. Tant pis pour toi, il faut dormir. Elle fait glisser son cœur croisé sur sa peau bronzée. T'as des bananes. Et non, mais tout ça, ça me... Non. Et alors après, on avait changé les paroles avec une copine, on disait, nous, le bac, on s'en fout, fou. Voilà.
0: Bah tiens, si vous êtes en train de réviser, chantez la version Anne Roumanoff.
1: Vaut mieux écouter la vraie.
0: Chacun fait ce qui lui plaît. Chagrin d'amour.

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0: Chacun fait ce qui lui plaît. On en profite pour embrasser la voix féminine de Chagrin d'amour, Vali, qui a fait aussi une grande carrière d'animatrice radio, et notamment ici à Radio France. Alors Anne Roumanoff est une petite maligne, parce que quand je lui demande de choisir 10 chansons, elle me choisit quand même une chanson dans laquelle il y en a 25. C'est Rock Collection de Laurent Voulzé.
1: Oui, mais j'adore cette chanson. C'est une chanson vraiment de mon adolescence. Et j'aimais bien un vieux scooter de rêve pour faire le cirque dans le quartier. Les Beatles chantaient et Saint-Malo dormait au camping des Flots. J'aime beaucoup les textes aussi. Donc il y a la musique, les textes. Je suis toujours très sensible aux textes quand même. Et en plus, j'ai eu la chance de rencontrer Laurent Voulzé parce qu'on a été au même endroit en vacances.
0: Ah.
1: Et du coup, on a sympathisé.
0: Il est délicieux.
1: Il est charmant. Il est venu à mon spectacle avec sa femme et tout. Et vraiment, c'est rigolo de le rencontrer en vrai, quoi. Non, mais je veux dire, je lui ai pas dit que.
0: Est-ce que vous lui avez dit?
1: Non, je lui avais dit une fois il y a très très longtemps, quand je le connaissais, enfin je sais pas, il y a 20 ans, je me suis retrouvée dans un défilé de mode, il était derrière moi et je lui avais parlé de Rock Collection, mais je pense que ça le saoulait que.
0: Bah.
1: Mais non, mais enfin il sait que j'admire beaucoup ce qu'il fait, mais voilà, en tout cas. Et parfois quand on rencontre des gens qu'on a admirés, on est déçu, et là pas du tout. C'est vraiment très très fin. Il a beaucoup aimé mon spectacle, je tiens à le dire.
0: Donc voilà. Il a de l'humour, oui. Un homme intelligent.
1: Il a du goût.
0: Rock Collection, c'est Laurent Voulzé pour ambiancer votre samedi soir. Vous l'avez compris, on a bien fait de faire confiance à Anne Roumanoff.

0: Romanoff, invité de Décibel, qui vous a choisi Rock Collection de Laurent Voulzy. Alors je vois, en tout cas on m'a demandé en régie, la référence du livre parfait si vous êtes en train de divorcer, signé Anne Romanoff, c'est Divorcée et joyeuse.
1: Oui,
0: voilà, sorti juste avant le Covid en 2019. Donc vu que l'année suivante, après tout le monde a voulu divorcer, et ben voilà, il faut pas rater ce bouquin-là. Est-ce que vous bossez sur un livre en ce moment?
1: Oui, mais alors pas du tout un livre d'humour, j'en ai 10 heures très patient. Je voudrais parler de la vie de mes grands-mères, parce que j'ai deux grands-parents russes, une grand-mère du Maroc, une grand-mère de Lituanie, enfin voilà, j'ai un mélange, un grand-père catholique de Bordeaux. En fait, j'ai cinq, déjà ça va pas, j'en ai cinq.
0: Cinq, qu'est-ce qui se passe?
1: Bah oui, il y avait des petits.
0: Il y avait un trouple?
1: Voilà, mon père était le fils d'un homme marié, il s'est fait adopter par son beau-père, mais je considère les deux comme mon grand-père, on va dire le vrai et le faux, et qui est le vrai et qui est le faux. Et donc, je me suis penchée sur cette généalogie, mais c'est assez lourd, en fait, parce que chaque fois, je découvre des trucs, je les réincorpore dans le livre. L'éditeur est très patient, j'en suis à 50 pages. On n'est pas rendu. Bon, il y a 2 mois, j'étais à 30, mais enfin, si je fais 20 pages en 3 mois.
0: Je vais moins vite
1: que Sarkozy pour écrire, vous noterez.
0: Peut-être il faut vous enfermer un peu. Parce que là, elle est en tournée, Anne Romanoff. Pas de bracelet électronique, je peux vous dire. La prochaine date, c'est après-demain à Paris, au Théâtre des Mathurins. Et puis ensuite, Châteaudun, Revin, M, Voiron, Besançon, Chalon-sur-Saône ou encore Montoux sur Bièvre. Ça, c'est sur Brièvre, pardon, et pas sur Bièvre. Ça n'a rien à voir. Et ça, c'est seulement pour le mois de mars. Dans ces grands-mères-là, est-ce qu'il y en a qui écoutaient Édith Piaf?
1: Je pense pas spécialement. En fait, cette chanson, je l'aime parce que elle raconte une histoire, et encore une fois, c'est le texte. Et ce que j'adore, c'est la fin. Mais vous pleurez, Milord, ça je l'aurais jamais cru.
0: La chute est incroyable.
1: Ouais, c'est ça.
0: Mais dès le début, on rentre dans l'ambiance, c'est un vrai petit film en chanson.
1: Il y a une histoire aussi, il y a un texte.
0: C'est ça, on rentre dans l'histoire. Et on a envie de le rencontrer, Milord. J'aime bien.
1: Il doit être mort, depuis.
0: Pas celui de l'époque. Effectivement.
1: Et c'est que les Milord, vous avez vu, le prince Andrew, c'est un Milord, c'est pas terrible.
0: Non, lui, c'est pas ouf. Lui, il est un sacré bracelet électronique.
1: Oui, alors, du coup, on n'a plus trop envie de rencontrer des princes. Bon, ça m'a un peu refroidi sur les princes. Après, je me suis jamais fait draguer par un prince non plus. Donc.
0: N'insultons pas l'avenir, Anne, ça peut encore arriver. Écoutons Édith Piaf.

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0: C'est vrai que la fin est dingue. Ça, je l'aurais jamais cru.
1: C'est ça.
0: Oh, Edith Piaf, mais alors qui vous a mis ça dans les oreilles? Parce que c'est
1: aucune
0: quand même...
1: idée, mais c'est une chanson que j'aime beaucoup.
0: Ok. Parlons rupture. Anne Roumanoff est notre invitée ce soir. Et dans la playlist de ses chansons préférées, il y a le terrible « Je suis venue te dire que je m'en vais » de Serge Gainsbourg. Est-ce que vous faites partie de ces cœurs de pierre qui peuvent quitter quelqu'un en envoyant cette chanson, en disant « Tiens, écoute... »
1: Ah non, j'ai jamais pensé à faire ça.
0: C'est pas mal, ça.
1: Vous avez déjà fait ?
0: Non, mais j'ai souvent eu envie.
1: Ah ouais ? Non, mais là,
0: ça a du panache.
1: Non, mais c'est marrant pour moi, ça m'évoque pas forcément. Je sais que c'est une chanson de rupture, mais moi, c'est vraiment l'univers de Gainsbourg, sa plume, sa. Voilà. Comme dirait Sylvain Verlaine, j'adore son écriture et j'avais eu la chance, enfin c'est pas une chance, mais j'avais été voir Jane Birkin juste après la mort de Gainsbourg au Casino de Paris. Elle avait chanté cette chanson et c'était vraiment magnifique, quoi.
0: Tout le monde chialait.
1: Il y avait une vraie émotion, quoi. Ouais, ouais.
0: Je suis venue te dire que je m'en vais, Serge Gainsbourg, donc. Et derrière, on entend Jane Birkin qui sanglote. C'est une chanson intense qu'on vous propose en ce samedi soir. Vous écoutez ici.
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0: Je suis venue te dire que je m'en vais. Serge Gainsbourg, icône de la chanson française. Alors, il fait partie justement des icônes qui aujourd'hui sont parfois un petit peu ébranlées par le regard de 2026 où on dit « Ah, mais en fait, il était dégueulasse, il a fait ci, il a fait ça ». Qu'est-ce que vous pensez de ça, vous, Anne, puisque dans votre spectacle, l'expérience de la vie, il y a ce côté, tiens, parlons du wokisme et voyons si ça va trop loin ou pas. Regardez des textes écrits dans les années 70 avec les lunettes de 2026 ou ce genre de choses, ça vous évoque
1: quoi ? Mais moi, ce qu'on raconte dans les textes, ce qui compte, c'est le comportement. C'est ça qui me... Ouais. Voilà, moi, c'est le prince Andrew, vous voyez.
0: Ah oui, lui, non, mais lui, vraiment, il est horrible, le prince Andrew.
1: C'est même pas un artiste.
0: Pour ceux qui se demandent,
1: il a jamais foutu de sa vie, à part... Non, mais
0: il est dans les dossiers Epstein, mais alors jusqu'au cou...
1: Non, mais voilà, après, Gainsbourg, pour moi, c'est un poète. Je veux dire, si sa fille s'était plainte de quoi que ce soit, ce serait très différent, mais c'est pas le cas,
0: je pense. Oui, pour Lemon Incest,
1: voilà,
0: notamment.
1: Donc... Non, mais moi j'ai une admiration. J'ai jamais rencontré Gainsbourg, mais j'ai Jane Birkin, oui, mais lui,
0: ah,
1: non.
0: Oui.
1: Elle, c'était vraiment une femme tellement fine et délicieuse et subtile. Et enfin, moi, j'adorais cette femme.
0: Moi aussi, elle nous manque, mais on a eu la chance de la recevoir deux fois dans Décibel, et je pense que si vous allez fouiller sur le site ici, eh bien vous retrouverez les interviews, mais c'est vrai qu'elle était, c'était quelque chose, Jane Birkin, c'est sûr. Dites-moi, je voulais prendre des nouvelles, chère Anne Roumanoff, de solidarité avec les soignants, donc cet asso que vous avez créé en plein Covid en 2020, vous avez équipé 3500 maintenant, salles de repos des soignants dans toute la France, parce que oui, eux aussi, à un moment, il faut qu'ils puissent se poser et respirer. Est-ce que ça continue? Comment on peut vous aider?
1: Alors, ça continue. J'ai une équipe. Maintenant, il y a trois personnes.
0: Qui bossent pour l'asso?
1: Oui, qui bossent pour l'asso. Un à plein temps et deux à mi-temps ou à temps partiel. Plus des bénévoles aussi qui nous rejoignent. On fait une vente aux enchères par an, grâce à Draw Digital. Donc, à chaque fois, ça... Voilà. Et après, on a beaucoup travaillé avec les conseils régionaux, donc l'Île-de-France nous a beaucoup aidés, mais Provençal-Côte d'Azur, le Nord-Pas-de-Calais, voilà. Donc s'il y a des conseils régionaux qui ne savent pas, voilà.
0: Comment dépenser leur argent?
1: Voilà. Non, ouais. Mais voilà, et après on prend... Je sollicite pas les particuliers, parce que je trouve que les gens n'ont pas d'argent déjà, et donc au moment du Covid, si on faisait une cagnotte, mais là je trouve que je sollicite plus des entreprises, des organismes, des administrations. Et ce que je veux dire aussi, c'est qu'on peut faire du don ciblé, c'est-à-dire que nous on est vraiment spécialisés dans rééquiper une salle de repos de soignants, c'est-à-dire que c'est souvent à 90% pour nous des demandes qui émanent des soignants. Ils nous disent ce qu'ils ont besoin, table, chaise, fauteuil relax, vaisselle, c'est des petites choses, cafetière, micro-ondes, frigo, enfin voilà, selon, décoration murale aussi, on a des trucs assez joli, vraiment pas très cher. Et voilà, donc on reçoit les demandes, après on les évalue, c'est-à-dire on regarde le nombre de mètres carrés, si quelqu'un veut deux canapés, que la salle de repos fait 6 mètres carrés, on dit bah il y a un petit problème. Et vice-versa, des fois ils demandent pas assez parce qu'ils osent pas. Donc voilà, ça c'est le travail des gens, des bénévoles, de les appeler. Après on budgète, après on cherche l'argent et après on achète. Mais ce qui est bien, c'est qu'on n'a pas de frais de fonctionnement. C'est-à-dire que quand quelqu'un nous donne 10 000 euros, que ce soit une collectivité ou 5 000 ou 3 000 ou 1 000, on dépense 1 000 euros pour les soignants.
0: Ouais,
1: parce que
0: génial.
1: Les frais de fonctionnement, on les absorbe avec les ventes aux enchères. Donc, les organismes qui nous donnent apprécient ça. J'ai mis ça en place dès le début, j'avais des étudiants de Sciences Po, mais on a continué ce système, c'est qu'il y a une vraie transparence, c'est-à-dire que quand on nous donne, je sais pas si une entreprise ou un organisme nous dit voilà, il y a 1000 euros pour telle salle de tel hôpital, on lui fait un tableau Excel, il y a facture par facture, la facture, le lien, donc les gens savent exactement où va l'argent, et notre force aussi par rapport aux hôpitaux publics, qui des fois veulent équiper les salles de repos de soignants, c'est qu'au-delà de 10 000 euros, ils sont obligés de faire un appel d'offres avec des sociétés qui facturent évidemment un peu cher, alors que nous, grâce toujours à ces bénévoles, on va peut-être parfois passer par 5 fournisseurs pour une même salle de repos, mais ça permet d'aller chercher des prix les plus intéressants, etc. Et on travaille aussi avec des choses fabriquées en France, comme par exemple les fauteuils La Fuma, qui nous ont fait des prix solidaires, et puis on a eu des partenariats avec Darty, avec, voilà, il y a plein d'enseignes qui nous aident en faisant des tarifs moins chers, quoi, donc voilà.
0: C'est beau, ça s'appelle Solidarité avec les soignants, qui a donc équipé désormais 3500
1: voilà,
0: salles de repos.
1: On est sur LinkedIn, on est sur Instagram,
0: ah là là.
1: On a un site internet qu'on est en train de rénover.
0: Formidable. Voilà. On se ferait pas un petit lio?
1: Oui.
0: Ouais, parce qu'on approche de la fin de l'émission.
1: Ben ça, c'est pour moi, c'est aussi du girl power. Et
0: ah oui.
1: Et il y a le côté que j'aime qui est malicieux, acide et humoristique, qui est un peu aussi dans Aya Nakamura.
0: C'est vrai.
1: Et ça, lio, je l'avais fait. Enfin, je l'avais fait. J'avais fait, c'était quoi c'est pas le truc on est déguisé, comment ça s'appelle
0: Mask Singer.
1: Voilà, Mask Singer. J'avais fait une chanson de livre. Je sais pas si c'est celle-là. Non, je crois que j'avais fait les brunes.
0: Pas pour des preuves.
1: Ouais, je crois, je me rappelle plus. J'avais fait une des deux. Bon. Je m'étais bien éclatée. Alors, je l'avais fait en studio avec un mec hyper patient qui me faisait enregistrer phrase par phrase. Donc là, je peux chanter juste, en fait.
0: C'est ça le secret. Reprenez-la. Phrase par phrase. Fallait pas commencer. Lio.
1: Mon vieux, t'es un connard. Hé!
0: Ah!
1: Ça, j'adore.

0: n'est pas commencé, Lio. Et oui, elle a dit connard. Alors...
1: Mais ça, c'est une bonne chanson pour rompre à envoyer aussi.
0: Celle-là, on peut l'envoyer, oui. Effectivement, ça, c'est très ciblé, mais ouais, ça marche.
1: J'aimerais bien envoyer ça que je veux me dire que je m'en vais. Quand on voit je veux dire que ça fait un peu frimeur et tout. Que ça, ça fait connard.
0: Fallait pas commencer. Les gros
1: mots. L'extrait. Mon vieux, t'es un connard.
0: Mon vieux, t'es un connard. Tu regrettes tes écarts. Les gros mots, Anne, vous jouez avec ou pas dans les spectacles? Pas beaucoup,
1: non,
0: hein.
1: Non, pas spécialement. Je joue avec le langage, mais ouais. Après, selon les personnages, j'ai pas une appétence spéciale pour les gros mots, non.
0: Non, c'est pour ça, ça fait du bien de la chanter très fort, connard.
1: Exactement.
0: La dernière chanson de l'émission de cette playlist incroyable d'Anne Roumanoff. Je vous rappelle, on a commencé avec Casimir et l'île aux enfants tout à l'heure. On est passé par Aya Nakamura, on a fait la bise à Laurent Voulzy. Là, à l'instant, on larguait un connard avec Lio. Le dernier, c'est Charles Aznavour. Oh, les comédiens.
1: Oui, parce que cette chanson, elle m'émeut. C'est... Moi, je me dis souvent que je suis contente de ne pas faire de pièces de théâtre parce que je n'aime pas trop ce côté collectif, justement. Non.
0: La troupe.
1: Ouais, non.
0: Ça vous emmerde, la troupe.
1: Non, pas ça. J'aime bien quand je suis dans un groupe, si je dirige, mais je n'aime pas. Je sens trop de trucs, en fait, quand je suis avec les gens. Je suis trop empathique, je sens trop. Donc, s'il y a un groupe avec plein de gens, ça me. Mais j'ai quand même une tendresse pour ce côté, justement, des comédiens, de ce que c'est qu'un comédien. Et j'adore cette chanson. Je trouve très. Je trouve pas qu'elle vieillit tellement, en fait. Elle est. J'ai eu la chance aussi de le rencontrer et l'interviewer. C'était un homme absolument délicieux. Charles Aznavour.
0: Les comédiens, c'est pas.

0: Et ça donne envie de partir sur la route avec eux, cette chanson, Charles Aznavour, les comédiens. Oh, Anne Roumanoff, c'est déjà fini.
1: Ben oui.
0: Incroyable. Bon,
1: j'en avais d'autres que j'aimais.
0: Ah,
1: Ti Amo.
0: Ti Amo.
1: Ah, c'est beau ça.
0: Oui, oui, oui, c'est vrai qu'on aurait pu mettre un petit peu de romance italienne.
1: Ouais.
0: Bah, la prochaine fois, on reviendra voir. Donc, on fait le point, les amis. Anne Roumanoff est en tournée. Alors, depuis l'an dernier, mais pour ceux qui se réveillent, c'est maintenant, parce que ce sont vraiment les dernières dates, là, ce printemps. Après-demain, à Paris, au Théâtre des Mathurins. Rendez-vous à Boulogne-sur-Mer le 5 avril, à Périgueux le 16 avril, Nantes le 23, Mâcon le 29, Lyon le 25 juin. Et alors, après vacances?
1: Je sais pas.
0: Hein?
1: Je sais pas. Ah,
0: elle est mystérieuse. Bah, ouais. Peut-être que vous allez avancer dans votre bouquin.
1: Oui.
0: Hein? Parce que 50 pages en.
1: Oh, ça va, hein, chacun son rythme.
0: C'est vrai. Donc, un livre sur vos grands-parents et leur destin absolument incroyable. L'assaut Solidarité avec les soignants. Et un projet de long métrage.
1: Oui.
0: Alors, il faut m'en dire deux mots avant qu'on se quitte, Anne.
1: Bah, c'est un film sur justement une femme de 55 ans qui quitte son mari. Et
0: c'est un petit peu autobiographique.
1: Pas du tout. Pas du tout. C'est-à-dire que j'avais commencé à écrire le film, elle avait 50 ans, mais comme ça prend du temps à faire.
0: Elle bientôt, fait une page par mois.
1: Ah, non. Le film, il est écrit là, par contre.
0: Ah, ça y est.
1: Oui, oui. Ah bah, depuis longtemps, il est écrit. Et là, je suis en train de le réécrire. Parce que du coup, j'ai envie de changer des petites choses et voilà. Mais non, bah ça. Mais le cinéma, ça dépend pas de moi. Quand j'écris un sketch, ça dépend de moi. Je vais sur scène. Hein. Le cinéma, il y a plein d'autres gens qui décident. Mais j'espère. Hein. D'après tous les voyants, je vais arriver à le faire. Donc je ne sais pas. Sinon, je vais changer de voyant.
0: J'ai vu ça aussi dans ma boule de cristal.
1: Ah oui.
0: Il va s'appeler normalement. Qu'est-ce qu'on va faire de
1: non,
0: toi,
1: j'ai changé
0: maman
1: le titre.
0: Ou pas. Ah.
1: Je cherche un titre.
0: Bon, bah écoutez, si vous avez des idées, vous n'hésitez pas. On transmettra à Anne Roumanoff, qui sur ce projet-là est scénariste, réalisatrice et actrice.
1: Ouais, enfin, pour l'instant, c'est virtuel tout ça.
0: Mais bon. Oui, mais virtuellement, moi, ça me plaît. J'ai envie d'aller le voir.
1: Oh, c'est très gentil, ça me fera déjà un spectateur.
0: Anne Roumanoff, merci d'être venue
1: me
0: voir dans Décibel. Et puis, merci à toute l'équipe. Il y avait ce soir Iris Guitoni, Christophe Hulens, Nicolas Bonzon et Franck Moilier. Merci d'avoir écouté les meilleurs moments de Décibel. À retrouver aussi sur ici.fr et l'application ici. Bisous.
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0: Et bonne soirée à vous. 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

0: En 1998, le duo Céline Dion et Jean-Jacques Goldman signent un nouveau chef-d'œuvre, On ne change pas, et je vous raconte son histoire.
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0: En côtoyant la star mondiale, Goldman est frappé par un contraste saisissant. Derrière la diva, il perçoit la petite fille de Charles.

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2: Volcaillou, un duo formé par Simon et Timothée. Originaire du Sud Ardèche, ils se rencontrent à l'âge de 12 ans au conservatoire et commencent à écrire et composer pendant leurs années lycée.
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2: aujourd'hui, le duo est un ovni, un alliage entre musique électronique et chanson française.
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0: Caillou avec Quand je creuse, un coup de cœur ici de Romardèche.
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0: Jeune et con, tube de Damien XVI qui a connu un clash en plein enregistrement.
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0: En 1999, il enregistre dans des conditions précaires, mais avec une conviction de fer. Le clash éclate en studio quand sa maison de disques souhaite retirer le pont musical jugé trop long pour la radio. Mais 16 ne lâche rien. C'est le chantage. Soit le titre sort tel quel, soit l'album reste au placard. Il refuse de sacrifier cette montée en tension électrique.

0: c'est précisément ce souffle, cette attente avant l'explosion qui va transformer ce morceau en un cri de ralliement de la génération 2000. C'est brut, c'est sans concession et c'est culte.
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1: Pierre Donoré, on le fait.
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1: Auteur, compositeur, interprète, l'annécien Pierre Donoré, avec son optimisme militant, se définit comme un troubadour accroche-cœur. Amoureux des mots, de la vie, de l'amour, son nouveau single est une invitation à suivre ses envies et à passer à l'action.

0: fait, Pierre Donoré.
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2: Salut Brésisel.
3: Est-ce que par hasard vous ne seriez pas la petite Manon?
2: Je m'appelle Manon.
3: Il faut bien te regarder pour te reconnaître.
2: J'ai 22 ans, bientôt 23.
4: L'appareil est un peu plus que son âge. Elle fait au moins 18 ans. Qu'est-ce que tu fais?
2: Je suis vendeuse de carrelage et je suis dans les petits bonheurs.
3: Mais pourquoi, hein? Pourquoi?
4: Parce qu'elle est belle. Et que je suis d'accord.
5: Elle vient d'où cette fille?
2: J'habite à Quimper, je ne suis pas originaire d'ici, j'habite à Cancale de base, ville de cœur, la meilleure ville de Bretagne.
6: Le symbole de la nation bretonne.
2: Moi, Cancale, j'aime Cancale parce que c'est une petite ville avec un petit port magnifique. Tout le monde se connaît, il y a la joie de vivre, il y a les huîtres, il y a le vin blanc, il y a les bars, il y a tout ce qu'il faut pour avoir une belle vie en fait.
7: Et sinon, les huîtres?
8: Il y a encore eu une marée noire en Bretagne.
7: Putain, une marée noire, c'est de l'encre de sèche.
9: Alors, où est-elle ton île?
2: Si je devais finir mes vieux jours sur une île bretonne, je dirais Groix. Franchement, ça a été le coup de cœur de mon été, là, dernier. J'ai pas été sur beaucoup d'îles, parce que les Glénans, bon, c'est vu et revu, mais Groix, franchement...
10: Non mais franchement, qu'est-ce que tu lui trouves, hein?
2: En fait, c'est un mini Cancale.
11: Oh non, mais c'est pas vrai, vous croyez pas que vous poussez?
12: Un méga tube.
2: Ma chanson préférée, c'est Je te promets.
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2: C'est vraiment la chanson que je pourrais sortir à toutes sortes de soirées. Et je n'ai pas honte de le dire. Mamie, In Love de Johnny, a vu tous ses concerts, elle a le tatouage sur le bras, elle a fait tous ses concerts. Ses premiers concerts, là, dans la fosse, comme ça, mamie, génial. Ah, je te promets, c'est vraiment la meilleure musique que j'aime.
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16: Changement d'époque en cours.
2: Si je pouvais voyager dans le temps, j'irais à l'époque baroque, parce que j'aurais aimé porter les tenues des femmes.
17: C'est quoi cette tenue?
2: Les belles robes, les belles coiffures, j'aurais aimé ça, mais j'aurais aimé vivre dans les années 80, enfin, rien qu'une époque sans téléphone.
18: Non mais allô quoi, je sais pas, vous me recevez?
19: Oh, j'ai plus de bar, hein. J'ai plus d'unité. Pourtant je suis chez Orange. Il devrait pas y avoir de pépins.
2: Allez, salut, c'était Manon.
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17: Direction la cuisine. Et peut-être que comme moi, vous les laissez tremper pendant des heures en espérant que ça disparaisse magiquement. Mais non. Les flammes basculaient un peu trop fort. Les débordements de sauce ou les projections d'huile sont souvent responsables d'une croûte foncée, un mélange de graisse brûlée et de restes calcinés bien fixés à l'arrière de vos poêles et de vos casseroles. Alors, est-ce qu'il faut absolument passer par la case ponçage intensif? Et c'est pas qu'une question esthétique, Cal, parce qu'une poêle encrassée, ça conduit moins bien la chaleur, son dos adhère moins bien au gaz ou à l'induction, et le nettoyage du plan de travail devient problématique. Ça, c'est toujours une galère, hein, quand on le pose comme ça. On a une jolie auréole bien brune.
6: Noir sur le plan de travail, c'est pas agréable.
17: Et le réflexe, c'est souvent de prendre le premier grattoir qui vous tombe sous la main et à s'acharner. Et puis on n'y arrive pas. Alors ma maman m'est tombée dessus la dernière fois, et parce que frotter trop fort, ça attaque l'émail, l'inox, le revêtement, ça laisse des rayures qui vont retenir encore plus de crasse. Alors comment faire? Ma maman a généreusement saupoudré de bicarbonate de soude le dos de la poêle humidifiée au préalable, hein, sinon le bicarbonate ça ne tient pas. Vous le laissez agir, pas quelques heures, quelques minutes, ça peut suffire, et ensuite vous frottez doucement avec le côté doux d'une éponge, et ça élimine sans trop d'effort les dépôts noirâtres sans rayer la surface de vos casseroles, de vos poêles. Mais merci, ma maman.
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1: La nature.
2: Aux gens qui habitent à côté.
3: Bah moi, je sais pas, mais il y a monsieur le maire. Dans son prénom, il y a le maire. Bah, il y a la mère. Du coup, bah moi, du coup, je pense que c'est Ali.
4: Ah, tu penses que monsieur le maire est le propriétaire de la mer?
3: Oui.
4: Et comment on appelle les habitants de la mer?
3: C'est ceux qui habitent dans les îles.
4: Et est-ce que vous savez combien elle mesure, la mer? Est-ce que vous savez jusqu'où ça peut descendre?
3: 60 mètres.
5: 3 kilomètres.
6: 100 mètres.
4: Quels sont les animaux qui vivent tout dans le fond, tout dans le fond, tout dans le fond de la mer?
3: Une raie.
7: Une pieuvre.
8: Une tortue.
9: Les étoiles de mer.
10: Les corails.
11: Les requins.
12: Les poissons.
13: Et avec ça aussi.
14: Oui.
13: Ce sera tout.
14: Non.
13: Ce sera tout.
14: Non.
13: Ce sera tout.
14: Non.
13: Ce sera tout.
14: Non.
4: Comment ils font pour voir?
3: Ils ont une vision plus adaptée dans l'eau.
8: Ils ont des gros yeux.
4: Mais des fois, il fait vraiment très nuit. Hein, vous avez vu des images des fois?
3: Non, parce qu'en fait, il y a des poissons qu'ils ont une antenne où il y a une petite boule qui fait de la lumière.
4: Mais ils n'en ont pas tous. Alors comment ils font les autres, ceux qui n'ont pas de lampe?
3: Ils s'approchent d'eux et du coup, ils voient.
4: Tu penses qu'en fait, il y en a qui ont des lampes et ceux qui veulent voir, bah, ils suivent ceux qui ont des lampes?
3: Ouais.
4: Et quel est le plus gros des animaux, selon vous, qui vit sous l'eau, tout dans le fond de l'eau?
3: Une pieuvre.
10: Les grosses pieuvres.
3: Des baleines.
8: Une grosse baleine.
3: Un requin.
10: La barrière des corails.
14: Barrière de corail!
4: C'est quoi la barrière de corail?
3: Bah, ça permet pour pas que les requins aillent manger ceux qui sont après la barrière.
4: C'est comme une clôture, en fait?
3: Un peu. C'est comme un filet dans l'eau, et c'est pour que les gens ils se baignent dedans, et pour pas que les requins ils mangent les gens qui se baignent.
4: Parce que les requins, ça mange les gens?
3: Les requins, c'est méchant, donc bah moi, je pense que oui.
8: Des fois, je regarde des vidéos de requins, et donc, du coup, et ben, je vois où des fois, ils en mangent les gens. Et je pense que c'est très, très, très méchant.
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16: Itinéraire bis à Sainte-Vertu cette semaine, et là je suis en mairie de Sainte-Vertu. Christophe Chesson, bonjour.
17: Bonjour.
16: Comment vous définissez-vous, Christophe?
17: Écoutez, j'ai 63 ans et je cherche encore à comprendre qui je suis et ce que je fais dans la vie. J'ai travaillé dans le cinéma pendant des années, je suis photographe depuis 20 ans. Il y a eu un moment où j'ai choisi de changer de vie. Sainte-Vertu m'a appelé et je suis arrivé ici suite à un coup de foudre avec ma maison. Et puis ensuite, la mairie m'a appelé et je me suis retrouvé maire accidentellement. J'ai monté une petite auto-entreprise qui fabrique des meubles et en acier, en ferraille. J'essaye de faire du sur-mesure. Et puis voilà, j'essaye d'être un citoyen digne de ce nom, avec une vie de consommation un petit peu mieux maîtrisée, et puis une implication vis-à-vis de la collectivité par mon poste de maire. Mais je pense que j'essaie de m'impliquer avant, et je continuerai à m'impliquer après, à la fin de ce mandat, si ça se confirme comme ça.
16: La passion pour l'image, vous avez travaillé dans le cinéma, vous êtes photographe, c'est terminé?
17: Ah non, ça c'est quelque chose qui vous tient à vie. La fabrication d'une image, qui en fait consiste à raconter une histoire dans une fenêtre, c'est quelque chose qui me tient à cœur. Je pense que si on veut juger de la santé d'une société, on regarde sa fiction. Si sa fiction est imaginative, riche, la société va bien.
16: On peut rappeler quand même les films pour lesquels vous avez travaillé?
17: Alors, j'ai été extrêmement gâté. J'ai travaillé avec Jean-Jacques Hano, j'ai travaillé avec Sofia Coppola, dont j'ai travaillé sur Marie-Antoinette, j'ai travaillé avec Claude Lelouch, j'ai travaillé avec Andrzej Zulawski, j'ai fait 55 films. Donc, oui, j'en ai fait quelques-uns.
16: Mais pourquoi un jour on s'arrête alors, Christophe?
17: Bah, d'abord parce qu'on devient un peu plus vieux, peut-être un peu plus sage, que les métiers de cinéma sont des métiers qui sont absolument épuisant en termes d'investissement physique. Moi, j'ai toujours été mu par l'envie d'apprendre, et que peut-être j'étais arrivé à un stade où j'avais le sentiment de ne plus apprendre suffisamment pour me satisfaire. Et puis, place aux jeunes.
16: aujourd'hui à Sainte-Vertu, cette rencontre avec cette toute petite commune, elle s'est faite de quelle façon ?
17: J'avais un besoin viscéral de m'enraciner quelque part. Alors après, Sainte-Vertu, le nom lui-même est assez attractif. Et puis après, j'ai eu un coup de foudre pour la maison que j'habite ici.
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16: Itinéraire bis à Sainte-Vertu cette semaine. Et aujourd'hui, eh bien, je suis au 2. Le 2, Cécile Barbara, bonjour.
5: Bonjour.
16: C'est quoi le 2 ?
5: Le 2, c'est un lieu qui est dédié à l'art. C'est une magnifique maison que j'ai rachetée à une artiste peintre, Joëlle Kamnica, qui a vécu pendant plus de 25 ans. Et quand j'ai racheté la maison il y a 5 ans, je me suis dit, je le dédie à l'art, je continue les expositions de peinture de Joëlle, j'y organise des concerts de musique classique, 2 concerts par an, et mon métier, c'est la mosaïque murale. Donc c'est un lieu qui est dédié à l'art autour de la peinture, de la musique, et de la mosaïque.
16: Comment on tombe dans la mosaïque, Cécile Barbara ?
5: Ah, alors moi j'avais un autre métier auparavant, j'étais pas du tout destinée à ça, c'était d'abord un loisir créatif, un dimanche, j'ai trouvé un petit kit au BHV, j'ai fait un cadre photo, et ça est devenu une passion, donc j'en ai fait de plus en plus, et puis suite à un licenciement économique, je me suis interrogée, puis je me suis formée auprès d'un professionnel, et après j'en ai fait mon métier, voilà.
16: Des exemples de mosaïques que vous avez faites ?
5: Oui, j'ai quelques belles réalisations dont je suis assez fière. J'ai fait une terrasse de 60 mètres carrés rue de Rivoli à Paris pour un restaurant L'Impérial, donc qui est sous les arcades de la rue de Rivoli en face du jardin des Tuileries. J'ai fait aussi un sol pour une boutique de vêtements pour enfants, tartines et chocolat, également à Paris, boulevard Saint-Germain. Et puis également 2 façades de boutique d'un chocolatier au Mans et à Tours. Voilà, donc j'ai à la fois des grands projets, des grandes réalisations, puis des projets un peu plus petits, et j'aime bien alterner entre des grands et des plus petits projets. Et là, je viens juste de terminer un hall d'immeuble pour un immeuble en construction à Paris, dans le 20e arrondissement, un hall de 15 mètres carrés, voilà.
16: Vous travaillez également, j'imagine, pour les particuliers.
5: Oui, je fais souvent des crédences de cuisine, et puis des salles de bain. Et j'aime bien à la fois avoir des grands projets et puis des plus petits projets. Et c'est à chaque fois une relation aussi avec les clients de trouver quelque chose qui va leur plaire, qui me plaise aussi. Et chaque projet est un moment de rencontre.
16: Et votre passion pour la mosaïque, Cécile Barbara, vous la faites partager ?
5: Oui, j'organise souvent pendant les vacances scolaires des petits ateliers découvertes que j'ouvre aux adultes et aux enfants pour en fait transmettre le plaisir que j'ai eu la première fois que j'ai fait de la mosaïque avec un petit cadre photo où j'ai collé un carreau noir, un carreau blanc à côté et c'est vraiment tellement super. Et une fois j'avais la grand-mère, la maman et la petite fille qui chacune avait leur sous-verre et c'était vraiment, et c'est des très bons moments, très, très conviviaux et vraiment de partage.
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16: Itinéraire bis à Sainte-Vertu cette semaine, la pause gourmande que vous attendez chaque semaine. Eh bien, aujourd'hui, je suis à l'Auberge du Moulin. Sylvie, bonjour.
6: Bonjour.
16: Sylvie, vous êtes à l'Auberge du Moulin depuis combien de temps ?
6: Alors, ça fera 1 an le 15 novembre.
16: Vous avez pris la suite de quelqu'un très connu, c'était Louisette. C'était qui, Louisette ? Je vous ai parlé de Louisette parce que j'ai vu sa photo dans la salle.
6: Alors oui, c'est une grande dame à qui appartenait le moulin et qui cuisinait beaucoup avec son cœur. Et c'est une personne qui a fait de cet endroit une belle histoire. C'était convivial et surtout très familial.
16: Il a fallu prendre la suite, redonner une vie à ce lieu qui est l'Auberge du Moulin ici à Sainte-Vertu. Qu'est-ce qu'on peut manger ici, Sylvie ?
6: Alors, on peut manger du bourguignon, des plats en sauce, de la blanquette de veau, on peut manger de la tête de veau, du riz de veau, bien sûr, hein. Tous les plats traditionnels français, des œufs en meurette, voilà. Mais on fait aussi des plats indiens, donc du butter chicken, du biryani, des poulets au korma, de l'agneau korma, donc voilà. Et justement, on prépare une belle soirée samedi, la fête des Lumières.
16: C'est quoi la fête des Lumières ?
6: Alors, en Inde, la fête des Lumières, c'est une fête hindouiste qui est le Diwali. Et Diwali, c'est une fête où tout le monde, c'est très pareil, c'est très convivial, c'est très amical. On se partage les sucreries, les pâtisseries, on se partage les repas, c'est voilà. C'est plein de lumières, plein de fleurs, plein de couleurs surtout, voilà.
16: Une très belle salle et un très beau lieu hein, que cette Auberge du Moulin.
6: Ah, mais tout à fait. Avec le Serein qui est juste à côté, ce paysage qui est merveilleux, on a aussi ce joli cachalot qui est à côté, qui attire pas mal de curiosité aussi. Et puis, il faut savoir que les gens du village aussi, c'est des gens qui ont beaucoup de cœur, qui sont très gentils, très, très accueillants, qui mettent la main à la pâte si on a besoin. Voilà.
16: C'est la question que j'allais vous poser, Sylvie. Est-ce que vous avez été bien accueillie ici, dans ce petit village de Sainte-Vertu?
6: Alors, pour ma part, oui, très très bien accueillie. Et j'ai même eu l'impression d'avoir une famille. Donc voilà, c'est des gens très touchants, avec qui il y a de l'humour, il y a, je dirais même, une pointe d'amour. Donc voilà.
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16: Itinéraire bis à Sainte-Vertu cette semaine, et aujourd'hui, eh bien, je vous propose une rencontre avec Joël Dollet. Joël Dollet, bonjour.
7: Bonjour.
16: Joël, vous êtes photographe professionnel, vous êtes installé ici à Sainte-Vertu. La photographie, elle est rentrée de quelle façon dans votre vie? Racontez-moi.
7: Elle est là depuis longtemps, très longtemps. La photo, c'est ma mémoire, c'est ma manière de partager ce qui me touche, et j'ai toujours eu, depuis très très très longtemps, j'avais toujours un Nikon avec moi partout où j'allais, et en argentique j'ai fait énormément de choses en me déplaçant. J'ai toujours eu mon studio photo et j'ai eu envie de travailler sur des sujets de société, des sujets d'actualité qui me tenaient à cœur. Et je fais beaucoup de portraits. J'ai fait une série qui s'appelle Des légumes et des hommes, qui est actuellement exposée d'ailleurs à Guergy. Dans cette série, il y a des personnes extrêmement connues comme Michel Onfray, Alain Passard, Alain Baraton, et des gens absolument pas connus, comme tout le monde, comme moi, comme n'importe qui autour de moi, et des jeunes, des vieux, et des légumes pareils, des anciens, des connus, des pas connus, des courants, tout ça. Et tout le monde est remis sur le même plan. Et c'est ça qui m'intéresse.
16: Et aujourd'hui, vous avez totalement abandonné Paris pour Sainte-Vertu.
7: Oui. J'ai mis 2 ans avant de faire le pas, j'ai mis du temps. Depuis 2015, je venais je faisais mes semaines moitié Paris, moitié Sainte-Vertu. Et j'ai pris la décision un jour de lâcher Paris complètement, parce que je suis autonome. J'ai un studio, je suis totalement indépendante et autonome. Je continue à venir, à aller à Paris de temps en temps. J'ai de temps en temps des commandes sur Paris. Évidemment, j'ai plus le rythme que j'avais avant quand j'étais à Paris. Après, la roue, elle tourne forcément. Moi, j'ai eu ma période, j'ai beaucoup bossé. Les jeunes, ils sont là aussi, il continue, donc voilà. Mais, et moi, je travaille, je me concentre sur mes expos, sur mon travail, je continue, je fais des nouvelles séries ici dans la région. Ici, il y a beaucoup de proximité, j'adore ça, et donc, je suis très contente d'avoir quitté Paris, et j'ai eu la chance de quitter avant le Covid, genre tout début 2020, donc voilà.
16: Et puis, Sainte-Vertu, j'ai envie de dire, c'est un cocon artistique.
7: Oui, alors bien sûr, c'est aussi la raison pour laquelle j'ai pu quitter Paris. C'est le fait qu'on soit une petite bande ici à Sainte-Vertu. On est plusieurs artistes, on se connaît, on s'est connus à Paris pour certains. On s'est rencontrés, d'autres sont venus et ça s'est élargi dans Sainte-Vertu. Mais c'est vraiment, et on est solidaires en effet des événements pour les uns et les autres.
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16: Itinéraire bis à Sainte-Vertu cette semaine, et je me suis arrêtée à l'atelier Cœur de Lys. Maria Pérez, bonjour.
9: Bonjour.
16: Vous êtes tapissière. Ici, c'est le domaine de la tapissière. Alors, tapissière, ça veut dire quoi?
9: Tapissière, c'est la couturière d'ameublement. Je réalise tous les décors textiles de la maison. Double rideau, store, voilage, habillage de lit, etc.
16: Comment devient-on tapissière? Quel était votre parcours jusqu'à exercer cette profession?
9: J'ai habité 30 ans à Paris, j'étais assistante de direction dans un grand groupe. Et puis, vers la quarantaine, je dirais, je me suis demandé ce que j'allais faire de ma vie. Et la couture me plaisait énormément. Donc j'ai fait une formation à l'école Boulle. Et quand j'ai déménagé en province, il y a presque 15 ans maintenant, je me suis installée comme tapissière.
16: À Sainte-Vertu. Pourquoi Sainte-Vertu?
9: Sainte-Vertu parce que d'abord je suis bourguignonne d'origine, et puis j'ai toujours rêvé d'habiter à la campagne, et j'avais des amis à Sainte-Vertu, je venais déjà régulièrement les week-ends, et voilà, donc évidemment s'installer en province, c'est important d'avoir de connaître du monde, et c'est ce qui m'a amenée ici à Sainte-Vertu.
16: Pourquoi vous êtes-vous dirigée vers ce métier de tapissière?
9: Alors petite, ma tante était couturière et donc j'aimais beaucoup passer du temps avec elle quand on était en vacances près de chez elle. Et puis je faisais des habits pour mes poupées, pour les poupées de ma petite sœur. J'ai toujours aimé avoir une aiguille dans les mains.
16: Que viennent chercher les gens chez vous ?
9: Alors déjà, moi je vais chez les clients, donc ça veut dire qu'il y a un temps d'échange, un temps de conseil qui est très important pour eux. Les moments d'échange, le travail que je fais pour eux de recherche, par exemple sur les tissus, etc., c'est important pour eux.
16: Quel type de conseils vous pouvez leur donner ? Ce sont des conseils de couleurs, des conseils de matière ?
9: Oui, tout à fait. Les finitions, la forme, les matières, les harmonies par rapport à leur intérieur. Mais j'aime ça, donc voilà, je m'amuse beaucoup et j'aime conseiller mes clients.
16: C'est un métier qui vous fait découvrir de différents univers, j'imagine, parce que dès que vous rentrez chez quelqu'un, c'est un univers différent qui s'offre à vous.
9: Ah oui, tout à fait. J'ai eu la chance de travailler, par exemple, dans plusieurs châteaux du coin. Ça peut être aussi des... J'ai eu des maisons d'hôtes. Sinon, c'est des particuliers et chacun a son univers. Hein. On passe du rustique au très contemporain. Donc, j'ai la chance d'entrer dans de très belles maisons, parfois. Et ça, c'est vraiment la récompense de la tapissière.
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11: Je viens d'aller chercher ma fille à l'école et nous allons manger au restaurant Le Mixelli, qui est juste là, le restaurant de Bernay, les villages.
12: Ah, vous allez souvent au resto Le Bidi, ou alors
11: Moi, non, mais comme je suis en vacances, madame y va de temps en temps. Bon, y va pas souvent, mais de temps en temps. Donc, comme je suis en vacances, j'en profite pour y aller avec elle.
12: Alors, elle a quel âge, votre fille ?
11: Margot, elle a 5 ans et demi.
12: Donc, Margot, et le papa, il s'appelle comment ?
11: Moi, je m'appelle Thomas.
12: Thomas. Et alors Thomas, comment ça se fait que vous habitez ici à Bernay-les-Villages ?
11: Alors, je suis venu à Bernay-les-Villages parce que ma conjointe a ouvert une pension de chiens et on avait besoin de trouver une maison qui avait assez de terrain pour pouvoir ouvrir cette pension.
12: Vous avez trouvé votre bonheur en fait ici ?
11: Exactement. Ma conjointe a trouvé ce qu'il fallait. Puis moi, c'est un petit village assez calme et tranquille. C'est exactement ce qu'il nous fallait.
12: Et donc, vous avez Margot comme fille, mais il y a un autre enfant qui vous attend au restaurant avec votre compagne, si
11: Exactement.
12: J'ai bien compris.
11: Clémence, qui a 11 mois, bientôt un an, et qui est à la main, qui est juste à côté du restaurant. Donc, madame l'a récupéré pendant que moi, j'allais chercher la grande à l'école.
12: Mais attendez, il y a tout ici. Il y a l'école, il y a le restaurant, il y a une pension pour faire garder ses chiens chez vous, chez votre femme.
11: Voilà, il y a quelques commerces qui essayent de faire bouger. On a, par exemple, Hugo du Viveco, qui est assez connu sur les réseaux sociaux parce qu'il fait beaucoup de choses pour essayer de faire vivre la commune et la faire connaître. Donc, oui, c'est une commune qui demande qu'à se réveiller. Elle est un peu endormie actuellement et elle demande qu'à se réveiller.
12: Ouais, mais vous êtes là, vous, pour la réveiller aussi.
11: On essaye.
12: Belle journée.
11: Merci à vous aussi.
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1: Vous le savez, sur ICI Saint-Étienne-Loire, on adore plonger dans les trésors cachés de notre patrimoine. Anne-Berthe, bonjour.
2: Bonjour.
1: Vous êtes responsable du service des publics du site de la Chartreuse de Sainte-Croix-en-Jarret. Aujourd'hui, on va se mettre dans la peau d'un moine chartreux, parce que c'est la Chartreuse de Sainte-Croix des plus habitée par les moines. L'ordre, lui, existe toujours.
2: Silence, prière et travail. Voici ce qui ponctue le quotidien d'un moine chartreux.
1: Bon, jusqu'ici, rien de très surprenant.
2: C'est vrai qu'on n'en attend pas moins des moines. Mais si j'ajoute solitude, là on entre un peu plus en détail dans la vie d'un chartreux. En effet, l'ordre des chartreux a pour spécificité d'être un ordre semi-érémitique.
1: Alors là, ça se complique.
2: Oui, alors semi-érémitique, cela signifie que les chartreux vivent une très grande majorité de leur temps seuls dans des cellules individuelles appelées aussi ermitages. Chaque père vit dans un espace de 2 ou 3 pièces, doté d'un petit atelier et même d'un jardin.
1: Bon, il faut aimer la solitude.
2: Oui, c'est en effet la condition sine qua non de la vie en chartreuse. Il ne faut pas être très bavard non plus, car les chartreux vivent en silence. Et même dans les quelques temps communautaires qui ont lieu à l'église ou au réfectoire, ils ne se parlent pas entre eux. Le seul moment d'échange se fait lors de la promenade hebdomadaire. Une fois par semaine seulement, les moines sortent marcher hors de l'enceinte de la chartreuse et peuvent alors discuter en petits groupes.
1: Donc le reste du temps est consacré à la prière.
2: Oui, les temps de lecture et de prière sont bien sûr très importants. Tout au long de la journée, comme de la nuit d'ailleurs, on compte pas moins de 8 offices liturgiques par 24 heures, sans compter les temps de prière ou d'étude de la Bible en solitude.
1: En dehors de ces temps de prière, quelles sont les activités des moines ?
2: Alors depuis toujours, l'idéal des chartreux, c'est d'être le plus autonome possible. Les chartreuses sont le plus souvent situées dans des endroits assez isolés, afin de respecter le silence et la solitude des moines. Les moines doivent ainsi s'occuper de leurs besoins quotidiens. Un temps de travail manuel est d'ailleurs aménagé l'après-midi. Couture, menuiserie, jardinage, les activités ne manquent pas.
1: Merci beaucoup Anne-Berthe et à très bientôt pour un prochain numéro.
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3: Louis Hachette, fondateur de l'un des plus grands groupes d'édition au monde. Mais saviez-vous que tout a commencé à Rethel ? Louis, dès son plus jeune âge, se tourne vers la lecture. Un amour, d'ailleurs, qu'il ne quittera jamais. À peine adolescent, il quitte sa ville natale avec sa famille pour Paris, où sa mère travaille comme lingère dans un grand lycée. Et c'est à la capitale qu'il va faire ses études, notamment en droit. Mais c'est un autre domaine qui va capter son attention, l'édition. À 26 ans seulement, il fonde sa propre maison d'édition. Très vite, elle prend une ampleur considérable et en quelques années, elle devient le premier groupe d'édition en France. Et qu'est-ce qui explique un tel succès ? Eh bien, c'est surtout son modèle commercial novateur. Louis Hachette comprend que pour toucher un large public, il faut adapter les livres aux besoins du public. Qu'il s'agisse de manuels scolaires, de dictionnaires ou d'ouvrages destinés aux jeunes lecteurs, son intuition est de créer des ouvrages pédagogiques, accessibles à tous à des prix raisonnables. Et le pari est réussi, car ses livres se retrouvent dans toutes les écoles et contribuent à l'émergence d'une véritable culture populaire. Loin de se cantonner à l'édition scolaire, il diversifie rapidement son catalogue en publiant des romans, des biographies, des récits de voyage ou des ouvrages scientifiques. Et c'est là toute la force de sa vision. Il parvient à offrir à la fois des livres éducatifs, mais aussi des œuvres littéraires qui font de sa maison un acteur incontournable du paysage éditorial français. Un autre point marquant du génie commercial de Louis Hachette, la distribution des livres. Il innove en installant des points de vente dans des gares, là où le public est nombreux. Des points de vente qui s'appellent aujourd'hui Relais. Louis Hachette s'éteint à 64 ans, mais son nom et son œuvre perdurent toujours à travers l'énorme empire qu'il a créé. Le 9 février 1953, Henri Philippe Aki, des éditions Hachette, publie les premiers titres d'une collection appelée « Un grand avenir, le livre de poche », un format qui séduit un public jeune car le prix est plus raisonnable. Aujourd'hui, les éditions Hachette sont parmi les plus grandes maisons d'édition au monde, mais tout a commencé à Rethel, grâce à ce jeune homme passionné par les livres et déterminé à démocratiser la culture. Louis Hachette, véritable pionnier de l'édition, c'est l'un des trésors de Champagne-Ardenne.
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0: Oui. Tatouage, tout ça.
1: Ah ouais, c'est ça. Oui, une princesse très moderne.
2: Voilà, voilà.
1: On n'est pas dans la petite princesse avec les, la petite robe rose, non. Les flots dans les cheveux. Quoi.
2: Non, c'est la princesse habillée en noir.
1: Et voici David, donc le prince charmant. Bah, écoutez, je suis enchantée. Hein,
3: enchantée.
1: Ravi de... Vous aussi.
3: C'est ça, rocker, oui, au retard plutôt. Voilà.
1: Ah, voilà, c'est ça.
3: La barbe, les cheveux du coup un peu plus courts. J'avais les cheveux longs pendant un temps, mais...
1: Ouais, avec une... Comment ça s'appelle, ça?
3: Ah, la banane, du coup.
1: Oui, la banane, voilà. Le piercing aussi, etc. Donc,
3: c'est ça.
1: Un prince charmant tout à fait moderne aussi.
3: Voilà, c'est voilà. Tout à fait.
1: Ce manoir, vous l'avez acheté?
3: Oui, on est passé devant après une visite qu'on avait fait du côté du 90.
2: Au nord de Belfort, ouais.
3: Mais oui, c'était par un détour du coup à moto plutôt que de revenir par la voie rapide. On a fait le détour côté Vosgien pour l'école, c'était toujours sympa. Et puis on a vu le manoir qui, lui, n'était pas en vente pour le coup. Et on s'est arrêté devant parce qu'on l'a trouvé magnifique. On a fait quelques photos. On s'est dit, c'est une bâtisse comme ça qu'il nous faut. Et en rentrant, continuant nos recherches pour les maisons, deux semaines plus tard, on est tombé dessus, tout fraîchement mis en vente.
1: D'accord.
3: On s'est dit, il y a quelque chose à faire. Donc, on est revenu, on a fait la visite, on est tombé sous le charme, malgré l'état du coup...
2: Parce qu'on est tombé sous le charme de l'escalier, et puis après, on avait pu...
1: C'était mort.
2: Ouais, c'était mort.
1: Ah, et alors, ça vient
2: d'où ? Parce que moi, c'était un rêve de petite fille. Ouais. Je disais toujours à ma grand-mère qu'un jour, j'aurais un château. Et elle me dit, bah, si t'en rêves, t'en es capable de le faire, alors tu le feras.
1: D'accord. Et vous saviez que c'était son rêve ?
3: Oui, tout à fait. Bah, ça faisait déjà un moment qu'elle en parlait aussi. Et puis voilà, c'était le but de pouvoir justement réaliser son rêve. Après, oui, il y a un investissement, il y a une grande part de folie. On y met toute notre âme, tous nos budgets, tout ce qu'on peut, pour pouvoir du coup réinvestiguer les lieux, lui redonner le cachet d'antan. Et puis... Voilà, que ça reprenne vie complètement.
2: On a eu vraiment un coup de cœur en rentrant, et puis en sortant, on a dit, bon, on est un peu dans la merde. Parce qu'il y avait énormément à faire, c'était pas le budget qui allait, c'était pas le coin qu'on voulait. Et finalement, en ressortant, on s'est regardé, on a dit, bah ça y est, c'est lui, quoi.
1: Alors, vous faites chambre d'hôte, donc
2: c'est ça.
1: C'est là qu'on mange?
2: Là, on fait chambre d'hôte, là, on fait les petits déjeuners, les tables d'hôte et les salons de thé.
1: C'est votre cuisine à vous?
2: Oui.
1: Oui, parce qu'on est chez vous, en fait.
2: C'est ça.
1: Mais c'est génial, hein, c'est vachement beau.
2: Les gens sont vraiment immergés chez nous.
1: Ah ouais, c'est magnifique.
3: Tout refait au complet.
1: Et votre but, c'était d'ouvrir une chambre d'hôte?
2: Oui, oui. Okay. Ouais, ouais. Notre but, à la base, c'était même d'avoir un château pour sauver un lieu. Et après, on a eu beaucoup trop de contraintes avec les châteaux. Mm-hmm. Donc, on s'est rabattu sur les manoirs où on pouvait un peu plus s'amuser, en fait.
1: Donc, vous bossez tout le temps, quoi?
3: C'est ça, tout
1: vous
3: le temps.
1: Vous faites des travaux vous-même?
2: Oui. Ah oui, on fait tout nous-mêmes.
3: Moi, je travaille encore à côté. Donc, madame est dédiée vraiment pour la partie gestion du manoir chambre d'hôte.
1: D'accord, madame la princesse.
3: La princesse est un peu Cendrillon aussi, puisqu'elle s'occupe de tout derrière. Et après, pour ce qui est partie travaux, elle m'aide énormément. Bah, surtout pour ce qui est décoration, c'est les idées de madame. Après, madame m'a appris pas mal de choses, tout ce qui est placo, tout ça. Moi, c'est la partie électricité. La partie plomberie autodidacte, où on avance comme ça.
1: C'est les idées de madame, hein?
2: Voilà.
1: C'est ça. C'est ça. Hein, comment vous avez
2: après,
1: fait?
2: Après, j'ai de la chance, il suit beaucoup. Et puis, on a les mêmes goûts, donc en fait, c'est pas compliqué, quoi.
1: Il n'y a pas besoin de le convaincre.
2: Voilà, c'est ça.
1: Combien il y a de mètres carrés, alors?
2: 800 mètres carrés. On en a rénové 250.
1: Je sais pas si je vous trouve pas un peu fou.
2: Oui, tout le monde nous le dit.
1: Ah, oui, c'est ça. C'est assez banal ce que je
2: veux dire. Voilà, on est passionnés, puis on aime ce qu'on fait, et on savait que ce serait des sacrifices, mais du moment qu'on est ensemble, comme on a dit, qu'on tient le coup, c'est le principal. Parce que bah, cette année, ça va faire 18 ans qu'on est ensemble.
1: Vous êtes rencontrés très jeunes.
2: Très jeunes, ouais. Ouais, on s'est mariés très jeunes aussi, et puis après, on a toujours fait en fonction que l'autre puisse évoluer. Quand un évoluait, l'autre patientait, et puis l'aidait à évoluer, et ainsi de suite. Et ça, c'était le but ultime de notre couple, ouais.
1: Donc, vous vivez... à Ventron toute l'année. C'est assez isolé, c'est assez calme.
2: Oui, on aime bien. Ouais. On est tranquille.
1: Oh là là, vous êtes des ovnis pour moi.
2: En fait, je pense qu'on est dans des corps de jeunes, mais avec une mentalité assez ancienne. On aime les choses comme ça. Moi, j'ai vécu avec mes grands-parents. Donc, c'était une ambiance déjà où la famille était importante, les repas étaient importants, la convivialité, les choses à l'ancienne. Je voyais mon grand-père souvent dans les jardins en train de travailler. Donc, tout ça, pour moi, c'est ancré en moi et il a vécu un peu préparé. Donc, c'est ce qu'on aime, notre tranquillité. On adore cuisiner tout nous-mêmes, recevoir les gens, leur proposer, en fait, un univers carrément différent.
1: Ah, bah, carrément, hein.
3: Oui, comme c'est marqué, du coup, sur les annonces, c'est le voyage hors du temps. Quand on rentre ici, on change l'ambiance d'univers.
1: Vous vous êtes bien rencontrés tous les deux, hein. Vous notez quand même la chance que vous avez?
2: Ah, bah, ça, oui, on sait qu'on a beaucoup de chance, ouais. Ah, ouais. Parce que tout le monde pourrait pas vivre cette expérience. Et puis, on nous l'a tout de suite dit, est-ce que notre couple est solide? Parce que sinon, la banque aurait pas suivi les projets comme ça, quoi.
1: Ah oui. Ah ouais. Vous avez fait quoi? Vous avez vu des psys, des certificats de solidité du couple pour le banquier?
3: Non, bah, c'était pour démontrer, voilà, on avait la NIAC, du moins, qu'on le voulait vraiment. Donc, ouais, c'est à force d'insister, ils ont compris, du coup, que oui, on voulait, parce que d'après eux, les statistiques, c'était 70% des couples divorcent dès qu'ils achètent une maison avec des travaux, des choses comme ça.
1: D'accord.

0: Voilà. Ah, c'est okay. pour ça qu'ils étaient réticents.
1: Et alors, ça veut dire que ça a été long, c'est ça, d'obtenir les prêts bancaires, de convaincre?
2: Ouais. Déjà, on a dû se battre pratiquement 6 mois pour avoir le manoir. Et puis après, pratiquement aussi 3 mois, faire tout le tour des banques avec un business plan, leur montrer qu'on était solide. Ils voulaient savoir si on avait vécu des épreuves, des choses comme ça, pour voir si on allait tenir le coup.
1: Quoi. Ouais. Ah, des épreuves dans le couple?
2: Ouais, c'est ça.
1: Oui,
2: c'est ça.
1: Vous avez répondu quoi, oui ou non?
2: Oui. Oui, nous, on a morflé pas mal, donc... On sait ce que c'est, donc on savait qu'on allait tenir largement le choc.
1: Mais je peux être indiscrète, en quoi vous avez morflé?
2: On a eu des épreuves de la vie pas très faciles, beaucoup d'accord. de décès, des maladies, des trahisons, des choses comme ça, assez dur, en très peu de temps.
0: Des périodes financières très compliquées. On a vécu du coup en Saône-et-Loire, dans une ville paumée, à 30 minutes de toute commodité, on avait essayé, mais c'est vraiment à l'extrême. Et là, pour le coup, financièrement, on avait énormément de mal à s'en sortir.
2: Ouais, on vivait avec 10 euros par mois pour manger. On a connu des périodes vraiment très très compliquées qui auraient la plupart du temps on se serait séparés. Quoi.
1: Oh, je vous adore. Et là, ça tient la route, alors?
2: Là, ça commence à avoir de l'ampleur, ouais. Ouais, ouais. Je pense qu'il nous faudra encore quelques années pour vraiment se faire connaître. Mm-hmm. Mais comme on dit, on lâche pas l'affaire. Quoi. Mm-hmm. Puis on a des clients super, donc c'est cool.
1: Donc voilà, le temps s'était arrêté. Hein, mais c'est bon, ça. Il va reprendre son cours. Non. L'ancien mystique, mystique parce que vous aimez tout ce qui est mystique.
2: Voilà, c'est ça.
1: L'ancien mystique, Banois, Deux Dames.
2: Ouais. Alors ça, c'est le nom de mes ancêtres.
1: Ah, Deux Dames.
2: Deux Dames, oui.
1: Donc c'est vous qui l'avez baptisé comme ça?
2: C'était pour rendre hommage à mes ancêtres qui avant étaient des nobles. Et quand il y a eu la guerre, ils ont vendu leurs particules pour pouvoir aller dans les rébellions. Quoi.
1: Merci à vous deux, au revoir.
2: Merci, au revoir.
0: Merci bien.
1: Et bonne chance pour tout ce qui vous attend. Hein.
2: C'est gentil, je vous remercie.
1: Merci d'être venu. Au revoir.
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4: Jolie bouteille, sacrée bouteille, veux-tu me laisser tranquille?
5: Je veux une petite révolution est en train de se jouer et elle ne pèse pas bien lourd, juste 55 grammes. 55 grammes en moins par bouteille, autant dire même pas le poids du cassis que l'on met dans un kir royal.
6: Tu bois des kirs, toi?
5: Bah oui, je bois des kirs avec modération, bien sûr. Mais revenons à notre bouteille. 55 grammes en moins, je disais.
7: Elle est légère, légère.
5: Ce régime minceur pourrait bien alléger sérieusement le bilan carbone de toute la filière, racontent nos confrères de Lyon Républicaine. Testé par les caves de Bailly-la-Pierre à Saint-Brie et conçu par Veralia, le géant européen du verre, cette nouvelle bouteille passe de 775 à 720 grammes. Visuellement, rien ne change. À l'œil nu ou en main, on n'y voit que du feu. Mais derrière cet allègement invisible se cache un vrai coup de pouce pour la planète.
8: Eh bien, c'est une merveilleuse invention,
9: Merveilleuse invention.
5: Car aujourd'hui, le gros problème environnemental du vin, c'est la bouteille. Produire du verre, ça chauffe fort, des fours à 1800 degrés et beaucoup d'énergie. Alors forcément, chaque gramme économisé, c'est du CO2 en moins dans l'air. À grande échelle, le calcul est vite fait. 1 million de bouteilles allégées, c'est 18 tonnes de CO2 économisées.
10: Tu sens l'impact là? Ah oui, je sens l'impact.
5: Un gros impact, hein, mais il a fallu 2 ans de tests, de modélisation et d'essais en conditions réelles. Eh oui, encore raté. La bouteille devait tenir le choc, supporter la pression, le transport, le vieillissement en cave. Et les gens qui font de la musique avec. Maintenant, la transition va se faire en douceur. Chez Bailly-la-Pierre, cette démarche s'inscrit naturellement dans une philosophie déjà bien ancrée, stocker, produire et avancer pas à pas vers un crément plus éco-responsable.
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11: Oh, j'en peux arrêter de beuvracher.
12: En Berrichon, dans le texte.
11: Beuvracher, c'est boire des petits canons. Mais à force d'en mettre derrière la cravate, vous pourriez ben avoir le gerlé, puis devenir causant. Puis si vous continuez à beuvrailler, vous serez abreuvagé, plein comme une nœud. Mais quand c'est que vous en avez vos deux pleins patins, le lendemain, il y a le pivert qui vous colle dans le nez, yo. Ça fait qu'au goûter, vous buvez plus que de l'io. Vous faites un repas de bœuf. Les bonnes résolutions de plus toucher à une chopine, oh, ça dure jamais ben longtemps. On retrouve ben vite son avaloir, et puis on se remet en beuver. Faut dire que chez nous, dans le Berry, j'encle l'embarras du choix. Châteaumeillant, Mentoux, Chancy, Reuilly, Sancerre, Valençay. Sans compter Saint-Marcel et Venem. Comment voulez-vous en que ça que j'arrête de gobloter? Maurice Sandré, dans Plein Communeux, nous décrit son état. Cré bon Dieu! tchic, ça veut donc dire. V'là que je peux plus rester d'aplomb. Quand que je cause, je raconte des bêtises et j'ai la tête comme un vrai plomb. Je peux plus me tenir sur mes gibbles. J'ai comme qui dirait mal aux cheveux. Ah, je crée bien que je suis plein, ma parole. Là oui, je suis plein comme une nœud. Oh, c'est une chose qui est pas naturelle. Où que j'ai ben pu attraper ça? Ah, va m'endioler, ma fumelle, en me voyant dans cet état-là. Ah, pour une fois que je fête la Sainte-Barbe, je peux plus rentrer chez nous, mon Dieu, sans me cramponner à tous les arbres. Ah, ça y est, ben, je suis plein comme une nœud. C'est que pour arroser la bonne cuisine, en que le lieutenant, tous les deux, j'avons bu nos 17 chopines. Du coup, nous voilà plein comme une nœud.
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1: h 19, l'heure de votre rendez-vous les gens d'ici. Tous les jours, nous mettons en lumière une personnalité qui fait briller notre région. Elle se confie au micro de Romain Bruno et aujourd'hui, à direction un studio d'enregistrement au cœur de Paris, à la rencontre de la personne qui a créé le nouveau jingle d'Île-de-France Mobilité. Romain, vous êtes avec lui, il s'appelle Jean et vous venez d'entrer dans son studio.
2: Oui, je viens de rentrer dans ce studio qui est magnifique, un studio d'enregistrement dans le 6e arrondissement et j'ai Jean Dindino. Il dirige la société de production chez Jean et il est ici installé derrière cette grande table de mixage. Jean, bonjour.
3: Bonjour.
2: On a l'impression d'être dans un sous-marin.
3: C'est vrai que beaucoup de gens l'associent à cette vision un peu à cause des hublots, un peu sous-marin de la, ancien et en même temps peut-être aussi cabine spatiale futuriste.
2: Et vous avez produit le nouveau jingle sonore d'Île-de-France Mobilité.
3: Ouais, sacré challenge. Composer en fait quelque chose qui va accompagner les gens en fait dans leur quotidien, comme ça, sur tous les transports, sur tout le réseau d'Île-de-France.
2: Est-ce qu'on peut l'écouter ce jingle ? Ce nouveau jingle, il va remplacer quel jingle ?
3: Bah, il va unifier tout le réseau Île-de-France, en fait, donc il concerne le métro, les bus, les tramways, le RER.
2: Ça remplacera ce jingle, écoutez. On va le décortiquer, ce jingle, il est fait de plusieurs parties.
3: Par rapport à cette notion de mobilité, on peut déjà écouter un premier son, qui est le son d'introduction et aussi celui de conclusion, finalement, qui joue cette mobilité. Là, on est dans cette idée de mouvement, en fait. Donc, la première nappe introduit le thème qui est composé de 6 notes. Qui doivent symboliser quelque chose d'à la fois assez doux, pas agresser les gens au travers de quelque chose. Donc, il y a une douceur et une gaieté, en fait, normalement, qui se définit sur ces 6 notes. 6 notes, il y a une symétrie entre le tagada, que je vois comme une question, quoi, et la réponse qui est tindintin. Même si c'est toujours difficile d'expliquer la musique.
2: C'est une fierté au final, après, de pouvoir entendre sa musique, son jingle, pendant les transports.
3: Ouais, carrément. J'avoue qu'il me tarde de l'entendre. Même si, voilà, c'est aussi toujours un peu une petite angoisse de s'adresser à plein de gens. Mais non, c'est une grande fierté, bien sûr.
2: Ça fait combien de temps que, Jean, vous travaillez dans l'univers du son ?
3: Bah, j'ai commencé à 25 ans et j'en ai 65. Donc, vous avez fait le calcul ? Je préfère pas le dire. J'ai eu la chance de travailler dans cet univers qui est un univers très riche parce qu'il touche à la fois à la musique, aux comédiens, à la poésie, au texte. Enfin, c'est vraiment travailler dans le son, vous en savez quelque chose, vous-même qui m'interrogez. C'est assez passionnant et ça remplit une vie tranquillement.
2: Merci Jean Dindino.
3: Ben, de rien, plaisir. Revenez quand vous voulez, 18 rue Dauphine.
2: Voilà, ici donc pour cette société de production chez Jean qui a créé entre autres ce fameux nouveau jingle sonore d'Île-de-France Mobilité qu'on a hâte d'entendre.
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4: Avant d'accueillir le centre des congrès, l'Ancan, c'était une atmosphère à part. Un lieu avec du bruit, des odeurs aussi, et de l'effervescence. Ici, on criait les enchères, on vidait les caisses de poissons, et toute une ville vivait au rythme de la mer. Entre 1956 et 1994, la criée de l'Ancan est l'épicentre du port de pêche Rochelet. Chaque jour, les bateaux rentrent au bassin des chalutiers, chargés de merlus, de barres, de dorades. Les caisses sont déchargées directement sur les tables de tri et les mareyeurs enchérissent à la voie. On imagine facilement une ambiance intense, rythmée, quasi théâtrale.
5: Il est tout frais, mon poisson. Il frétille. Il est tout frais.
6: Ça sent le poisson d'en face.
4: À son apogée, au milieu des années 1960, jusqu'à 25 000 tonnes de poissons transitent ici chaque année. La Rochelle figure alors parmi les ports de pêche les plus actifs de France. Et si on s'attarde sur le bâtiment en tant que tel de l'Ancan, eh bien, nous sommes face à une construction longue de près de 300 mètres là, après son agrandissement. C'est un véritable véritable outil moderne. Quai de déchargement, atelier de marraillage, liaison ferroviaire, chambre froide. En fait, tout est pensé pour rationaliser et accélérer le commerce du poisson.
7: Bah, qu'est-ce que ça ?
5: Un bon poissonné, c'est tout frais et bien goulu !
7: Ça pue, puis ça bouffe maintenant que tu l'as posé sur le capot !
4: Dès le XIIIe siècle, le marché aux poissons occupe différents sites dans La Rochelle. Il s'installe dans le centre-ville, rue du Port, puis rue Amelot, avant de migrer dans l'ancien couvent des Carmes. C'est la Coursive aujourd'hui. Pour finalement se fixer au bord du bassin des Chalutiers. À la fin du XIXe siècle, l'arrivée des bateaux à vapeur transforme profondément la pêche. Les sociétés d'armement se multiplient à partir du début du XXe siècle, puis vient l'âge d'or des Trente Glorieuses, avant le déclin, lié au choc pétrolier notamment, mais aussi à l'éloignement des zones de pêche et aux crises successives. En 1994, la Criée quitte l'Ancan pour rejoindre Chef de Baie. Une page se tourne alors. Mais le bâtiment, lui, eh bien, il reste debout. Transformé en centre des congrès, il a réussi à conserver son esprit d'origine, hein, avec ses grandes baies ouvertes sur le bassin, ses quais et puis ses volumes impressionnants. Et avec la seconde édition, hein, de l'événement, la Criée de l'Ancan, eh bien, le lieu renoue avec son histoire et reprend le temps d'une journée son accent maritime.

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3: Big Flo et Oli, c'est un premier album il y a 10 ans, mais des titres et des rêves depuis bien plus longtemps. Des tubes comme on en entend rarement.

0: Les deux frères toulousains au palmarès est bourrifant. 1 million d'albums vendus, 9 millions d'abonnés sur les réseaux, 3 milliards de streams, 3 victoires de la musique et des concerts archi complets dans les plus grandes salles de France et les stades. Mais alors, est-ce que réaliser ses rêves d'enfant avec tant de succès, c'est l'autoroute du bonheur? C'est l'une des nombreuses questions qui se posent. Big Flo et Oli dans leur nouvel album Karma qui vient de sortir, et c'est Oli qui vient nous en parler ce soir dans Décibels. Salut Oli.
1: Salut, super intro. Ça fait